0: De port avec beaucoup de courage et on vous a senti très concentré. Voir si ça paye. Ça commence avec ce DJ qui a collaboré avec Sia sur le titre Beautiful People sorti en 2025 qu'on peut encore entendre aujourd'hui sur RGB. David Guetta, c'est une bonne réponse. Bien joué. DJ, la chanson pardon de Simon & Garfunkel remixée par Cyril en 2024 de Sound of Silence, un grand classique. Si vous ne connaissez pas l'œuvre de Simon & Garfunkel, celle-là, je pense qu'on peut au moins la sortir. Un DJ suédois connu pour le tube Wake Me Up sorti en 2013. Il s'agissait d'Avicii pour Wake Me Up. Feu Avicii, okay. Donc, qui nous a quittés tragiquement. Oui. Le DJ franco-suisse qui a remporté la Star Academy en 2007. Quant à Moziman, évidemment, qui fait un retour en force grâce notamment avec ses chansons composées exprès avec plein de sons que choisissent différentes artistes et célébrités. Et donc, qui revient un peu sur les réseaux et sur le devant de la scène. Moziman, c'était juste. Ce DJ originaire d'Italie qui est né à Fleurier, donc dans le Val de Travers, qui a sorti en 95 l'iconique morceau Children, c'est Robert Miles, pardon.
1: Ah.
0: Eh oui, okay. On dirait pas comme ça, mais il a traîné du côté de Fleurier. La chanteuse qui chante We Found Love à Calvin Harris, c'est Rihanna. Et puis Beverly Hills, vous l'avez raté. Trois bonnes réponses quand même.
1: Bon, ben oui, c'est pas terrible, mais voilà.
0: Vous êtes admirablement battu. Et vous mériteriez effectivement d'aller jusqu'en finale vendredi. C'est vrai qu'avec 3, ce sera un peu court, mais sait-on jamais. En tous les cas, vous n'avez pas démérité. On vous souhaite bon appétit, une belle journée et puis bonne année puisqu'on
1: merci,
0: peut le faire jusqu'au 31.
1: Très bien, pareillement.
0: Au revoir.
1: Merci. Au revoir.
0: Le Précitron est désormais calé dans son score à battre. C'est 3 pour le moment. Vous pourrez essayer de battre tout ça demain aux alentours de 11h45 avec grand plaisir.
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0: Aujourd'hui, nous accueillons Sandrine pour jouer avec nous. Bonjour Sandrine.
3: Bonjour.
0: Prête à en découdre avec le Presse-Citron ?
3: On va essayer.
0: Vous avez ramené du monde un peu pour vous aider ? Pardon ?
3: Oui, oui, j'ai deux personnes avec moi.
0: D'accord, collègues ?
3: Oui, c'est ça.
0: Bon, d'accord. Donc vous allez devoir partager les 100 francs dans les stations Jubin, je note.
3: Ah ouais, pas de problème.
0: Très bien, on a devant nous trois questionnaires de culture générale. Vous choisissez celui que vous préférez. J'ai un sur une thématique des châteaux. Si vous aimez les châteaux, ça peut être l'occasion. Un questionnaire sur des musiciens célèbres et puis sur le corps humain.
3: Ah ouais, ben je vais prendre le corps humain.
0: Vous prenez le corps humain, vous nous le rendrez. Une minute pour répondre à 10 questions sur ce thème du corps humain. Si vous butez sur une question, vous pouvez dire « je passe » et on revient à la question s'il nous reste du temps en fin de questionnaire. Le score à battre est de 3. Est-ce que vous êtes prête ?
3: Oui, c'est tout bon.
0: Alors, on y va. Le Presse-Citron. Quelle est la plus grosse glande de l'organisme humain ?
3: Thyroïde.
0: Comment appelle-t-on une dilatation anormale des veines due à un mauvais fonctionnement des valvules veineuses ?
3: Varie.
0: Quelle est l'hormone principale qui permet de baisser le taux de glucose dans le sang ?
3: L'insuline.
0: Quel organe servant entre autres à la phonation est composé de 17 muscles différents ?
3: J'ai pas compris.
0: Quel organe du système lymphatique participe à la filtration du sang et au recyclage des globules rouges ?
3: Les lymphes.
0: Avec le tibia, quel autre os relie le genou et le pied dans la jambe ?
3: Péroné.
0: Quel organe régule la pression sanguine et élimine les toxines ?
3: Foie.
0: Quel organe permet de transporter les aliments solides et liquides et déglutis vers l'estomac ?
3: L'œsophage.
0: Comment se nomme l'organe qui sécrète le suc gastrique ?
3: Le pancréas.
0: Quelles cellules sont responsables de la transmission de l'influx nerveux dans le système nerveux ?
3: Les axiomes. Non, je sais plus.
0: Eh ben, dis, vous nous avez sorti des sacrés termes, là. Les axes, quoi ?
3: Non, ça, c'est rien à voir. C'est le cerveau. Je me suis trompée.
0: Vous vous êtes dit, je sais pas, je dis à mon compliqué, ça va passer.
3: Oui, voilà.
0: Bon, ben écoutez, on a bien cravaché, on va voir si, ouais. Si ça passe.
3: Ouais, c'est...
0: Ça commence ouais. Avec cette plus grosse glande de l'organisme humain. Il s'agit du foie.
3: Ok.
0: Une dilatation anormale des veines due à un mauvais fonctionnement des valvules veineuses, une varice, c'est juste. Cette hormone principale qui permet de baisser le taux de glucose dans le sang. Il s'agit de l'insuline, c'est une bonne réponse aussi. L'organe servant entre autres à la phonation. Là, on vous a perdu, on a aussi mis des mots compliqués.
3: Ah, les cordes vocales ou quoi ?
0: Alors, la phonation, c'est justement un trait à la parole et à la voix. Composé de 17 muscles différents, c'est la langue.
3: Ah, ok.
0: Eh ben voilà. Nickel. Comme ça, vous savez.
3: Bah ouais, c'est bien.
0: L'organe du système lymphatique qui participe à la filtration du sang et au recyclage des globules rouges, c'est la rate.
3: Mm-hmm.
0: Le tibia, quel est le cousin du tibia qui relie lui aussi le genou et le pied dans la jambe ? Vous m'avez dit le péroné, c'est une bonne réponse. Vous auriez pu me donner son nom scientifique aussi, alias fibula.
3: Bien sûr.
0: L'organe qui régule la pression sanguine, les organes qui régulent la pression sanguine et éliminent les toxines, ce sont les reins. Le foie élimine les toxines aussi, il est moins dans la régulation de la pression sanguine. L'organe qui permet de transporter les aliments solides et liquides déglutis vers l'estomac, l'œsophage, c'est une bonne réponse. L'organe qui sécrète les sucs gastriques, c'est l'estomac. Et c'est la bile, le pancréas.
3: C'est clair. Bah oui.
0: Quelles cellules sont responsables de la transmission de l'influx nerveux dans le système nerveux ? Ce sont les neurones.
3: Voilà.
0: Ben bah, 4, bah, voilà. Vous prenez la tête, Sandrine.
3: Oui, oui.
0: Enfin, je dis pas que vous me prenez la tête, vous prenez la tête du concours.
3: Oui, c'est tout bon. Ça va pas tenir, mais c'est déjà ça.
0: On sait jamais. Ça, on a toute une semaine effectivement à trembler. On vous dit peut-être à vendredi, en tous les cas, on vous souhaite assurément un bon appétit et un bel après-midi.
3: Merci, pareillement à vous aussi.
0: Au revoir, Sandrine. Eh bien voilà, le score à battre est désormais de 4 dans notre presse citron. Vous pourrez jouer avec nous demain aux alentours de 11h45. Ce ne sera pas aussi tôt qu'aujourd'hui. Hein. Ça va tourner autour des 11h42, 3. Voilà. Peut-être pas aussi tôt qu'aujourd'hui.
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0: Le presse citron aujourd'hui, ça se passe avec Joël. Bonjour Joël.
4: Bonjour Steve, bonjour tout le monde.
0: Joël qui s'en vient affronter notre diable de Précitron, nos questions de culture générale. Vous m'avez dit, vous, vos thèmes de prédilection, c'est plutôt sport, des sports qui se pratiquent un peu de par chez nous, éventuellement nature et des choses comme ça. Donc voilà, vous avez déjà posé les thèmes. On verra ce que l'on a tiré au sort pour aujourd'hui en termes de questionnaire. Ouais, ben c'est mal barré, hein.
4: Ah ben, pas les châteaux de là.
0: Sait-on jamais avec ce qu'on a eu dans notre ciel ces jours-ci, ce qui traîne, ce qui colorie notre ciel. Il y a un thème, c'est l'astronomie. Ça pourrait être un peu dans cette idée-là. Il y a un questionnaire autour du violon, le mot violon.
4: Okay.
0: Et puis divers et variés.
4: Bon, ben bonne journée, au revoir. Non, alors du coup, je vais prendre divers et variés.
0: D'accord, mais du coup, ce sera sport quand même.
4: Oh, peut-être, ouais. On verra.
0: Ah, ben ce sera sportif en tout cas de devoir affronter tout ça alors que c'est pas forcément son thème de prédilection. Mais bon, vous avez choisi divers et variés, une minute pour répondre à 10 questions sur ce thème. Si vous butez sur une question, dites je passe. On revient à la question si on a du temps, une fois qu'on aura passé toutes les questions en revue. Le score à battre est de 4. Est-ce que vous êtes prêt ?
4: Oui, je suis prêt.
0: Alors, en piste. Le Précitron. Quel dessinateur belge est le créateur de Lucky Luke ?
4: Goscinny.
0: Comment se nomme la période historique qui s'étend de 1453 à 1789 ?
4: Je passe.
0: En cuisine, comment appelle-t-on les reins d'un animal ?
4: Les rognons.
0: À partir de la racine de quelle plante obtient-on le tapioca ?
4: Je passe.
0: Quel marchand vénitien est célèbre pour son expédition en Chine à la fin du XIIIe siècle ?
4: Je passe.
0: Dans quel sport Joachim Noah, fils de Yannick Noah, a-t-il évolué aux États-Unis?
4: Au basket.
0: Quel poisson marin tropical vit en symbiose avec les anémones?
4: Poisson pilote.
0: Quelle chanteuse a popularisé le titre Respect, hymne de la cause féminine?
4: Franklin, Aretha.
0: Quel style de danse est emblématique du Moulin Rouge à Paris? Allô? Allô? Je ne vous entends plus. Vous êtes là? Joël a disparu. Joël, vous êtes là? Bon. Visiblement, il y a un problème de connexion. Il a raccroché. C'est bon signe, c'est qu'il est toujours vivant. Oui, c'est marrant, ça a coupé. Peut-être touché par la pression ou juste un problème technique. Bah, j'espère que ça va pour lui. Je vais vous donner quelques bonnes réponses, comme ça on avancera. Et puis on verra si Joël nous rappelle. Rappelez-nous, Joël, si vous nous entendez. On aimerait bien avoir de vos nouvelles. Donc, les questionnaires. Le questionnaire avec ses questions... en revue, c'est d'abord ce dessinateur belge qui est créateur de Lucky Luke. Ce n'est pas Goscinny, c'était Maurice de Bevers, pour être exact. La période historique qui s'étend de 1453 à 1789, ce sont les temps modernes ou l'époque moderne. En cuisine, les reins d'animal s'appellent les rognons, c'était une bonne réponse. C'est à partir du manioc que l'on obtient le tapioca. Marco Polo, voilà ce marchand vénitien qui est parti en expédition en Chine. Joachim Noah, fils de Yannick Noah, effectivement, était dans une équipe a évolué dans le basketball américain. Le poisson marin qui vit en symbiose avec les anémones, c'est le poisson clown. Et non pas... je ne sais plus ce qu'il m'a dit, mais ce n'était pas la bonne réponse. C'est bel et bien Aretha Franklin qui a popularisé le morceau Respect, qui est à l'origine de Otis Redding. Et puis, le style de danse emblématique du Moulin Rouge à Paris, c'est le French Cancan. 3 points, mon cher Joël. On va quand même prendre de vos nouvelles hors antenne pour être sûr que tout va bien. Ben sinon, ben voilà, vous êtes passé pas loin de détrôner ou d'égaler à Sandrine. Malheureusement, ça ne passera pas pour cette fois-ci. Les autres, ben voilà, c'est à vous de jouer maintenant. Vous aurez votre chance demain vers 11h45 pour affronter ce score de 4 de Sandrine et essayer de lui voler la vedette.
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0: Et c'est Lucas qui joue avec nous aujourd'hui. Bonjour Lucas.
5: Bonjour Steve.
0: Et vous êtes accompagné de collègues, sauf erreur.
5: Bien sûr.
0: Travail d'équipe, ça vous connaît. Vos collègues, ils ne se souviennent pas de vos bonnes résolutions, parce qu'on en a parlé un petit peu pendant la chanson.
5: Non.
0: Et vous ne vous souvenez pas des bonnes résolutions. Vous ne vous souvenez pas des bonnes résolutions que vous avez prises. C'est bien parti. On n'est pas à fin janvier que déjà vous avez oublié vos bonnes résolutions. Après, c'est un bon moyen de finir l'année tranquillement et la tête apaisée.
5: C'est ça, complètement.
0: Moins apaisant, le presse-citron ne vous fera pas de cadeau. J'ai devant moi 3 questionnaires de culture générale. Vous choisissez celui que vous préférez pour essayer de battre ce score de 4. J'ai un questionnaire sur l'accordéon. J'ai un questionnaire qui s'appelle Voyage dans l'espace. Et j'ai un questionnaire qui vous proposera des questions sur des expressions françaises.
5: Expressions françaises.
0: Vous partez sur les expressions françaises. Ni le voyage dans l'espace, ni l'accordéon ne vous font vibrer. Très bien. Bah écoutez, on est parti. 1 minute pour répondre à 10 questions sur ce thème. Si vous butez sur une question, vous dites je passe, on y revient s'il nous reste du temps à la fin du questionnaire. Le score abattrait de 4. Est-ce que vous êtes prêts?
5: Oui, nous sommes prêts.
0: Alors feu gaz. Quelle expression autour de volatile exprime l'oisiveté?
5: Je passe.
0: Complétez cette expression familière. Des lions le soir, des...
5: Des couillons le matin.
0: Que signifie avoir des oursins dans son porte-monnaie?
5: Être à...
0: Lorsqu'on est éconduit, que se prend-on?
5: Je passe.
0: Quelle expression avec des canidés de la poterie signifie se toiser du regard?
5: Je passe.
0: Selon l'expression, quand on vit dans une situation précaire, que tire-t-on par la queue ?
5: Le diable.
0: Quelle expression animalière désigne de fausses pièces de monnaie ?
5: Je passe.
0: Quel ustensile de cuisine traîne-t-on quand on a fait des bêtises ?
5: Des casseroles.
0: Quelle expression épicée est synonyme de se mêler de ce qui ne nous regarde pas ?
5: Je passe.
0: Aïe, aïe, aïe, aïe, aïe. C'était ric-rac, hein, mais peut-être que ça passe. Vous avez d'ailleurs passé une bonne partie des questions. On va voir si au moins vos réponses étaient bonnes. Ça commence avec cette expression autour de volatile qui exprime l'oisiveté. Il fallait quand même remettre les pièces dans l'ordre. Il s'agissait de bailler aux corneilles.
5: Okay.
0: C'est quand on ne fait rien et voilà, on baille aux corneilles. On complète cette expression familière. Des lions le soir, vous me dites des couillons le matin. C'est tout à fait juste, bien joué. Que signifie avoir des oursins dans son porte-monnaie ? Être radin, c'est juste aussi, être très avare. Lorsque l'on est éconduit, qu'est-ce qu'on se prend ? On se prend un râteau ou une veste ?
6: Ah, mais oui.
0: Quelle expression avec des canidés, de la poterie signifie se toiser du regard, se regarder en chien de faïence ?
5: Ah non, ça je savais pas.
0: Voilà. Selon l'expression, quand on vit dans une situation précaire, c'est bel et bien le diable que l'on tire par la queue. Bonne réponse. Une expression animalière qui désigne de fausses pièces de monnaie, de la monnaie de singe. Vous l'avez déjà entendu celui-là ?
5: Non.
0: Eh bien maintenant, vous l'avez entendu. Quel ustensile de cuisine traîne-t-on quand on a fait des bêtises ? On traîne des casseroles, c'est juste. Vous arrivez au même score que Sandrine. Et quelle expression épicée est synonyme de se mêler de ce qui ne nous regarde pas ? C'est mettre son grain de sel.
5: Ah oui, c'est juste.
0: Vous auriez pu l'avoir celle-ci, malheureusement, on a un peu traîné sur le reste. Mais vous arrivez à égalité avec Sandrine, donc on vous retrouve demain pour la finale.
5: Ah bah super.
0: Une finale à trois têtes, ça va être joyeux. Donc rendez-vous demain vers 11h45 pour cette finale et d'ici là, bah dormez quand même.
5: Ça joue.
0: Et essayez de retrouver vos bonnes résolutions, nom de nom. Ça sert à rien d'en prendre,
5: oui.
0: Sinon. Bon, une bonne journée, Lucas. Lucas. Et puis, bien sûr, à toute la clique derrière qui vous a appuyé. Bon appétit, une bonne journée. Au revoir.
5: Raymond, au revoir.
0: Ainsi s'achève cet épisode 4 de la semaine de notre presse Citron. Vous l'avez entendu, si vous voulez vous aussi jouer, et ben vous pourrez tenter votre chance demain vers 11h45 pour essayer de détrôner et Sandrine et Lucas et toute sa clique.
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0: Et aujourd'hui, c'est Naïs qui vient tenter de détrôner deux autres concurrents. Bonjour Naïs.
7: Bonjour.
0: Vous avez ramené du monde un peu avec vous ou bien vous allez vous la jouer solo ?
7: Non, on a ramené l'équipe.
0: Bon, d'accord. Alors, il va falloir partager le gain si jamais vous brillez. Cela dit, eh bien, en face de vous, vous avez quand même deux concurrents qui vous toisent du regard en espérant que vous ne les détrôniez pas. Il s'agit de Lucas et de Sandrine. Bonjour.
5: Bonjour.
0: Vous avez tous les deux fait 4 en équipe ou pas. Non, je crois que Sandrine, vous avez joué avec... Vous étiez plusieurs aussi, hein ?
3: On était avec deux collègues,
5: oui. Voilà. On était plusieurs.
0: Lucas aussi. Donc voilà, des équipes qui s'affrontent. Vous croisez tous les doigts de votre côté. Du coup, ben, on va se retrouver à la fin de la performance de Naïs pour voir si c'est vous qui l'emporterez ou en tout cas pour vous départager si elle ne fait pas mieux. À tout de suite, Lucas.
3: Allez,
0: et Sandrine.
5: À tout de suite.
0: Ah ben voilà, il vous encourage en plus, Naïs. C'est beau le fair play. Hein,
7: c'est magnifique. C'est magnifique.
0: Bon, j'ai devant moi 3 questionnaires de culture générale. Vous choisissez le thème qui vous va le mieux pour essayer de briller justement et battre ce score de 4. J'ai un questionnaire sur la musique. J'ai un questionnaire relatif aux oiseaux. Et j'ai un questionnaire des mots qui commencent par la lettre A.
7: Le dernier, les mots qui commencent par la lettre A.
0: Alors attention, ça peut être un peu piégeux, mais si vous savez ce que vous voulez, vous m'avez l'air pleine d'aplomb, ça peut passer. Très bien. Une minute pour répondre à 10 questions sur ce thème. Des mots commençant par la lettre A. Si vous butez sur une question, vous dites « je passe » et on y revient s'il nous reste du temps à la fin du questionnaire. Le score abattrait de 4. Êtes-vous prête ?
7: Oui.
0: Puis autour, ils sont prêts ?
7: Oui.
0: Alors, feu, gaz, bonne chance.
7: Merci.
0: Quelle plante aromatique est surnommée faux anis ou fenouil bâtard ?
7: Annette.
0: Comment s'appelle le dard des insectes comme l'abeille ou la guêpe ?
7: Passe.
0: Quel bois précieux de couleur rouge-brun est très utilisé pour fabriquer des meubles ?
7: L'acajou.
0: En chirurgie, quel terme désigne l'acte consistant à retirer partiellement ou totalement un organe ?
7: Ablation.
0: Quel mot désigne un jeune poisson juste après l'éclosion de l'œuf ?
7: Passe.
0: Comment appelle-t-on le fond des océans à plus de 2000 mètres de profondeur ?
7: Abyssal. Les abysses.
0: En
7: les
0: musique, abysses. Si vous détaillez un accord en éplant chaque note, vous faites un...
7: A cappella.
0: Comment se nomme le poinçon de fer servant à percer et coudre le cuir ?
7: Passe.
0: Qu'est-ce qu'un privilège réservé à quelqu'un ou un groupe de personnes ?
7: Passe.
0: Quel verbe s'utilise quand on annule officiellement une loi ?
7: Ouais, non, passe.
0: Comment s'appelle le dard des insectes comme l'abeille ou la guêpe ? Eh ben voilà, vous êtes arrivé au bout, tout juste. Mais est-ce que vous avez fait suffisamment de points ? Eh bien,
7: je
0: ça.
7: Ne crois pas.
0: On va corriger, on ne sait pas. La plante aromatique surnommée faux anis ou fenouil bâtard, c'est l'aneth, c'est une bonne réponse. Ne me dites pas qu'on dit ins en allemand, ça ne comptera pas. Comment s'appelle le dard des insectes comme l'abeille ou la guêpe ? C'est l'aiguillon.
7: Oh là là.
0: Oui, oh là là. Ça commence déjà à râler là. Quel bois précieux de couleur rouge-brun très utilisé pour fabriquer des meubles ? L'acajou, c'est juste, bien joué. C'est bel et bien l'ablation, ce terme qui désigne l'acte de retirer partiellement ou totalement un organe. Un jeune poisson, juste après l'éclosion de l'œuf, ça s'appelle un alevin.
7: Mais oui.
0: Et voilà, ça se tape la tête contre les murs. Le fond des océans a plus de 2000 mètres de profondeur. Les abysses, vous êtes parti sur abyssal, c'est la même racine, on sait de quoi on parle. Donc on attendait effectivement ça, c'est une bonne réponse, je vous la compte juste. En musique, si vous détaillez un accord en épelant chaque note, vous faites non pas un a cappella, mais vous faites un arpège.
7: Ok.
0: Le poinçon de fer servant à percer et coudre le cuir, ça s'appelle l'haleine. Un privilège réservé à quelqu'un ou un groupe de personnes, c'est l'apanage. Et oui, c'est ça la difficulté avec ces mots qui commencent par la lettre A ou par une lettre en particulier, c'est que souvent on va chercher des mots un peu tordus. L'apanage. On utilise souvent l'expression l'apanage des justes d'ailleurs, si besoin. Quel verbe s'utilise enfin quand on annule officiellement une loi ? Il s'agit d'abroger une loi. Vous faites 4 points !
7: Eh ben encore !
0: Eh ben Lucas et Sandrine, dis donc, ça va être la finale ?
5: Oui.
0: Comment qu'on fait dans ces cas-là ? C'est très simple, je vous pose une question, la même pour tous les trois. Et c'est une réponse, c'est une question qui demande une réponse chiffrée, une valeur. À vous d'être le plus proche de la bonne réponse pour l'emporter. Inutile de sortir ChatGPT, c'est des questions trop tordues, il n'y arrive pas, on a vérifié. Est-ce que vous êtes prêtes et prêts pour briller, sachant que ma chère Naïs, comme vous êtes la dernière arrivée, vous répondrez en premier, suivi de Lucas et puis de Sandrine. Voilà, si on joue plus tôt dans la semaine et puis qu'on brille un peu plus tôt, ça donne aussi ce petit avantage en cas d'égalité, de pouvoir attendre la réponse des autres. Est-ce qu'on est prêt de chaque côté ? Essayez de répondre assez rapidement.
5: Oui.
0: Alors, la question est la suivante. Attention. Combien de lingots d'or standard peut-on mettre au maximum dans le coffre d'une Smart Fortwo ?
7: Oh.
0: Votre réponse, Naïs.
7: Allez, 200.
0: 200. Mon cher Lucas.
5: Je dirais 1000.
7: Mais t'es fou.
0: Ma chère Sandrine.
6: 201.
0: Vous vous situez pile entre les deux, mais en se disant c'est un petit peu plus que 200. Eh bien, la réponse, c'était 5019. C'est de chez, du côté de Lucas qu'on est le plus proche, visiblement.
3: Oh, super. Bravo, Lucas. Bravo, Lucas.
0: Alors, malheureusement, Naïs, ce sera pas pour vous, mais vous repasserez à l'occasion. Et puis, Sandrine, c'est pareil, il faudra revenir pour retenter votre chance et briller davantage. Merci d'avoir joué avec nous,
3: oui,
0: toutes les deux.
3: Avec plaisir, merci.
7: Avec grand plaisir.
0: Bonne journée, merci, au revoir.
3: Bonne journée. Au revoir. Au revoir.
0: Mon cher Lucas, vous allez pouvoir régaler l'équipe.
6: C'est surtout pour une de mes collègues qui s'appelle Suzy.
0: Qui s'appelle
6: Suzanne.
0: D'accord. Eh ben, Suzanne, vous allez pouvoir vous régaler avec ce cadeau gagné d'arrache-pied par votre collègue et bien sûr, je pense, ceux qui vous entourent. Donc, ben, félicitations et profitez-en bien de ce bon de 100 francs dans les stations Jubin. Mon cher Lucas, eh bien, on vous retrouvera dans un futur pas si proche, mais vous reviendrez à l'occasion.
6: Oui, pas de soucis.
0: Alors, on vous souhaite une bonne journée.
6: Merci à vous aussi.
0: Bon week-end, tout ça, tout ça.
6: Bon week-end.
0: Au revoir. Et voilà, le presse citron a désigné sa gagnante, son gagnant, pardon, c'est Lucas. Bah, les autres, vous pouvez venir dès la semaine prochaine. On remettra ça lundi aux alentours de 11h45.
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8: David et Rousseau est un grand passionné de cuisine que vous retrouvez notamment sur Instagram et sur sa chaîne davide.cookingpassion. Aujourd'hui, il nous propose une belle petite recette qui vient de Sicile. C'est le risotto à la norme.
9: À la base, ça serait plutôt des pâtes à la norma. C'est la recette traditionnelle en Sicile. Et j'ai essayé de la revisiter en mode risotto. Et je vais essayer de vous la proposer aujourd'hui.
8: La particularité de cette belle recette, c'est qu'elle va nous emmener dans le sud, notamment avec quelques cubes d'aubergine.
9: Voilà, du coup pour la recette, on démarre avec une poêle dans laquelle on va verser pas mal d'huile d'olive, parce que les aubergines aiment bien l'huile d'olive.
10: Mais elle pompe l'huile d'olive.
9: Exactement, elle pompe l'huile d'olive et l'important c'est vraiment qu'on les colore suffisamment, qu'elles soient bien dorées. Et donc là, ce qu'on peut faire, c'est couper vraiment en gros cubes, d'un centimètre cube. Mm-hmm. Et justement, une fois qu'ils ont bien coloré dans l'huile, on peut les retirer du feu. Et dans la même poêle, on vient rajouter à nouveau un filet d'huile d'olive. On vient ajouter une à deux gousses d'ail, un à deux oignons émincés. On fait bien colorer le tout. Et ensuite, on vient ajouter de la tomate. En général, j'utilise une passata, par exemple une grande bouteille de passata. On peut ajouter aussi un tout petit peu de concentré de tomate pour amener encore un peu plus de goût. Et là, important, on rajoute également quelques feuilles de basilic et on fait cuire le tout avec un couvercle pendant quelques minutes. Ensuite, on prend notre risotto et on vient directement le plonger dans cette belle sauce de tomates et on va le faire cuire tranquillement à feu moyen fort jusqu'à ce que le jus se retire au fur et à mesure et à chaque fois qu'il le faut, on vient ajouter de l'eau. Pas besoin d'ajouter forcément du bouillon, hein, on parle juste de l'eau bouillante parce qu'on va corriger notre assaisonnement au fur et à mesure avec sel et poivre si nécessaire.
10: Ce sont les aubergines et l'huile et tout ce qu'on a préparé auparavant qui va donner l'onctuosité à ce risotto.
9: Exactement. Voilà, donc la cuisson, c'est en général une quinzaine de minutes. Hein. C'est important de bien surveiller que ça ne s'accroche pas au fond et puis qu'on ait à chaque fois suffisamment d'eau pour continuer notre cuisson. Et une fois que notre risotto est cuit, on le place hors du feu. Et là, on vient rajouter nos aubergines. On ajoute un bon filet d'huile d'olive et on va procéder à ce qu'on appelle la mantecatura d'un risotto, c'est-à-dire la finition d'un risotto. Pour un risotto classique, c'est en général beurre et parmesan. Là, puisqu'on a déjà pas mal de matière grasse à travers l'huile et les aubergines, on vient juste faire ça avec du parmesan, par exemple. Une fois notre parmesan ajouté, on vient également remettre nos aubergines à l'intérieur. On mélange bien le tout et on laisse reposer quelques minutes avant de déguster.
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11: Notre adolescent désire un iPhone alors que toute la famille est sur Android. Stéphane Corr, vous êtes spécialiste des questions numériques et formateur. Est-ce que les deux écosystèmes sont compatibles ?
12: Alors, pas tant que ça, parce que finalement, il y a une asymétrie dans ces écosystèmes. Apple et Google ne conservent pas leurs outils de contrôle pour se parler. Ils sont bien sûr dans des approches qui sont différentes. Et donc, ce qui fonctionne très bien sur Android ne fonctionnera pas forcément très bien sur un iPhone, même si l'application peut être installée. Une application, par exemple, comme Google Family, qui est faite pour Android, ne va pas forcément s'installer nativement avec toutes ses fonctionnalités sur un iPhone. Mais d'un autre côté, un iPhone a aussi son propre écosystème de contrôle, de vérification du temps d'écran et de l'utilisation du périphérique.
11: Mais la vraie question qu'on se pose, c'est que faut-il faire à la place des parents ? Est-ce qu'on oblige son enfant à se mettre sur Android ou est-ce qu'on accepte l'iPhone et tous les inconvénients qui vont avec ?
12: Alors, c'est une discussion. Voilà. On doit essayer de voir avec son enfant pourquoi est-ce qu'il veut un iPhone ? Est-ce qu'il veut un iPhone parce que simplement ses potes ont un iPhone ?
11: Ce qui est souvent le cas.
12: Voilà, ce qui est souvent le cas. Ou est-ce qu'il y a des raisons fondées pour son choix, qui définissent son choix ? Donc voilà, je crois qu'il y a une discussion à avoir au sein de l'espace familial, de voir les pour et les contre, mais attention aussi, ce n'est pas la fonction de contrôle parental qui doit réguler le choix final du périphérique non plus.
11: Et pourtant, les parents se doivent de contrôler les temps d'écran et ce genre de choses, non ?
12: Les parents se doivent de superviser l'utilisation des périphériques qui sont somme toute complexes. Je le rappelle aussi que l'idéal quand l'enfant n'a pas encore un smartphone dans les mains, c'est de lui faire écrire un peu une sorte de charte qui va définir un peu les usages qu'il prévoit de faire de l'outil et la manière dont il comprend. Parce que il faut comprendre non seulement l'outil lui-même, son fonctionnement, le traitement des données, la sécurité. Et après, dans les usages, pour le parent, il faut créer des rendez-vous avec lesquels, dans lesquels on va discuter avec l'enfant de son usage. Donc l'outil ne remplace pas la conversation, le contrôle technique donne une impression parfois de fausse sécurité. Puis surtout sur le temps d'écran, ben, récemment, nos amis français, l'Observatoire français des drogues et des tendances addictives, a bousculé la croyance que le temps d'écran est une donnée suffisamment fiable parce que justement, ça ne permet pas de contrôler les conséquences nocives de consommation numérique chez les enfants. Et ce que préconise ce rapport, c'est plutôt de mesurer le nombre de déverrouillages qui peut témoigner d'un effet d'hypervigilance ou encore le basculement incessant d'une application à une autre. Donc voilà, mais revenir en fait en disant le temps d'écran, ben, il est composé d'une multitude d'activités qui peuvent être pédagogiques, informatives, qui peuvent être ludiques ou simplement du scrolling. Et donc il faut évaluer quel est ce temps. Puis au final, il faut faire prendre conscience à l'enfant de l'importance de maîtriser cet outil et son temps pour ne pas qu'il soit maîtrisé par la technologie, en essayant d'évaluer avec lui est-ce que, par exemple, quand il a des rendez-vous, est-ce qu'il arrive à se dégager de son smartphone ? Est-ce qu'il arrive à prendre conscience que c'est le moment de se rendre à ce rendez-vous ? Et c'est sur ces points-là qu'il faut être extrêmement vigilant pour lui faire prendre conscience que, par exemple, son usage du smartphone ne doit pas déborder sur des activités qu'il avait prévu de faire et au détriment de celle-ci.
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0: Et c'est Thibaut qui joue avec nous aujourd'hui. Bonjour Thibaut.
13: Bonjour.
0: Petit week-end en nature sur les pistes de ski des Savanières vers les chiens de traîneau dans la Gadoue. Ce week-end à Seignelay-Légier, ça a pris le grand air, dis donc.
13: Ben, on profite des manifestations et des bonnes installations de la région. Donc,
0: mais vous avez si raison.
13: On a pas de chance.
0: Vous profitez en plus des magnifiques installations et des conditions d'enneigement du Presse Citron, qui valent aussi le détour pour débuter la semaine. Et donc, pour vous, j'ai trois questionnaires. Vous choisissez celui que vous préférez pour pouvoir briller dans notre jeu. J'ai un questionnaire relatif au mot canon. On va tourner le mot canon dans tous les sens. On a les chansons Disney et puis la bière.
13: Ouais.
0: Est-ce qu'on va prendre une petite bière ?
13: Non, je suis pas trop bière, moi, justement.
0: Ah, d'accord. Canon ou chanson Disney, les autres ?
13: On va prendre le mot canon, mais...
0: Voilà, c'est une sorte de divers et variés, mais avec le fil rouge du mot canon, simplement, qui tourne là autour, quoi. Ouais. Une minute pour répondre à des questions sur ce thème du mot canon. Si vous butez sur une question, vous pouvez dire « je passe », on revient à la question une fois qu'on aura fait le tour du questionnaire après une minute. Enfin, une fois qu'on arrivera au bout du questionnaire une première fois. Pas de score à battre, puisque c'est vous qui débutez. Est-ce que vous êtes prêt, mon cher Thibaut ?
5: Oui.
0: Alors, en piste. Quel était le surnom du plus grand canon allemand utilisé pendant la Première Guerre mondiale ?
5: Aucune idée.
0: Sorti en 61, quel film de guerre a réuni Gregory Peck, David Niven et Anthony Quinn ?
5: Aucune idée.
0: Quel célèbre chant pour enfants est un canon, c'est-à-dire une mélodie chantée en décalage par plusieurs voix ?
5: Frère Jacques.
0: Quel anglicisme désigne un véhicule blindé à chenilles muni d'un canon ?
5: Un tank.
0: Dans le langage familier, que désigne le mot canon quand il est adjectif ?
5: Très beau.
0: Quelle arme blanche est conçue pour s'adapter au canon d'un fusil ? Une arme blanche.
5: Pique.
0: Dans le manga Canon, en quoi se transforme le jeune canon Imuro ?
5: Aucune idée.
0: Quel musicien allemand est le compositeur d'un célèbre canon ?
5: Rachel Bell.
0: Comment est aussi appelé un canon à neige ? Un enneigeur.
5: Ok.
0: C'était pas le plus fin. C'est vrai qu'on utilise plutôt canon à neige que enneigeur. Ben voilà, belle bataille. On va voir à quel point vous avez brillé. Le surnom notamment du plus grand canon allemand utilisé pendant la Première Guerre mondiale, c'était la Grosse Bertha.
5: Ah, ok.
0: Ça vous dit rien ?
5: Bah, je connais la Grosse Bertha actuelle, mais pas celle de l'époque.
0: C'est qui la Grosse Bertha actuelle ?
5: Ouais, c'est les radars du canton.
0: Ok, je la connaissais pas celle-là. Ben voilà, c'est en référence à ce canon gigantesque qui défrayait la chronique.
5: Voilà. Je comprends maintenant.
0: En 61, un film de guerre avec Gregory Peck, David Niven et Anthony Quinn, c'est les canons de Navarone. Je n'ai pas vu ce film.
5: Moi non plus.
0: Le célèbre chant pour enfants, qui est un canon, c'est Frère Jacques, tout à fait. L'anglicisme qui désigne un véhicule blindé à chenilles muni d'un canon, un tank. C'était presque trop facile pour... pour une question en se disant, mais c'est vraiment ça la réponse. Mais vous êtes allé tout droit, c'est très bien. Dans le langage familier, que désigne le mot canon quand il est adjectif, une très belle personne, c'est juste. L'arme blanche, conçue pour s'adapter au canon d'un fusil, c'est une baïonnette.
5: Ah ouais.
0: Eh ouais. Dans le manga, canon. J'ai dit canon, mais je crois qu'on dit canon, mais c'était pour rester dans le thème. En quoi se transforme le jeune canon Imuro ? C'est en vampire. Un musicien allemand, compositeur d'un célèbre canon, vous m'avez dit Pachelbel. Johann Pachelbel, c'est une bonne réponse. Et puis l'enneigeur, vous l'avez raté. Il y en avait une dernière qui disait quel pays asiatique est à l'origine de l'invention de la poudre à canon ?
5: Je sais pas, Japon, Corée ou...
0: Et c'était la Chine. Pas la de regret sur celle-ci, vous faites 4 points, Thibaut. 4 points, c'est pas mal, mais il faudra quand même en appeler à votre bonne étoile et puis serrer les dents jusqu'à vendredi si ça passe. Ouais.
5: Ça marche.
0: Eh bien, bien joué, bonne continuation, bon lundi.
5: Ben merci, à vous aussi.
0: Et puis à tout bientôt, peut-être vendredi.
5: À tout bientôt, merci.
0: Au revoir.
5: Bonne journée.
0: Au revoir. Le score à battre est désormais de 4 au Presse Citron. Vous jouerez avec nous demain aux alentours de 11h45.
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0: Et pour jouer avec nous aujourd'hui, j'ai le plaisir d'accueillir Gilles. Bonjour Gilles.
14: Bonjour, bonjour.
0: Prêt à affronter ce diable de Presse Citron ?
14: Exactement.
0: Magnifique.
14: Complètement prêt.
0: Le score à battre est de 4 et j'ai devant moi 3 questionnaires de culture générale. Vous choisissez celui que vous préférez pour essayer de briller. On a les personnalités des années 80. On a la série télé Plus belle la vie et la suite, donc Encore plus belle la vie. Et puis sinon, la chimie.
14: Ouh, les personnalités des années 80, mais sans grande conviction.
0: Bon, ben voilà. faut prendre des fois le même, moins pire. Hein. C'est un peu le lot de tout le monde. C'est rare qu'on tombe sur vraiment les thèmes qu'on veut ou sur lesquels on peut briller. Ça arrive parfois. On a des petits miracles. Moi, je rappelle toujours cette histoire de questionnaire sur Marilyn Monroe qui traînait dans nos tiroirs. Et puis tout à coup, c'est tombé sur quelqu'un qui était absolument fan, qui a fait un 10 sur 10. C'était juste les planètes qui s'alignent. Bon, bah, c'est pas le cas cette fois-ci, mais sait-on jamais. Vous partez sur une personnalité des années 80, une minute pour répondre à 10 questions sur ce thème. Si vous butez sur une question, vous pouvez dire je passe et on y revient s'il nous reste du temps à la fin du questionnaire. Score à battre 4, vous l'avez entendu. Est-ce que vous êtes prêt, Gilles ?
14: Volontiers.
0: Feu gaz. Quel était le nom de l'émission télé animée de manière énergique par Véronique et Davina ?
14: Gym Tonic.
0: Dans quel film musical Jennifer Beals a-t-elle joué le rôle d'Alex, une jeune femme passionnée par la danse?
14: Je passe.
0: Quel artiste américain s'est imposé comme le roi de la pop?
14: Michael Jackson.
0: Sous quel nom est plus connue Frédéric Oskédé, chanteuse et animatrice d'émissions jeunesse?
14: Je passe.
0: Quelle chanson de Goldman, sortie en 81, a été son premier succès?
14: La vie par procuration.
0: À quelle célèbre chanteuse et l'acteur Sean Penn a-t-il été marié de 85 à 89?
14: Vanessa Paradis.
0: Quel pilote français de Formule 1 a été champion du monde de la discipline en 85, 86 et 89?
14: Je passe.
0: Dans quel club de foot européen Diego Maradona a-t-il joué de 84 à 92?
14: Le SSC Napoli.
0: Quel acteur a incarné le lieutenant Pete Mitchell alias Maverick dans Top Gun?
14: Je passe.
0: Quel acteur français a tenu le rôle principal dans Greystoke, la légende de Tarzan?
14: Je passe.
0: C'était Christophe Lambert.
14: Ouh là là.
0: Eh oui, il faut remonter très loin quand même hein, pour pouvoir sortir. Ouais,
14: j'étais à peine né, donc...
0: c'est vrai. Alors, il y en a certains qui ont duré dans le temps et qu'on a pu ressortir. Pour les autres, c'est vrai que c'était assez compliqué. On va passer tout ça en revue pour voir un petit peu où vous en êtes. Alors, ce nom de l'émission télé animée par Véronique et Davina, vous me dites Gym Tonic, c'est juste, une belle référence qui commence fort.
14: Ensuite, j'ai pris 40 à tour.
0: Ah ben voilà, tout s'explique. Un film musical de Jennifer Beals, dans lequel elle a joué le rôle d'Alex, une femme passionnée de danse, s'appelle Flashdance.
14: Oui.
0: L'artiste américain, le King of Pop, le roi de la pop, bien sûr, Michael Jackson, c'est juste. Frédéric Oskédé, chanteuse et animatrice d'émissions jeunesse, c'était Dorothée.
14: Ah, d'accord.
0: Du club Dorothée. Que vous avez peut-être connu, justement, dans ces années-là. Elle s'appelle en réalité Frédéric Oskédé. La chanson de Goldman, sortie en 81, qui a été son premier succès. Malheureusement, vous n'avez pas tapé dans le bon. La chanson, c'était « Il suffira d'un signe ».
14: Ok, d'accord.
0: L'acteur Sean Penn était marié avec une célèbre chanteuse, aussi actrice à ses heures, c'était Madonna, et non pas Vanessa.
14: Ah, voilà, ouais.
0: Le pilote français de Formule 1 qui s'est imposé trois fois dans cette période-là, c'était Alain Prost.
14: Ouais, ça m'est
0: venu
14: que après. Ça.
0: Ouais, c'est ça. C'est toujours. Voilà, on n'en a pas tout de suite le nom, on passe et puis après ça fait tilt. Mm-hmm. Maradona, Diego de son prénom, a joué de 84 à 92 à Napoli. C'est une bonne réponse.
14: Super.
0: Cet acteur qui incarne le lieutenant Pete Mitchell alias Maverick dans le film Top Gun, qui continue d'incarner le héros de Top Gun dans les différentes. Il y a une mouture qui est sortie en 2024, sauf erreur. C'est Tom Cruise, c'est toujours lui.
14: Mais oui.
0: Indétrônable. Et puis Christophe Lambert, vous l'avez raté aussi. Ça vous fait 3 points, ça suffira pas pour détrôner Thibault, mais sur un thème qui n'était pas de prédilection, c'est pas si mal.
14: Mais ouais, on va se contenter déjà de ça. Et puis bah, bravo à Thibault.
0: Bah oui, bon, il n'a pas encore gagné, mais pour l'instant, c'est lui qui est au sommet.
14: Bien, bravo.
0: Gilles, on vous souhaite une bonne journée, un bon appétit.
14: Et à vous aussi.
0: Merci beaucoup. Au revoir.
14: À la prochaine, au revoir.
0: Et nous, eh bien, on reviendra demain aux alentours de 11h45 pour vous permettre à vous aussi qui avez essayé de nous joindre aujourd'hui, mais malheureusement, bah, c'est pas vous qui avez joué. Chacun son tour, on fait comme on peut. Donc, rendez-vous peut-être demain vers 11h45 pour jouer avec nous.
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0: Et aujourd'hui, nous jouons avec Yannick. Bonjour Yannick.
15: Bonjour à tous, bonjour.
0: Yannick qui est avec sa fille pour lui filer un coup de main. Comment elle s'appelle?
15: Oui, c'est Lucie.
0: Lucie?
15: Oui.
0: D'accord. Bon, bah écoutez, on espère que ça vous aidera à passer le cap et à battre ce score de 4 de Thibaut pour espérer remporter les 100 francs en billets à gratter, les 100 francs en bon cadeau que vous n'aurez même pas à gratter pour pouvoir aller les dépenser dans les stations Jubin. J'ai devant moi 3 questionnaires de culture générale. Vous choisissez celui que vous préférez pour essayer de battre ce score. J'ai un questionnaire qui s'appelle Caroline en question. À savoir que c'est un questionnaire qui parle bien sûr des Carolines célèbres, mais qui va aussi aller chercher d'autres choses autour du prénom Caroline. Voilà, vous êtes avertis. Un questionnaire sur les chanteurs italiens et un questionnaire sur les chats de fiction. Ça peut être dans le cinéma, ça peut être dans les livres, ça peut être dans les BD. Des chats partout, les dessins animés aussi, pourquoi pas. Enfin voilà, les chats de fiction. Chanteurs alors, italiens ou Caroline en question, qu'est-ce que vous préférez?
16: Ma fille adore les chats.
0: Elle adore les chats, donc ça part sur les chats de fiction, si j'ai bien compris.
16: On va essayer.
0: Alors c'est parti, une minute pour répondre à 10 questions sur ce thème des chats de fiction. Si vous butez sur une question, vous dites je passe et on revient à la question s'il nous reste du temps à la fin du questionnaire. Le score à battre est de 4, vous l'avez entendu. Êtes-vous prête?
16: Je suis prête, on est prête.
0: Alors, en piste. Le précitron. Quel chat noir et blanc, héros de dessin animé muet et américain, a été créé en 1919?
16: Bah.
0: Dans quel dessin animé apparaît le chat de gouttière Thomas O'Malley?
16: Bah.
0: Quel personnage d'Alice au Pays des Merveilles est célèbre pour sa capacité à disparaître? Comment s'appelle le petit chat dont le maître est Geppetto, le papa de Pinocchio?
16: Pas.
0: Quel est le nom du chat d'Hermione Granger dans la saga Harry Potter?
16: Pateron.
0: Dans Disney, comment se nomme le gros chat de Madame de Trémène, la marâtre de Cendrillon?
16: Non, pas.
0: Dans quel film d'animation de Walt Disney apparaissent les chats Malicieux, Si et Am? Comment s'appelle le chat de Gargamel dans les Schtroumpfs?
16: Azrael.
0: Qui est l'auteur principal du récit Le Chat Botté? Charles Perrault.
16: Merci.
0: Je vous le donne pas, je vous dis juste que la réponse parce qu'on est arrivé au bout du oui. Chronomètre, ma chère.
16: Oui, il n'y a pas de souci.
0: Il y avait encore une question qui disait ceci. Comment se nomme Rominet d'entité et Rominet? Rominet, son vrai prénom, c'est quoi?
16: Son vrai prénom?
0: Ouais, il a un vrai prénom. Pas, c'est Sylvestre.
16: On l'appelle toujours Rominet.
0: Bah oui, on l'appelle comme Titi, mais il s'appelle, son vrai prénom, c'est Sylvestre. Et parfois, on voit sa maîtresse, justement, dans le dessin animé, qui l'appelle Sylvester, en anglais, donc voilà. On passe en revue un petit peu toutes vos réponses, voir si vous avez battu ce score de 4 de Thibaut. Ça commence avec le chat noir et blanc, héros de dessin animé en 1919. Oui. Félix, le chat.
16: Je vois sa tête. Et comment?
0: Félix, le chat.
16: Oui, je vois sa tête, mais je me souvenais plus.
0: Ah ben, on cherchait les noms. Si on... C'est pas dessiné, c'est gagné, malheureusement.
16: Oui.
0: Le fameux chat de gouttière Thomas O'Malley apparaît dans le dessin animé, pardon, Les Aristochats.
16: Ouais, okay.
0: C'était bel et bien le chat du Cheshire dans Alice au Pays des Merveilles, Cheshire Cat en anglais. C'est une bonne réponse. Il faut quand même aller chercher celui-là, il n'est pas évident. Comment s'appelle le petit chat dont le maître est Geppetto, le papa de Pinocchio? C'est Figaro. Eh oui, okay. On l'a sûrement déjà entendu, mais il fallait le ressortir. Le chat d'Hermione Granger dans la saga Harry Potter s'appelle effectivement Patenron. C'est une bonne réponse. Dans Disney, comment se nomme le gros chat de Madame de Trémène, la marâtre de Cendrillon? Il s'appelle Lucifer. Et ça vous laisse déjà présager dans quel camp il se range.
16: Non, mais parce que ma fille, des fois, l'appelle
0: Lucifer. Ah ouais, bah c'est sympa, vous l'appelez Lucifer. Bah bravo, je ne vous félicite pas.
16: Seulement parfois, dans certains moments.
0: Ah oui, bah oui, quand elle se montre un peu peste comme ça, hein, on l'imagine bien. Bon, bah écoutez, on préfère quand elle est ange que quand elle est démon, hein, je vous le cache pas. Dans quel film d'animation de Walt Disney apparaissent les chats malicieux Si et Am, qui fait Siam parce que c'est des Siamois, c'est La Belle et le Clochard. Le chat de Gargamel est bel et bien Azrael. Et puis Charles Perrault, c'était malheureusement raté aussi. Ça vous fait 3 points, ça ne suffira pas malheureusement, mais on y croit pour la prochaine.
17: Oui, parce que la fois d'avant, c'était 0. Alors,
0: Vous voyez, vous avez fait infiniment plus, ma chère Jannick. Donc, tout espoir n'est pas perdu, au contraire. On vous souhaite un bon appétit et une bonne journée.
17: À vous aussi et puis à vos auditeurs également.
0: Eh bien, merci, le message est passé. Une bonne journée, au revoir.
17: Au revoir.

0: Choisissez celui que vous préférez pour essayer de battre le score de 4 de Thibaut. J'ai un questionnaire sur la Tour Eiffel, j'ai un questionnaire sur le vocabulaire juridique et j'ai un questionnaire sur le mot love, l'amour en anglais, dans les chansons.
1: Oula.
0: Eh oui. À ces temps-ci, on a mis des thèmes qui sont quand même, qui ont l'air comme ça, assez velus. Il faut prendre ce qu'il y a, ma foi, il faut y aller. Le vocabulaire juridique ?
1: Ouais, c'est ce qui me parle le plus, je crois.
0: C'est vrai, vous êtes un petit peu dans le domaine ou pas du tout ?
1: Pas du tout, mais les autres, ça me prend pas tellement.
0: Encore moins les autres, d'accord. Donc le moins pire, pour essayer de briller pour cette première fois, Kevin, la chance du débutant peut-être. Vous avez une minute devant vous pour répondre à un maximum de questions sur les 10 qu'on va vous poser. Si vous butez sur une question, vous pouvez dire « je passe » et on revient à la question une fois qu'on aura passé une première fois le questionnaire en revue. Est-ce que vous êtes prêt ?
1: Oui, c'est parti.
0: Let's go ! Quelle est la juridiction la plus élevée de l'ordre judiciaire suisse ?
1: Le tribunal fédéral.
0: Comment nomme-t-on le délai légal au-delà duquel une personne ne peut plus être poursuivie pour une infraction ?
1: Prescription.
0: Quel terme désigne une personne poursuivie en justice devant une juridiction pénale ?
1: Je passe.
0: Comment nomme-t-on une règle écrite établie par le pouvoir législatif ?
1: Une loi.
0: Quel mot désigne la présentation orale d'un avocat pour défendre son client ?
1: Un plaidoyer.
0: Dans un tribunal, quelle personne assure le suivi administratif ?
1: Le juge.
0: Quel magistrat du ministère public est chargé de représenter l'accusation au nom de l'État dans un procès pénal ?
1: La partie civile.
0: Comment s'appelle le principe selon lequel une personne est innocente tant qu'elle n'est pas jugée coupable ?
1: La présomption d'innocence.
0: Quel professionnel est chargé de mettre en œuvre des décisions judiciaires telles que les saisies ou les expulsions ?
1: L'huissier.
0: C'était l'huissier de justice, mais il est tombé trop tard, malheureusement, mon cher Kevin. Mais je vous ai senti quand même assez serein, dis donc.
1: J'ai essayé, ouais.
0: Ben écoutez, on verra si ça passe, hein. La juridiction la plus élevée de l'ordre judiciaire suisse, vous m'avez dit, le tribunal fédéral, c'est une bonne réponse. Un délai légal au-delà duquel une personne ne peut plus être poursuivie pour une infraction, on appelle ça la prescription, c'est tout à fait correct. Le terme qui désigne une personne poursuivie en justice devant une juridiction pénale, décidément, c'est tout simple, c'est un accusé ou un prévenu.
1: Ben oui.
0: Ou un prévenu. Voilà, les deux sont valables.
1: Oui, oui.
0: Comment nomme-t-on une règle écrite par le pouvoir législatif ? Vous me dites une loi. Ben oui, c'est une loi. Bonne réponse. Le mot qui désigne la présentation orale d'un avocat pour défendre son client, le plaidoyer ou la plaidoirie, c'est tout à fait correct. On est déjà arrivé à 4 égalités avec Thibaut. Donc c'est plutôt bien. Dans un tribunal, quelle personne assure le suivi administratif ? Vous m'avez dit le juge, pas du tout, c'est le greffier ou la greffière.
1: Okay.
0: C'est ceux qui grattent dans les coins, qui prennent des notes et qui voilà, font en sorte que tout soit posé noir sur blanc. Quel magistrat du ministère public est chargé de représenter l'accusation au nom de l'État dans un procès pénal ? C'est le procureur.
1: Ah ben oui.
0: Et comment appelle-t-on le principe selon lequel un personnage ou une personne est innocente tant qu'elle n'est pas jugée coupable ? La présomption d'innocence, vous m'avez dit. C'est une bonne réponse. Vous prenez la tête, mon cher Kevin.
1: Ah,
0: incroyable. Vous gardez, comment vous avez pu ressortir ces noms ? C'est de les avoir entendus à gauche, à droite ?
1: Oui, voilà. J'aurais bien regardé
0: des séries.
1: Des histoires vraies juridiques. Là.
0: Ah, c'est quand même des choses que vous avez l'habitude de côtoyer, quoi.
1: Ouais.
0: Ok, par passion, par envie. Vous regardez beaucoup de séries ?
1: Pas plus que ça, mais les reportages comme « Faites entrer l'accusé », ce genre de choses.
0: Tout s'explique, enfin. Merci à ces émissions qui font des reconstitutions avec des acteurs tout à fait honorables, mais de seconde zone plutôt. Ben voilà, ça vous a servi. Vous prenez la tête avec ce très honorable 5 points, ce qui est très bien pour une première, mon cher Kevin.
1: Pas mal. En espérant que ça tienne.
0: Bah oui, écoutez, on verra ça demain. Et vous serez là pour le voir de vos yeux, ou en tout cas de l'entendre de vos oreilles. Dormez d'ici là, hein, ne vous laissez pas submerger par la pression. Vous avez fait votre boulot, vous l'avez bien fait.

0: fait. Maintenant, il faut laisser le destin. Donc, rendez-vous demain.
1: Super.
0: Une bonne journée, Kevin. Bon appétit.
1: Alors, une bonne journée. Et à demain.
0: Eh ben voilà, 5 points posés par Kevin pour sa grande première dans un thème qui a été souvent rejeté, le vocabulaire juridique. Ça fait quand même quelques temps qu'on le traîne. Ça a payé, tant mieux pour lui. Est-ce que ça payera pour vous? Rendez-vous demain aux alentours de 11h45 pour tenter votre chance. 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
0: C'est jour de finale sur RJB, c'est l'heure de briller pour essayer d'emporter 100 francs en bon cadeau dans les stations Jubin. Et pour jouer avec nous aujourd'hui, Ariane, bonjour.
3: Bonjour Steve.
0: Prête à tout donner pour cette dernière ligne droite de la semaine?
3: On va essayer, ouais.
0: Ouais, alors... faudrait éviter de faire comme la descente des dames qui a fini par être annulée tellement il y avait de participantes qui se cassaient la margoulette. Il faudra tenir droit sur ses skis, ma chère Ariane.
3: Ouais, on va essayer.
0: Face à vous, Kevin, bien sûr, qui a fait le meilleur score hier pour sa première participation, score de 5 qu'il faudra battre. Bonjour Kevin.
4: Bonjour.
0: Kevin, on va vous laisser patienter un peu le temps que Ariane fasse son boulot. Et puis on verra après le dénouement de cette aventure. Ça va, vous avez dormi?
4: Ouais, ouais.
0: Bon, bah nickel.
4: Très bien.
0: On se retrouve tout à l'heure, vous patientez un peu, à tout de suite.
4: Ça marche, à tout de suite.
0: Ariane, j'ai donc devant moi 3 questionnaires de culture générale. Vous choisissez le thème que vous préférez pour briller. J'ai un questionnaire sur les sorcières. J'ai un questionnaire sur le mot « vie » dans les chansons. Donc « vie » V-I-E. Et puis j'ai un questionnaire divers et variés.
3: Bah, je vais prendre « vie » dans les chansons.
0: Le mot « vie » dans les chansons, vous êtes un mélomane, ma chère
3: Ariane. Non, mais j'aime encore bien la chanson française.
0: Ah ouais, du coup, bah, avec le mot « vie », ça pourrait effectivement servir. Très bien.
3: On verra.
0: Ah bah, c'est toujours ça. Tant qu'on n'a pas fait l'aventure, difficile de savoir ce qu'il en sera. Très bien, le mot vie en chanson, c'est le thème que vous avez choisi. Je vous poserai 10 questions, vous aurez une minute pour y répondre. Si d'aventure vous butez sur une question, vous pouvez toujours dire je passe et on reviendra à la question une fois qu'on aura passé le questionnaire une première fois en revue. Est-ce que vous êtes prête?
3: Oui, je suis prête.
0: Alors, feu gaz. Quelle chanson de Goldman sortie en 86 figure sur l'album non homologué?
3: La vie par procuration.
0: De quel chanteur C'est beau la vie, paru en 63, est l'une des chansons emblématiques?
3: Je passe.
0: Quelle chanson de Véronique Sanson a été reprise dans la BO du film Tout ce qui brille?
3: Je passe.
0: À quel chanteur algérien doit-on le titre C'est la vie, tube de l'été 2012?
3: Je passe.
0: Quelle célèbre chanson française Lady Gaga interprète-t-elle dans le film A Star is Born?
3: La vie en rose.
0: À quel chanteur doit-on C'est la vie, titre de son album Les Amours du Dimanche, paru en 89?
3: Je passe.
0: Quel chanteur breton a sorti en 64 Ma vie?
3: Oh, je passe.
0: Dans quel film d'animation des studios Disney peut-on entendre la chanson L'Histoire de la vie?
3: Le Roi Lion.
0: Quel duo composé de Sacha et William a été interprété en 89 La vie, la nuit?
3: Je sais pas.
0: C'était début de soirée qu'on a plus connu avec la chanson Et tu tapes, tap, tap. Bon, on a beaucoup passé.
3: C'était pas brillant.
0: Vous avez beaucoup passé. J'espère que vous n'aurez pas de regrets sur la correction une fois que vous aurez donné les bonnes réponses aux questions sur que vous avez passé. Je pense qu'il y en a deux, trois qui vont vous tilter. Ouais, c'est ça.
3: Ouais.
0: Alors, voyons tout ça. La chanson de Goldman, sortie en 86, figure sur l'album non homologué, c'est La vie par procuration. Bonne réponse, bien joué. Le chanteur à qui l'on doit C'est beau la vie, paru en 63, c'était Jean Ferrat. Véronique Sanson a créé une chanson qui est apparue dans la BO du film Tout ce qui brille, c'est Chanson sur ma drôle de vie.
3: Ouais, oui, celle-là, je
0: l'ai. Eh ben voilà. Le chanteur algérien qui a chanté C'est la vie en 2012, c'était Raled.
3: Ouais.
0: La célèbre chanson française interprétée par Lady Gaga dans A Star is Born, c'est La vie en rose. C'est une bonne réponse. C'est la vie, paru en 89 sur l'album Les Amours du Dimanche, c'est Marc Lavoine. Et sa voix suave. Le chanteur breton qui chantait Ma vie en 64, c'était Alain Barrière. Et puis le film d'animation des studios Disney où on peut entendre l'histoire de la vie, vous m'avez dit Le Roi Lion. C'est une bonne réponse aussi, ça en fera 3 et ça ne suffira pas malheureusement pour détrôner Kevin.
3: Non. Bravo Kevin.
0: Mais bon, vous connaissez le chemin, ma chère. Vous connaissez le chemin, ma chère Ariane, donc vous reviendrez à l'occasion.
3: Oui, je reviendrai.
0: Bon, ben, vous souhaite une bonne journée, un bon appétit.
3: Vous aussi, puis bon week-end.
0: Pareillement, au revoir.
3: Au revoir.
0: Vous avez eu les félicitations d'Ariane, mon cher Kevin, vous avez les nôtres également. Bravo pour une première participation.
4: Merci. C'est pas mal. Je suis
0: bah ouais. On m'appelle la chance du débutant, hein. C'est comme ça que ça s'appelle.
4: C'est ça.
0: Eh bien, écoutez, on va vous envoyer 100 francs en bon cadeau à faire valoir dans les stations Jubin. À vous d'aller voir si vous voulez y faire le plein ou acheter 2-3 petites choses. Vous ne roulez pas en électrique par hasard?
4: Pardon?
0: Vous ne roulez pas en électrique?
4: Ah non, non.
0: Bon, d'accord. Alors, ça devrait aller pour faire le plein ou. Allez faire des emplettes, ouais. Au moins vous avez le choix. Bref, on vous envoie tout ça. On vous souhaite à vous aussi un bon week-end et un bel après-midi. Bon appétit, tout ça, tout ça.
4: Merci, bon week-end.
0: Au revoir Kevin.
4: Au revoir, merci.
0: Et voilà, un autre jeune Kevin qui participait pour la première fois à son presse-citron est reparti avec son cadeau. Les miracles arrivent, c'est beau. Si vous voulez tenter vous aussi votre chance au Presse Citron, bah, vous rappelle que c'est toute la semaine, du lundi au vendredi, aux alentours de 11h45. Écoutez bien votre radio et puis prenez soin de votre cerveau. Ça peut servir.
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0: Et c'est Pierrick qui joue avec nous aujourd'hui. Bonjour Pierrick.
5: Bonjour.
0: Ça allait ce week-end, on a fait un peu les fous, ça va?
5: Ah non, très calme.
0: Oh là là, ok, d'accord, week-end calme. Reposé.
5: Ça fait du bien aussi.
0: C'est ça, et comme ça on arrive le lundi pour jouer au Presse Citron, frais et dispo, c'est pas plus mal.
5: Exactement.
0: J'ai devant moi 3 questionnaires de culture générale. Vous choisissez celui que vous préférez pour essayer de mettre le plus haut score possible pour que ça tienne toute la semaine. J'ai un questionnaire sur les films de Noël. Si vous avez quelques réminiscences des fêtes, ça pourrait être pas mal. Le mot vie, V-I-E, en chanson. Et puis le basketball.
5: Oula.
0: Je sais pas ce qu'il y a, les gens, ils arrêtent pas de dire oula chaque fois qu'on leur fait des propositions de questionnaire.
5: Ah, mais le mot vie, il serait bien là, c'est en chanson.
0: Le mot vie en chanson.
5: Mais écoutez, soyons fous, je vais essayer les films de Noël.
0: Bah soyons fous, vous le dites, hein. Un petit grain de folie, mais vous connaissez un peu vos classiques, quoi, c'est ça.
5: Ouais, il y a 2-3 en tout cas.
0: Mais vous n'êtes pas un fan ultime des films de Noël. Il y a des gens pour qui c'est une vraie messe, en fait, de regarder chaque film. Avec
5: Exactement, sans parler des téléfilms, c'est encore pire.
0: Ouais, bah, ça va un peu dans. C'est presque dans le même truc, quoi. Mais du coup, vous, c'est pas forcément. Vous en regardez de temps en temps, un ou deux, et puis voilà, ok. Bon, bah, écoutez, espérons que ça passe. Les films de Noël, une minute pour répondre à 10 questions sur ce thème. Si vous butez sur une question, vous pouvez dire je passe, et on revient à la question s'il nous reste du temps à la fin du questionnaire. Pas de score à battre, c'est vous qui déposez le plus haut niveau de cette semaine pour ouvrir les festivités. Est-ce que vous êtes prêt?
5: Je suis prêt.
0: Alors, ce gaz. Le Presse-Citron. Quel acteur tient le rôle du Grinch dans le film sorti en 2000?
5: Jim Carrey.
0: Dans Le Père Noël est une ordure, quel est le prénom du Père Noël joué par Gérard Jugnot?
5: Félix.
0: Quel acteur français joue le Père Noël dans Santa and Sea et compagnie?
5: Alain Chabat.
0: En 1993, quel film d'animation est imaginé par Tim Burton?
5: L'étrange Noël de Monsieur Jack.
0: Dans quel film culte de 1990, le jeune Kevin est oublié par sa famille, parti en vacances?
5: Non, moi j'ai raté l'avion.
0: Dans Noël Joyeux, sorti en 2023, quel acteur français incarne le père Grincheux?
5: Je passe.
0: Quel acteur incarne David, le premier ministre, dans Love Actually?
5: Je passe.
0: Dans quel film de Joe Dante apparaissent les étranges créatures appelées Mogwai?
5: Gremlins.
0: Quel acteur français a tenu le rôle de Mr. Verdun dans L'Arbre de Noël de Terence Young?
5: Je passe.
0: Dans quel film Arnold Schwarzenegger incarne un homme d'affaires en quête? Dans Noël Joyeux, sorti en 2023, quel acteur français incarne... Quel acteur incarne David, le premier ministre?
5: Hugh Grant.
0: Quel acteur français? Ah, vous la revouliez.
5: Et les deux autres, je les ai pas du tout. Les okay, deux autres, j'ai aucune idée.
0: Ok. Bon, ben vous êtes allé très vite. On a senti votre stratégie sur Ukraine qui voulait pas revenir. Vous êtes allé très vite.
5: Ah, il a eu du mal. Il a eu du mal.
0: Vous y êtes revenu très rapidement et vous avez bien fait parce que c'était la bonne réponse. Effectivement, ce premier ministre est incarné par Hugh Grant. Ça, c'est bon. Pour le reste, alors, on va voir tout de suite. Hein. Comme je l'ai dit, vous êtes allé très vite. C'était l'Oberhorn, là. Descente tout droit. l'acteur qui tient le rôle du Grinch dans un film sorti en 2000, Jim Carrey, c'est juste. Le Père Noël est une ordure a un prénom, bien sûr, le Père Noël joué par Gérard Jugnot. C'est Félix, tout à fait. Bon souvenir qui est remonté. Dans Santa, dans Santa and Company, Santa and C, c'est Alain Chabat qui joue le Père Noël, bravo. En 93, un film d'animation imaginé par Tim Burton, vous m'avez dit L'étrange Noël de Monsieur Jack, c'est juste aussi. Le film culte des années 90 avec un jeune Kevin qui est oublié par sa famille, parti en vacances et qui ne se laissera pas faire, surtout quand les cambrioleurs tenteront de rentrer chez lui, les fameux casseurs flotteurs, c'est bien sûr Maman j'ai raté l'avion, c'est juste. Noël Joyeux, sorti en 2023, quel acteur français incarne le père Grincheux? Il s'agit de Franck Dubosc.
5: Ok, qu'on ne connaît pas du tout, jamais vu ce
0: comédie film. Un peu plus récente, qui va, comme tous les autres, gagner à trouver sa place sur nos écrans, bien sûr, tous les Noëls, certainement. Donc c'était Franck Dubosc. Les Mogwai, ce sont les Gremlins, évidemment, c'est une bonne réponse. L'acteur français qui a tenu le rôle de Monsieur Verdun dans L'Arbre de Noël de Terence Young, c'était Bourvil.
5: Bourvil, ouais, ça m'avait...
0: Ah bah, vous auriez pu la voir, mais... Vous étiez trop focalisé sur Hugh Grant. Enfin, dans quel film Arnold Schwarzenegger incarne un homme d'affaires en quête d'un cadeau de Noël pour son fils, La course aux jouets? C'est juste aussi, vous allez nous pourrir la semaine, mon cher Eric. Avec un score de 1, 2, 3, 4, 5, 6, 7, 8 bonnes réponses. Il va falloir pédaler pour vous détrôner, mais on ne sait jamais. On vous dit en tout cas, à vendredi, et quoi qu'il en soit, bon appétit et une bonne journée.
5: À vous aussi, merci beaucoup.
0: Au revoir.
5: Au revoir.
0: Eh ben voilà, navré. Il est parti sur les films de Noël et ça lui allait plutôt bien, visiblement. Vu son hésitation, ben on aurait pu se dire que pas. Et pourtant, le score à battre est désormais de 8 dans le Précitron. Vous êtes avertis, chers amis. Après, on a toujours le fun de jouer, bien sûr. Surtout si on ramène les collègues ou la famille. Vous pouvez, bien sûr, vous équiper en conséquence et nous rejoindre demain pour jouer avec nous aux alentours de 11h45.
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0: Aujourd'hui, pour jouer avec nous, c'est Michaela. Bonjour, Michaela.
6: Bonjour.
0: Michaela et sa collègue Laura. C'est ça, hein?
6: Elle a dit oui.
0: Elle a dit oui. Oui, alors parle pas de mariage, là. C'est juste pour se dire bonjour. Bon, ben, Michaela, Laura, les collègues qui se mobilisent pour essayer de faire chuter le score de 8 de Pierrick. Faudra pas traîner, il faudra briller. Pour ce faire, j'ai devant moi 3 questionnaires de culture générale, à vous de choisir celui qui vous va le mieux. J'ai un questionnaire qui s'appelle Voyage dans l'espace, j'ai un questionnaire qui s'appelle Divers et variés, et j'en ai un autre qui s'appelle Chansons françaises sorties il y a 50 ans. On est en 1976.
6: On va en Divers et variés ou
7: Divers et variés.
6: Ouais, divers et variés.
0: Divers et variés. Ah, il n'y a pas que Laura? Oui, oui. J'entends une voix masculine derrière.
6: Non, non, on est 4.
0: Mais c'est qui les deux autres, alors?
6: C'est 2 collègues encore.
0: Ok, d'accord. Bon, ben, on a toute la clique. prêt à turbiner pour le compte de Michaela. Michaela, on part pour une minute sur ce thème divers et varié. Si vous butez sur une question, vous pouvez dire « je passe » et on revient à la question s'il nous reste du temps à la fin du questionnaire. Le score battrait de 8, vous l'avez entendu. Est-ce que tout le monde est prêt ?
8: Oui.
0: Tu n'entends pas derrière ?
8: Oui.
0: Allez, en voiture, Simone ! Enfin, Michaela et les autres. Quel est le prénom de la fiancée de Popeye ?
8: Olive.
0: De quel groupe de rock américain Jim Morrison était-il le chanteur ?
8: Passe.
0: Quelle variété d'arbres est réputée pour être les plus hauts du monde ?
8: Les séquoias.
0: Quel art martial sud-coréen dont le nom signifie littéralement la voix du pied et du poing est pratiqué dans le monde entier ?
8: Karaté.
0: À quel dieu de la mythologie grecque correspond le dieu romain Neptune ?
8: Passe.
0: Quel terme anglais signifie stimuler ou renforcer dans le langage familier français ?
8: Passe.
0: L'entomologie est une branche de la zoologie. De quels animaux est-elle l'étude ? Entomologie.
8: Les insectes.
0: Quelle pièce de Molière est également appelée le festin de Pierre ?
8: Passe.
0: Dans quelle ville d'Afrique du Nord se situe la ville de Carthage ?
8: Passe.
0: Quel terme italien désigne une loterie où chaque gagnant reçoit un lot en nature ?
8: Aucune idée.
0: On appelle ça une tombola.
8: Ah, c'est
0: ça, une tombola.
8: Voilà. Voilà.
0: Moi, je crois que c'est juste des billets qu'il faut prendre dans lesquels il y a marqué perdu. Et non, le propre de la tombola, c'est de gagner des lots, mais des lots en nature, effectivement, pas d'argent.
8: Ok.
0: Donc maintenant vous savez, vous allez aussi découvrir plein de choses parce que vous avez beaucoup passé dans ce questionnaire,
8: ouais.
0: Ça vous a pas certainement, certainement pas servi. On va le voir tout de suite et on corrige tout ce que vous avez présenté. Ça commence avec ce prénom de la fiancée de Popeye, vous me dites Olive, oui. C'est une bonne réponse, bien joué. Ce n'est pas elle qui est devenue Olive et Tom par la suite, ça n'a rien à voir. De quel groupe de rock américain Jim Morrison était-il le chanteur ? C'était les Doors, avec son destin tragique. La variété d'arbres réputée pour être la plus haute du monde, le séquoia, c'est une bonne réponse. Cet art martial sud-coréen, dont le nom signifie littéralement la voix du pied et du poing, ce n'est malheureusement pas le karaté, mais le taekwondo.
8: Ah, taekwondo, ok.
0: À quel dieu ? Alors, c'est pas le taekwondo, ok. Ok, des fois on fait un peu de la boxe, mais pas du taekwondo. C'est le taekwondo tout court. Le dieu de la mythologie grecque qui correspond au dieu romain Neptune. Vous savez que les Romains avaient des dieux et souvent les Grecs avaient des dieux et puis souvent les Romains se sont dit on va s'en inspirer pour créer nos propres dieux. Enfin, il y a beaucoup d'accointances et on cherche des correspondances, des corrélations comme ça entre ces dieux. Et donc pour ce qui est du dieu romain Neptune, qui est le dieu de la mer. C'était pour les Grecs Poséidon.
8: Aha.
0: Le terme anglais qui signifie stimuler ou renforcer dans le langage familier français, booster, vous connaissez ce mot ?
8: Ah oui, booster, bah oui.
0: Eh oui, il fallait le retrouver. L'entomologie étudie effectivement les insectes, bien joué, c'est une bonne réponse. La pièce de Molière, également appelée le festin de Pierre, c'est Don Juan. Et puis, le pays d'Afrique du Nord où se situe la ville de Carthage, c'est la Tunisie. Vous faites trois bonnes réponses. Vous avez donné quatre réponses. Il n'y en avait qu'une seule de fausse. Mais.
8: Ça dit quoi, voilà, non, on a osé tenter.
0: Mais vous avez osé et vous avez tenté.
8: Non,
0: et vous avez bien
8: fait.
0: C'était
8: pas les bons thèmes.
0: Voilà. Il faudra revenir du coup.
8: Voilà, du coup, on
0: t'entraîne. Avec grand plaisir. Vous revenez quand vous voulez, partagez votre bonne humeur. D'ici là, vous souhaite déjà bon appétit, une bonne fin de semaine.
8: Merci, bon appétit, bonne semaine, au revoir.
0: Et donc voilà, le score à battre ne bouge pas au Presse Citron. Il est toujours de 8. Vous pourrez jouer avec nous demain.
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0: Et aujourd'hui, on aura du soleil avec Daniel qui joue avec nous. Bonjour Daniel.
9: Bonjour. Effectivement, sous le soleil.
0: Sous le soleil des Canaries, dis donc.
9: Oui.
0: Voilà, vous avez une petite villégiature par là-bas, et puis ça ne vous empêche pas de jouer avec nous.
9: Exactement.
0: Ah bah,
9: c'est même un grand plaisir.
0: Ah bah, c'est pas plus mal. Merci de nous partager votre soleil, quoique vous m'avez dit tout à l'heure que en ce moment, c'est un peu une année compliquée pour les Canaries. À début d'année, ouais. un peu tristounet niveau météo.
9: Absolument.
0: Bon, bah écoutez, on va essayer d'apporter du soleil avec cette tentative du jour auprès Citron. J'ai devant moi trois questionnaires de culture générale. Vous choisissez celui que vous préférez pour jouer. Si vous butez sur une question, vous aurez une minute pour y répondre. Et si vous butez sur une question, vous direz « je passe » et on y reviendra s'il nous reste du temps à la fin du questionnaire. Pour vous, aujourd'hui, j'ai un questionnaire relatif au mot « canon ». J'ai un questionnaire sur les chansons de l'année 64. Et j'ai les personnalités belges.
9: Soyons canon.
0: Très bien, c'est votre choix. Le questionnaire relatif au mot canon, comme je l'ai dit, une minute pour répondre à des questions sur ce thème. Si jamais vous dites je passe, si vous butez sur une question, et voilà. Une fois qu'on aura fait le questionnaire une première fois, on reviendra sur ces questions. Est-ce que vous êtes prêt, mon cher Daniel ?
9: Oui, je suis prêt.
0: Alors, c'est parti. Quel était le surnom du plus grand canon allemand de la Première Guerre mondiale ?
9: La Grosse Bertha.
0: En 61, quel film de guerre a réuni Grégory Peck, David Niven et Anthony Quinn ?
9: Je passe.
0: Quelle célèbre comptine de sonneurs de cloches se chante en canon ?
9: Je passe.
0: Quel anglicisme désigne un véhicule blindé à chenilles muni d'un canon ?
9: Tank.
0: Dans le langage familier, que désigne le mot canon quand il est adjectif ?
9: Joli.
0: Quelle arme blanche est conçue pour s'adapter au canon d'un fusil ?
9: La baïonnette.
0: Dans le manga Canon ou Canon, en quoi se transforme le jeu Canon Imuro ?
9: Je passe.
0: Quelle héroïne française historique est morte en 1431 a été canonisée en 1920 ?
9: Jeanne d'Arc.
0: Quelle station de ski suisse a installé son premier canon à neige cet hiver ?
9: Je passe.
0: Quel pays asiatique est à l'origine de l'invention de la poudre à canon ?
9: La Chine.
0: C'était effectivement la Chine. Malheureusement, vous étiez trop tard. Pour le reste, eh bien écoutez, on va voir ce qu'il en est. Vous avez quand même beaucoup passé. Je ne suis pas sûr que ça suffira pour détrôner Pierrick et son score de 8. J'ai donc cette première question, le surnom du plus grand canon allemand de la Première Guerre mondiale, la Grosse Bertha, c'est une bonne réponse. Le film de 61 dans lequel on voit Grégory Peck, David Niven et Anthony Quinn, c'est les canons de Navarone. Malheureusement, vous l'avez raté. La célèbre comptine de sonneurs de cloches qui se chante en canon, Frère Jacques, c'est juste. Mais pardon, c'était Frère Jacques, vous n'avez pas répondu. C'était Frère Jacques, vous l'avez raté. L'anglicisme qui désigne un véhicule blindé à chenille muni d'un canon, c'est un tank. Bonne réponse. Dans le langage familier, que désigne le mot canon quand il est adjectif, une très belle personne, c'est correct. C'est la baïonnette, effectivement, qu'on accroche à son fusil en guise d'arme blanche. Dans le manga Canon, le jeune Canon Imuro se transforme en vampire, ça vous l'avez raté. L'héroïne française morte en 1431, canonisée en 1920, Jeanne d'Arc, c'est juste aussi. Et enfin, cette station de ski suisse qui a installé son premier canon à neige cet hiver, c'était les Bunionnet-Savanières. Mmh. Mais bon, ça, vous ne pouvez pas savoir, puisque vous êtes sur les îles.
9: Eh non.
0: Ah ben voilà, ça vous apprendra.
9: On ne peut pas tout avoir non plus.
0: C'est vrai, vous avez fait 5 bonnes réponses, ça ne suffira pas donc pour briller cette semaine, malheureusement.
9: Pas de soucis, le soleil brillera pour nous.
0: Bah, je vous le souhaite tout plein, n'hésitez pas à repasser, on vous souhaite un bon séjour aux Canaries, et puis
9: à
0: bientôt. Au revoir.
9: À très bientôt, au revoir.
0: Et c'est ici que s'arrête cette session de Presse Citron. Le score à battre est toujours de 8. Revenez demain vers 11h45, vous pourrez sûrement faire mieux.
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0: C'est reparti pour la tour de Presse Citron avec aujourd'hui Jannick. Bonjour Jannick.
10: Bonjour.
0: Jannick qui, comme beaucoup d'autres auditeurs, auditrices qui nous ont, pour certains, écrit ou certaines, Oui, hier, on a fait un questionnaire qu'on avait déjà fait. Alors, ça n'a pas permis à Daniel de l'emporter, mais on aurait dû se remettre en question si ça avait été le cas. Donc, effectivement, hier, on est tombé sur un questionnaire qu'on avait fait il y a 2-3 semaines en arrière. Une double impression, visiblement, dans notre dossier. On a dû mettre en place, bien sûr, des barrages pour empêcher toute fuite supplémentaire et on a dû refaire le tri. Mais donc, voilà. Vous aviez entendu ça, vous, Yannick ?
11: Bah oui, il me semblait bien. Ouais, ouais. Qu'on avait déjà entendu ça il n'y a pas longtemps, ces questions.
0: C'est preuve que vous avez bonne mémoire et c'est bon signe peut-être pour votre défi du jour dans ce presse-citron.
11: Eh ben ouais.
0: Ben ouais.
11: La suite, hein. C'est où, hein?
0: Ça, va falloir viser. Alors, j'ai trois questionnaires de culture générale pour jouer et croyez-moi, ceux-là, on ne les a pas encore faits. j'ai un questionnaire sur les chansons en duo. J'ai un questionnaire sur les musées du monde et j'ai un questionnaire qui s'appelle En cuisine.
11: Oh là, en cuisine, on va y aller.
0: On va y aller en cuisine.
11: De manger.
0: C'est vrai. Qu'est-ce que vous nous avez fait de bon, vous, pour aujourd'hui?
11: Alors, c'était une salade mêlée avec des filets de truite fumée. Voilà.
0: C'était?
11: Oui, parce que je mange tôt.
0: Ah oui, visiblement. Vous avez mangé hier, tellement vous mangez tout.
11: Non, il me reste encore 2-3 bouchées pour rappeler.
0: Ah ouais, ah non, il ne faut pas jouer la bouche pleine, ça, je vous le déconseille. Ça part donc sur ce questionnaire en cuisine. Une minute pour répondre à 10 questions sur ce thème. Si vous butez sur une question, dites « je passe » et on revient à la question s'il nous reste du temps à la fin du questionnaire. Le score à battre est de 8.
11: Ouais.
0: Est-ce que vous êtes prête?
11: Je suis prête, on peut y aller.
0: Ah ben, c'est parti mon geeky, hein. Le presse-citron. Comment s'appelle le riz tomaté cuit avec sa garniture très populaire en Afrique de l'Ouest?
11: Je sais pas.
0: Quel légume est l'ingrédient de base d'un baba ganouche?
11: C'est quoi ces questions? Je sais pas.
0: Quel est le plat emblématique thaïlandais préparé avec des nouilles de riz sautées au wok?
11: Je sais pas.
0: En Suède, avec quel poisson réalise-t-on un gravlax?
11: Du saumon.
0: Quel nom porte une émulsion de jaune d'œuf et d'huile?
11: Mayonnaise.
0: Comment s'appelle le plat Tex-Mex composé de viande, de haricots et de piment?
11: Mais j'en sais rien.
0: Quel plat américain est composé d'un œuf poché sur un muffin et du bacon recouvert de sauce hollandaise?
11: Mais voilà une douce question.
0: De quelle région française le Queen Amman est-il une spécialité?
11: Le cunamam, c'est breton.
0: Quel plat composé de haricots blancs et de viande mijotée est une tradition du sud-ouest de la France? Le cassoulet, c'est aussi trop exotique pour vous?
11: Ouais. Non, ça allait, mais alors c'est question. Moi, je m'imaginais ustensile, terme de cuisine, malheureux. Mais il était bien.
0: C'est bon, je peux faire mon travail ou c'est comment? Bah écoutez, on va faire comme, vous savez, ça se fait beaucoup aujourd'hui quand vous faites un appel, quand vous faites un truc comme ça, souvent on vous demande derrière, est-ce que cet appel était bien, était pas si bien ou était nul, mettez une validation afin d'améliorer notre service. Bon, ben on va passer tout ça en revue. On a donc la première question qui nous dit comment s'appelle le riz tomaté cuit avec sa garniture très populaire en Afrique de l'Ouest. Vous avez même plusieurs possibilités. Là, c'est le riz wolof ou alors le tieb ou le riz gras.
11: Aucune idée.
0: Voilà, des choses à découvrir, c'est bien.
11: Ben, effectivement.
0: Le légume qui est l'ingrédient de base d'un baba ganouche, voilà un plat assez réputé du Moyen-Orient, c'est l'aubergine.
11: Ok.
0: Le plat emblématique thaïlandais préparé avec des nouilles de riz sautées au wok, c'est le pad thaï.
11: Mm-hmm.
0: Le gravlax, vous l'avez eu, du saumon, évidemment. L'émulsion de jaune d'œuf et d'huile, une mayonnaise, c'est une bonne réponse. Ça va, vous voyez, on s'en sort. sinon, le plat Tex-Mex, composé de viande, de haricots et de piment. Un chili con carne, ça vous dit quelque chose?
11: Oui, c'est vrai.
0: Ce plat américain composé d'un œuf poché sur un muffin et du bacon recouvert de sauce hollandaise. Un œuf bénédicte, vous avez déjà entendu ça?
11: Non.
0: Eh bien, c'est un œuf bénédicte.
11: Je ne savais pas que c'était ça. Ok.
0: Le cassoulet, vous l'avez raté. Et puis la région française, d'où vient le Queen Amman? La Bretagne, évidemment. Alors, vous avez plein de plats à découvrir. Ça, c'est la bonne nouvelle. La mauvaise nouvelle, c'est que vous n'avez fait que 3. Ça ne suffira pas hein, pour détrôner Pierrick.
11: Vraiment pas. Vraiment pas.
0: Qui, lui, avait un questionnaire de vraiment meilleure qualité.
11: Non, mais il s'est bien débrouillé aussi, hein, sur le droit, tout ça. Non, faut y aller, hein.
0: Comme quoi, des fois, hein, on tape dans des domaines qui ne nous semblent pas accessibles, et pourtant, voilà. Puis des choses où ça a l'air assez accessible, comme en cuisine, ben voilà, on passe à côté.
11: Ben ouais, voilà, mais on a pris des choses. Du coup, je vais finir ma truite fumée, et puis ben, une prochaine fois.
0: Eh ben, mettez-y du riz wolof et puis du baba ganouche, tant qu'on y est.
11: Ça marche. Allez, bonne journée.
0: Bon appétit, au revoir, Yannick.
11: Au revoir.
0: Bon, mais ils sont très bien, nos questionnaires, mais ici, ça va. Le vrai citron revient avec des super questionnaires demain vers 11h45. Ce sera génial, tellement ce sera des beaux questionnaires.
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0: Eh ben voilà, allez-y, appelez-nous. 032 482 60 20, c'est le dernier appel. Pendant que vous sautez sur votre téléphone, moi je vais juste accueillir notre dominant de la semaine. Bonjour Pierrick.
12: Bonjour.
0: Ça va, vous avez passé une bonne semaine, tranquille?
12: Oui, c'est bien allé, merci.
0: Bon, bah la classe. Je crois qu'on a quelqu'un en face de vous. Bonjour, qui est là?
13: Ah oui, bonjour, ici Isabelle.
0: Bonjour Isabelle, on vous attendait, dis donc.
13: Je viens juste rentrer à la maison.
0: Ah, c'est bon, cette fois, vous pouvez vous asseoir, respirer un grand coup, et puis tenter votre chance à le presse-citron, comme on dit.
13: Mais oui.
0: Bon, bah super. Du coup, bah, vous allez avoir quelqu'un en face de vous, mon cher Pierrick. On vous garde au chaud, on vous retrouve tout à l'heure pour le dénouement de cette session Presse Citron de la semaine. À tout de suite.
12: À tout de suite.
0: Ma chère Isabelle.
13: Oui.
0: Alors, j'ai devant moi 3 questionnaires de culture générale. À vous de choisir celui qui sera le moins pire pour pouvoir essayer de battre ce score de 8 de Pierrick. J'ai un questionnaire sur les personnalités qui nous ont quittés en 2025. J'ai un questionnaire sur New York.
13: Mm-hmm.
0: Et un questionnaire sur la bière.
13: Alors, bah, prendre New York, mais...
0: Vous voulez pas prendre une petite bière?
13: Ouais, non, à part la Guinness, je suis pas... Ouais.
0: Bon, ben, on fera pas des records cette fois-ci avec... Nos Guinness, donc ça part sur New York pour vous, ma chère Isabelle. Une minute pour répondre à 10 questions sur ce thème. Si vous butez sur une question, vous dites « je passe », on revient à la question s'il nous reste du temps à la fin du questionnaire. Le score à battre est de 8. Voilà pour le décor. Maintenant, est-ce que vous êtes prête?
13: Mais oui.
0: Alors, c'est parti. Quelle avenue a surnommé The Great White Way à cause de ses théâtres et ses lumières?
13: Broadway.
0: Dans quel quartier se situe Central Park?
13: Passe.
0: Quel aéroport international est situé dans le Queens?
13: Newark.
0: Avec les New York Islanders, quelle est l'autre équipe de hockey de la ville?
13: Passe.
0: Comment se nomme le monument emblématique situé sur l'île de Liberty Island?
13: La Statue de la Liberté.
0: Quel fleuve sépare Manhattan du New Jersey?
13: L'Hudson.
0: Quelle avenue new-yorkaise est connue pour ses boutiques de luxe et ses gratte-ciels?
13: La 5e avenue.
0: Comment se nomme le célèbre gratte-ciel new-yorkais terminé en 1931?
13: Empire State Building.
0: Quel pont new-yorkais est surnommé le pont suspendu le plus photographié du monde?
13: Brooklyn.
0: Quel quartier est le berceau du jazz et de la culture afro-américaine à New York?
13: Harlem.
0: Dans quel quartier se situe Central Park?
13: Je sais pas.
0: Manhattan.
13: Ah mais oui, oh mais c'est tout bête en plus. Oh.
0: Est-ce que ça va vous coûter une potentielle victoire? Alors ça, je sais pas. En tout cas, vous êtes allé très rapidement sur pas mal de questions de manière franche et déterminée. Est-ce que ça suffira? On va le voir tout de suite.
13: Pas sûr.
0: C'était donc la première question. Quelle avenue est surnommée The Great White Way? C'est Broadway, bien sûr, avec tous ses théâtres et ses lumières. Manhattan, vous l'avez raté.
13: Mais oui.
0: Misérablement.
13: Ah oui, oui, on peut le dire. Hein.
0: Oh non, j'irai pas jusque-là. On a le droit de pas savoir. On a le droit d'être, d'avoir des manques dans la vie. Nous sommes humains, nous sommes faillibles. L'aéroport international est situé dans le Queens. C'est JFK, John F. Kennedy.
13: Oui.
0: C'était l'autre. Avec les New York Islanders, quelle est l'autre équipe de hockey de la ville? C'est les New York Rangers.
13: Ok, d'accord.
0: Oui, en hockey, exactement, comme vous dites.
13: Ah oui.
0: Sur l'île de Liberty Island, on y trouve bien sûr la statue de la liberté. Bonne réponse. C'est bien l'Hudson qui sépare Manhattan de New Jersey. C'est bien la 5e avenue qui est celle des boutiques de luxe et des gratte-ciel. C'est bien l'Empire State Building qui a été terminé en 1931. C'est bien le pont de Brooklyn qu'on appelle le pont suspendu le plus photographié du monde. Et c'est bel et bien Harlem où est le berceau du jazz et de la culture afro-américaine à New York. Ça vous fait 1, 2, 3, 4, 5, 6, 7 bonnes réponses.
13: Voilà. Entre l'aéroport et Central Park, c'est les deux vraiment que j'aurais dû trouver. Bah voilà, bah, tant pis. Hein.
0: Il faudra y retourner. Hein.
13: Mais oui.
0: Et vous prendrez des notes cette fois.
13: Ben bah, oui.
0: Cela dit, pour une arrivée un peu à brûle-pourpoint sur le... J'ai du mal aujourd'hui, c'est la fin de semaine, je vous jure, c'est compliqué. Ouais, pour être arrivé un petit peu à l'arrache sur ce jeu du presse-citron, vous vous êtes bien débrouillé, quoi. C'est pas passé loin.
13: Oh, bah merci. Et puis félicitations, alors.
0: Pierrick.
13: Voilà, j'allais dire Emric, mais non, c'est Pierrick. Bravo.
0: Bravo, Pierrick.
14: C'est gentil, merci.
0: C'est pas passé loin, Pierrick, hein.
14: Ouh, j'ai eu chaud aux fesses.
0: Même pas besoin de l'activer dans la voiture, quoi, c'est bien. C'était si échauffant, le presse-citron. Bon, ma chère Isabelle, on prend congé de vous et on vous dit à tout bientôt. Vous revenez une prochaine fois, au revoir.
13: Avec plaisir, bon appétit, au revoir.
0: Et puis, bien, mon cher Pierrick, on vous envoie 100 francs à aller dépenser, bien sûr, dans les stations Jubin de la région pour faire le plein ou vos emplettes, c'est comme bon vous semble. Profitez-en.
14: C'est gentil, merci beaucoup.
0: On vous souhaite une bonne journée, un bon appétit avec tout ça, un week-end aussi.
14: Eh bien, tout pareil, merci.
0: Au revoir.
14: Au revoir.
0: Et voilà le dénouement de cette semaine. C'est pas passé loin pour Pierrick, mais il a gardé et préservé son avance. Bravo à lui. Vous pourrez peut-être être le ou la prochaine, la semaine prochaine. On reprend dès lundi ce petit tournus de presse citron avec toujours 100 francs dans les stations Jubin à gagner.
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0: Et pour débuter cette semaine, j'accueille Diego. Bonjour.
15: Bonjour.
0: Ça va, week-end tranquille.
15: C'est ça, ouais, week-end tranquille.
0: Vous avez regardé la clôture des Jeux Olympiques, et puis vous vous êtes dit ah ouais, c'est joli.
15: C'est ça, sans plus.
0: Sans plus. À défaut de mieux, le classique. Bah écoutez, on va aussi vous mettre des couleurs plein les yeux avec notre jeu du presse-citron. On va jouer ensemble. J'ai devant moi trois questionnaires de culture générale. Vous choisissez celui que vous préférez pour briller. J'en ai un sur le basketball. J'en ai un sur le mot love en chanson. Et j'ai un questionnaire avec des mots qui commencent par la lettre T. Love en chanson, le basketball ou les mots qui commencent par T?
15: Ce sera la lettre T.
0: Les mots qui commencent par la lettre T. Attention, je vous mets en garde, hein, comme toujours. Souvent, on cherche des réponses avec T en faisant T dans notre tête, alors qu'on n'a pas la réponse. Il faut avoir la sagesse de passer, parce que sinon, on perd un peu de temps. Ça, c'est déjà mesuré plus d'une fois. Donc, une minute pour répondre à des questions sur ce thème des mots qui commencent par T, par la lettre T. Est-ce que vous êtes prêt, mon cher Diego? Sachant qu'on va lancer le chronomètre, vous aurez une minute devant vous pour répondre à 10 questions sur ce thème. Et vous pouvez dire « je passe » si vous butez sur une question. Est-ce que vous êtes prêt?
15: Je suis prêt.
0: Eh bien, les mots commençant par T, en avant, prêt, partez. Quel terme médical désigne une accélération du rythme cardiaque?
15: Passe.
0: Comment appelle-t-on un morceau de verre ou de céramique cassé?
15: Un tesson.
0: Quelle sauce piquante, célèbre, originaire de Louisiane, est fabriquée à base de piment fermenté?
15: Passe.
0: Dans le langage familier, quel mot désigne une montre bracelet?
15: Non, je passe.
0: Quelle thérapie utilise l'eau de mer, le sable et les algues pour le bien-être de la, et la santé?
15: Passe.
0: Dans le langage familier, quel terme désigne un soldat sans grade?
15: Non, je l'ai pas. Passe.
0: Comment s'appellent les deux points que l'on met sur les voyelles?
15: Les tirets.
0: En verlan, quel mot désigne la fête?
15: La teufée.
0: Quel sport de combat originaire de la Corée du Sud est voisin du karaté?
15: Le tai mai.
0: Le taekwondo.
15: Mais le taekwondo, ouais, j'ai confondu avec un autre.
0: Ah bah oui, c'est un exercice qui est compliqué quand même, ces questionnaires dont les réponses commencent par une lettre particulière. On va voir un petit peu ce que ça a donné avec vous. On a ce terme médical qui désigne une accélération du rythme cardiaque. C'est la tachycardie.
15: Ah oui, ben oui.
0: Ah voilà, mais vous allez le faire souvent ça. Hein. Vous allez le voir tout au long de ce questionnaire. Vous allez vous dire, ah mais oui, mais... Oh. Comment appelle-t-on un morceau de verre ou de céramique cassé? Un tesson, évidemment, c'est une bonne réponse. Quelle sauce piquante, célèbre, originaire de Louisiane, est fabriquée à base de piment fermenté? Le tabasco.
15: Ah.
0: Dans le langage familier, quel mot désigne une montre bracelet? Une toquante.
15: Oh, ouais. Je l'avais pas du tout.
0: Ouais, celui-là, il est quand même un peu tiraillé. La thérapie qui utilise l'eau de mer, le sable et les algues pour le bien-être et la santé. La thalassothérapie, ça vous dit quelque chose?
15: Oui.
0: Ben voilà,
15: oui,
0: c'était ça qu'on voulait.
15: Maintenant.
0: Dans le langage familier, quel terme désigne un soldat sans grade? C'est un troufion.
15: Ah.
0: Comment s'appellent les deux points que l'on met sur les voyelles, les fameux umlauts? Eh bien, c'est pas les... Vous m'avez dit un trait d'union. C'est pas les traits d'union. Vous mettez pas des traits d'union sur le...
15: J'ai dit tiré, non?
0: Vous avez dit tiré. Ben, c'est pas des tirés non plus. C'est des trémas.
15: Ouais, c'est... Oui, trémas. Oui, j'ai confondu.
0: Voilà. Ben, c'était les trémas, malheureusement.
15: Ouais.
0: En verlan, quel mot désigne la fête? La teuf, la teufée, c'est correct aussi. Et puis, ce sport de combat, donc originaire de Corée du Sud, voisin du karaté, c'était le taekwondo. Ça vous fait une bonne réponse, tomber dans le piège de ces fameux questionnaires terribles. Je suis pas sûr que ça tienne jusqu'à vendredi, Diego.
15: Non, je suis pas sûr non plus.
0: Bah écoutez,
15: oui. Avec un coup de chance, d'un coup.
0: Alors, si on se retrouve vendredi avec tous les autres participants qui ont tous fait un, alors là, ce serait magistral. Il y a une possibilité.
15: Ça, c'est sûr.
0: C'est pas impossible, mais la chance, elle est quand même très faible. Mais ce serait absolument merveilleux. Bah, je vous le souhaite en tout cas, Diego, voilà. Et puis,
15: merci.
0: Je vous souhaite aussi un bon appétit et une bonne journée avec ça.
15: Merci, pareillement.
0: Au revoir.
15: Au revoir.
0: Le score à battre est de 1 au Presse Citron. Ah, il y a de la place, il y a moyen de bien faire. Donc, tentez votre chance demain aux alentours de 11h45.
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0: Et aujourd'hui, c'est Sandrine qui joue avec nous. Bonjour Sandrine.
16: Bonjour.
0: Sandrine qui a le dos bloqué et qui va quand même travailler. Mais on a inventé les assurances et puis tranquille.
16: Non. Faut que ça avance.
0: Faut que ça avance. On aime votre abnégation, mais prenez quand même soin de vous et ne forcez pas trop.
16: Oui,
0: hein.
16: Oui.
0: Bon. Là, on a une autre paire de manches. Elle ne vous fera pas de cadeau. C'est bien sûr cette bête du Presse-Citron. On a devant nous trois questionnaires de culture générale. Et il va falloir répondre à un maximum de questions sur celui que vous allez choisir. J'ai pour vous aujourd'hui les chansons françaises sorties il y a 50 ans. J'ai pour vous, donc c'est les années 76, sauf erreur. J'ai pour vous les sorcières. Et j'ai pour vous les ustensiles et appareils de cuisine.
16: On va y aller pour ustensiles et appareils de cuisine par déduction.
0: C'est vrai, les autres, ça vous inspire moins?
16: Ouais, je sais pas trop, ouais.
0: Bon, c'est vous qui savez, hein. Très bien, on a devant nous donc ce questionnaire, ustensiles et appareils de cuisine. Vous aurez une minute pour répondre à 10 questions. Si vous butez sur une question, vous pouvez dire je passe et on revient à la question une fois qu'on aura passé une première fois le questionnaire en revue. Le score à battre est de 2. Est-ce que vous êtes prête?
17: Ça marche, on peut y aller.
0: C'est parti. Quel ustensile de pâtisserie utilise-t-on pour orner un gâteau de crème avec précision?
17: Un pochoir.
0: Comment appelle-t-on la cuillère très profonde pour servir la soupe?
17: La louche.
0: Quelle grande cuillère trouée permet de retirer les aliments d'un liquide de cuisson?
17: Je passe.
0: Comment s'appelle l'appareil utilisé pour préparer des crèmes glacées?
17: Sorbetière.
0: Quel ustensile perforé permet d'égoutter les aliments comme les pâtes ou les légumes après la cuisson?
17: Une passoire.
0: Quel ustensile muni de fil métallique permet d'incorporer de l'air à une préparation?
17: Le fouet.
0: Comment s'appelle la passoire conique utilisée pour passer les sauces?
17: Chinois.
0: Quel instrument de musique est aussi le nom d'un ustensile pour trancher finement les aliments?
17: Une mandoline.
0: Quel ustensile est aussi le nom d'un oiseau échassier à bec plat?
17: Je passe.
0: Quel ustensile permet de limiter les pertes en remplissant une bouteille?
17: Un entonnoir.
0: Il est arrivé trop tard! Vous avez été chicané par notre oiseau échassier à bec plat, je crois.
17: C'est ça.
0: On va y revenir. Mais d'abord, eh bien, on va passer en revue toutes vos réponses, sachant que je prends toujours votre première réponse en compte.
17: Oui.
0: Au cas où, sur l'écumoire, vous vouliez me menacer.
17: Non, non.
0: Après, vous avez mal au dos, faites pas la maline.
17: Ouais, non.
0: Très bien, on va passer en revue vos réponses et puis on va voir où est-ce qu'on en est. Avec le score, l'ustensile de pâtisserie qu'on utilise pour orner un gâteau de crème avec précision, vous m'avez dit un pochoir, c'est une poche à douille.
17: Oui.
0: On parle de crème, on parle pas de, de sucre glace, on est d'accord. Comment appelle-t-on la cuillère très profonde pour servir la soupe? La louche, c'est une bonne réponse. La grande cuillère trouée qui permet de retirer les aliments d'un liquide de cuisson, ce n'est pas la passoire. Après, vous avez passé quand même. Et vous m'avez dit un écumoire, mais c'était trop tard, vous avez passé. C'est donc un écumoire, c'était juste. Comment s'appelle l'appareil utilisé pour préparer des crèmes glacées? Une sorbetière. Bien joué. L'ustensile perforé qui permet d'égoutter les aliments comme les pâtes. Cette fois, c'est la passoire ou l'égouttoir. On vous les a tous fait. Hein. Tous les ustensiles qui ont des trous, on les a tous passés en revue. À part peut-être la râpe HP de Slim, mais sinon, on n'était pas loin. L'ustensile muni de fil métallique pour incorporer de l'air à une préparation. Le fouet, et oui. Comment s'appelle la passoire conique utilisée pour passer les sauces? C'est le chinois, c'est correct. L'instrument de musique qui fait aussi de magnifiques tranches de doigts, souvent, c'est la mandoline.
17: Oui.
0: C'est une bonne réponse. L'ustensile qui est aussi le nom d'un oiseau échassier à bec plat. Eh bien, sachez qu'il y a un animal qui s'appelle la spatule.
17: Ah ben oui.
0: Eh oui, c'est un animal qui vit sur les berges, sur les rives, et qui promène son bec plat, justement, dans la vase pour agripper les petites crustacés qui s'y trouvent. Spatule. Enfin, l'ustensile qui permet de limiter les pertes en remplissant une bouteille, l'entonnoir, c'est juste, mais c'est arrivé trop tard. Vous faites quand même 1, 2, 3, 4, 5, 6 points. C'est très honorable et plutôt un bon score, ma chère Sandrine. Bravo.
17: Merci.
0: On verra si ça tient jusqu'à vendredi.
17: Ça marche.
0: D'ici là, vous soignerez ce dos.
17: Oui, je vais essayer.
0: Je vous en supplie. Et puis, on vous souhaite bonne journée et bon appétit.
17: Merci, à vous aussi.
0: Au revoir,
17: merci.
0: Et voilà, ça a bougé. Désormais, le score à battre est de 6, vous l'avez entendu. Vous pourrez jouer avec nous à nouveau au Précitron demain, aux alentours de 11h45. Le score à battre est donc de 6. À vous de jouer demain. On compte sur vous.
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0: Il y a des gens bons dans cette émission. Il s'agit de Chantal notamment qui joue avec nous. Bonjour Chantal.
19: Oui, bonjour.
0: Ça se fait un petit jambon ce midi pour le repas. Vous me l'avez glissé. C'est pour ça que je dis qu'il y a des jambons.
19: Voilà, mais c'est toujours bon,
0: un
19: bon jambon.
0: Oui, oui. Alors, ça, c'est le paradoxe du cochon, vous savez. Dans le cochon, on trouve à la fois des jambons et à la fois des salamis.
19: D'accord.
0: Je vous en prie. On détend un peu l'atmosphère en attendant de jouer. Bah oui, parce que les choses sérieuses, c'est maintenant. J'ai devant moi 3 questionnaires de culture générale. À vous de choisir celui que vous préférez pour essayer de battre le score de 6 de Sandrine. J'ai un questionnaire sur les personnalités qui nous ont quittés en 2025.
20: Donc elles sont plus là, elles sont plus là. Hein.
0: Ça n'empêche pas de se poser des questions et d'avoir un petit souvenir pour ces personnes. J'ai un questionnaire sur les chansons de l'année 1964. J'ai un questionnaire sur la géographie suisse. Voilà, c'est les 3 propositions que je vous fais.
20: D'accord.
0: Chansons de l'année 64, de les personnalités qui nous ont quittés l'an passé et la géographie suisse.
20: La Suisse. Alors, essayons la géo.
0: Ça part sur la géographie suisse pour vous, ma chère Chantal. 1 minute pour répondre à 10 questions sur ce thème. Si vous butez sur une question, dites « je passe » et on y revient s'il nous reste du temps à la fin du questionnaire. Le score à battre est de 6. Êtes-vous prête ?
20: Oui.
0: Alors, c'est parti. Quel col alpin routier historique relie les cantons d'Oury et du Tessin ?
20: C'est le Lyon.
0: Comment s'appelle la rivière qui relie les lacs de Brienne et de Thun?
20: La rivière, je passe.
0: Quel canton suisse a sur son drapeau pour symbole un bouquetin?
20: Grison.
0: Situé en Valais, quel est le plus grand lac artificiel de la Suisse?
20: En Valais, Champé.
0: Quelle localité médiévale située dans le canton du Jura est bordée par le Doubs?
20: Saint-Urtane.
0: Le lac Thomas, situé dans les Grisons, est considéré comme la source de quel fleuve ?
20: Quel fleuve ? Le Rhin.
0: Comment s'appelle le canal qui relie les lacs de Neuchâtel et de Bienne ?
20: Alors, Neuchâtel-Bienne, c'est la Tielle.
0: Dans quel canton se situe le lac de Sempach ?
20: Sempach, Saint-Gall.
0: Quel canton est le plus septentrional de Suisse ? Aïe. Quel canton est le plus septentrional de Suisse, donc le plus au nord ?
20: Le plus au nord, Chapouse.
0: Exactement, malheureusement, nous sommes arrivés à la fin de notre compte à rebours, vous l'auriez eu. Aïe, ça a un petit peu traîné la patte, mais est-ce que c'est pour le bon ? Des fois, prendre le temps de réfléchir à ce qu'on dit, c'est peut-être pas la mauvaise stratégie. On va voir ça tout de suite. Vous m'avez dit que le col alpin routier historique qui relie le canton d'Uri et du Tessin, vous m'avez pas dit le col du Saint-Gothard.
20: Ah non.
0: Eh ben c'était lui.
20: Bah voilà, j'ai appris quelque chose.
0: Très bien. Comment s'appelle la rivière qui relie les lacs de Briens et de Thun ? C'est l'Aar.
20: Ah, tout bête.
0: Eh oui, le canton suisse qui a sur son drapeau pour symbole un bouquetin, ce sont les Grisons. Bonne réponse. Situé en Valais, quel est le plus grand lac artificiel de la Suisse ? C'est effectivement en Valais, vous aviez fin nez, parce que les lacs artificiels des barrages sont les plus grands. En l'occurrence, ce n'est pas celui que vous m'avez dit, c'était le lac des 10, c'est la bonne réponse. Formé par le barrage de la Grande Dixence, d'ailleurs.
20: D'accord.
0: La localité médiévale située dans le canton du Jura, bordée par le Doubs, Saint-Ursanne, c'est juste. Le lac Thomas dans les Grisons est la source du Rhin, c'est une bonne réponse. Le canal entre Neuchâtel et Bienne, c'est la Tielle, évidemment, c'est une bonne réponse aussi. Et puis le canton où se situe le lac de Sempach, où a lieu la bataille de Sempach, c'est le canton de Lucerne.
20: D'accord.
0: Voilà, ça vous fait 4 bonnes réponses sur les 9 qu'on vous a posées. Ça ne suffira pas pour battre Sandrine, mais voilà, plein de choses à découvrir et plein de choses découvertes.
20: Exactement.
0: Mais oui. Bon, on va vous laisser avec votre jambon.
20: D'accord.
0: Et on vous souhaite une bonne journée, Chantal, c'était un plaisir.
20: Merci, au revoir. Au revoir. Bonne journée, merci.
0: Et voilà, le Presse Citron est arrivé au bout. Rendez-vous demain vers 11h45 pour tenter votre chance de votre côté.
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0: Qui défiera notre Presse Citron aujourd'hui ? C'est Isabelle. Bonjour Isabelle.
22: Bonjour.
0: Isabelle qui, en attendant d'aller profiter du soleil sur les chemins de notre région, a décidé de venir se faire du mal avec le Presse-Citron.
22: On va dire s'amuser plutôt.
0: C'est plutôt s'amuser, effectivement. Les enjeux sont bien moindres. Et Au mieux, vous repartez avec un bon de 100 francs dans les stations Jubin. Au pire, vous repartez avec de la connaissance. Voilà, donc c'est pas plus mal. Et puis, on s'amuse, c'est le but du jeu, évidemment. Aujourd'hui, ma chère Isabelle, j'ai une sélection. Alors, le hasard des tournus de questionnaires et des nouveaux venus fait que ce sera très belge. Je ne sais pas si vous aimez la Belgique. Hein ? Oui, j'ai trois questionnaires qui,

0: des connaissances très limitées, quoi.
1: C'est vous qui voyez. C'est pour être sûr. Donc, on valide Liège en culture générale. C'est votre choix. Très bien. Une minute pour répondre à 10 questions sur ce thème. Si vous butez sur une question, vous pouvez dire « je passe » et... Une fois qu'on aura fait le questionnaire une première fois, on reviendra aux questions que vous avez passées si on a encore un peu de temps. Le score à battre est de 6. Est-ce que vous êtes prête une fois ?
0: Oui.
1: Alors c'est parti. Quelle célèbre course cycliste belge est surnommée la doyenne ?
0: Liège-Bastogne. Bref, passe.
1: Dans quelle région de la Belgique se situe la ville de Liège ?
0: Wallonie.
1: Quel arbre, de manière très précise, fournit le plus de liège ?
0: Le chêne.
1: Le chêne, comment ?
0: Comment ça ? Je passe.
1: Comment se nomme le professionnel qui travaille et façonne le liège ?
0: Passe.
1: Quel chanteur français vivant à Astafort est l'auteur-compositeur et interprète du titre Le Chêne Liège ?
0: Passe.
1: Dans quel jeu peut-on utiliser une balle en liège ?
0: En liège. Oh là là, passe.
1: Quel pays ibérique est le plus grand pays producteur de liège ?
0: Le Portugal.
1: À quel chanteur belge doit-on le titre Il neige sur liège ?
0: Passe.
1: Quel dessert glacé est composé de café, de glace au café et de chantilly?
0: Café liégeois.
1: Oui, on arrive un peu tard. Et enfin, quelle championne belge de tennis, ancienne numéro 1 mondiale, est née à Liège en 1982?
0: Je sais pas.
1: C'est Justine Hennin.
0: Ah oui, oui.
1: Mais c'était de toute façon trop tard. Voilà, bah écoutez.
0: Bon,
1: aura difficilement les 6 points parce que vous avez beaucoup passé. Et puis, à un moment donné, j'ai demandé une précision, mais vous êtes allé tout droit. Donc, je ne sais même pas si je pourrais vous la valider, mais on verra ça. La célèbre course cycliste belge surnommée la doyenne, c'est Liège-Bastogne-Liège.
0: Il fallait dire voilà, je ne l'ai pas dit dans le bon sens, ok.
1: Vous m'avez tout mis, hein, de toute façon, on a tout eu. Mais je ne l'ai jamais eu de façon correcte, donc je ne peux pas vous la compter juste. Dans quelle ville de Belgique se situe la ville de Liège ? La Wallonie, c'est une bonne réponse. L'arbre, de manière très précise, qui fournit le plus de liège, c'est bel et bien le chêne, mais c'est le chêne liège.
0: Oh, ok. Et oui.
1: Qu'on retrouve dans une question, la question 5, par exemple, que vous avez passée.
0: Oui, j'ai entendu, oui.
1: Chanteur français vivant à Stafford, auteur, compositeur et interprète du titre Le chêne liège, on y vient. C'était Francis Cabrel pour celle-ci.
0: Ok, d'accord.
1: Comment se nomme le professionnel qui travaille et façonne le liège extrait du chêne liège ? C'est un liégeur, tout simplement.
0: Ok.
1: Dans quel jeu peut-on utiliser une balle en liège ? C'est au baby-foot.
0: Ah oui, d'accord, ok.
1: Le pays ibérique plus grand producteur de liège, vous me dites le Portugal, c'est juste. Vous avez dit ça avec beaucoup d'aplomb. Visiblement, vous aviez bien l'info. Le chanteur belge à qui on donne le titre Il neige sur Liège, un chanteur belge illustre, Jacques Brel.
0: Ah mais oui, ah mais bien sûr. Ouais.
1: Et puis le dessert glacé composé de café, de glace au café, de chantilly, le café liégeois. Vous l'aviez mais malheureusement trop tard.
0: Ouais.
1: Deux bonnes réponses, on pourrait en mettre 3 ou 4, mais bon voilà, il faudra refaire un petit tour par la Belgique et puis par Liège si possible.
0: Mais oui, alors ils ont des très bonnes gaufres, mais j'y suis jamais allée.
1: Oui, bah écoutez, ce sera pour une prochaine fois, et puis vous reviendrez aussi auprès Citron, on l'espère.
0: Avec plaisir.
1: Isabelle, on vous souhaite un bon appétit, une belle balade pour cet après-midi, si tout va bien. Et on vous dit à bientôt.
0: Merci, bon appétit.
1: Au revoir. Au revoir. Le Presse Citron, on en a fini pour aujourd'hui. Vous pourrez à nouveau tenter votre chance demain aux alentours de 11h45.
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1: On joue au Presse Citron, on joue avec des questions de culture générale et aujourd'hui c'est jour de finale. Et donc j'ai avec moi, alors tout d'abord Sandrine, bonjour.
3: Bonjour.
1: Qui a le meilleur score de cette semaine 6, c'est 6. Pour l'instant ça va jusqu'ici.
3: Super.
1: Ouais, c'est bon, ça tient. Maintenant ben, on va voir notre concurrent du jour, ce que ça raconte. C'est Benjamin qui joue avec nous. Bonjour Benjamin.
4: Bonjour.
1: Benjamin, ça vous fait pas peur ce score de 6, ça va ?
3: Un petit peu, oui.
4: Non.

0: Non. Sandrine qui essaie de le rassurer comme elle peut, mais c'est ça que j'aime bien dans ce jeu, c'est que voilà, les gens sont fair-play la plupart du temps, et ceux qui perdent, ils savent très bien que c'est tant mieux, comme ça ils pourront revenir jouer dans un futur très proche. Sandrine, on vous garde au chaud, on vous retrouve après la performance de Benjamin pour voir ce qu'il en est. À tout à l'heure.
1: À toutes.
0: Benjamin, j'ai donc devant moi trois questionnaires de culture générale. À vous de voir celui qui vous va le mieux. J'ai un questionnaire sur les chansons en duo, des duos assez iconiques. J'ai un questionnaire sur les musées du monde. Et puis, j'ai un questionnaire sur les fruits secs.
2: Ouais, ça va de nouveau voler avec moi. On va...
0: Ça va,
2: on va prendre les musées du monde.
0: Les musées du monde pour voler haut, s'envoler, planer et espérer faire le meilleur score dans ce presse-citron. Une minute pour répondre à 10 questions sur ce thème. Si vous butez sur une question, vous dites « je passe » et on y revient s'il nous reste du temps à la fin du questionnaire. Le score abattrait de 6. Est-ce que vous êtes prêts ?
2: Je suis prêt.
0: Alors, c'est parti ! Quel est le nom du musée espagnol d'art moderne et contemporain de Bilbao ?
2: Je passe.
0: Dans quelle ville américaine se situe le Metropolitan Museum of Art, le MoMA ?
2: New York.
0: Quel musée parisien était une ancienne gare ?
2: Le Quai d'Orsay.
0: Comment s'appelle le musée de l'habitat rural non loin de Briens ?
2: Ballenberg.
0: Dans quel pays se trouve le musée des phallus ?
2: Je passe.
0: Dans quelle famille italienne le musée des offices de Florence abrite-t-il la collection ? De quelle famille ?
2: Je passe.
0: Comment s'appelle le complexe qui abrite le musée Omega et Planet Watch ?
2: La baleine.
0: Dans quelle ville d'Espagne peut-on visiter le musée du Prado ?
2: Barcelone.
0: Comment se nomme le célèbre musée londonien dédié aux statues de cire ?
2: Tissot.
0: Quelle ville russe abrite le musée de l'Ermitage ?
2: Saint-Pétersbourg.
0: Saint-Pétersbourg. Exactement. C'était un peu juste quand même pour tomber dessus. Donc je peux pas trop vous l'accorder malheureusement. Est-ce que ça va être déterminant pour la suite ? Est-ce que ça vous empêchera d'arriver à 6 ? Ben ça, on va le voir tout de suite avec la correction un petit peu de ce que vous nous avez proposé. Le nom du musée espagnol d'art moderne et contemporain de Bilbao, c'est le musée Guggenheim.
2: Oui.
0: Le MoMA est bel et bien à New York, c'est une bonne réponse. Le musée parisien, qui était une ancienne gare, c'est bien sûr le musée d'Orsay. Vous avez dit le quai d'Orsay. Bon, ouais, on peut vous l'accorder, celui-là, il y a eu d'Orsay dedans. Mais c'est le musée d'Orsay, évidemment. C'est un musée. C'est pas, le quai d'Orsay, c'est plus aussi des agents secrets, des policiers français. Le musée de l'habitat rural non loin de Briens, Ballenberg, c'est une bonne réponse. Le musée des phallus, si ça vous intéresse, c'est en Islande, à Reykjavik, plus exactement, la capitale. Quelle famille italienne a une énorme collection qui est détenue par le musée des offices de Florence ? C'est les Médicis.
2: C'est connu, mais ça ne me
0: revenait
2: pas.
0: Bah, c'est ça, c'est ça. Comment s'appelle le complexe qui abrite le musée Omega et Planet Watch ? Ce n'est pas la baleine. C'est la Cité du Temps qu'elle s'appelle officiellement, ce bâtiment. Voilà. Dans quelle ville d'Espagne peut-on visiter le musée du Prado ? C'est Madrid et non pas Barcelone. Madame Tussaud, oui, c'est le célèbre musée londonien dédié aux statues de cire. Et puis, ça pèse sur Saint-Pétersbourg, vous l'avez eu trop tard, malheureusement. Ça vous fait 1, 2, 3, 4 bonnes réponses. 5 si on compte Saint-Pétersbourg, mais vous étiez trop juste. Donc, ça ne suffira pas à détrôner Sandrine. Mais c'était pas loin, franchement, pour un questionnaire sur les musées qui pourrait angoisser pas mal de monde. Vous avez tiré votre épingle du cheveu, cher Benjamin.
2: Ah, puis j'ai battu ma score.
0: C'était combien votre corps ?
2: Oh, ça devait être 2 ou 3.
0: Ouais, oh, ben franchement, il n'y a pas à rougir. Ben voilà, la prochaine fois vous reviendrez, vous ferez 10 et tout ira bien.
2: Ouais.
0: Benjamin, vous souhaite une bonne journée, un bon appétit.
2: Merci, pareil.
0: À bientôt. Et puis,
2: à bientôt, vous.
0: Ma chère Sandrine, eh bien vous repartez avec 100 francs en bon cadeau dans les stations Jubin Frères de la région. C'est pas passé loin, dis donc.
1: Ouais, non, c'était pas mal, hein.
0: Vous auriez fait mieux ?
1: Oui, j'avoue.
0: C'est vrai ? Vous auriez fait mieux sur ce questionnaire des musées ?
1: Oui.
0: Ah ouais, vous en avez eu quelques-uns que... Ok, d'accord. Bon, bah écoutez.
1: Ouais, j'en avais deux, trois qui ne l'avaient pas.
0: Indétrônable Sandrine, elle aura finalement tout gagné. On vous souhaite une belle journée, un bon appétit aussi, bon week-end, et puis profitez bien de ces 100 francs dans les stations Jubin.
1: Oui, avec plaisir, merci.
0: Au revoir.
1: Au revoir.
0: Ainsi s'achève le Presse Citron de cette semaine. Bravo à Sandrine une fois de plus. Vous pourrez vous aussi devenir des Sandrines peut-être la semaine prochaine. On vous attend lundi, dès lundi, 11h45.
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0: Et pour ouvrir les festivités cette semaine, j'accueille Julie. Bonjour Julie.
4: Bonjour.
0: Julie, vous avez devant vous trois questionnaires de culture générale. À vous de choisir celui que vous préférez pour essayer de briller au mieux cette semaine.
4: D'accord.
0: Je vous propose des tubes de l'année 2025. Alors, ce n'est pas des tubes de mayonnaise, vous l'avez bien compris, c'est des tubes musicaux de l'année 2025, ouais. Les morceaux qui ont marqué l'an passé. Questionnaire sur le cinéma au sens large et sur le sport au sens large. Sport, cinéma, musique moderne, musique d'aujourd'hui, de l'an passé.
4: Sport.
0: Sport, ça part sur du sport. Vous êtes une pratiquante de sport.
4: Ex-fan de course à pied, ouais.
0: Ex-fan de course à pied, d'accord. Maintenant, vous vous êtes dit...
4: Non, je suis malade.
0: Ah, d'accord. Bon, écoutez, on ne peut pas toujours réussir toutes ces courses. C'est à peu près ça, quoi. Donc, voilà. On vous souhaite...
4: Oui, j'en ai fait des belles.
0: Alors, voilà. On vous souhaite une belle course dans le Presse Citron aussi. Ça, c'est évident,
4: ben,
0: cher
4: voilà.
0: Julie.
4: Exactement.
0: Très bien, bah écoutez, j'ai devant moi 10 questions sur ce thème du sport. Vous avez une minute pour y répondre et faire un maximum de points. Si vous butez sur une question, vous dites « je passe » et on revient à la question s'il nous reste du temps à la fin du questionnaire. Est-ce que vous êtes prête ?
4: Je suis prête.
0: Alors, feu gaz. Quel est le surnom de l'équipe nationale australienne de rugby ?
4: Les All Blacks.
0: Depuis 1967, dans quel sport remet-on un prix surnommé la coupe aux grandes oreilles ?
4: Je passe.
0: Quel skieur a remporté la médaille d'or de la descente aux JO d'hiver 2026 ?
4: Von Almen.
0: De combien d'épreuves est constitué le décathlon ?
4: 7.
0: En tennis, quel est le nom anglais pour désigner un jeu décisif en tennis ?
4: Un jeu décisif en tennis.
0: Comment on l'appelle en anglais ?
4: En anglais. Tie break.
0: De quel canton vient la skieuse acrobatique Mathilde Gremaud ?
4: Fribourg.
0: En 1950, quel cycliste suisse a été le premier helvète à remporter le Tour de France ?
4: Eddy Merckx.
0: Dans quel sport peut-on faire un spare ou un strike ?
4: Au bowling.
0: Quel terme anglais désigne le sport qui associe parapente et ski ?
4: Je passe.
0: C'était le speed riding. Et j'avais encore une question en sport. C'était dans quel sport s'est illustré le Britannique Nigel Mansell ? Vous l'auriez eu ?
4: Formule 1.
0: Exactement, c'est la Formule 1. Mais malheureusement, on n'a pas eu le temps d'y passer à cette question-là. Pour le reste, on va voir tout de suite ce que ça donne. On a ce surnom donné à l'équipe nationale australienne de rugby, ce n'est pas les All Blacks, ça c'est plutôt la Nouvelle-Zélande, c'est juste à côté.
4: Ouais, voilà.
0: Et l'Australie, c'est les Wallabies,
4: ah,
0: du
4: ouais.
0: nom de ces ouais. petits kangourous mignons. En 67, dans quel sport remet-on un prix surnommé la coupe aux grandes oreilles ? C'est en football, c'est la Ligue des Champions.
4: Ok.
0: Quel skieur a remporté la médaille d'or de la descente au JO d'hiver 2026 ? Von Almen, Franjo Von Almen, c'est juste. Le décathlon, ce n'est pas 7 épreuves, c'est bien 10 épreuves. Déca, c'est... Voilà. C'est pas que le café, c'est aussi 10 en grec, sauf erreur. En tennis, quel est le nom anglais pour désigner un jeu décisif ? C'est un tie-break, c'est juste. Mathilde Gremaud vient bel et bien du canton de Fribourg, là aussi c'est correct. En 1950, le cycliste suisse qui a été le premier helvète à remporter le Tour de France, c'est pas Eddy Merckx qui n'était pas suisse. Il s'agissait de Ferdi Kübler. Ah, je crois que vous m'avez mis en attente, chère Julie.
4: J'ai pas compris, c'était qui le...
0: Le cycliste ça... Oui, ça vous a mis, ça m'a mis en attente, j'ai entendu. Oui, c'était Ferdi Kubler.
4: Ah, oh, mince.
0: Oui, alors c'est 1950, ça date un peu, donc voilà. Dans quel sport peut-on faire un spare ou un strike? C'est au bowling, c'est juste. Et puis le speed riding, vous ne l'avez pas eu. Ça vous fait 4 bonnes réponses. Ça peut passer. Ça peut passer, ma chère Julie.
4: Ah, écoutez, voilà, hein, on prend ce qui vient. Et puis, bonne chance à tous.
0: Mais c'est beau, c'est fair play, magnifique. Merci d'avoir joué, Julie.
4: Merci à vous aussi.
0: Bonne journée sur la terrasse.
4: Merci.
0: Au revoir.
4: Au revoir.
0: Et voilà, le score à battre est désormais de 4. Le décor est planté. Vous pourrez tenter votre chance avec nous demain vers 11h45.
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0: Et j'ai le plaisir d'accueillir Anthony pour jouer avec nous aujourd'hui. Bonjour Anthony.
5: Bonjour.
0: Anthony qui vient affronter notre Presse Citron. Vous aviez gagné hein, il y a 6 mois en arrière, un peu plus maintenant. D'autres cadeaux et du coup bah, maintenant c'est bon, la pause est terminée, vous revenez frais comme un gardon.
5: Exactement, mort de faim.
0: Mort de faim. Alors méfiez-vous parce que trop de Presse Citron au bout d'un moment voilà, ça peut devenir une addiction, donc il faut aussi voilà, respirer un peu de temps en temps, laisser la place aux autres, c'est pas plus mal. Mais c'est le retour d'Anthony et bah, on est content que vous, ça ne vous ayez pas fait peur de revenir à la maison pour affronter cette diablerie. J'ai devant moi 3 questionnaires de culture générale. Vous choisissez celui que vous préférez pour essayer de briller aujourd'hui et surtout de battre le score de 4 de Julie. J'ai un questionnaire relatif aux oiseaux. J'ai un questionnaire sur des musiciens. Et j'ai, musicien célèbre évidemment, j'ai un questionnaire enfin sur des opéras. Ouais. Opéra, musicien ou oiseau?
5: Bon, allez, pour les oiseaux.
0: On part sur les oiseaux. À tire-d'aile, comme on dit. Une minute pour répondre à 10 questions sur ce thème. Si vous butez sur une question, vous pouvez soit roucouler, soit dire je passe. Dites je passe, je vous le conseille. Nous, on reviendra à la question s'il nous reste du temps, une fois qu'on aura passé une première fois le questionnaire en revue. Le score à battre est de 4, vous l'avez entendu. Êtes-vous prêt, Anthony?
5: Oui, je suis prêt, on peut y aller.
0: Poule. Quel oiseau marin ne vole pas mais nage très bien?
5: Le manchot.
0: D'après le célèbre dicton, quel oiseau ne fait pas le printemps?
5: L'hirondelle.
0: Dans Harry Potter, quel est le nom du phénix du professeur Dumbledore?
5: Pas.
0: De quel pays le pigargue à tête blanche est-il le symbole national?
5: Les États-Unis.
0: Quel oiseau est souvent associé à une personne naïve ou facile à tromper?
5: Un pigeon.
0: Comment s'appelle le pivert farceur apparu dans les dessins animés américains de 1940?
5: Pas.
0: Quel nom utilise-t-on couramment pour désigner le serin petit oiseau chanteur?
5: Rossignol.
0: Quel groupe chantait « Ça fait rire les oiseaux »
5: La compagnie créole.
0: Comment s'appelle le calao dans le Roi Lion de Disney?
5: Zazou.
0: À quel réalisateur britannique doit-on le film Les Oiseaux, sorti en 63?
5: Hitchcock.
0: C'était Hitchcock, malheureusement, c'est trop tard. Voilà, pour le reste, eh bien, on va voir si vous avez eu du plomb dans l'aile ou non. On commence avec cette question sur cet oiseau marin qui ne vole pas, mais nage très bien. Attention, il y avait un piège. Vous m'avez dit le manchot. C'est très juste, le manchot peut voler. Et ne faut pas confondre, bien sûr, le manchot avec le pingouin. Qui peut voler sur une courte distance et voilà, faut pas confondre.
5: Ah d'accord, moi j'ai eu la chance alors.
0: C'est ça. Je devrais plus dire le... attendez, vous m'avez dit quel oiseau vole ne vole pas mais nage très bien. Vous m'avez dit le manchot.
5: Oui.
0: Oui, c'est correct, c'est ça. Le manchot ne vole pas. Pardon, je vous dis des bêtises. C'est le pingouin qui peut voler sur des courtes distances. D'après le célèbre dicton, quel oiseau ne fait pas le printemps? C'est l'hirondelle. C'est juste. Dans Harry Potter, quel est le nom du phénix du professeur Dumbledore? Ah, c'est pas revenu, c'était Fume Sec.
5: Non. Ah oui.
0: Ah oui. Si vous m'aviez donné la version anglaise, je l'aurais pas forcément eu, mais là, vous n'avez rien eu du tout. De quel pays le pigargue à tête blanche est-il le symbole national ? Les États-Unis, of course. Quel oiseau est souvent associé à une personne naïve ou facile à tromper ? Le pigeon, c'est juste. Le fameux pivert qui est apparu dans les années 40 dans des dessins animés américains. Woody Woodpecker, ça vous dit quelque chose ?
5: Ah,
0: Voilà, tu fais son petit rire comme ça.
5: Ouais, maintenant qu'on le dit, ouais.
0: Quel nom utilise-t-on couramment pour désigner le serein petit oiseau chanteur ? C'est pas le rossignol, c'est le canari. Le groupe qui chantait Ça fait rire les oiseaux, la compagnie créole, c'est juste. Et comment s'appelle le Calao dans le Roi Lion de Disney ? Zazou. Bonne réponse aussi. Et puis à Fred Hitchcock, vous n'avez pas eu le temps. Donc ça vous fait quand même 1, 2, 3, 4, 5, 6 bonnes réponses. Ça y est, ça revient plus fort que jamais, dis donc. Ça vous fait du bien, les longues pauses comme ça. Bah écoutez, c'est de bon augure pour cette semaine. Après, 6 points, c'est quand même, il y a de la place quand même pour briller. Donc on verra demain, après-demain ou même vendredi si ça tient. Mais en tous les cas, ça semble bien parti.
5: Oui, on va voir si je me fais comme un pigeon. Hein. C'est la fin de la semaine ou pas.
0: C'est le tir au pigeon dans cette émission. Non, je vous souhaite pas vraiment, évidemment. On va vous souhaiter d'éviter les prises de bec et on va arrêter avec les jeux de mots à deux balles. Anthony, on vous souhaite une belle journée. On vous souhaite un bon appétit.
5: Merci beaucoup.
0: Au revoir, à bientôt.
5: Bonne journée. Au revoir.
0: Eh bien voilà, ça a augmenté, le score à battre est désormais de 6 dans le Presse Citron. Vous pourrez jouer avec nous demain aux alentours de 11h45. Ça se passera du côté du téléphone cette fois. Il va falloir dégainer plus vite que votre ombre, tel des Lucky Luke.
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0: Et aujourd'hui, c'est Yannick qui joue avec nous. Bonjour Yannick.
6: Bonjour tout le monde.
0: Yannick, magnifique message général. C'est beau de penser aussi aux autres. 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On est là pour jouer, ma chère Yannick. Donc, devant moi, 3 questionnaires de culture générale avec des thèmes différents. Vous choisissez celui que vous voulez pour essayer de remporter les 100 francs en bon cadeau dans les stations Jubin. J'ai un questionnaire sur la sculpture en général. J'ai un questionnaire sur les chansons des années 90. Et j'ai un questionnaire divers et variés.
6: Alors, que je vais prendre... Bon, allez pour les chansons des années 90.
0: Chansons des années 90. Je vais pas vous demander votre âge, mais ça fait partie un peu de la décennie qui vous a marqué, ou vous étiez un peu plus sur des choses avant, après.
6: Ben, vous voulez pas me demander mon âge, je vais pas le dire, que je préférais les années 80, mais.
0: Ok, bon, c'est 10 ans plus tard. Donc,
6: ouais, on verra bien.
0: Exactement. Les années 90 en chanson, le thème du jour. Vous avez une minute pour répondre à un maximum de questions sur les 10 qu'on va vous poser sur ce thème-là. Si vous butez sur une question, dites je passe et on revient à la question. S'il nous reste du temps, une fois qu'on aura fait le questionnaire une première fois. Est-ce que vous êtes prête ?
6: On peut y aller.
0: Le score à battre est de 6. Hein.
6: Ah oui, c'est vrai.
0: Vous voulez quand même jouer ?
6: Ben oui, maintenant que j'ai eu l'antenne, la liaison. Oui, bien sûr.
0: Maintenant qu'on y est. Hein. Voilà, on est en haut de la piste noire et hop, c'est parti. Quelle chanson de Tina Arena sortie en 99 a été son premier single en français ?
6: Aller plus haut.
0: Sortie en 1990, quel est le plus grand succès du trio guadeloupéen Zouk Machine ?
6: Maldon.
0: En 1990, de quel groupe de rock américain a sorti le single Come As You Are ?
6: Je sais pas.
0: En 1996, quel groupe anglais a brillé avec le single intitulé Wannabe ?
6: Ça me vient plus, passe.
0: Quelle chanson d'Alain Souchon dénonce la société de consommation à Noël ?
6: Full sentimental.
0: De quel pays provient le tube de l'été 1996, la Macarena ?
6: Quel pays ? Le Brésil.
0: Quel chanteur de reggae français a connu le succès en 94 avec le titre Sûr et Certain ?
6: Tonton David.
0: En 1995, quel album Alliance Ethnique a-t-il connu le succès? Avec quel album?
6: Oh, j'en suis réalisé.
0: Quel chanteur a écrit, composé, interprété On ira en 97?
6: Goldman.
0: Oui, malheureusement, c'est trop tard.
6: Sur le gong.
0: Bon, c'était même sous le gong.
6: Ok.
0: Eh bien, on va voir ce que ça donne.
6: Ouais.
0: Il y a deux, trois questions sur lesquelles vous avez un peu traîné. Et puis,
6: J'ai perdu du temps.
0: J'espère que vous ne vous en prenez pas trop.
6: Si c'est raté. Mais non.
0: Alors, ça commence avec cette chanson de Tina Arena, sortie en 99, premier single qu'elle a chanté en français. Aller plus haut, c'est une bonne réponse. En 1990, Zouk Machine trouve aussi le succès. Vous me dites Maldon, et c'est une bonne réponse. Je sais pas si vous l'auriez eu, mais vous l'avez eu pile poil. En 92, quel groupe de rock américain a sorti le single Come As You Are? Come As You Are. Nanana, c'est Nirvana.
6: Oh non, j'aurais pas su.
0: En 96, quel groupe anglais a brillé avec le single intitulé Wannabe? Ah, c'est celui-là qui vous a fait...
6: Les Spice Girls.
0: Eh oui, non. Les Spice Girls.
6: Voilà, je les voyais, les quatre, là, puis ils sont sortis.
0: Ouais. Ben, en fait, elles étaient cinq, mais si vous en voyez quatre, ça aurait suffi.
6: Ouais.
0: Ce qui comptait, c'était le nom, évidemment. Alain Souchon dénonce la société de consommation à Noël avec une chanson. C'était... Vous m'avez dit
6: c'est
0: Full Sentimental.
6: Full Sentimental, ouais.
0: Ben si, c'est Full Sentimental.
6: Ah
0: eh oui, c'est une chanson qui dénonce et on n'y prête pas forcément attention. Voilà, quand on vient fou d'acheter plein de choses, que c'est la cohue, c'est les foules sentimentales pour Alain Souchon.
6: Ouais.
0: De quel pays provient le tube de l'été 96, la Macarena? Ce n'est pas le Brésil, c'est l'Espagne.
6: Ah ouais.
0: Eh oui.
6: Okay.
0: Chanteur de reggae français qui chantait Sûr et certain, et je suis sûr. On nous prend pour
6: comment
0: des cons,
6: pour
0: mais...
6: Des cons.
0: Mais j'en
6: c'est
0: suis certain. Quelque chose ne tourne pas en... C'est Tonton David, oui.
6: Ah, génial.
0: Ça va tourner en 40.
6: Il n'y en a pas beaucoup, des chanteurs reggae français.
0: Ouais, il y avait Pierre-Paul Jacques aussi. Et puis après, les autres, ils sont restés un peu plus confidentiels. Il y a une nouvelle scène qui monte maintenant. Mais c'est vrai que des chanteurs qui sont entrés dans le monde de la variété, il n'y en avait pas tant que ça. En 95, avec quel album Alliance Ethnique a-t-il connu le succès? C'était Simple et Funky. Vous l'avez sûrement déjà entendu. Quel chanteur a écrit, composé et interprété On ira en 97? C'était bel et bien Jean-Jacques Goldman, mais il est arrivé après le gong. Donc ça vous fait 4 bonnes réponses, ça ne suffira pas. Mais
6: tant pis.
0: Il faudra revoir vos classiques puis revenir avec grand plaisir.
6: Mais bien sûr. Alors, belle journée et puis à plus.
0: À bientôt,
6: bon
0: au revoir.
6: Bye bye.
0: Ainsi s'achève cet épisode du jour du Presse et Citron. Rendez-vous demain vers 11h45 pour tenter à nouveau votre chance. Ici même, on sera là pour vous accueillir.
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0: Pour jouer avec nous aujourd'hui, c'est Vanessa. Bonjour Vanessa.
7: Bonjour.
0: Vanessa qui s'en vient affronter la bête. J'ai devant moi 3 questionnaires de culture générale. Chaque fois 10 questions pour essayer de décrocher les 100 francs en bon cadeau dans les stations Jubin. J'ai pour vous aujourd'hui ces 3 thèmes. Vous choisissez celui que vous préférez. Musique, autour du violon et puis les animaux. Vous dites wouf, pour faire comme le chien.
7: Le violon, on va oublier tout de suite.
0: D'accord, je range.
7: Musique ou animaux?
0: Musique ou animaux?
7: Ouais, musique.
0: Allez, ça part sur la musique.
7: Ouais.
0: On va laisser les petites bébêtes de côté.
7: Ouais.
0: Une minute pour répondre à des questions sur ce thème. Si vous butez sur une question, vous dites « je passe » et on y revient s'il nous reste du temps à la fin du questionnaire. Okay. Le score à battre est de 6. Êtes-vous prête?
7: On y va.
0: Let's go. Quelle chanteuse britannique a remporté 6 Grammy Awards en 2012?
7: Taylor Swift.
0: De quel instrument jouait le jazzman Charlie Parker, surnommé Bird?
7: Trompette.
0: Quel chanteur britannique est le parrain de la promotion 2025 de la Starac?
7: Passe.
0: Avec quel chanteur britannique Mylène Farmer a-t-elle interprété en duo la chanson Les mots, sortie en 2001?
7: Passe.
0: Quelle chanson emblématique de Queen est régulièrement jouée pour célébrer une victoire sportive?
7: We are the champions.
0: Quel duo français de musique électronique portait toujours les casques de robots?
7: Daft Punk.
0: Dans quelle chanson France Gall rend-elle hommage au pianiste Jerry Lee Lewis?
7: Pass.
0: Quel compositeur né à Salzbourg est décédé à 35 ans après avoir composé plus de 600 œuvres?
7: Mozart.
0: Sorti en 83, quelle chanson Renaud a-t-il dédié à sa fille Lolita?
7: Pass.
0: À quelle figure politique le groupe Simple Minds a-t-il dédié une chanson en 89?
7: Pass.
0: Quel chanteur britannique était le parrain de la promotion 2025 de la Starac?
7: Ed Sheeran.
0: Allez, c'était Ed Sheeran. Ah. Malheureusement, c'est arrivé un peu tard.
7: Ouais.
0: Vous avez regardé la saison?
7: Non, j'ai jamais regardé la Starac, même dans les années 2000.
0: Donc. Ok. Pourtant, on avait notre biennoise là qui.
7: Oui, mais je ne regarde pas.
0: Mais m'engueulez pas.
7: Ben non, je vous engueule pas. Ça n'a pas été un télécrochet que je regardais. Mais
0: ok,
7: voilà,
0: d'accord. Bon, ben voilà. Moi, j'ai pas regardé non plus, pour tout vous dire. J'ai regardé d'autres choses. Vous avez regardé d'autres choses. Mais est-ce que vous avez écouté plein de choses? On va voir vos réponses sur ce questionnaire musique. Ça a commencé avec cette chanteuse britannique qui a remporté 6 Grammy Awards en 2012. On disait bien britannique. Taylor Swift est américaine.
7: Ah ouais, non, Adele.
0: Ouais, c'était Adele, ouais, effectivement. Voilà.
7: Ouais.
0: Qui est sorti un peu des radars aussi, hein, qui donc ouais. C'est vrai qu'on n'y pense pas forcément directement. L'instrument que jouait le jazzman Charlie Parker, surnommé Bird, c'était du saxophone. Ouais,
7: ouais, bon, la trompette, ouais.
0: On devrait le faire deux fois le questionnaire en fait, comme ça ouais. Vous avez le temps de digérer, vous avez toutes les bonnes réponses, mais pas au bon moment.
7: Ouais, non, mais après, c'est un coup, je me suis dit, non, la trompette,
0: Le saxo, on aurait plutôt des Armstrong pour ça.
7: Ouais, voilà.
0: Exactement.
7: Ouais, j'ai peut-être confondu les.
0: C'est possible.
7: Les instruments, ouais.
0: Ed Sheeran, vous l'avez eu, mais trop tard. Le chanteur britannique qui accompagnait Mylène Farmer sur ce duo de la chanson Les Mots, sorti en 2001, ça date quand même un peu, c'était Seal.
7: Ah oui, non, je n'aurais pas.
0: Chanteur avec sa cicatrice sur la joue.
7: Oui, je sais c'est qui est Seal, mais je n'aurais pas.
0: Ouais.
7: C'est à Mylène Farmer, donc voilà.
0: La chanson emblématique de Queen, qui est souvent jouée pour célébrer une victoire sportive, We Are The Champion, bien sûr. Le duo français de musique électronique avec des casques de robots, feu, le duo français, c'est Daft Punk, bien sûr, avec maintenant plus que Thomas Bangalter pour porter le projet musical, sachant que son compère on a fini avec ça. La chanson de France Gall qui rend hommage au pianiste Jerry Lee Lewis, il jouait du piano debout.
7: Ah ouais, non, alors...
0: Ouais. Eh oui, c'est de lui qu'elle parlait.
7: Ok, d'accord.
0: Le compositeur né à Salzbourg est décédé à 35 ans avec plus de 600 œuvres à son actif. Et quelles œuvres? Mozart, évidemment, c'est une bonne réponse. La chanson que Renaud a dédiée à sa fille Lolita, on vous a donné le prénom de la fille juste pour vous mettre un peu dans la sauce.
7: Ah, Lola.
0: Mais c'est Morgane de toi.
7: Ma Morgane de toi, ouais, d'accord.
0: Ben oui, c'est l'autre. Et on peut se dire, mais Morgane ouais. De toi, c'est pas ce qui. Il parle à Morgane, ben pas du tout. Il parle à sa fille
7: ouais,
0: Lolita.
7: Ouais, d'accord.
0: La figure de politique, pardon, auquel le groupe Simple Minds a dédié une chanson en 89, c'était Nelson Mandela. Et ça vous fait, du coup, une, deux, trois bonnes réponses.
7: Ouais.
0: Faudra revenir, mais voilà.
7: C'est pas grave.
0: Bah oui, vous avez
7: pour la reprise, c'est déjà pas si mal.
0: Pour la reprise, c'est vrai que vous avez été. On avait eu l'habitude de vous avoir assez régulièrement il y a pas mal de temps. Puis là, une petite pause s'impose.
7: Il y avait 6 mois, hein.
0: Il y avait 6 mois aussi parce que vous aviez gagné.
7: Voilà.
0: Et donc là, il faut relancer la machine. Donc Vanessa, on vous retrouvera avec grand plaisir tout bientôt.
7: Oui. Et puis bonne journée, puis bon appétit.
0: Pareillement. Au revoir.
7: Au revoir.
0: Le score à battre est toujours de 6 dans le presse citron. Vous aurez une ultime chance de détrôner Anthony demain aux alentours de 11h45.
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0: Et pour cette finale du vendredi, c'est Céline qui joue avec nous. Bonjour Céline.
8: Bonjour.
0: Céline qui affronte donc le score de 6 d'Anthony. Anthony qu'on a essayé de joindre, qu'on n'a pas réussi à accrocher. Anthony, appelez-nous, sait-on jamais. Il devait y avoir une égalité avec Céline, eh bien, si on n'arrive pas à vous joindre, vous auriez perdu par forfait. C'est la règle. Donc appelez-nous, Anthony. On vous attend. Sinon, ma chère Céline, bon, ben, à nous deux, vous avez devant vous un score à battre de 6. Est-ce que ça vous fait peur?
8: Non.
0: C'est bien, il faut le prendre avec philosophie. Par contre, je vous entends très mal. Je ne sais pas sur quel réseau vous êtes, mais c'est... Ouais, c'est... Si vous me donnez des réponses dans le feu de l'action, il se peut que je n'entende pas des réponses. Donc... Oui, là,
8: voilà.
0: Ah, là, c'est mieux. Ouais, là, c'est mieux. Je préfère. Bon, alors, très bien. Ma chère Céline, on en a devant nous trois questionnaires de culture générale avec trois thèmes différents. Vous choisissez celui que vous préférez. J'en ai un sur les châteaux, pour la vie de château. J'en ai un sur les chansons Disney et j'en ai un sur les personnalités des arts du XXe siècle. Les artistes, que ça peut être dans la sculpture, la peinture.
8: La deuxième, c'est quoi ?
0: Les chansons Disney.
8: Oh là là. Et la première, c'est...
0: Les châteaux. Pardon. Les châteaux.
8: Ah ben, je prends les chansons Disney, mais sans conviction.
0: Mais non.
8: Ah
0: vous,
8: ouais.
0: Vous savez qu'il y a des gens qui nous écoutent pour qui c'est une véritable religion.
8: Ah ouais. On verra bien.
0: Eh ben, j'espère que vous allez vous en sortir et que vous ne vous attirerez pas les foudres des amoureux de Disney. Les chansons Disney, donc une minute pour répondre à 10 questions sur ce thème. Si vous butez sur une question, vous pouvez dire je passe et on revient à la question une fois qu'on aura fait tout le reste du questionnaire. Le score à battre est de 6. Est-ce que vous êtes prête, Céline ?
8: Je suis prête.
0: Alors en route ! Quelle est la chanson phare du film La Reine des Neiges, chantée par Anaïs Delva ?
8: Bah, je passe.
0: Dans le livre de la jungle, qui chante avec Mowgli « Il en faut peu pour être heureux » ? Il en faut peu pour être heureux. Allô ? Je vous entends pas, Céline. Elle est déconfite. Ah, elle a raccroché. Terrassée par l'effort. Elle a décidé d'abandonner en chemin. Bah écoutez, voilà, il reste 20 secondes. Qu'est-ce que je fais ? Je vous raconte ma vie ? Ou bien je vous pose des restes des questions du Fraise Citron ? Vous savez quoi ? Je vais garder ce questionnaire et je vais juste modifier les deux questions que je viens de poser pour pouvoir le remettre dans la course au cas où vous tomberiez dessus. Décidément, aujourd'hui, c'est les abonnés absents. Hein. Entre Anthony qui n'a pas réussi à nous... qu'on n'a pas réussi à joindre, et puis Céline qui nous a quittés comme ça dans le feu de l'action. Ah, attendez, je ne sais pas qui m'appelle, là. Oui, bonjour, qui est là ? Allô ?
8: Désolé, je me suis arrêté par la police. Désolé. Catastrophe.
0: Depuis le temps qu'on vous dit qu'il faut vous arrêter quand vous êtes au volant... Bon ben Céline s'est fait arrêter par la police parce que visiblement elle jouait au volant avec son téléphone. Il faut pas faire ça. Je suis désolé Céline, je suis navré, mais bon voilà, faudra repasser à l'occasion pour essayer de d'éponger tout ça avec des bons cadeaux. Courage à vous ma chère Céline. Et oui, on ne plaisante pas avec la loi. Le Presse Citron, bah du coup c'est Anthony qui gagne. On aurait voulu lui faire des becs en direct, mais visiblement il n'est pas là non plus. Donc on lui enverra par la poste et puis on lui fera des petits moudous bien sûr comme il se doit. On offre donc les 100 francs en bon cadeau dans les stations Jubin à Anthony. Et puis bah, pour les autres, et notamment Céline, rendez-vous la semaine prochaine, dès lundi, pour un nouveau Presse Citron.
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9: Une comédie romantique, oui, mais avec de l'humour britannique, ça vous dit ?
10: Votre test de la chlamydia est positif.
11: Je vois pas ce qu'il y a de positif là-dedans.
10: Deux comprimés, on n'en parlera plus, mais sans traitement, ça peut mener à l'infertilité, donc vous allez devoir contacter vos précédentes partenaires sexuels.
11: Toutes ?
10: Non, juste celles que vous aimez bien.
11: Malgré ce qu'on vous a appris en fac de médecine, on n'est pas tous à l'aise avec les sarcasmes.
9: C'est comme ça que débute la série Lovesick, qui au départ devait s'intituler Scrotal Recall. Dylan est un jeune homme fleur bleue, émotif, fragile, respectueux. Il tombe amoureux comme il respire. Il vit en colocation avec ses meilleurs amis, Luke, tombeur invétéré, et Evie, une fille pas comme les autres. Evie qui aime Dylan en secret, Dylan qui aime Evie en secret, mais pas en même temps. Et si la série se concentre sur ce couple, le point de départ de Lovesick, c'est donc le diagnostic de cette infection sexuelle.
12: La chlamydia, c'est l'infection de base, mec. C'est la position du missionnaire des maladies sexuelles. Alors garde tes larmes pour les plus graves, comme l'herpès, au pire, le cancer du pénis. Oui, ça existe.
11: Je me fous de savoir qui me l'a refilé, mais il va falloir que je contacte toutes ces nanas.
12: Ils t'ont donné des cartes à envoyer ? Ouais, c'est ça. C'est comme des cartes de Saint-Valentin, mais en pourri. Je t'aime tellement que ça me fait mal lorsque j'urine.
11: Non, je vais pas envoyer ces cartes. Je vais appeler certaines de ces filles, pour les autres, j'irai leur rendre visite.
9: Dylan va dresser la liste des femmes avec qui il a eu des relations sexuelles et les contacter les unes après les autres afin qu'elles puissent se faire dépister. Notre héros est alors forcé de ressasser ses relations passées. Un coup d'œil dans le rétro qui le pousse bien souvent à réaliser que ses souvenirs et le ressenti qui va avec ne sont pas toujours l'exact reflet de la réalité. Chaque épisode porte le nom de l'une de ses conquêtes et c'est par des flashbacks sur cet amour d'un soir ou de plusieurs années qu'on découvre le trio central, Luke, Dylan et Evie, et puis les liens qui unissent les personnages. Le concepteur de la série joue allègrement de la temporalité. On s'y perd parfois un peu, mais la meilleure façon de raconter l'histoire de Dylan, Evie et Luke, ce grand capharnaüm sentimental, c'est dans le désordre. Comme souvent dans les séries british, la psychologie des personnages est bien travaillée, et ici, ils sont tous bourrés de charme, attachants et attendrissants. On irait bien écluser quelques pints au pub du coin et pourquoi pas appartenir à cette bande et finir la soirée au karaoké. Après avoir été diffusée sur Netflix, les trois saisons de Lovesick sont désormais disponibles en libre accès sur arte.tv.
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0: Aujourd'hui, pour jouer avec nous, j'accueille avec grand plaisir Nadia. Bonjour Nadia.
13: Oui, bonjour.
0: Nadia, on va se lancer dans ce Presse Citron devant moi. J'ai trois questionnaires de culture générale. Et vous choisissez celui que vous préférez. Vous m'avez dit, antenne, que vous en vouliez un sur la géographie, que ce serait pas mal, c'est un peu votre domaine de prédilection. Moi, je prends les, de toute façon les questionnaires avant que vous m'appeliez, comme ça, on est fixé. Est-ce que vous êtes tombé sur votre bonheur ? Alors, ouais, j'ai les musées du monde,
13: okay.
0: J'ai les chansons de l'année 64 et les superstitions. Musée du monde, c'est peut-être un peu géographie, mais plutôt lié à l'art et autres, à l'histoire peut-être aussi.
13: Alors, les superstitions, on va essayer.
0: Ça part sur les superstitions. Ok, d'accord. Je pensais que vous pourriez les musées, mais très bien. Une minute pour répondre à 10 questions sur ce thème des superstitions. Si vous butez sur une question, vous pouvez dire « je passe » et on revient à la question s'il nous reste du temps à la fin du questionnaire, une fois qu'on aura passé une première fois les questions. Une minute donc pour faire le meilleur score de cette semaine. Est-ce que vous êtes prête ?
13: Alors, on y va.
0: Feu gaz ! Que touche-t-on pour conjurer le mauvais sort ?
13: Du bois.
0: De la culture chinoise, quel animal est le plus célèbre symbole de la chance ?
13: Bon. Taureau.
0: Quel objet métallique accroche-t-on parfois au-dessus d'une porte pour porter chance ?
13: Un cerf de cheval.
0: De quelle couleur est traditionnellement la jarretière de la mariée pour symboliser la pureté ?
13: Blanche.
0: Quel objet ne doit-on jamais ouvrir dans une pièce sous peine d'attirer la malchance ?
13: Parapluie.
0: Quel mot attribué à Cambronne est réputé apporter plein succès aux artistes ?
13: Je passe.
0: Qu'est-ce qu'il ne faut jamais poser à l'envers sur une table ?
13: Le pain.
0: Quelle couleur est réputée maléfique dans le monde du théâtre ?
13: Vert.
0: Quel objet porte la poix si on le renverse sur la table ?
14: Oui.
13: L'huile.
0: Quel animal porte malheur si on le croise ?
14: Chat noir.
0: Quel mot attribué à Cambronne est réputé apporter plein succès aux artistes ?
13: Violet.
0: On l'a terminé.
13: Ok.
0: C'est marrant, mais quand vous parlez, il y a de l'écho, mais l'écho, il vient avant. C'est-à-dire qu'on entend une voix dans le fond, plutôt masculine.
13: De l'aide.
0: C'est qui, votre mari ou vos collègues ?
13: Oui, le fils,
0: Marie. Ah, il y a tout à cliquer là, quoi. On serre les coudes, c'est bien.
13: Ah, on est là.
0: En plus, ça vous a permis de répondre à toutes les questions de manière assez franche et précise. Est-ce que c'est des bonnes réponses? Ça, on va le voir tout de suite avec se corriger. Ça commence avec cette première question. Ce qu'on touche pour conjurer le mauvais sort du bois, c'est une bonne réponse. Ça commence bien. Okay. De la culture chinoise, l'animal le plus célèbre, qui est célèbre pour symboliser la chance, il s'agissait du dragon. Un animal fantastique, mais c'est un animal quand même, et non pas le taureau, donc c'était le dragon. L'objet métallique qu'on accroche parfois au-dessus d'une porte, le fer à cheval, c'est une bonne réponse. Traditionnellement, la jarretière de la mariée, pour symboliser sa pureté, n'est pas blanche, elle est bleue. Alors, c'est peut-être pas non plus comme ça qu'on fait partout, mais de manière générale, on dit qu'il faut qu'elle soit plutôt bleue. Il ne faut jamais ouvrir, bien sûr, de parapluie dans une pièce sous peine d'attirer la malchance. C'est juste. Cambronne a dit un mot qui est devenu une expression que l'on transmet souvent aux artistes pour leur apporter plein succès. Il s'agit de merde.
15: Ah oui.
0: Et on se dit merde comme ça, mais ça a bien un sens. Ça vient de Cambronne, qui souhaitait justement qu'il y ait beaucoup d'invités à la soirée, et que donc à l'époque, comme on venait en fiacre, en chariot, ça signifiait qu'il y avait beaucoup de crottins de cheval par terre, et donc c'est pour ça qu'on dit merde. Qu'est-ce qu'il ne faut jamais poser à l'envers sur une table? C'est le pain, c'est juste.
15: Ok.
0: La couleur maléfique du théâtre, c'est le vert, c'est une bonne réponse aussi. L'objet qui porte la poisse, si on le renverse sur la table, ce n'est pas l'huile, c'est la salière ou le sel.
15: Ah, le sel, ok.
0: Et là, vous repensez à toutes les fois, vous avez renversé du sel sur votre table sans vous méfier, et maintenant, vous allez vous en méfier à chaque fois.
15: Oui,
0: c'est fou, les superstitions. Enfin, l'animal qui porte malheur, si on le croise, c'est un chat noir, c'est une bonne réponse. 1, 2, 3, 4, 5, 6 bonnes réponses, c'est plus de la moitié du chemin, c'est pas mal.
15: Ok, super.
0: Alors, on vous retrouvera peut-être vendredi pour la finale, c'est ce qu'on vous souhaite en tous les cas.
15: Très bien, ben merci.
0: Et puis vous embrigaderez votre mari, votre fils, le chien, le chat, puis toute la clique, au cas où.
15: D'accord.
0: D'ici là, on vous souhaite une belle semaine et un bon appétit à vous et bien sûr à vos proches.
15: Bon appétit, merci.
0: Au revoir.
15: Au revoir.
0: Eh bien voilà, cette semaine commence à 6, mes aïeux. Il va falloir pédaler ces prochains jours. Vous pourrez tenter votre chance à nouveau demain vers 11h45.
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0: C'est parti pour un tour de Presse Citron sur RJB. On affronte des questionnaires de culture générale et on essaye de briller pour ne pas vivre des traumas. Et pour ça, j'accueille Mathéo. Bonjour Mathéo.
17: Bonjour.
0: Et vous, ça fait quand même plus d'une année qu'on vous a pas revu parce que vous aviez fait un zéro pointé à votre dernière apparition dans le jeu du Presse Citron. Dis donc, on est content que vous vous en soyez remis.
17: Les traumas sont encore présents, mais on va essayer de les combattre.
0: Il a encore des stigmates, oh, le pauvre. Mais écoutez, on va combattre le mal par le mal. Vous jouez avec nous au Presse Citron et vous faites bien. J'ai devant moi 3 questionnaires de culture générale. Vous choisissez celui que vous voulez pour essayer de vous remettre de ces émotions et surtout essayer d'emporter les 100 francs chez les stations Jubin. J'ai un questionnaire relatif au mot canon. On a pris le mot canon et voilà, il n'y a pas de questions qui tournent là autour. Questionnaire sur le vocabulaire musical. Si vous êtes un peu musicien, ça peut servir. Et puis un questionnaire divers et varié.
17: Je vais prendre le vocabulaire musical.
0: Le vocabulaire musical, on a un peu mélomane dans l'âme, Mathéo.
17: Non, c'est celui qui me sonnait le mieux, c'est tout.
0: Alors vous m'aviez dit en antenne que la dernière fois vous aviez pris un thème exprès hyper pointu et compliqué en vous disant ce sera des questions qui vont rester en surface et vous vous étiez fait avoir.
17: Espérons que cette fois ça sera mieux.
0: C'est tout le mal que je vous souhaite, mon beau Mathéo. On a donc un questionnaire de vocabulaire musical, une minute pour répondre à 10 questions sur ce thème. Si vous butez sur l'une ou l'autre des questions, vous pouvez dire je passe. Et on revient à la question si on a du temps, une fois qu'on aura fait le questionnaire une première fois. Le score à battre est de 6. Est-ce que vous êtes prêt?
17: Oui. Je suis prêt.
0: Allons-y. Dans les notes, combien de noirs vaut une blanche?
17: 2.
0: De quelle langue provient la majorité des termes utilisés en musique classique?
17: Italien.
0: Quelle technique consiste à pincer les cordes d'un violon avec les doigts?
17: Pas.
0: Comment désigne-t-on un tempo rapide et joyeux?
17: Pas.
0: Quel mot italien désigne la vitesse d'exécution d'un morceau?
17: Le tempo.
0: Comment nomme-t-on une musique à plusieurs voix indépendantes?
17: Un concerto.
0: Quel terme désigne la voix féminine la plus aiguë avec la plus grande amplitude vocale?
17: Ténor.
0: Comment s'appelle le signe musical qui abaisse une note d'un demi-ton?
17: Le bémol.
0: En musique, comment appelle-t-on la succession ordonnée de notes qui sert de base à une mélodie ou un morceau?
17: Une partition.
0: Quel mot italien indique qu'on doit jouer de manière légère, détachée?
17: Et je l'ai pas.
0: Staccato.
17: Ah, ok.
0: Voilà, bah écoutez, ça s'est bien passé. Qu'est-ce que vous en dites?
17: Si j'ai un, je suis content.
0: Voilà. Vous n'apprendrez donc jamais de vos erreurs. Bon, on part donc sur ce petit corrigé. Dans les notes, combien de noirs vaut une blanche? 2. C'est une bonne réponse, ça partait bien. La langue dont provient la majorité des termes utilisés en musique classique, l'italien, c'est juste aussi, ça fait 2. Quelle technique consiste à pincer les cordes d'un violon avec les doigts? C'est le pizzicato.
17: Ok.
0: Comment désigne-t-on un tempo rapide et joyeux, allegro? Le mot italien qui désigne la vitesse d'exécution d'un morceau, le tempo, ça c'est bon aussi. Comment nomme-t-on une musique à plusieurs voix indépendantes? La polyphonie. C'est pas un pays si jamais. On peut pas
17: autant
0: y aller en
17: pour
0: vacances,
17: moi.
0: Mais c'était ça qu'on voulait. Le terme qui désigne la voix féminine la plus aiguë avec la plus grande amplitude vocale, c'est soprano.
17: Ah,
0: pas
17: oui.
0: Ténor.
17: Ah.
0: Comment s'appelle le signe musical qui abaisse une note d'un demi-ton? C'est le bémol. Bonne réponse. En musique, comment appelle-t-on la succession ordonnée de notes qui sert de base à une mélodie ou à un morceau? C'est pas la partition. La partition, c'est ce qu'on écrit. C'est les gammes, tout simplement.
17: Oui, la gamme. Ah oui.
0: Et voilà. Et puis staccato, vous l'avez raté aussi. Ça vous fait 3-4 bonnes réponses. C'est pas mieux que 6, mais c'est infiniment mieux que 0.
17: C'est déjà bien. On repart avec moins de traumatisme, on va dire.
0: C'est bon, ça vous soigne un peu. Voilà. Sinon, n'hésitez pas aussi à déclarer, bien sûr, le prêt citron à votre assurance. Ça me fait voilà. Donc, c'est pas pour cette fois-ci, mais on est content que vous repartiez le cœur léger, mon cher Mathéo.
17: En tout cas, je vous remercie. C'est super. Belle journée à vous.
0: Bonne journée à vous. Au revoir.
17: Au revoir.
0: Le score à battre n'a pas bougé dans notre presse citron, c'est toujours 6. Vous pourrez tenter votre chance demain. On jouera vers 11h45 comme toujours. Cela dit, pointez-vous vers 11h puisqu'on ouvrira les inscriptions par internet. Vous aurez peut-être un peu plus de chance de nous joindre.
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0: Aujourd'hui, c'est Elisa qui joue avec nous. Bonjour Elisa.
18: Bonjour.
0: Elisa, vous avez devant vous 3 questionnaires de culture générale. Vous choisissez celui qui vous va le mieux pour essayer de battre le score de Nadia qui est de 6. J'ai pour vous un questionnaire relatif au téléphone. Alors, ça peut être l'appareil, mais ça peut aussi être d'autres choses à côté qui tournent autour de ce mot téléphone. Des chansons, des duos. Donc ça c'est le deuxième thème, c'est des duos en chanson. Et puis des personnalités qui nous ont quittés en 2025.
18: Oh, tu me quoi?
0: C'est qui tu? C'est qui tu?
18: C'est Laurine.
0: Ah bonjour Laurine. Collègue?
18: Non, c'est ma meilleure amie.
0: Ok. Peut-être que vous allez vous brouiller après cette performance. c'est risqué.
7: Téléphone,
0: les duos ouais. en chanson ou les personnalités qui nous ont quittés en 2025. Alors ?
7: Les téléphones.
0: D'accord. Très bien. Les téléphones, une minute pour répondre à 10 questions sur ce thème. Si vous butez sur une question, vous dites « je passe » et on y revient s'il nous reste du temps à la fin du questionnaire. Le score à battre est de 6. Est-ce que vous êtes prête ?
7: Oui.
0: Alors, on va pouvoir lâcher les chevaux. Quel tube de Claude François évoque le chagrin que peut provoquer la distance et la voix d'un proche au bout du fil ?
7: Le téléphone pleuf.
0: À qui est attribué officiellement l'invention du premier téléphone en 1876 ?
7: Passe.
0: Quelle est la réplique culte de E.T. l'extraterrestre dans le film de Spielberg ?
7: E.T. téléphone maison.
0: Qui chantait « Gaston, il y a le téléphone qui sonne ».
7: Je sais plus, passe.
0: Quelle ligne directe Washington-Moscou permettait d'apaiser les tensions pendant la guerre froide ?
7: Passe.
0: À quel chanteur doit-on le titre Allô Papa Tango Charlie, sorti en 76 ?
7: Passe.
0: En 73, qu'a inventé l'américain Martin Cooper ?
7: Le téléphone.
0: Quel film d'Edouard Molinaro, sorti en 75, a réuni Mireille Darc et Pierre Mondi ?
7: Passe.
0: Dans quel sketch Fernand Reynaud se moque-t-il des télécommunications ?
7: Oh my god, passe.
0: Quel surnom donnait-on au téléphone fixe à cadran reconnaissable à sa forme arrondie, rappelant celle d'un amphibien ?
7: Coccinelle.
0: Non, c'était le crapaud. Vous savez, c'est téléphone un peu rond comme ça. Non, c'était pas facile. Beaucoup de références à des choses assez anciennes. Fallait remonter loin dans l'histoire. On va passer tout ça en revue. Vous avez beaucoup passé, donc à mon avis, on n'aura pas les 6, mais voyons déjà combien vous avez fait. Ce tube de Claude François qui évoque le chagrin que peut provoquer la distance et la voix d'un proche au bout du fil, le téléphone pleure, c'est une bonne réponse. Qui a officiellement inventé le premier téléphone ? Alexander Graham Bell. Bell, B-E-2-L.
7: Ok, ah ouais.
0: La réplique culte de E.T. l'extraterrestre, téléphone maison, c'est correct, bonne réponse. Gaston, il y a le téléphone qui sonne, c'était du Nino Ferrer.
7: Ah oui.
0: La ligne directe Washington-Moscou s'appelait le téléphone rouge. Allô papa, Tango Charlie, sorti en 76, c'est Mort Schumann. L'américain Martin Cooper, en 73, a inventé le téléphone portable, le premier téléphone portable.
7: D'accord.
0: Qui tenait dans une valise, visiblement. Édouard Molinaro, en 75, avec Mireille Darc et Pierre Mondi, a fait le film Le Téléphone Rose. Fernand Reynaud, lui, se manquait du 22 à Asnières. C'est un sketch, justement, qu'il avait popularisé. Et puis, Le Téléphone Crapaud, vous l'avez raté aussi. Ça vous fait deux bonnes réponses. Après, c'est vrai que beaucoup de références assez ancestrales. Vous reviendrez une prochaine fois au téléphone.
7: Mais oui, volontiers.
0: Bon, ben voilà, bien battu. Et vous êtes toujours amie avec votre meilleure amie.
7: Oui, mais elle ne m'a pas été d'une grande aide.
0: Voilà, bah, j'essaie de mettre un peu de paillettes dans tout ça, mais alors là, vous êtes redescendu d'un étage. Bon, bah, très bien, je voulais vous arranger avec elle, hein. Je ne sais pas ce que vous allez manger à midi, peut-être des marrons. Allez savoir. Bon appétit, bonne journée, et puis on se dit à bientôt.
7: Merci, bonne journée.
0: Au revoir. Le Presse Citron sera de retour demain, bien sûr, vers 11h45. On ouvrira les inscriptions par notre site internet. 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On ouvre les portes du formulaire sur rjb.ch/citron. 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
0: Et aujourd'hui, c'est Yannick qui tente sa chance. Bonjour Yannick.
20: Bonjour Steve.
0: Yannick qui va tenter de détrôner Nadia et son score de 6. Nadia qui est avec nous. Bonjour Nadia.
20: Oui, bonjour.
0: Ça va Nadia ? Vous avez passé une bonne semaine. Vous avez un peu dormi quand même ?
20: Oui, ça va très bien, merci, c'est gentil.
0: Pas trop de pression, non, ça va.
20: Non, tranquille.
0: Super, bon, ben tranquille jusqu'à ce que Yannick ait fait sa performance. Ensuite, soit vous pourrez souffler, soit vous pourrez pleurer. Ou alors, on repartira pour une question pour vous départager toutes les deux si Yannick fait 6 aussi. Yannick, vous restez en ligne pour vous retrouver tout à l'heure.
20: On marche.
0: Yannick, j'ai devant moi 3 questionnaires. Vous choisissez le moins pire. Je dis ça des fois parce que c'est vrai qu'il faut vraiment tomber sur le questionnaire qui nous va bien pour essayer de briller un maximum. Donc, j'ai pour vous le monde.

0: 6, je vous le redis au cas où.
1: Je suis prête.
0: En piste. Le prix citron. En 98, dans L'homme au masque de fer d'Alexandre Dumas, quel acteur incarne le roi Louis XIV et son frère masqué?
1: Passe.
0: De quel auteur fantastique est adapté le film Le Hobbit, un voyage inattendu? Non.
1: Je passe aussi.
0: Quel personnage créé par Sir Arthur Conan Doyle et Robert Downey Jr. a-t-il incarné?
1: Aujourd'hui,
0: En 93, quel chanteur a joué dans Germinal?
1: Renaud.
0: Quel roman de Stephen King a été adapté en 80 par Stanley Kubrick?
1: Cujo.
0: De quel roman de Boris Vian, Romain Duris et Audrey Tautou ont-ils incarné les héros?
1: L'écume des jours.
0: Quelle romancière est l'auteur à l'origine de l'univers des animaux fantastiques?
1: Je sais pas.
0: En 2010, quel roman de Lewis Carroll a été adapté par Tim Burton?
1: Alice au pays du bruit.
0: Alors, la réponse était beaucoup trop longue et en plus c'est arrivé après le gong malheureusement, mais c'était correct effectivement. Alice au pays des merveilles. Pas évident ce thème, hein.
1: Ah mince, et puis il y en a, je les avais au bout de la langue, et puis c'est des longues questions, donc on peut pas réfléchir des masses non plus.
0: Hein. Des fois, il faudrait avoir un miroir pour voir ce qui est écrit au bout de cette langue. Hein.
1: Exactement.
0: Mais après, il faut lire à l'envers, donc c'est compliqué. Bon, alors, on passe vite en revue tout ça. On a en 98 L'homme au masque de fer d'Alexandre Dumas qui est adapté
1: c'est
0: au cinéma.
1: C'est pas Jean Marais, je sais, c'est qu'il en a fait plusieurs.
0: Non. On est en 1998. Il s'agissait de
1: justement.
0: Leonardo DiCaprio.
1: Ah oui,
0: Bon, voilà.
1: Oui,
0: pas de regret sur ce coup-là.
1: Non, pas de regret.
0: De quel auteur fantastique est adapté le film Le Hobbit, un voyage inattendu et toute la saga du Seigneur des Anneaux? C'est J.R.R.
1: Oui,
0: Tolkien.
1: Voilà, c'est ça.
0: Si vous me donniez Tolkien, on était bon. Mais malheureusement,
1: oui,
0: rien
1: voilà,
0: n'est
1: mais
0: vu.
1: Ça ne l'est pas non plus.
0: Le personnage créé par Sir Arthur Conan Doyle, qui a été incarné par Robert Downey Jr. au cinéma, c'est Sherlock Holmes.
1: Ouais.
0: Le chanteur qui a joué dans Germinal en 93, Renaud, c'est une bonne réponse. Stanley Kubrick a été emmené...
1: C'est Orange Mécanique, je crois. Hein.
0: Non, c'est Shining.
1: Ah, Shining, oui.
0: Voilà.
1: Je les confonds un peu. Hein,
0: c'est toujours un peu ce même univers, un peu angoissant et oppressant.
1: Voilà,
0: donc, c'était Shining pour ce qui est de Stanley Kubrick en 1980. Le roman de Boris Vian, incarné par Romain Duris et Audrey Tautou, m'a dit L'écume des jours, c'est une bonne réponse. Et enfin, la romancière, auteure à l'origine de l'univers des animaux fantastiques, qui dérive de la saga Harry Potter, vous l'auriez eu? J.K. Rowling, effectivement. Mm-hmm. Alice au pays des merveilles, vous l'avez eu, mais c'était trop tard. Ces deux bonnes réponses, ça suffira pas pour détrôner notre brave Nadia, mais vous pourrez revenir jouer comme ça, c'est parfait.
1: Qui c'est qui vous a dit ça? Eh ben bravo Nadia du coup.
0: Eh ben oui Nadia, félicitations dis donc.
2: Merci, c'est gentil.
0: Ben voilà, vous repartez.
1: Bon week-end à tous, merci.
0: Au revoir Yannick.
2: Au revoir Yannick.
0: À bientôt.
1: Voir.
0: Nadia, vous repartez avec 100 francs à faire valoir dans les stations Jubin pour aller faire le plein ou alors pour aller faire quelques petites emplettes de dernière minute,
2: super.
0: Ça dépanne toujours. J'espère que vous en profiterez pleinement.
2: Bien sûr, merci.
0: Avec ça, on vous souhaite un bon appétit, un bon week-end.
2: Oui, bon week-end et bon appétit, merci.
0: Au revoir Nadia.
2: Au revoir.
0: Et bien voilà, c'est Nadia qui repart avec le gros lot. Et la semaine prochaine, ce sera peut-être vous. Pour ça, rendez-vous dès lundi, 11h45, vous connaissez le chemin.
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0: Aujourd'hui, notre concurrente, c'est Maude. Bonjour Maude. Oh pardon, excusez-moi, j'ai ouvert le mauvais micro. Vous êtes là?
4: Oui, je suis là.
0: Ah,
4: bonjour.
0: Magnifique, oui. Parfait. C'est bon, vous avez arrêté la voiture, vous êtes arrivé à la maison.
4: Je suis à la maison, c'est tout bon.
0: Super,
4: ouais.
0: Allez, on respire un grand coup. Et on s'apprête à affronter cette diablerie de Presse Citron. J'ai devant moi trois questionnaires de culture générale. Vous choisissez celui que vous préférez pour briller.

0: J'ai un questionnaire sur les sculptures. J'ai un questionnaire spécial DJ. Et j'ai un questionnaire sur les échecs. Le jeu.
1: Ah ouais. Ben oh là là, mon dieu. DJ, je sais pas. DJ, allez.
0: Vous partez sur les DJ?
1: Ouais.
0: Vous êtes un peu mélomane, ouais, dans l'âme. Un minimum.
1: Un peu, ouais. Les DJ, ouais, c'est difficile.
0: Plus mélomane que joueuse d'échecs et sculpteuse, visiblement, ou amatrice d'art.
1: Oui, oui, plutôt quand même. Ouais.
0: Bon, bah écoutez, faites au mieux. Vous avez devant vous 10 questions de culture générale sur ce thème spécial DJ. Si vous butez sur une question, vous pouvez dire je passe et on revient à la question s'il nous reste du temps à la fin du questionnaire, sachant que vous avez une minute à dépenser de manière sage. Est-ce que vous êtes prête, ma chère Maud?
1: Oui, je suis prête.
0: Alors, en piste de danse, visiblement. Le bruit, c'est trop. Quel DJ renommé a collaboré avec Sia sur le titre Beautiful People en 2025?
1: David Guetta.
0: En 2024, quelle chanson de Simon et Garfunkel, le DJ australien Cyril, a-t-il remixé?
1: The Sound of Silence.
0: Quel DJ suédois est connu pour le tube Wake Me Up sorti en 2013?
1: Je sais pas.
0: En 2007, quel DJ franco-suisse a remporté la Star Academy?
1: Moziman.
0: Quel DJ originaire d'Italie, mais né à Fleurier, a sorti en 95 le morceau Children?
1: Pass.
0: Avec quelle chanteuse le DJ Calvin Harris a-t-il collaboré sur le titre We Found Love?
1: Oui.
0: J'ai pas compris.
1: Taylor.
0: Quel film est à l'origine de la bande originale Axel F, reprise avec succès par le DJ suédois Crazy Frog?
1: Un film.
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0: Et c'est Thibaut qui joue avec nous aujourd'hui. Bonjour Thibaut.
3: Bonjour.
0: Petit week-end en nature, sur les pistes de ski des Savanières, vers les chiens de traîneau dans la Gadoue. Ce week-end à Seignelay-Gier, ça a pris le grand air, dis donc.
3: Ben, on profite des manifestations et des bonnes installations de la région. Donc,
0: vous avez si raison.
3: On a pas de chance.
0: Vous profitez en plus des magnifiques installations et des conditions d'enneigement du Presse Citron, qui valent aussi le détour pour débuter la semaine. Et donc, pour vous, j'ai 3 questionnaires. Vous choisissez celui que vous préférez pour pouvoir briller dans notre jeu. J'ai un questionnaire relatif au mot canon. On va tourner le mot canon dans tous les sens. On a les chansons Disney et puis la bière.
3: Ouais.
0: Est-ce qu'on va prendre une petite bière?
3: Non, je ne suis pas trop bière, moi, justement.
0: Donc, ah, d'accord. Canon ou chanson Disney, les autres?
3: On va prendre le mot canon.
0: Voilà, c'est une sorte de divers et variés, mais avec le fil rouge du mot canon, simplement, qui tourne là autour. Quoi.
3: Ouais.
0: Une minute pour répondre à des questions sur ce thème du mot canon. Si vous butez sur une question, vous pouvez dire « je passe ». On revient à la question une fois qu'on aura fait le tour du questionnaire après une minute. Enfin, une fois qu'on arrivera au bout du questionnaire une première fois. Pas de score à battre puisque c'est vous qui débutez. Est-ce que vous êtes prêt, mon cher Thibaut?
3: Oui.
0: Alors, en piste. Le bruit, c'est trop. Quel était le surnom du plus grand canon allemand utilisé pendant la Première Guerre mondiale?
3: Aucune idée.
0: Sorti en 61, quel film de guerre a réuni Gregory Peck, David Niven et Anthony Quinn?
3: Aucune idée.
0: Quel célèbre chant pour enfants est un canon, c'est-à-dire une mélodie chantée en décalage par plusieurs voix?
3: Frère Jacques.
0: Quel anglicisme désigne un véhicule blindé à chenilles muni d'un canon?
3: Un tank.
0: Dans le langage familier, que désigne le mot canon quand il est adjectif?
3: Très beau.
0: Quelle arme blanche est conçue pour s'adapter au canon d'un fusil? Une arme blanche.
3: Un canon de fusil. Pic.
0: Dans le manga Canon, en quoi se transforme le jeune canon Imuro?
3: Aucune idée.
0: Quel musicien allemand est le compositeur d'un célèbre canon?
3: Rachel Bell.
0: Comment est aussi appelé un canon à neige?
3: Un...
0: Un enneigeur.
3: Ok.
0: C'était pas le plus fin. C'est vrai qu'on utilise plutôt canon à neige que enneigeur. Ben voilà, belle bataille. On va voir à quel point vous avez brillé. Le surnom notamment du plus grand canon allemand utilisé pendant la Première Guerre mondiale, c'était la Grosse Bertha.
3: Ah, ok.
0: Ça vous dit rien ?
3: Bah, je connais la Grosse Bertha actuelle, mais pas celle de l'époque.
0: C'est qui la Grosse Bertha actuelle ?
3: Ouais, c'est les radars du canton.
0: Ok. Je la connaissais pas celle-là. Ben voilà, c'est en référence à ce canon gigantesque, okay, qui défrayait la chronique. Voilà.
3: Je comprends maintenant.
0: En 61, un film de guerre avec Gregory Peck, David Niven et Anthony Quinn, c'est Les Canons de Navarone. Je n'ai pas vu ce film.
3: Moi non plus.
0: Le célèbre chant pour enfants, qui est un canon, c'est Frère Jacques, tout à fait. L'anglicisme qui désigne un véhicule blindé à chenille muni d'un canon, un tank. C'était presque trop facile pour... pour une question en se disant, mais c'est vraiment ça la réponse. Mais vous êtes allé tout droit et c'est très bien. Dans le langage familier, que désigne le mot canon quand il est adjectif, une très belle personne, c'est juste. L'arme blanche conçue pour s'adapter au canon d'un fusil, c'est une baïonnette.
3: Ah ouais.
0: Eh ouais. Dans le manga, canon, je dis canon, mais je crois qu'on dit canon, mais c'était pour rester dans le thème. En quoi se transforme le jeune canon Imuro ? C'est en vampire. Un musicien allemand, compositeur d'un célèbre canon, vous m'avez dit Pachelbel, Johann Pachelbel, c'est une bonne réponse. Et puis l'enneigeur, vous l'avez raté. Il y en avait une dernière qui disait, quel pays asiatique est à l'origine de l'invention de la poudre à canon ?
3: Je sais pas, Japon, Corée ou...
0: Et c'était la Chine. Pas de regret sur celle-ci, vous faites 4 points, Thibaut. 4 points, c'est pas mal, mais il faudra quand même en appeler à votre bonne étoile et puis serrer les dents jusqu'à vendredi si ça passe. Ouais.
3: Ça marche.
0: Eh bien, bien joué, bonne continuation, bon lundi.
3: Ben, merci, à vous aussi.
0: Et puis à tout bientôt, peut-être vendredi.
3: À tout bientôt, merci.
0: Au revoir.
3: Bonne journée.
0: Au revoir. Le score à battre est désormais de 4 au Presse Citron. Vous jouerez avec nous demain aux alentours de 11h45.
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0: Et bonjour, lui. Avec nous aujourd'hui, j'ai le plaisir d'accueillir Gilles. Bonjour Gilles.
4: Bonjour, bonjour.
0: Prêt à affronter ce diable de Presse Citron ?
4: Exactement.
0: Magnifique.
4: Complètement prêt.
0: Le score à battre est de 4 et j'ai devant moi 3 questionnaires de culture générale. Vous choisissez celui que vous préférez pour essayer de briller. On a les personnalités des années 80. On a la série télé Plus belle la vie et la suite, donc Encore plus belle la vie. Et puis sinon, la chimie.
4: Ouh, les personnalités des années 80, mais sans grande conviction.
0: Bon, ben voilà, faut prendre des fois le moins pire, hein. c'est un peu le lot de tout le monde. c'est rare qu'on tombe sur vraiment les thèmes qu'on veut ou sur lesquels on peut briller, ça arrive parfois, on a des petits miracles. Moi, je rappelle toujours cette histoire de questionnaire sur Marilyn Monroe qui traînait dans nos tiroirs, et puis tout à coup, c'est tombé sur quelqu'un qui était absolument fan, qui a fait un 10 sur 10, c'était juste les planètes qui s'alignent. Bon, ben, c'est pas le cas cette fois-ci, mais sait-on jamais. Vous partez sur
4: jamais.
0: Personnalité des années 80. Une minute pour répondre à 10 questions sur ce thème. Si vous butez sur une question, vous pouvez dire je passe et on y revient s'il nous reste du temps à la fin du questionnaire. Score à battre 4, vous l'avez entendu. Est-ce que vous êtes prêt, Gilles ?
4: Volontiers.
0: Feu gaz. Quel était le nom de l'émission télé animée de manière énergique par Véronique et Davina ?
4: Jim Tonic.
0: Dans quel film musical Jennifer Beals a-t-elle joué le rôle d'Alex, une jeune femme passionnée par la danse ?
4: Je passe.
0: Quel artiste américain s'est imposé comme le roi de la pop ?
4: Michael Jackson.
0: Sous quel nom est plus connue Frédérique Oskédé, chanteuse et animatrice d'émissions jeunesse ?
4: Je passe.
0: Quelle chanson de Goldman, sortie en 81, a été son premier succès ?
4: La vie par procuration.
0: À quelle célèbre chanteuse et l'acteur Sean Penn a-t-il été marié de 85 à 89 ?
4: Vanessa Paradis.
0: Quel pilote français de Formule 1 a été champion du monde de la discipline en 85, 86 et 89 ?
4: Je passe.
0: Dans quel club de foot européen Diego Maradona a-t-il joué de 84 à 92 ?
4: SSC Napoli.
0: Quel acteur a incarné le lieutenant Pete Mitchell alias Maverick dans Top Gun?
4: Je passe.
0: Quel acteur français a tenu le rôle principal dans Greystock, la légende de Tarzan?
4: Je passe.
0: C'était Christophe Lambert.
4: Ouh là là.
0: Eh oui, il faut remonter très loin quand même hein, pour pouvoir le sortir. Ouais,
4: j'étais à peine né, donc...
0: c'est vrai. Alors, il y en a certains qui ont duré dans le temps et qu'on a pu ressortir. Pour les autres, c'est vrai que c'était assez compliqué. On va passer tout ça en revue pour voir un petit peu où vous en êtes. Alors, ce nom de l'émission télé animée par Véronique et Davina, vous me dites Gym Tonic, c'est juste, une belle référence qui commence fort.
4: Ensuite, j'ai pris 47 tours.
0: Ah ben voilà, tout s'explique. Un film musical de Jennifer Beals, dans lequel elle a joué le rôle d'Alex, une femme passionnée de danse, s'appelle Flashdance.
4: Oui.
0: L'artiste américain, le King of Pop, le roi de la pop, bien sûr, Michael Jackson, c'est juste. Frédéric Oskédé, chanteuse et animatrice d'émissions jeunesse, c'était Dorothée.
4: Ah, d'accord.
0: Du club Dorothée. Que vous avez peut-être connu, justement, dans ces années-là. Elle s'appelle en réalité Frédéric Oskédé. La chanson de Goldman, sortie en 81, qui a été son premier succès. Malheureusement, vous n'avez pas tapé dans le bon. La chanson, c'était « Il suffira d'un signe ».
4: Ok, d'accord.
0: L'acteur Sean Penn était marié avec une célèbre chanteuse, aussi actrice à ses heures, c'était Madonna, et non pas Vanessa.
4: Ah, voilà, ouais.
0: Le pilote français de Formule 1 qui s'est imposé trois fois dans cette période-là, c'était Alain Prost.
4: Ouais, ça m'est venu que après.
0: Ça. Ouais, c'est ça. C'est toujours. Voilà, on n'en a pas tout de suite le nom, on passe et puis après ça fait tilt. Mm-hmm. Maradona, Diego de son prénom, a joué de 84 à 92 à Napoli. C'est une bonne réponse.
4: Super.
0: Cet acteur qui incarne le lieutenant Pete Mitchell alias Maverick dans le film Top Gun, qui continue d'incarner le héros de Top Gun dans les différentes. Il y a une mouture qui est sortie en 2024, sauf erreur. C'est Tom Cruise, c'est toujours lui.
4: Mais oui.
0: Indétrônable. Et puis Christophe Lambert, vous l'avez raté aussi. Ça vous fait 3 points, ça ne suffira pas pour détrôner Thibault, mais sur un thème qui n'était pas de prédilection, c'est pas si mal.
4: Mais ouais, on va se contenter déjà de ça. Et puis bah, bravo à Thibault.
0: Bah oui, bon, il n'a pas encore gagné, mais pour l'instant, c'est lui qui est au sommet.
4: Bien, bravo.
0: Gilles, on vous souhaite une bonne journée, un bon appétit.
4: Et à vous aussi.
0: Merci beaucoup.
4: Au revoir. À la prochaine, au revoir.
0: Et nous, eh bien, on reviendra demain aux alentours de 11h45 pour vous permettre à vous aussi qui avez essayé de nous joindre aujourd'hui, mais malheureusement, c'est pas vous qui avez joué. Chacun son tour, on fait comme on peut. Donc rendez-vous peut-être demain vers 11h45 pour jouer avec nous.
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0: Et aujourd'hui, nous jouons avec Yannick. Bonjour Yannick.
5: Bonjour à tous, bonjour.
0: Yannick qui est avec sa fille pour lui filer un coup de main. Comment elle s'appelle?
5: Oui, c'est Lucie. Oui.
0: D'accord. Bon, écoutez, on espère que ça vous aidera à passer le cap et à battre ce score de 4 de Thibaut pour espérer remporter les 100 francs en billets à gratter, les 100 francs en bon cadeau que vous n'aurez même pas à gratter pour pouvoir aller les dépenser dans les stations Jubin. J'ai devant moi 3 questionnaires de culture générale. Vous choisissez celui que vous préférez pour essayer de battre ce score. J'ai un questionnaire qui s'appelle Caroline en question. À savoir que c'est un questionnaire qui parle bien sûr des Carolines célèbres, mais qui va aussi aller chercher d'autres choses autour du prénom Caroline. Voilà, vous êtes avertis. Un questionnaire sur les chanteurs italiens et un questionnaire sur les chats de fiction. Ça peut être dans le cinéma, ça peut être dans les livres, ça peut être dans les BD. Des chats partout, les dessins animés aussi, pourquoi pas. Enfin voilà, les chats de fiction. Chanteurs italiens ou Caroline en question, qu'est-ce que vous préférez?
5: Ma fille, elle adore les chats.
0: Elle adore les chats, donc ça part sur les chats de fiction, si j'ai bien compris.
5: On va essayer.
0: Alors, c'est parti, une minute pour répondre à 10 questions sur ce thème des chats de fiction. Si vous butez sur une question, vous dites « je passe » et on revient à la question s'il nous reste du temps à la fin du questionnaire. Le score à battre est de 4, vous l'avez entendu. Êtes-vous prête?
5: Je suis prête, on est prête.
0: Alors, en piste. Le Presse-Citron. Quel chat noir et blanc, héros de dessin animé, muet et américain, a été créé en 1919?
5: Passe.
0: Dans quel dessin animé apparaît le chat de gouttière Thomas O'Malley?
5: Pas.
0: Quel personnage d'Alice au Pays des Merveilles est célèbre pour sa capacité à disparaître?
5: Le Saint-Cyr.
0: Comment s'appelle le petit chat dont le maître est Geppetto, le papa de Pinocchio?
5: Pas.
0: Quel est le nom du chat d'Hermione Granger dans la saga Harry Potter?
5: Patron.
0: Dans Disney, comment se nomme le gros chat de Madame de Trémène, la marâtre de Cendrillon?
5: Non, pas.
0: Dans quel film d'animation de Walt Disney apparaissent les chats Malicieux, Si et Âme?
5: Walt Disney. Non, pas.
0: Comment s'appelle le chat de Gargamel dans Les Schtroumpfs?
5: Azrael.
0: Qui est l'auteur principal du récit Le Chat Botté?
5: Ça m'arrive pas.
0: Charles Perrault.
5: Ah ben merci.
0: Je vous le donne pas, je vous dis juste que la réponse parce qu'on est arrivé au bout du chronomètre, ma chère.
5: Oui, y a pas de souci.
0: Il y avait encore une question qui disait ceci: comment se nomme Rominet dans Titier et Rominet? Grominet, son vrai prénom, c'est quoi?
5: Son vrai prénom.
0: Ouais, il a un vrai prénom. Pas, c'est Sylvestre.
5: On l'appelle toujours Grominet.
0: Bah oui.
5: Ah oui.
0: On l'appelle comme Titi, mais il s'appelle son vrai prénom, c'est Sylvestre. Et parfois on voit sa maîtresse justement dans le dessin animé qui l'appelle Sylvestre, Sylvester en anglais. Donc voilà. On passe en revue un petit peu toutes vos réponses, voir si vous avez battu ce score de 4 de Thibaut. Ça commence avec le chat noir et blanc, héros de dessin animé en 1919. Oui. Félix le
5: Je
0: chat.
5: Je vois sa tête. Et comment?
0: Félix le chat.
5: Oui, je vois sa tête, mais je me souviens plus.
0: Eh ben ouais, on cherchait les noms. Si on, c'est pas dessiné, c'est gagné malheureusement.
5: Oui.
0: Le fameux chat de gouttière Thomas O'Malley apparaît dans le dessin animé, pardon, Les Aristochats.
5: Ouais. Okay.
0: C'était bel et bien le chat du Cheshire dans Alice au Pays des Merveilles, Cheshire Cat en anglais. C'est une bonne réponse. Il faut quand même aller chercher celui-là, il n'est pas évident. Comment s'appelle le petit chat dont le maître est Geppetto, le papa de Pinocchio? C'est Figaro. Eh oui, on l'a sûrement déjà entendu, mais fallait le ressortir. Le chat d'Hermione Granger dans la saga Harry Potter s'appelle effectivement Patenron. C'est une bonne réponse. Dans Disney, comment se nomme le gros chat de Madame de Trémène, la marâtre de Cendrillon? Il s'appelle Lucifer. Et ça vous laisse déjà présager dans quel camp il se range.
5: Non, mais parce que ma fille, des fois,
0: l'appelle Lucifer. Ah ouais, bah, c'est sympa, vous l'appelez Lucifer. Bah bravo, je ne vous félicite pas.
5: Seulement parfois dans certains moments.
0: Ah oui, bah oui, quand elle se montre un peu peste comme ça, hein, on l'imagine bien. Bon bah écoutez, on préfère quand elle est ange que quand elle est démon, hein, je vous le cache pas. Dans quel film d'animation de Walt Disney apparaissent les chats malicieux Si et Âme, qui fait Siam parce que c'est des Siamois? C'est La Belle et le Clochard. Le chat de Gargamel est bel et bien Azrael. Et puis Charles Perrault, c'était malheureusement raté aussi. Ça vous fait 3 points, ça ne suffira pas malheureusement, mais on y croit pour la prochaine.
5: Oui, parce que la fois d'avant, c'était 0. Alors,
0: Vous voyez, vous avez fait infiniment plus, ma chère Jannick. Donc tout espoir n'est pas perdu, au contraire. On vous souhaite un bon appétit et une bonne journée.
5: À vous aussi, et puis à vos auditeurs également.
0: Eh bien, merci, le message est passé. Une bonne journée, au revoir. Le score à battre ne bouge pas au Presse Citron, c'est toujours 4. Vous pourrez tenter votre chance demain vers 11h45.
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0: Le Presse Citron, aujourd'hui, on joue avec Kevin. Bonjour Kevin.
6: Bonjour.
0: C'est votre première?
6: C'est ma première, oui, exactement.
0: Qui est-ce qui vous a convaincu qu'il fallait succomber au charme du Presse Citron?
6: Ça fait longtemps que je l'écoute, et pour une fois, je me suis dit, tiens, je vais essayer d'appeler aujourd'hui.
0: Et vous avez pris votre courage à deux mains.
6: Et ça m'a fait.
0: Et voilà. Oui, en plus, c'est vrai que du côté du standard, en général, c'est assez compliqué de pouvoir se démarquer. Et aujourd'hui, c'est tombé sur vous. Bien joué. Vous allez pouvoir tenter votre chance. On a donc devant nous 3 questionnaires de culture générale. Vous choisissez celui que vous préférez pour essayer de battre le score de 4 de Thibaut. J'ai un questionnaire sur la Tour Eiffel. J'ai un questionnaire sur le vocabulaire juridique et j'ai un questionnaire sur le mot love, l'amour en anglais, dans les chansons.
7: Oula.
0: Eh oui. Assez tension, on a mis des thèmes qui sont quand même, qui ont l'air comme ça, assez velus. Il faut prendre ce qu'il y a, ma foi, il faut y aller. Le vocabulaire juridique ?
7: Ouais, c'est ce qui me parle le plus, je crois.
0: C'est vrai, vous êtes un petit peu dans le domaine ou pas du tout ?
7: Pas du tout, mais les autres, ça me prend pas tellement.
0: Encore moins les autres, d'accord. Donc le moins pire, pour essayer de briller pour cette première fois, Kevin, la chance du débutant peut-être. Vous avez une minute devant vous pour répondre à un maximum de questions sur les 10 qu'on va vous poser. Si vous butez sur une question, vous pouvez dire « je passe » et on revient à la question une fois qu'on aura passé une première fois le questionnaire en revue. Est-ce que vous êtes prêt ?
7: Oui, c'est parti.
0: Let's go ! Quelle est la juridiction la plus élevée de l'ordre judiciaire suisse ?
7: Le tribunal fédéral.
0: Comment nomme-t-on le délai légal au-delà duquel une personne ne peut plus être poursuivie pour une infraction ?
7: La prescription.
0: Quel terme désigne une personne poursuivie en justice devant une juridiction pénale ?
7: Je passe.
0: Comment nomme-t-on une règle écrite établie par le pouvoir législatif ?
7: Une loi.
0: Quel mot désigne la présentation orale d'un avocat pour défendre son client ?
7: Un plaidoyer.
0: Dans un tribunal, quelle personne assure le suivi administratif ?
7: Le juge.
0: Quel magistrat du ministère public est chargé de représenter l'accusation au nom de l'État dans un procès pénal ?
7: La partie civile.
0: Comment s'appelle le principe selon lequel une personne est innocente tant qu'elle n'est pas jugée coupable ?
7: La présomption d'innocence.
0: Quel professionnel est chargé de mettre en œuvre des décisions judiciaires telles que les saisies ou les expulsions ?
7: L'huissier.
0: C'était l'huissier de justice, mais il est tombé trop tard, malheureusement, mon cher Kevin. Mais je vous ai senti quand même assez serein, dis donc.
7: J'ai essayé, ouais.
0: Ben écoutez, on verra si ça passe, hein. La juridiction la plus élevée de l'ordre judiciaire suisse, vous m'avez dit, le tribunal fédéral. C'est une bonne réponse. Un délai légal au-delà duquel une personne ne peut plus être poursuivie pour une infraction, on appelle ça la prescription, c'est tout à fait correct. Le terme qui désigne une personne poursuivie en justice devant une juridiction pénale, décidément, c'est tout simple, c'est un accusé ou un prévenu. Ben oui. Ou un prévenu. Voilà, bien les deux sont valables. Oui, oui. Comment nomme-t-on une règle écrite par le pouvoir législatif ? Vous me dites une loi. Ben oui, c'est une loi. Bonne réponse. Le mot qui désigne la présentation orale d'un avocat pour défendre son client, le plaidoyer ou la plaidoirie, c'est tout à fait correct. On est déjà arrivé à 4 égalités avec Thibault. Donc c'est plutôt bien. Dans un tribunal, quelle personne assure le suivi administratif ? Vous m'avez dit le juge, pas du tout, c'est le greffier ou la greffière.
7: Okay.
0: C'est ceux qui, grattent dans les coins, qui prennent des notes et qui voilà, font en sorte que tout soit posé noir sur blanc. Quel magistrat du ministère public est chargé de représenter l'accusation au nom de l'État dans un procès pénal ? C'est le procureur.
7: Ah ben oui.
0: Et comment appelle-t-on le principe selon lequel un personnage ou une personne est innocente tant qu'elle n'est pas jugée coupable ? La présomption d'innocence, vous m'avez dit. C'est une bonne réponse. Vous prenez la tête, mon cher Kevin.
7: Ah,
0: incroyable. Vous gardez, comment vous avez pu ressortir ces noms ? C'est de les avoir entendus à gauche, à droite ?
7: Oui, voilà. J'aurais bien regardé des
0: séries.
7: Des histoires vraies juridiques.
0: Ah, c'est quand même des choses que vous avez l'habitude de côtoyer, quoi.
7: Ouais.
0: Ok, par passion, par envie. Vous regardez beaucoup de séries ?
7: Pas plus que ça, mais les reportages comme faites entrer l'accusé, ce genre de choses.
0: Tout s'explique, enfin. Merci à ces émissions qui font des reconstitutions avec des acteurs tout à fait honorables, mais de seconde zone plutôt. Ben voilà, ça vous a servi. Vous prenez la tête avec ce très honorable 5 points, ce qui est très bien pour une première, mon cher Kevin.
7: Pas mal. En espérant que ça tienne.
0: Bah oui, bah écoutez, on verra ça demain. Et vous serez là pour le voir de vos yeux, ou en tout cas de l'entendre de vos oreilles. Dormez d'ici là, hein, ne vous laissez pas submerger par la pression. Vous avez fait votre boulot, vous l'avez bien fait. Maintenant, il faut laisser le destin, donc rendez-vous demain.
7: Super,
8: Super.
0: Une bonne journée, Kevin. Bon appétit.
8: Alors, une bonne journée et à demain.
0: Eh ben voilà, 5 points posés par Kevin pour sa grande première dans un thème qui a été souvent rejeté, le vocabulaire juridique, ça fait quand même quelques temps qu'on le traîne. Ça a payé, tant mieux pour lui. Est-ce que ça payera pour vous ? Eh ben, rendez-vous demain aux alentours de 11h45 pour tenter votre chance. Attention, demain, si vous êtes là dès 11h, vous pourrez déjà vous inscrire via notre site internet rgb.ch/citron. Vous avez un formulaire qui vous attend et qui vous permettra de vous inscrire un peu en avance. Ça vaut la peine. Ça vaut vraiment la peine.
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0: C'est jour de finale sur RJB. C'est l'heure de briller pour essayer d'emporter 100 francs en bon cadeau dans les stations Jubin. Et pour jouer avec nous aujourd'hui, Ariane, bonjour.
9: Bonjour, Steve.
0: Prête à tout donner pour cette dernière ligne droite de la semaine.
9: On va essayer, ouais.
0: Ouais, alors faudrait éviter de faire comme la descente des dames qui a fini par être annulée tellement il y avait de participantes qui se cassaient la margoulette. Il faudra tenir droit sur ses skis, ma chère Ariane.
9: Ouais, on va essayer.
0: Face à vous, Kevin, bien sûr, qui a fait le meilleur score hier pour sa première participation, score de 5 qu'il faudra battre. Bonjour, Kevin.
10: Bonjour.
0: Kevin, on va vous laisser patienter un peu le temps que Ariane fasse son boulot. Et puis on verra après le dénouement de cette aventure. Ça va, vous avez dormi ?
10: Ouais, ouais.
0: Bon, bah nickel.
10: Très bien.
0: On se retrouve tout à l'heure, vous patientez un peu, à tout de suite.
10: Ça marche, à tout de suite.
0: Ariane, j'ai donc devant moi 3 questionnaires de culture générale. Vous choisissez le thème que vous préférez pour briller. J'ai un questionnaire sur les sorcières. J'ai un questionnaire sur le mot « vie » dans les chansons, donc « vie » V-I-E. Et puis j'ai un questionnaire divers et variés.
9: Bah, je vais prendre « vie » dans les chansons.
0: Le mot « vie » dans les chansons, vous êtes un mélomane, ma chère
9: Non, Ariane. Mais j'aime encore bien la chanson française.
0: Ah ouais, du coup, bah, avec le mot « vie », ça pourrait effectivement servir. Très bien.
9: On verra.
0: Ah bah, c'est toujours ça. Tant qu'on n'a pas fait l'aventure, difficile de savoir ce qu'il en sera. Très bien, le mot vie en chanson, c'est le thème que vous avez choisi. Je vous poserai 10 questions, vous aurez une minute pour y répondre. Si d'aventure vous butez sur une question, vous pouvez toujours dire je passe et on reviendra à la question une fois qu'on aura passé le questionnaire une première fois en revue. Est-ce que vous êtes prête?
9: Oui, je suis prête.
0: Alors, feu gaz. Quelle chanson de Goldman sortie en 86 figure sur l'album non homologué ?
9: La vie par procuration.
0: De quel chanteur ? C'est Beau la vie, paru en 63, est l'une des chansons emblématiques.
9: Je passe.
0: Quelle chanson de Véronique Sanson a été reprise dans la BO du film Tout ce qui brille ?
9: Je passe.
0: À quel chanteur algérien doit-on le titre C'est la vie, tube de l'été 2012 ?
9: Je passe.
0: Quelle célèbre chanson française Lady Gaga interprète-t-elle dans le film A Star is Born?
9: La vie en rose.
0: À quel chanteur doit-on C'est la vie, titre de son album Les Amours du Dimanche, paru en 89?
9: Je passe.
0: Quel chanteur breton a sorti en 64 Ma vie?
9: Oh, je passe.
0: Dans quel film d'animation des studios Disney peut-on entendre la chanson L'Histoire de la vie?
9: Le Roi Lion.
0: Quel duo composé de Sacha et William a été interprété en 89 La vie, la nuit.
9: Je sais pas.
0: C'était début de soirée qu'on a plus connu avec la chanson Et tu tapes, tap, tap. Bon, on a beaucoup passé.
9: C'est pas brillant.
0: Vous avez beaucoup passé. J'espère que vous n'aurez pas de regrets sur la correction une fois que vous aurez donné les bonnes réponses aux questions sur que vous avez passé. Je pense qu'il y en a 2-3 qui vont vous tirer. Ouais, c'est ça.
9: Ouais.
0: Alors, voyons tout ça. La chanson de Goldman, sortie en 86, figure sur l'album non homologué, c'est La vie par procuration. Bonne réponse, bien joué. Le chanteur à qui l'on doit C'est Beau la vie, paru en 63, c'était Jean Ferrat. Véronique Sanson a créé une chanson qui est apparue dans la BO du film Tout ce qui brille, c'est Chanson sur ma drôle de vie.
9: celle-là, je la sais.
0: Eh ben voilà. Le chanteur algérien qui a chanté C'est la vie en 2012, c'était Raled.
11: Ouais.
0: La célèbre chanson française interprétée par Lady Gaga dans A Star Is Born, c'est La vie en rose. C'est une bonne réponse. C'est la vie, paru en 89 sur l'album Les Amours du Dimanche, c'est Marc Lavoine. Et sa voix suave. Le chanteur breton qui chantait Ma vie en 64, c'était Alain Barrière. Et puis le film d'animation des studios Disney où on peut entendre l'histoire de la vie, vous m'avez dit Le Roi Lion. C'est une bonne réponse aussi, ça en fera 3. Et ça ne suffira pas malheureusement pour détrôner Kevin.
9: Non. Bravo Kevin.
0: Mais bon, vous connaissez le chemin, ma chère. Vous connaissez le chemin, ma chère Ariane. Donc vous reviendrez à l'occasion.
9: Oui. Je reviendrai.
0: Bon, ben, vous souhaite une bonne journée, un bon appétit.
9: Vous aussi, puis bon week-end.
0: Pareillement,
9: merci.
0: Au revoir.
9: Au revoir.
0: Vous avez eu les félicitations d'Ariane, mon cher Kevin. Vous avez les nôtres également. Bravo pour une première participation.
11: Merci. C'est pas mal. Je suis content. Ouais.
0: On appelle la chance du débutant, hein. C'est comme ça que ça s'appelle.
11: C'est ça.
0: Eh bien écoutez, on va vous envoyer 100 francs en bon cadeau à faire valoir dans les stations Jubin. À vous d'aller voir si vous voulez y faire le plein ou acheter 2-3 petites choses. Vous ne roulez pas en électrique par hasard?
11: Pardon?
0: Vous ne roulez pas en électrique?
11: Ah non, non.
0: Bon, d'accord. Alors ça devrait aller pour faire le plein ou aller faire des emplettes. Ouais. Au moins vous avez le choix. Bref, on vous envoie tout ça. On vous souhaite à vous aussi un bon week-end et un bel après-midi. Bon appétit, tout ça, tout ça.
11: Merci, bon week-end.
0: Au revoir Kevin.
11: Au revoir, merci.
0: Et voilà, notre jeune Kevin qui participait pour la première fois à son presse citron est reparti avec son cadeau. Les miracles arrivent, c'est beau. Si vous voulez tenter vous aussi votre chance au presse citron, vous rappelle que c'est toute la semaine, du lundi au vendredi, aux alentours de 11h45. Écoutez bien votre radio et puis prenez soin de votre cerveau. Ça peut servir.
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0: Et c'est Pierrick qui joue avec nous aujourd'hui. Bonjour Pierrick.
12: Bonjour.
0: Ça allait ce week-end, on a fait un peu les fous, ça va?
12: Ah non, très calme.
0: Oh là là, ok, d'accord, week-end calme. Reposé.
12: Ça fait du bien aussi.
0: C'est ça, et comme ça on arrive le lundi pour jouer au presse citron, frais et dispo, c'est pas plus mal.
12: Exactement.
0: J'ai devant moi 3 questionnaires de culture générale. Vous choisissez celui que vous préférez pour essayer de mettre le plus haut score possible pour que ça tienne toute la semaine. J'ai un questionnaire sur les films de Noël. Si vous avez quelques réminiscences des fêtes, ça pourrait être pas mal. Le mot vie, V-I-E, en chanson. Et puis le basketball.
12: Oula.
0: Je sais pas ce qu'il y a, les gens, ils arrêtent pas de dire oula à chaque fois qu'on leur fait des propositions de questionnaire.
12: Ah mais le mot vie serait bien là, c'est en chanson.
0: Le mot vie en chanson.
12: Mais écoutez, soyons fous, je vais essayer les films de Noël.
0: Bah soyons fous, vous le dites, hein. Un petit grain de folie, mais vous connaissez un peu vos classiques, quoi, c'est ça.
12: Ouais, ça, 2-3 en tout cas.
0: Mais vous n'êtes pas un fan ultime des films de Noël. Il y a des gens pour qui c'est une vraie messe en fait de regarder chaque film avec.
12: Exactement, sans parler des téléfilms, c'est encore pire.
0: Ouais, bah, ça va un peu dans. C'est presque dans le même truc quoi. Mais du coup, vous, c'est pas forcément. Vous en regardez de temps en temps, un ou deux, et puis voilà, ok. Bon, bah, écoutez, espérons que ça passe. Les films de Noël, une minute pour répondre à 10 questions sur ce thème. Si vous butez sur une question, vous pouvez dire je passe et on revient à la question s'il nous reste du temps à la fin du questionnaire. Pas de score à battre, c'est vous qui déposez le plus haut niveau de cette semaine pour ouvrir les festivités. Est-ce que vous êtes prêt?
12: Je suis prêt.
0: Alors, ce gaz. Le presse-citron. Quel acteur tient le rôle du Grinch dans le film sorti en 2000?
12: Jim Carrey.
0: Dans Le Père Noël est une ordure, quel est le prénom du Père Noël joué par Gérard Jugnot?
12: Félix.
0: Quel acteur français joue le Père Noël dans Santa and Sea et compagnie?
12: Alain Chabat.
0: En 1993, quel film d'animation est imaginé par Tim Burton?
12: L'étrange Noël de Monsieur Jack.
0: Dans quel film culte de 1990, le jeune Kevin est oublié par sa famille, parti en vacances?
12: Maman, j'ai raté l'avion.
0: Dans Noël Joyeux, sorti en 2023, quel acteur français incarne le Père Grincheux?
12: Je passe.
0: Quel acteur incarne David, le Premier ministre, dans Love Actually?
12: Je passe.
0: Dans quel film de Joe Dante apparaissent les étranges créatures appelées Mogwai?
12: Gremlins.
0: Quel acteur français a tenu le rôle de Mr. Verdun dans L'Arbre de Noël de Terence Young?
12: Je passe.
0: Dans quel film Arnold Schwarzenegger incarne un homme d'affaires en quête? Dans Noël Joyeux, sorti en 2023, quel acteur français incarne... Quel acteur incarne David, le Premier ministre?
12: Hugh Grant.
0: Quel acteur français? Ah, vous la revouliez.
12: Et les deux autres, je les ai pas du tout. Les deux autres, j'ai aucune idée.
0: Ok. Bon, bah, vous êtes allé très vite. On a senti votre stratégie sur Hugh Grant qui voulait pas revenir. Vous êtes allé très vite.
12: Ah, il a eu du mal. Il a eu du mal.
0: Vous y êtes revenu très rapidement et vous avez bien fait parce que c'était la bonne réponse. Effectivement, ce Premier ministre est incarné par Hugh Grant. Ça, c'est bon. Pour le reste, alors, on va voir tout de suite. Hein. Comme je l'ai dit, vous êtes allé très vite. C'était l'Oberhorn, là. Descente tout droit. l'acteur qui tient le rôle du Grinch dans un film sorti en 2000, Jim Carrey, c'est juste. Le Père Noël est une ordure a un prénom, bien sûr. Le Père Noël joué par Gérard Jugnot, c'est Félix, tout à fait. Bon souvenir qui est remonté. Dans Santa, dans Santa and Company, Santa and Si, c'est Alain Chabat qui joue le Père Noël, bravo. En 93, un film d'animation imaginé par Tim Burton, vous m'avez dit L'étrange Noël de Monsieur Jack, c'est juste aussi. Le film culte des années 90 avec un jeune Kevin qui est oublié par sa famille, parti en vacances et qui ne se laissera pas faire, surtout quand les cambrioleurs tenteront de rentrer chez lui, les fameux casseurs-flotteurs. C'est bien sûr Maman, j'ai raté l'avion, c'est juste. Noël Joyeux, sorti en 2023, quel acteur français incarne le père grincheux? Il s'agit de Franck Dubosc.
12: Ok, qu'on ne connaît pas du tout, jamais vu ce
0: comédie film. Un peu plus récente, qui va, comme tous les autres, gagner à trouver sa place sur nos écrans, bien sûr, tous les Noëls, certainement. Donc c'était Franck Dubosc. Les Mogwai, ce sont les Gremlins, évidemment, c'est une bonne réponse. L'acteur français qui a tenu le rôle de Monsieur Verdun dans L'Arbre de Noël de Terence Young, c'était Bourvil.
12: Bourvil, ouais, ça m'avait...
0: Ah bah, vous auriez pu la voir, mais vous étiez trop focalisé sur Hugh Grant. Enfin, dans quel film Arnold Schwarzenegger incarne un homme d'affaires en quête d'un cadeau de Noël pour son fils, La course aux jouets? C'est juste aussi, vous allez nous pourrir la semaine, mon cher Eric, avec un score de 1, 2, 3, 4, 5, 6, 7, 8 bonnes réponses. Il va falloir pédaler pour vous détrôner, mais on sait jamais. On vous dit en tout cas, à vendredi, et quoi qu'il en soit, bon appétit et une bonne journée.
12: À vous aussi, merci beaucoup.
0: Au revoir.
12: Au revoir.
0: Eh ben voilà, navré, il est parti sur les films de Noël et ça lui allait plutôt bien visiblement. Vu son hésitation, ben on aurait pu se dire que pas. Et pourtant, le score à battre est désormais de 8 dans le Précitron. Vous êtes avertis, chers amis. Après, on a toujours le fun de jouer, bien sûr. Surtout si on ramène les collègues ou la famille. Vous pouvez, bien sûr, vous équiper en conséquence et nous rejoindre demain pour jouer avec nous aux alentours de 11h45.
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0: Aujourd'hui, pour jouer avec nous, c'est Michaela. Bonjour Michaela.
13: Bonjour.
0: Michaela et sa collègue Laura. C'est ça, hein?
13: Elle a dit oui.
0: Elle a dit oui. Oui, alors parle pas de mariage, là. C'est juste pour se dire bonjour. Bon, ben, Michaela, Laura... Les collègues qui se mobilisent pour essayer de faire chuter le score de 8 de Pierrick, faudra pas traîner, il faudra briller. Pour ce faire, j'ai devant moi 3 questionnaires de culture générale, à vous de choisir celui qui vous va le mieux. J'ai un questionnaire qui s'appelle Voyage dans l'espace, j'ai un questionnaire qui s'appelle Divers et variés, et j'en ai un autre qui s'appelle Chansons françaises sorties il y a 50 ans. On est en 1976.
13: On va en divers et variés ou quoi?
14: Divers et variés.
13: Ouais, divers et variés.
0: Divers et variés. Ah, il n'y a pas que Laura?
13: Oui, oui.
0: J'entends une voix masculine derrière.
13: Non, non, on est 4.
0: Mais c'est qui les deux autres alors?
13: C'est 2 collègues encore.
0: Ok, d'accord. Bon, ben, on a toute la clique prêt à turbiner pour le compte de Michaela. Michaela, on part pour une minute sur ce thème divers et varié. Si vous butez sur une question, vous pouvez dire je passe et on revient à la question s'il nous reste du temps à la fin du questionnaire. Le score battrait de 8, vous l'avez entendu. Est-ce que tout le monde est prêt?
15: Oui.
0: Tu n'entends pas derrière?
15: Oui.
0: Allez, en voiture, Simone. Enfin, Michaela et les autres. Quel est le prénom de la fiancée de Popeye?
15: Olive.
0: De quel groupe de rock américain Jim Morrison était-il le chanteur?
15: Passe.
0: Quelle variété d'arbres est réputée pour être les plus hauts du monde?
15: Les séquoias.
0: Quel art martial sud-coréen dont le nom signifie littéralement la voix du pied et du poing est pratiqué dans le monde entier?
15: Karaté.
0: À quel dieu de la mythologie grecque correspond le dieu romain Neptune?
15: Passe.
0: Quel terme anglais signifie stimuler ou renforcer dans le langage familier français?
15: Passe.
0: L'entomologie est une branche de la zoologie. De quels animaux est-elle l'étude? Entomologie.
15: Les insectes.
0: Quelle pièce de Molière est également appelée le festin de Pierre?
15: Passe.
0: Dans quelle ville d'Afrique du Nord se situe la ville de Carthage?
15: Passe.
0: Quel terme italien désigne une loterie où chaque gagnant reçoit un lot en nature?
15: Aucune idée.
0: On appelle ça une tombola.
15: Ah, c'est
0: ça, une tombola.
15: Voilà.
0: Moi, je crois que c'est juste des billets qu'il faut prendre dans lesquels il y a marqué perdu. Et non, le propre de la tombola, c'est de gagner des lots, mais des lots en nature, effectivement, pas d'argent.
15: Ok.
0: Donc maintenant vous savez, vous allez aussi découvrir plein de choses parce que vous avez beaucoup passé dans ce questionnaire,
15: ouais.
0: Ça vous a pas certainement, certainement pas servi. On va le voir tout de suite et on corrige tout ce que vous avez présenté. Ça commence avec ce prénom de la fiancée de Popeye. Vous me dites Olive, oui. C'est une bonne réponse, bien joué. Ce n'est pas elle qui est devenue Olive et Tom par la suite, ça n'a rien à voir. De quel groupe de rock américain Jim Morrison était-il le chanteur? C'était les Doors, avec son destin tragique. La variété d'arbres réputée pour être la plus haute du monde, le séquoia, c'est une bonne réponse. Cet art martial sud-coréen dont le nom signifie littéralement la voix du pied et du poing, ce n'est malheureusement pas le karaté, mais le taekwondo.
15: Ah, taekwondo, ok.
0: À quel dieu alors, c'est pas le taekwondo, ok. Ok, des fois on fait un peu de la boxe, mais pas du taekwondo. C'est le taekwondo tout court. Le dieu de la mythologie grecque qui correspond au dieu romain Neptune. Vous savez que les Romains avaient des dieux et souvent, les Grecs avaient des dieux et puis souvent, les Romains se sont dit, on va s'en inspirer pour créer nos propres dieux. Enfin, il y a beaucoup d'accointances et on cherche des correspondances, des corrélations comme ça entre ces dieux. Et donc, pour ce qui est du dieu romain Neptune, qui est le dieu de la mer. C'était pour les Grecs Poséidon.
15: Aha.
0: Le terme anglais qui signifie stimuler ou renforcer dans le langage familier français, booster, vous connaissez ce mot?
15: Ah oui, booster, bah oui.
0: Et oui, il fallait le retrouver. L'entomologie étudie effectivement les insectes, bien joué, c'est une bonne réponse. La pièce de Molière, également appelée le festin de Pierre, c'est Don Juan. Et puis, le pays d'Afrique du Nord où se situe la ville de Carthage, c'est la Tunisie. Faites trois bonnes réponses. Okay. Vous avez donné quatre réponses. Il n'y en avait qu'une seule de fausse. Mais, ça dit quoi,
15: voilà, non, on a osé tenter.
0: Mais vous avez osé et vous avez tenté.
15: Non,
0: et vous avez bien fait.
15: C'était pas les bons thèmes.
0: Voilà. Il faudra revenir du coup.
15: Voilà, du coup, on t'entraîne.
0: Avec grand plaisir. Vous revenez quand vous voulez, partagez votre bonne humeur. D'ici là, vous souhaite déjà bon appétit, une bonne fin de semaine.
15: Merci, bon appétit, bonne semaine, au revoir.
0: Et donc voilà, le score à battre ne bouge pas au Presse Citron. Il est toujours de 8. Vous pourrez jouer avec nous demain.
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0: Et aujourd'hui, on aura du soleil avec Daniel qui joue avec nous. Bonjour Daniel.
16: Bonjour. Effectivement, sous le soleil.
0: Sous le soleil des Canaries, dis donc.
16: Eh oui.
0: Voilà, vous avez une petite villégiature par là-bas et puis ça ne vous empêche pas de jouer avec nous.
16: Exactement.
0: Ah bah c'est
16: même un grand plaisir.
0: Ah bah c'est pas plus mal. Merci de nous partager votre soleil, quoique vous m'avez dit tout à l'heure que en ce moment c'est un peu une année compliquée pour les Canaries, à début d'année un peu tristounet niveau météo.
16: Absolument.
0: Bon, écoutez, on va essayer d'apporter du soleil avec cette tentative du jour au Presse Citron. J'ai devant moi 3 questionnaires de culture générale. Vous choisissez celui que vous préférez pour jouer. Si vous butez sur une question, vous aurez une minute pour y répondre. Et si vous butez sur une question, vous direz « je passe » et on y reviendra s'il nous reste du temps à la fin du questionnaire. Pour vous, aujourd'hui, j'ai un questionnaire relatif au mot « canon ». J'ai un questionnaire sur les chansons de l'année 64. Et j'ai les personnalités belges.
16: Soyons canon.
0: Très bien, c'est votre choix. Le questionnaire relatif au mot canon, comme je l'ai dit, une minute pour répondre à des questions sur ce thème. Si jamais vous dites je passe, si vous butez sur une question, et voilà. Une fois qu'on aura fait le questionnaire une première fois, on reviendra sur ces questions. Est-ce que vous êtes prêt, mon cher Daniel?
16: Oui, je suis prêt.
0: Alors, c'est parti. Quel était le surnom du plus grand canon allemand de la Première Guerre mondiale?
16: La Grosse Bertha.
0: En 61, quel film de guerre a réuni Grégory Peck, David Niven et Anthony Quinn?
16: Je passe.
0: Quelle célèbre comptine de sonneurs de cloches se chante en canon?
16: Je passe.
0: Quel anglicisme désigne un véhicule blindé à chenilles muni d'un canon?
16: Tank.
0: Dans le langage familier, que désigne le mot canon quand il est adjectif?
16: Joli.
0: Quelle arme blanche est conçue pour s'adapter au canon d'un fusil?
16: La baïonnette.
0: Dans le manga Canon ou Canon, en quoi se transforme le jeu Canon Imuro?
16: Je passe.
0: Quelle héroïne française historique est morte en 1431 a été canonisée en 1920?
16: Jeanne d'Arc.
0: Quelle station de ski suisse a installé son premier canon à neige cet hiver?
16: Je passe.
0: Quel pays asiatique est à l'origine de l'invention de la poudre à canon?
16: La Chine.
0: C'était effectivement la Chine. Malheureusement, vous étiez trop tard. Pour le reste, eh bien écoutez, on va voir ce qu'il en est. Vous avez quand même beaucoup passé. Je ne suis pas sûr que ça suffira pour détrôner Pierrick et son score de 8. J'ai donc cette première question, le surnom du plus grand canon allemand de la Première Guerre mondiale, la Grosse Bertha, c'est une bonne réponse. Le film de 61 dans lequel on voit Grégory Peck, David Niven et Anthony Quinn, c'est les canons de Navarone. Malheureusement, vous l'avez raté. La célèbre comptine de sonneurs de cloches qui se chante en canon, Frère Jacques, c'est juste. Mais c'était Frère Jacques, vous n'avez pas répondu. C'était Frère Jacques, vous l'avez raté. L'anglicisme qui désigne un véhicule blindé à chenille muni de la canon, c'est un tank. Bonne réponse. Dans le langage familier, que désigne le mot canon quand il est adjectif, une très belle personne, c'est correct. C'est la baïonnette, effectivement, qu'on accroche à son fusil en guise d'arme blanche. Dans le manga Canon, le jeune Canon Imuro se transforme en vampire, ça vous l'avez raté. L'héroïne française morte en 1431, canonisée en 1920, Jeanne d'Arc, c'est juste aussi. Et enfin, cette station de ski suisse qui a installé son premier canon à neige cet hiver, c'était les Bunionnet-Savanières. Mais ça, vous pouvez pas savoir, puisque vous êtes sur les îles.
16: Eh non.
0: ça vous apprendra.
16: On peut pas tout avoir non plus.
0: C'est vrai, vous avez fait 5 bonnes réponses, ça ne suffira pas donc pour briller cette semaine, malheureusement.
16: Pas de soucis, le soleil brillera pour nous.
0: Je vous le souhaite tout plein. N'hésitez pas à repasser. On vous souhaite un bon séjour aux Canaries. Et puis
16: merci
0: à bientôt. Au revoir.
16: À très bientôt. Au revoir.
0: Et c'est ici que s'arrête cette session de Presse Citron. Le score à battre est toujours de 8. Revenez demain vers 11h45. Vous pourrez sûrement faire mieux.
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0: C'est reparti pour un tour de Presse Citron avec aujourd'hui Jannick. Bonjour Jannick.
18: Bonjour.
0: Jannick qui, comme beaucoup d'autres auditeurs, auditrices qui nous ont pour certains écrit ou certaines, hier on a fait un questionnaire qu'on avait déjà fait. Alors, ça n'a pas permis à Daniel de l'emporter, mais on aurait dû se remettre en question si ça avait été le cas. Donc, effectivement, hier, on est tombé sur un questionnaire qu'on avait fait il y a 2-3 semaines en arrière. Une double impression, visiblement, dans notre dossier. On a dû mettre en place, bien sûr, des barrages pour empêcher toute fuite supplémentaire et on a dû refaire le tri. Mais donc, voilà. Vous aviez entendu ça, vous, Yannick ?
19: Bah oui, il me semblait bien, qu'on avait déjà entendu ça il n'y a pas longtemps, ces questions.
0: C'est preuve que vous avez bonne mémoire et c'est bon signe peut-être pour votre défi du jour dans ce presse-citron.
19: Eh ben ouais.
0: Ben ouais.
19: La suite, hein. C'est où, hein?
0: Ça, va falloir viser. Alors, j'ai trois questionnaires de culture générale pour jouer et croyez-moi ceux-là, on ne les a pas encore faits. j'ai un questionnaire sur les chansons en duo. J'ai un questionnaire sur les musées du monde et j'ai un questionnaire qui s'appelle En cuisine.
19: Oh là, en cuisine, on va y aller.
0: On va y aller en cuisine.
19: De manger.
0: C'est vrai. Qu'est-ce que vous avez fait de bon, vous, pour aujourd'hui?
19: Alors, c'était une salade mêlée avec des filets de truite fumée. Voilà.
0: C'était?
19: Oui, parce que je mange tôt.
0: Ah oui, visiblement. Vous avez mangé hier, tellement vous mangez tout.
19: Non, il me reste encore 2-3 bouchées pour rappeler.
0: Ah ouais. Ah non, il ne faut pas jouer la bouche pleine, ça, je vous le déconseille. Ça part donc sur ce questionnaire en cuisine. Une minute pour répondre à 10 questions sur ce thème. Si vous butez sur une question, dites « je passe » et on revient à la question s'il nous reste du temps à la fin du questionnaire. Le score à battre est de 8. Ouais. Est-ce que vous êtes prête?
19: Je suis prête, on peut y aller.
0: C'est parti mon geeky, hein. Le presse-citron. Comment s'appelle le riz tomaté cuit avec sa garniture très populaire en Afrique de l'Ouest?
19: Je sais pas.
0: Quel légume est l'ingrédient de base d'un baba ganoush?
19: C'est quoi ces questions? Je sais pas.
0: Quel est le plat emblématique thaïlandais préparé avec des nouilles de riz sautées au wok?
19: Je sais pas.
0: En Suède, avec quel poisson réalise-t-on un gravlax?
19: Du saumon.
0: Quel nom porte une émulsion de jaune d'œuf et d'huile?
19: Mayonnaise.
0: Comment s'appelle le plat Tex-Mex composé de viande, de haricots et de piment?
19: Mais j'en sais rien.
0: Quel plat américain composé d'un œuf poché sur un muffin et du bacon recouvert de sauce hollandaise?
19: Mais voilà une douce question.
0: De quelle région française le Queen est-il une spécialité?
19: Le Queen, c'est breton.
0: Quel plat composé de haricots blancs et de viande mijotée est une tradition du sud-ouest de la France?
19: Le cassoulet,
0: c'est aussi trop exotique pour vous?
19: Ouais. Non, ça allait, mais alors c'est question. Moi, je m'imaginais ustensile, terme de cuisine, malheureux. Mais il était bien.
0: C'est bon, je peux faire mon travail ou c'est comment? Bah écoutez, on va faire comme, vous savez, ça se fait beaucoup aujourd'hui quand vous faites un appel, quand vous faites un truc comme ça. Souvent, on vous demande derrière, est-ce que cet appel était bien, était pas si bien, ou était nul? Mettez une validation afin d'améliorer notre service. Bon, on va passer tout ça en revue. On a donc la première question qui nous dit comment s'appelle le riz tomaté cuit avec sa garniture très populaire en Afrique de l'Ouest. Vous avez même plusieurs possibilités. Là, c'est le riz wolof ou alors le tieb ou le riz gras.
19: Aucune idée.
0: Voilà, des choses à découvrir, ouais. C'est bien.
19: Ben, effectivement.
0: Le légume qui est l'ingrédient de base d'un baba ganoush, voilà un plat assez réputé du Moyen-Orient, c'est l'aubergine.
19: Ok.
0: Le plat emblématique thaïlandais préparé avec des nouilles de riz sautées au wok, c'est le pad thaï.
19: Mm-hmm.
0: Le gravlax, vous l'avez eu, du saumon, évidemment. L'émulsion de jaune d'œuf et d'huile, une mayonnaise, c'est une bonne réponse. Ça va, vous voyez, on s'en sort. sinon, le plat Tex-Mex, composé de viande, de haricots et de piment. Un chili con carne, ça vous dit quelque chose?
19: Oui, c'est vrai.
0: Ce plat américain composé d'un œuf poché sur un muffin et du bacon recouvert de sauce hollandaise, un œuf bénédict, vous avez déjà entendu ça?
19: Non.
0: Eh bien, c'est un œuf bénédict.
19: Mais je ne savais pas que c'était ça. Ok.
0: Le cassoulet, vous l'avez raté. Et puis la région française, d'où vient le Queen Amman? La Bretagne, évidemment. Alors, vous avez plein de plats à découvrir. Ça, c'est la bonne nouvelle. La mauvaise nouvelle, c'est que vous n'avez fait que 3. Ça ne suffira pas hein, pour détrôner Pierrick.
19: Vraiment pas. Vraiment pas.
0: Qui, lui, avait un questionnaire de vraiment meilleure qualité.
19: Non, mais il s'est bien débrouillé aussi, hein, sur le droit, tout ça. Non, il faut y aller. Hein.
0: Comme quoi, des fois, hein, on tape dans des domaines qui ne nous semblent pas accessibles, et pourtant, voilà. Puis des choses où ça a l'air assez accessible, comme en cuisine.

0: de la semaine. Bonjour Pierrick.
1: Bonjour.
0: Ça va, vous avez passé une bonne semaine, tranquille?
1: Oui, c'est bien allé, merci.
0: Bon, ben la classe. Je crois qu'on a quelqu'un en face de vous. Bonjour, qui est là?
2: Ah oui, bonjour, ici Isabelle.
0: Bonjour Isabelle, on vous attendait, dis donc.
2: Je viens juste rentrer à la maison.
0: Ah, c'est bon, cette fois, vous pouvez vous asseoir, respirer un grand coup et puis tenter votre chance à le presse-citron, comme on dit.
2: Mais oui.
0: Bon, bah super. Du coup, bah, vous allez avoir quelqu'un en face de vous, mon cher Pierrick. On vous garde au chaud, on vous retrouve tout à l'heure pour le dénouement de cette session presse-citron de la semaine. À tout de suite.
1: À tout de suite.
0: Ma chère Isabelle.
2: Oui.
0: Alors, j'ai devant moi trois questionnaires de culture générale. À vous de choisir celui qui sera le moins pire pour pouvoir essayer de battre ce score de 8 de Pierrick. J'ai un questionnaire sur les personnalités qui nous ont quittés en 2025. J'ai un questionnaire sur New York. Et un questionnaire sur la bière.
2: Alors, bah, on va prendre New York, mais...
0: Vous voulez pas prendre une petite bière?
2: Ouais, non, à part la Guinness, je suis pas... Ouais.
0: Bon, ben, on fera pas des records cette fois-ci avec nos Guinness. Donc, ça part sur New York pour vous, ma chère Isabelle. Une minute pour répondre à 10 questions sur ce thème. Si vous butez sur une question, vous dites « je passe », on revient à la question s'il nous reste du temps à la fin du questionnaire. Le score à battre est de 8. Voilà pour le décor. Maintenant, est-ce que vous êtes prête?
2: Mais oui.
0: Alors, c'est parti. Le presse-citron. Quelle avenue a surnommé The Great White Way à cause de ses théâtres et ses lumières?
2: Broadway.
0: Dans quel quartier se situe Central Park?
2: Passe.
0: Quel aéroport international est situé dans le Queens?
2: Newark.
0: Avec les New York Islanders, quelle est l'autre équipe de hockey de la ville?
2: Passe.
0: Comment se nomme le monument emblématique situé sur l'île de Liberty Island?
2: La Statue de la Liberté.
0: Quel fleuve sépare Manhattan du New Jersey?
2: L'Hudson.
0: Quelle avenue new-yorkaise est connue pour ses boutiques de luxe et ses gratte-ciels?
2: La 5e avenue.
0: Comment se nomme le célèbre gratte-ciel new-yorkais terminé en 1931?
2: Empire State Building.
0: Quel pont new-yorkais est surnommé le pont suspendu le plus photographié du monde?
2: Brooklyn.
0: Quel quartier est le berceau du jazz et de la culture afro-américaine à New York?
2: Harlem.
0: Dans quel quartier se situe Central Park?
2: Je sais pas.
0: Manhattan.
2: Ah mais oui. Oh mais c'est tout bête en plus. Oh.
0: Est-ce que ça va vous coûter une potentielle victoire? Alors ça, je ne sais pas. En tout cas, vous êtes allé très rapidement sur pas mal de questions, de manière franche et déterminée. Est-ce que ça suffira? On va le voir tout de suite.
2: Pas sûr.
0: C'était donc la première question. Quelle avenue est surnommée The Great White Way? C'est Broadway, bien sûr, avec tous ses théâtres et ses lumières. Manhattan, vous l'avez raté.
2: Mais oui.
0: Misérablement.
2: Ah oui, oui, on peut le dire. Hein.
0: Oh non, j'irai pas jusque-là. On a le droit de pas savoir, on a le droit d'être, d'avoir des manques dans la vie. Nous sommes humains, nous sommes faillibles. L'aéroport international est situé dans le Queens. C'est JFK, John F. Kennedy.
2: Oui.
0: C'était l'autre. Avec les New York Islanders, quelle est l'autre équipe de hockey de la ville? C'est les New York Rangers.
2: Ok, d'accord.
0: Oui, en hockey, exactement, comme vous dites.
2: Ah oui.
0: Sur l'île de Liberty Island, on y trouve bien sûr la Statue de la Liberté. Bonne réponse. C'est bien l'Hudson qui sépare Manhattan de New Jersey. C'est bien la 5e avenue qui est celle des boutiques de luxe et des gratte-ciel. C'est bien l'Empire State Building qui a été terminé en 1931. C'est bien le pont de Brooklyn, qu'on appelle le pont suspendu le plus photographié du monde. Et c'est bel et bien Harlem, où est le berceau du jazz et de la culture afro-américaine à New York. Ça vous fait 1, 2, 3, 4, 5, 6, 7 bonnes réponses.
2: Ben oui, ben oui, voilà. Allez, entre l'aéroport et Central Park, c'est les deux vraiment que j'aurais dû trouver. Ben voilà, ben tant pis. Hein.
0: Ben il faudra y retourner. Hein.
2: Ben oui.
0: Et vous prendrez des notes cette fois.
2: Ben oui.
0: Cela dit, pour une arrivée un peu à brûle-pourpoint sur

0: J'ai du mal aujourd'hui, c'est la fin de semaine, je vous jure, c'est compliqué. Ouais, pour être arrivé un petit peu à l'arrache sur ce jeu du presse-citron, vous vous êtes bien débrouillé, quoi, c'est pas passé loin.
1: Oh, bah merci, et puis félicitations alors.
0: Pierrick.
1: Voilà, j'allais dire Emmerich, mais non, c'est Pierrick, bravo.
0: Bravo Pierrick.
2: C'est gentil, merci.
0: C'est pas passé loin, Pierrick, hein.
2: Ouh, j'ai eu chaud aux fesses.
0: Même pas besoin de l'activer dans la voiture, quoi, c'est bien. C'était si échauffant, le presse-citron. Bon, ma chère Isabelle, on prend congé de vous et on vous dit à tout bientôt. Vous revenez une prochaine fois, au revoir.
1: Avec plaisir, bon appétit, au revoir.
0: Et puis, bien, mon cher Pierrick, on vous envoie 100 francs à aller dépenser, bien sûr, dans les stations Jubin de la région pour faire le plein ou vos emplettes, c'est comme bon vous semble. Profitez-en.
2: C'est gentil, merci beaucoup.
0: On vous souhaite une bonne journée, un bon appétit avec tout ça, bon week-end aussi.
2: Eh bien, tout pareil, merci.
0: Au revoir.
2: Au revoir.
0: Et voilà le dénouement de cette semaine. C'est pas passé loin pour Pierrick, mais il a gardé et préservé son avance. Bravo à lui. Vous pourrez peut-être être le ou la prochaine, la semaine prochaine. On reprend dès lundi ce petit tournus de presse citron avec toujours 100 francs dans les stations Jubin à gagner.
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1: Quand on raconte l'histoire de l'humour, il faut à un moment sortir des chiffres. Le nombre de dates d'un spectacle, le nombre de spectateurs, le nombre de DVD vendus. Mais en général, on évite de parler d'argent. Et pourtant, c'est ce qu'on va faire cette semaine avec le numéro comique qui a fait le plus gros chiffre d'affaires de l'histoire, Gad Elmaleh et Kev Adams, Tout est possible. C'est en 2016 qu'a lieu la collaboration. La rencontre s'est faite bien avant entre Kev Adams et Gad Elmaleh. Le premier, à l'époque, est l'idole des jeunes. Il incarne le renouveau sur l'ancienne génération, comme l'a été Jamel on s'entend, même si c'est nettement moins impactant qu'à l'époque. L'autre est l'humoriste le plus célèbre de France, même si on peut parler, à ce moment-là, d'une certaine perte de vitesse. En même temps, il a été tellement haut qu'il faut bien redescendre à un moment. Tout est possible, au final, ce n'est que 8 dates. Mais attention, 8 dates modèle géant dans des salles immenses, dont Bercy. Et c'est la représentation à Bercy qui sera retransmise à la télévision par M6, ce qui amènera plus de 4 millions de spectateurs, un record. Je vous propose de vous mettre en jambe avec l'introduction, ça dure une minute, mais qu'est-ce que c'est efficace.
2: Mesdames, Mesdemoiselles, Messieurs, bonsoir. À ma gauche ce soir, il pèse 75 kilos, dont 8 de cheveux. Il n'a perdu aucun combat, sauf celui contre sa scolarité. Mesdames, Mesdemoiselles, Messieurs, il a mis KO de rire toute une génération. Il est le kid de l'humour, mesdames, messieurs. Il est le pépito du one-man show. Il est le granola du cinéma. Mais ce soir, il est surtout mon frérito del two-man show. Ladies and gentlemen, Mr. Kev Adams.
3: Mesdames et messieurs, à ma droite, 1m78, 78 kilos. Lui aussi, il a 25 ans de plus que moi. De Monaco à Paris, du Canada à Las Vegas, il est le Céline Dion de l'humour, messieurs, dames. Mon frérot du One Man Show, mon papa du cinéma, mon papy de la comédie. Ladies and gentlemen, faites de moi un G. Faites de moi un A. Faites de moi un B. Gad Elmaleh.
2: Ce soir, il y aura bien entendu du rire, de l'émotion, mais aussi des chansons.
3: Du cirque, des animaux, des cosmonautes. Après, des...
2: Pardon, non. Okay. Tu es en train de t'emballer pour rien du tout. Non. C'est un gros show, il y a plein de trucs, mais tout ce que tu...
4: Non, je sais qu'il n'y a pas de cosmonautes, mais laisse-moi dire cosmonautes, parce que moi j'aime bien les cosmonautes.
2: C'est absurde, ça veut rien dire. Ils vont t'attendre à la sortie du Zénith, ils vont dire « Ouais, t'as dit les cosmonautes, il n'y a pas de cosmonautes et tout. »
4: Je leur dirais « Moi j'aime bien les cosmonautes. »
2: Non, tu peux pas dire des trucs qu'il n'y a pas, je suis désolé. Mesdames, Mesdemoiselles, Messieurs, non, est-ce que vous êtes chaud?
1: Dans le prochain volet, nous parlerons du mélange des genres entre Kev Adams et Gad Elmaleh.

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1: Nous refaisons l'histoire de l'humour dans Éclat de rire, on arrive d'ailleurs bientôt à la fin. On a regardé ensemble les époques, les artistes qui ont marqué leur temps et bien évidemment les spectacles majeurs. Je vais être franc avec vous, Tout est possible de Kev Adams et Gad Elmaleh n'est de loin pas mon spectacle préféré, mais il est historique. Alors attention, le chiffre que je vais vous sortir va vous donner le tournis. Le spectacle de Kev Adams et Gad Elmaleh, Tout est possible, a fait 12 millions d'euros de chiffre d'affaires. Pour vous donner une idée, une tournée de Laurent Gérard dans toute la France fait 4 millions. Mais le plus fou, c'est que le duo n'a pas fait beaucoup de dates. C'est la télévision qui a mis le plus grand paquet avec la diffusion du show en direct sur M6. Vous l'avez peut-être déjà vu d'ailleurs. En bon businessman, les deux artistes ont raflé 30% de la mise. Donc autant vous dire que les vacances se sont faites au soleil. Après, il y a eu des invités avec qui ils ont dû partager, notamment Jamel Debbouze qui est passé faire un petit coucou.
2: Pas mal.
3: Excusez-moi, les gars, pardon, excusez-moi, parce que...
4: Excuse-moi. Quand Zinedine Zidane et Laurent Blanc ils discutent, la casette, il les laisse tranquille. Tout bon.
5: Juste 10 minutes. C'est avec moi que tu devais faire un duo.
6: Truc, désolé, les gars.
7: S'il te plaît,
6: deux secondes.
7: Quel, quand Tyson et Mohamed Ali parlent, Brahim Asloum, il va boire un café.
5: Okay,
7: juste une minute, reviens. On va fêter ça ce soir. Mais c'est lui qui s'occupe parce que moi je contrôle pas tout ce qui est la nuit et tout ça. Je le suis, c'est lui qui organise. Moi je. Ouais.
5: La casette.
3: Ouais.
5: Tu t'occupes de la fête ce soir?
3: Jamel, viens voir.
5: Ouais.
3: Comment je peux t'expliquer? Quand Justin Bieber il va en boîte,
5: ouais.
3: Il emmène pas Enrico Macias et Chef Khaled avec lui. Mais bien sûr, je vous emmène en boîte ce soir. On va kiffer.
5: Merci. Eh, hey, faites du bruit pour Gad Elmaleh et Kev.
3: Et il est incroyable ce spectacle.
1: Dans le prochain volet, nous regarderons en détail la nature du spectacle Tout est possible de Gad Elmaleh et Kev Adams.

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1: En 2016, le monde de l'humour vivait un record qui est passé assez inaperçu. En même temps, c'est pas le genre de choses que l'on va crier sur les toits, surtout en France. Mais le spectacle le plus rentable de l'histoire a été produit par Gad Elmaleh et Kev Adams. Il faut déjà remettre les choses dans le contexte de l'époque. Kev Adams, c'est l'humoriste préféré des jeunes, notamment grâce à la série Soda qui a bien compris la nouvelle génération. Sa transition sur scène s'est faite assez facilement, mais uniquement pour des sketchs, pas pour des spectacles entiers, car trop jeune, pas assez de temps. C'est là qu'arrive un monstre du one-man show, Gad Elmaleh, celui qui était au sommet au début des années 2000, mais en 2016 en perte de vitesse. L'idée mûrit et le spectacle Tout est possible voit le jour. Très simple dans les idées, Kev fait de l'humour de jeune et Gad, il fait du Gad, sans grande surprise. Mais le duo tombe à pic et le public, sans parler de la télévision, répond présent et le chiffre d'affaires atteindra les 12 millions d'euros. Voici le sketch des vieux sur un banc simple et efficace.
2: Tu te rappelles, là, quand on était jeune, on avait fait un spectacle ensemble.
3: Ah ouais.
2: On avait joué à Bercy.
3: Oh là là.
2: Et un soir, même que la télévision elle était venue nous attraper comme ça, on passait en direct et on pouvait dire tout ce qu'on voulait.
3: Je m'en souviens, le public était chaud ce soir-là. Ouais. On rappelle bien, ouais. D'ailleurs, toi, tu étais reparti avec...
2: Avec la fille que je lui avais chanté la guitare.
3: Exactement.
2: Ouais.
3: Et moi, j'étais reparti avec Alexandre.
2: Ouais, je me rappelle.
3: D'ailleurs, je peux te poser une question.
2: Oui.
3: Dis-moi, c'était qui déjà le président à l'époque?
2: De la France?
3: Oui, bah
2: c'était
3: oui.
2: C'était le... Comment il s'appelle? J'ai oublié celui-là. Comment, oh là là,
3: c'était il y a longtemps.
2: J'oublie à chaque fois son nom. Non, c'est pas qu'il y a longtemps, c'est qu'il m'a pas marqué. François Hollande.
3: Ouais. C'est la meilleure blague de tout le spectacle.
2: C'est la meilleure blague. Je me rappelle, il s'était présenté par curiosité.
3: Oui, tu vois.
2: Et alors, ils ont voté pour lui. Il a dit, bon, j'ai gagné, je vais pas rendre l'argent. Hein.
3: Ah ouais. Je me rappelle, il ressemblait un petit peu à Mickey.
2: Oui, ouais.
3: D'ailleurs, 2016, c'était un peu l'année de Disneyland. Hein.
2: Pourquoi?
3: Bah, en France, il y a Mickey qui est parti. Et en Amérique, il y a Donald qui est arrivé.
2: Ah ouais. Quelle époque.
3: Oh là là là.
1: Dans le prochain volet, nous analyserons l'humour du spectacle Tout est possible de Kev Adams et Gad Elmaleh.
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1: Je vais être très honnête avec vous, je ne suis pas très fan du spectacle de Gad Elmaleh et Kev Adams, tout est possible. Je dirais même plus, c'est du réchauffé et il n'y a aucune originalité. Et pourtant, j'arrive à le regarder sans m'ennuyer. Et au final, je ne suis qu'un cas à part, vu que c'est le spectacle d'humour le plus rentable de l'histoire. Mais qu'est-ce qui a fait que ça a marché à ce point ? J'avais déjà donné un élément de réponse en début de série. Kev Adams, en 2016, était l'artiste préféré des jeunes et ils se sont déplacés en masse pour le voir. Quant à Gad Elmaleh, il a permis de donner de la consistance et de la matière par son expérience. Et il ne faut surtout pas oublier que durant des années avant, c'était lui le numéro 1. Ça permet de remplir une grande salle, oui, mais comment faire pour remplir les suivantes si le numéro n'est pas terrible ? Il faut une formule efficace et ça, les deux humoristes l'ont trouvé. Le spectacle Tout est possible joue sur le choc des générations et ça marche du tonnerre. Pratiquement tous les sketchs nous ramène à l'âge de Kev Adams et Gad Elmaleh. Voici le sketch de l'iPhone pour confirmer mes propos.
2: Est-ce que tu sais pourquoi on met l'iPhone mouillé dans du riz ?
3: Non.
2: Ok, ok. Tu sais ? Je vais quand même l'expliquer, tu sais. On met le portable tombé dans l'eau dans du riz pour une raison très simple.
3: Vas-y, dis.
2: Si tu veux, comme l'iPhone est fabriqué en Chine.
3: Non, mais t'es pas sérieux.
2: Oui, non, non, attends. Je sais, non, je vous vois venir. En plus, non, public parisien, oui, putain, ça se fait pas, carrément, l'amalgame, non, arrête tes conneries, c'est bon, ça peut sonner et résonner comme quelque chose de raciste, mais soyez concret, tu le remets dans un élément qui lui est familier, il reprend vie petit à petit, tel un petit poisson blessé au bord de la mer que tu trouves sur le sable, il les fracasse, tu le mets dans l'eau, il revit, il frétille, il repart dans l'océan, merde.
3: Ok. Donc si je suis ta logique,
2: ouais.
3: Si toi un jour tu tombes malade,
2: ouais.
3: Il faut te mettre dans du couscous. Comme un petit pois chiche qu'on remet dans le bouillon qui reprend vie comme ça, qui retrouve...
2: Attends, Kev, comment t'as dû flipper ton portable qui tombe dans l'eau ? Parce que toi, je te connais, jour et nuit, t'es dessus. À mon avis, le matin, avant même d'aller faire pipi ou de te lever, tu check ton portable.
3: T'as raison, c'est vrai.
2: Ouais.
3: Alors que toi, c'est pas pareil.
2: Pourquoi ?
3: Bah, je suis sûr, le matin, tu fais pipi et après, tu te lèves.
1: Dans le dernier volet, nous reviendrons sur la polémique qui a touché de plein fouet le spectacle Tout est possible de Gad Elmaleh et Kev Adams.
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2: Nous sommes arrivés à la fin de notre série consacrée au spectacle le plus rentable de l'histoire, Tout est possible, de Kev Adams et Gad Elmaleh. Le Two Man Show a engrangé 12 millions d'euros de chiffre d'affaires, soit 3 fois plus qu'une tournée complète de Laurent Gérard. Pourtant, tout n'a pas été rose dans l'histoire, notamment à cause d'une polémique assez importante. Mais d'où vient tout cet argent? Alors évidemment, il y a le prix de l'entrée, qui ne devait sûrement pas être donné, mais c'est surtout la télévision qui a raqué. Le spectacle a en effet été diffusé en direct, ce qui est rare et risqué, par M6. C'est donc un très gros nombre de spectateurs qui ont pu se marrer devant Tout est possible, et c'est ce qui est arrivé. Mais le soir d'après, les réseaux sociaux se sont enflammés concernant un sketch, celui du maître de karaté et de son élève. Cette polémique est très importante dans l'histoire de l'humour, car c'est le jour où la communauté asiatique a dit stop à la moquerie. C'était, il faut l'avouer, un peu la dernière à se laisser faire. Cette affaire a fait jurisprudence, car plus personne aujourd'hui ne se permet sur scène de faire l'accent asiatique. On va se quitter avec un sketch sans risque qui parle des applications de téléphone.
3: Hey Ken, ça t'est déjà arrivé d'envoyer un texto à la mauvaise personne?
4: Ah oui, j'ai fait une gaffe mon frère, mais une gaffe. J'ai envoyé la semaine dernière, trop envie de toi, viens vite chez moi, bam, à ma cousine. J'étais mal mon pote, mal, après j'ai dû m'excuser, je suis désolé, vraiment ça se fait pas, en plus t'as fait le déplacement, tu vois.
5: Mais c'est quoi cette famille chelou?
6: Ah non mais toi t'es une famille...
3: Ken, je te vois faire ça quand tu vires des applications comme ça.
6: C'est du nettoyage, ça je nettoie.
3: Tout le monde le fait, hein, clac clac, clac clac, clac clac clac. Ça fait du bien, tu sais, clac clac, on se sent vidé, propre. Ma question c'est quand tu fais ça, ça va où?
6: Je sais pas.
3: Tu sais pas, tu t'en fous toi, t'en as rien à foutre que quelqu'un il se prenne une calculette ou une boussole dans la gueule comme ça alors qu'il est tranquille.

0: technologie.
1: Ok, d'accord. Donc pour les jeunes, le top de la nouvelle technologie, c'est de se foutre des oreilles de caniche et de vomir des arcs-en-ciel.
0: On est d'accord.
1: Avec un petit Tahiti douche qui tourne au-dessus de la tête de temps en temps.
0: Ok. Tu peux te faire la tête comme ça sur Snapchat. C'est quoi, quand tu parles comme ça, on dirait ma mère.
1: Mais arrête, c'est un raccourci trop facile.
0: Ma mère, elle est comme toi. Mais elle m'a dit, oui, Kevin, tu passes tout ton temps à regarder ton téléphone, tu devrais plutôt utiliser ce temps-là à me regarder, moi, ta mère, pendant que je suis encore là. Et elle a raison.
1: Ben oui, elle a raison. Et t'as fait quoi?
0: Je l'ai mise en fond d'écran. Je suis pas bête, moi.
1: Kev, ne me fais pas passer pour le mec qui est dépassé par les événements. Il y a des applications que j'utilise, que je kiffe, que je manie bien. Arrête, ça va, stop.
0: Vas-y, comme quoi?
1: Shazam.
0: Ah ouais?
1: Ouais, Shazam. Ouais, monsieur, parce que moi, je viens d'une époque où il n'y avait pas Shazam, mon pote. Il fallait aller à la Fnac et dire au gars, bonjour,
2: bonjour,
1: est-ce que vous avez Skin of Rain and Six
0: Spotlight? Monsieur, c'est le même album que Fire, Fire, Fire,
1: Mutton Eat. Non, ça c'était le premier. Moi, je vous parle de l'autre où il y a It gets back to you, it gets back to me. Vous l'avez?
0: Non.
1: Bon, ben, je repasserai la semaine prochaine.
0: Avec plaisir.
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1: Bonjour, les clubs romands de Challenge League de football à la fête hier soir pour la première journée de championnat. Neuchâtel-Xamax a battu Kriens 3-2. Stade Lausanne-Ouchy s'est défait de Stade Nyonnais 2-0. Carouge a pris la mesure d'Arreau 3-0. Un match nul 2-2 pour Yverdon opposé à Winterthur. Enfin, Ville a pris la mesure de Rapperswil 5-4. Nouvelle démonstration de Tadej Pogacar au Tour de France cycliste. Le Slovène s'est imposé au sommet de l'Alpe d'Huez hier lors de la 19e étape. Le maillot jaune signe ainsi sa 5e victoire sur cette édition. Le Jurassien Yanis Voisard a terminé au 13e rang. Il conserve sa 11e place au général. Au programme aujourd'hui, 170 km et 5600 mètres de dénivelé positif entre Bourg-d'Oisans et l'Alpe d'Huez. Un premier semestre à la hausse pour Starag Tornos malgré la conjoncture difficile. Le groupe de machines-outils basé notamment à Moutiers enregistre un bénéfice net de 61 000 francs sur les 6 premiers mois de l'année alors qu'il avait subi une perte de 9 millions à la même période en 2025. Gros effort d'arrosage à la Chaux-de-Fonds, 3 ans après le passage de la tempête dévastatrice qui a fait une victime le 24 juillet 2023. L'objectif des 1500 arbres plantés a été atteint, mais les nouvelles plantations souffrent de la sécheresse. Le service des espaces publics se démène pour assurer un suivi soutenu. Il faut compter entre 100 et 150 litres d'eau tous les 10 jours pour chaque arbre. 3 personnes supplémentaires ont été engagées pour accomplir ce travail. L'incendie qui sévit depuis mercredi en Gironde en France nécessite l'évacuation de manière préventive de 7 communes supplémentaires. C'est ce qu'a annoncé la nuit dernière la préfète du département. Les flammes se dirigent vers la ville de Bordeaux. Le feu qui a débuté au nord du bassin d'Arcachon a détruit 19 000 hectares et 100 bâtiments en 3 jours. Selon un dernier bilan, au moins 141 000 évacuations ont déjà eu lieu depuis mercredi soir. En Espagne, 63 000 personnes ont été évacuées ou doivent être confinées dans la région de Madrid. Le feu sévit à l'ouest de la capitale. Depuis le 1er janvier, près de 130 000 hectares sont partis en fumée dans le pays. Meta renonce à son engagement pour des énergies propres. Le géant américain des réseaux sociaux a confirmé hier s'être retiré d'un engagement pris aux côtés d'importantes multinationales. Il vise à utiliser exclusivement de l'électricité renouvelable. Cette marche arrière intervient dans un contexte de construction effrénée de centres de données très énergivores par les grandes entreprises de technologie. On se retrouve tout à l'heure à 8h pour un nouveau point sur l'actualité.
2: RJB, il est 7h03, on entame cette matinée en musique, mais avant toute chose, un petit point météo. Pour ce samedi, encore une matinée largement ensoleillée en perspective, malgré quelques passages nuageux. Le ciel sera plus changeant dans l'après-midi avec l'arrivée de quelques averses orageuses, averses qui pourraient se prolonger durant la nuit. Malgré ça, les températures restent chaudes, avec des maximales jusqu'à 29, voire 31 degrés sur le Seeland. Dans les vallons, 28 degrés sont attendus et 19 degrés sur les crêtes. Demain dimanche, le ciel sera plutôt nuageux en matinée et quelques zones averses sont à prévoir. Ça s'améliorera durant l'après-midi pour passer à des conditions assez et même bien ensoleillées sur les régions de plaine. Côté température, les maximales seront comprises entre 27 et 28 degrés et 22 degrés à 1000 mètres.
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2: Bonjour et bienvenue sur RJB. Au programme aujourd'hui, dès 7h20, on retrouvera Mylène dans Ça m'énerve. Elle nous fera part de son avis sur les chaussures qui couinent. Parce que oui, ça fait partie de ces petites choses qui peuvent vite nous agacer. À 7h50, c'est Armel qui prendra le relais dans La vérité sort de la bouche des enfants. Et vous découvrirez si d'après eux, eh bien on peut rire de tout. Côté musique, on va se régaler avec Baltimora, les Red Hot Chili Peppers ou encore Axel Bauer d'ici 8h. Et tout de suite, c'est Damiano David qui ouvre le bal avec Born with a Broken Heart. Bienvenue, je vous accompagne jusqu'à 12h30.
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Tarzan Boy à l'instant avec Baltimora. 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

Andrea Bocelli, David Guetta et AJ avec ce titre de l'official FIFA World Cup de 2026. Et John Legend arrive sur RJB et juste après, place à Mylène dans Ça m'énerve au sujet de l'un de ces petits trucs qui ne manquent pas de nous mettre chanchons.

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1: Vous êtes extrêmement fier de porter vos nouvelles chaussures en cuir, tout à fait stylées. Mais vous vous rendez compte avec effroi, dans le couloir sombre et humide qui vous mène au travail, que vos chaussures couinent.
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1: Il ne s'agit bien sûr pas d'un bruit discret. Un son aigu qui se fait entendre à chacun de vos pas. Toute la journée, au moindre déplacement. C'est embêtant et très embarrassant. Et il est hors de question de laisser vos nouvelles chaussures si distinguées, élégantes, raffinées et surtout hors de prix au placard. Vous testez donc différentes stratégies. Marcher lentement, courir, circuler en marche arrière, à cloche-pied, rien n'y fait, ça couine, ça grince, sans discontinuer. Certes, vous pouvez frotter les semelles neuves trop lisses avec du papier de verre, mais qui a envie de flinguer des chaussures dont le prix excède ses propres moyens en les rabotant comme une planche? Il ne vous reste donc plus qu'à marcher, marcher, marcher. Et couiner, couiner, couiner. Vous êtes obligé de subir ce grincement juste le temps de vous dire « Vous, les nouvelles chaussures hors de prix qui couinent, je vous déteste !» Pour conclure, reprenons les mots de Christian Louboutin, créateur de mode français. Une chaussure a tellement plus à offrir que simplement couiner.
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0: Ed Sheeran à l'instant avec le titre Perfect. Et on prend soin de vos petites oreilles sur RJB. C'est Axel Bauer qui arrive avec Cargo, mais avant ça, on fait un petit point sur la météo et l'inforoute. Ce samedi, la matinée s'annonce largement ensoleillée, malgré quelques passages nuageux. Le changement, c'est pour cet après-midi, avec l'arrivée de quelques averses orageuses qui pourraient se prolonger durant la nuit. Les températures seront chaudes, avec des maximales de 29 à 31 degrés sur le Seeland, 28 degrés dans les vallons et 19 degrés sur les crêtes. Demain dimanche, le ciel sera nuageux en matinée et quelques zones d'averses sont à prévoir. L'amélioration, ce sera pour l'après-midi, avec le passage à des conditions assez à bien ensoleillées sur les régions de plaine. Les températures maximales seront comprises entre 27 et 28 degrés et 22 degrés à 1000 mètres.
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The Black Eyed Peas à l'instant avec ce titre Shut Up. Et c'est les vacances, enfin en tout cas, pour certains d'entre vous, et on est curieux sur RJB. Alors dites-nous, quel sera votre moyen de transport principal pour vos vacances estivales? C'est la question qu'on vous pose dans notre sondage sur rjb.ch avec plusieurs réponses à choix, comme par exemple la voiture, l'avion, le bateau pour une petite croisière, le vélo, ou si vous ne partez pas du tout cette année, donnez-nous votre avis et allez faire évoluer ce sondage sur rjb.ch. We'll be right back.

France Gall à l'instant sur RJB avec Résiste. Et on continue en musique. C'est Somber qui va arriver dans un instant avec le titre Homewrecker, mais tout de suite, place à La vérité sort de la bouche des enfants.

0: Sober à l'instant sur RJB. Et je me doute que vous vous réjouissiez, mais chose promise, chose due. Tout de suite, place à Armel dans La vérité sort de la bouche des enfants.
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0: L'humour est présent partout, dans les médias, sur scène ou sur les réseaux sociaux, mais il est aussi de plus en plus souvent accompagné de polémiques. On l'a vu encore récemment avec la caricature de Charlie Hebdo sur le drame de Crans-Montana. Plus généralement, des blagues autour de sujets sensibles comme les handicapés, la place des femmes ou la couleur de peau peuvent créer des controverses. Certains le pensent, on ne peut plus rire de tout et de plus en plus de sujets deviennent inabordables. Pourtant, l'humour peut rester une façon de prendre du recul et de mieux affronter la réalité. Alors, est-ce qu'on peut rire de tout ? On a voulu savoir ce qu'en pensaient les jeunes.
2: Ça dépend si la personne est d'accord et puis si c'est du racisme, ben non.
3: Si c'est genre le poids ou comme ça, si la personne n'est pas d'accord, il faut pas faire. Sinon, c'est comme l'insulter, quoi. Ça peut se voir méchamment si on prévient pas.
4: Si on parle de la complexe d'une personne, ben c'est méchant. C'est pas très drôle de se moquer de ça.
5: Si c'est quelqu'un qui a, entre guillemets, rien fait de mal, faut faire attention à pas la blesser.
6: On peut faire un peu sur tout, mais faut pas exagérer, parce que sinon ça peut vraiment devenir méchant et ça peut insulter.
7: Ben ouais, on peut rire un peu de tout. Chacun doit se dire que voilà, on a le droit de rire de ce qu'on veut.
8: Non, il faut pas faire des blagues méchantes sur les gens, parce que c'est méchant.
0: Donc on peut plaisanter, mais sans chercher à blesser. C'est aussi une question d'attention et de respect. Et certains sujets sont sensibles. Les enfants nous disent sur lesquels il faut, à leur avis, être particulièrement prudent quand on fait de l'humour.
9: La couleur de peau, les cultures, tous les sujets un peu sexistes.
10: La religion.
11: Les origines.
12: De la mort. On peut en rire justement pour oublier la peine. Ça ne doit pas nous empêcher de rigoler.
3: Si on fait des blagues sur les gens, mais que les personnes les prennent pas mal... On peut continuer, mais s'ils les prennent mal, il faut arrêter.
13: Ben, en gros, faut pas se moquer de la personnalité de la personne, quoi.
0: Entre le droit de rire et la responsabilité de ne pas blesser ou exclure, l'équilibre semble parfois difficile à trouver. Alors, est-ce que mettre une limite à l'humour, ce n'est pas aussi mettre une limite à la liberté d'expression ?
14: C'est un peu comme la liberté fondamentale. On peut avoir la liberté d'expression, mais il faut en contrepartie respecter les autres.
15: Si on limite l'humour, ben, on a toujours le droit de s'exprimer... façon normale, enfin sans rigoler ou détruire le genre.
16: Moi je trouve que oui, c'est la limite, la liberté d'expression, parce que bah quand on veut rigoler d'un truc, si on nous laisse pas rigoler de ça, bah ça limite un peu la notre expression.
17: On devrait pouvoir continuer à faire des blagues, mais faut pas forcément mal les prendre.
3: Ça limite la liberté d'expression parce qu'on prend un peu plus rigoler, on peut pas s'amuser et puis parler avec de l'humour.
18: Pour moi, c'est non, mais faut pas non plus abuser. Genre, si on commence à se moquer d'une personne, elle dit non, faut arrêter, faut pas genre, continuer, puis jusqu'à genre, ça va à la police, quoi.

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2: Bonjour, Tadej Pogacar s'offre une cinquième victoire d'étape sur le Tour de France. Le maillot jaune slovène s'est imposé au sommet de l'Alpe d'Huez hier après-midi lors de la 19e étape de la Grande Boucle. Il a devancé le

0: Français Lenny Martinez de 6 secondes et l'équatorien Richard Carapaz de 9 secondes après plus de 120 km d'effort et 3500 mètres de dénivelé positif entre Galp et l'Alpe d'Huez. Le cycliste slovène creuse encore plus l'écart sur ses rivaux à 2 journées de l'arrivée à Paris. Les précisions de Florian Wolfer.
1: Tadej Pogacar s'est une nouvelle fois imposé en maître au sommet de la montée mythique de l'Alpe d'Huez. Les derniers rescapés de l'échappée matinale comptaient plus de 3 minutes d'avance sur le Slovène au pied de l'ascension. Des coureurs qui ont vu leur espoir de victoire fondre comme neige au soleil avec l'attaque du maillot jaune à 12 km de l'arrivée. L'ogre slovène a repris Richard Carapaz et Lenny Martinez à moins de 2 km du sommet avant de les lâcher. Tadej Pogacar conforte son avance au classement général avec plus de 7 minutes d'avance sur son dauphin belge Remco Evenepoel et 9 minutes sur le Mexicain Isaac Del Toro. Présent dans l'échappée, le Jurassien Yannis Voisard a craqué à 30 km de l'arrivée. Il a finalement pris la 13e place à 5 minutes et 32 secondes du vainqueur. Yannis Voisard conserve son 11e rang au général et pointe à plus de 6 minutes du top 10.
0: Et l'étape reine de ce Tour de France se présente devant le peloton aujourd'hui pour l'avant-dernière étape. Plus de 170 km de course sont au programme pour 5450 mètres de dénivelé positif. Le tout entre Bourg, Doisans et l'Alpe d'Huez. Opposé au néo-promu Kriens, Neuchâtel-Xamax a réussi son entrée en scène hier dans le championnat de Challenge League de football. À la Maladière, la formation de Bruno Berner s'est imposée 3-2. Les Rouges et Noirs menaient 3-1 à la mi-temps avant de connaître une seconde période plus compliquée. Au final, le succès est mérité et fait du bien à toute l'équipe, confirme Badara Diomande, auteur du deuxième but neuchâtelois.
2: Oui, ça fait plaisir parce qu'on comptait vraiment bien démarrer la saison et on est content de faire une belle victoire et tous ensemble et ça fait plaisir quoi.
3: Et pour vous, un but c'est aussi une satisfaction personnelle.
2: Oui, mais c'est pas le plus important, c'est la victoire le plus important. Peu importe qui marque, on s'en fout, mais c'est là on gagne et c'était important pour nous le premier match et je suis content pour l'équipe et ça fait du bien quoi.
0: Au chapitre des mauvaises nouvelles, la sortie sur blessure du gardien neuchâtelois est à souligner. Sur les autres pelouses de Challenge League, Ville a battu Rapperswil 5-4, Stade Lausanne a dominé le Stade Nyonnais 2-0, Étoile Carouge a pris la mesure d'Arreau 3-0 et Yverdon a partagé l'enjeu 2-2 à Winterthur. Après le canton du Jura mercredi et celui de Berne jeudi, Neuchâtel a interdit hier les feux d'artifice et tous les engins pyrotechniques sur son territoire. Seule exception, les feux officiels du 31 juillet et 1er août s'ils sont tirés par des professionnels depuis un lac ou sous la surveillance des pompiers. Le 24 juillet 2023, une tempête s'abattait sur la Chaux-de-Fonds faisant une victime. 3 ans plus tard, l'heure est au renouveau. L'objectif des 1500 arbres plantés a été atteint, mais ces nouvelles plantations souffrent de la sécheresse. Le service des espaces publics assure un suivi soutenu pour qu'ils tiennent le coup. Il faut compter entre 100 et 150 litres d'eau tous les 10 jours pour chaque arbre. 3 personnes supplémentaires ont été engagées pour accomplir ce travail. De manière générale, l'intégration d'arbres est désormais prise en compte pour tout nouveau réaménagement en ville de la Chaux-de-Fonds. Stefano Balestrine, responsable adjoint au secteur vert du service des espaces publics.
4: Chaque nouveau projet est pensé en travaillant ensemble pour intégrer le maximum d'arbres. Des fois, c'est un peu plus compliqué avec toutes les canalisations souterraines, mais on y travaille.
5: Oui, en milieu urbain, c'est ça la difficulté, c'est trouver l'emplacement où l'arbre peut s'épanouir.
4: Exactement, et qu'il y ait une fosse d'arbres assez conséquente pour qu'il puisse se développer à futur. Nous, ce qu'on aimerait, c'est que dans 80-100 ans, on ait des très grands arbres. On essaye de ne pas planter juste pour 40 ans.
0: Des propos recueillis par Sonia Bernauer-Mia. Un premier semestre à la hausse pour Starag Tornos malgré le contexte conjoncturel. Le groupe de machines-outils basé notamment à Moutier enregistre un bénéfice net de 61 000 francs pour les 6 premiers mois de 2026. Alors qu'il avait subi une perte de 9 millions à la même période en 2025, le chiffre d'affaires reste stable à 220,5 millions de francs. Plus de 140 000 personnes évacuées en France en raison des incendies. Le feu sévit depuis mercredi en Gironde et dans les Landes. Les flammes se dirigent vers Bordeaux. À ce stade, elles ont déjà détruit plus de 19 000 hectares. En Espagne, des incendies sévissent à l'ouest de Madrid. Dans cette région, 63 000 personnes ont été déplacées ou doivent se confiner. Hier, 2 des 3 brasiers actifs ont fusionné. Depuis le début de l'année, près de 130 000 hectares sont partis en fumée en Espagne, selon le système européen d'information sur les feux de forêt. Procureur général de la Cour pénale internationale relevé de ses fonctions hier, Karim Khan est accusé de harcèlement sexuel. Le principal intéressé nie les faits qui lui sont reprochés. Ses avocats ont annoncé qu'il allait contester la décision de l'Assemblée des 125 États membres de la CPI. Et puis Volker Türk reconduit pour 4 ans en tant que haut commissaire aux droits de l'homme. L'Assemblée générale de l'ONU a voté hier le renouvellement de son mandat. Elle a balayé les menaces des États-Unis et l'opposition de la Russie et d'Israël. Prochain point avec l'actualité à 9h.
6: RJB, il est 8h06. Avant la suite de votre programme, on prend les nouvelles du ciel. Pour ce samedi matin, le soleil est au rendez-vous et ça malgré quelques passages nuageux. Cet après-midi, on aura un ciel qui changera progressivement avec l'arrivée de quelques averses orageuses et on n'est pas à l'abri d'un prolongement de ces averses pendant la nuit. Côté température, elle reste chaude avec sur le Seeland des maximales de 29 à 31 degrés. Dans les vallons, ça pourra grimper jusqu'à 28 degrés et 19 degrés sur les crêtes. Demain dimanche, on aura un ciel souvent nuageux en matinée et quelques zones d'averses à prévoir. Le retour du beau temps, ce sera pour l'après-midi avec le passage à des conditions assez, voire bien ensoleillées sur les régions de plaine. Les températures maximales seront entre 27 et 28 degrés et 22 degrés à 1000 mètres.
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6: Et la suite de votre matinée, c'est à 8h20. On parlera alimentation et maladies inflammatoires avec Joël et la diététicienne Séverine Chédel dans La Vérité si je mange. À 8h50, un peu de lecture avec Mylène dans la cabane à livres. Elle a rencontré la libraire Marianne Eby au sujet du livre La fille du peuple au pied léger. Et côté musique, on aura du Queen, du Aerosmith et j'en passe. Alors installez-vous et profitez.
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0: Aerosmith à l'instant avec le titre Crying. Et c'est Miles Smith qui va arriver dans un instant sur RJB avec le titre Dry Save. Ce sera juste après La Vérité si je mange.
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0: On parle alimentation tout de suite sur RJB.
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3: Est-ce que l'alimentation peut nous venir en aide lorsqu'on souffre de maladies inflammatoires? C'est la question qu'on aborde avec vous, Séverine Chedel. Je rappelle que vous êtes diététicienne à Neuchâtel. Il y a des aliments qui sont anti-inflammatoires.
4: Alors oui, on sait qu'il y a certaines substances, notamment au niveau des graisses, de la qualité des graisses, qui peuvent plutôt favoriser l'inflammation ou réduire l'inflammation.
3: Donc c'est vraiment au niveau des matières grasses qu'il va falloir faire des choix éclairés.
4: Alors, on va recommander justement d'avoir certains acides gras, qui sont une qualité de graisse plutôt qui réduisent l'inflammation. Ça serait par exemple les graisses du poisson, certaines graisses végétales qu'on peut trouver dans l'huile d'olive, dans les huiles, les oméga-3, des choses comme ça. Et on va réduire plutôt d'autres graisses qu'on trouve par exemple dans le tournesol, dans l'arachide, qui ont plutôt tendance à favoriser l'inflammation.
3: Au niveau des fruits et des légumes, est-ce qu'il y a certains fruits, certains légumes qu'il faut manger en abondance si on a des problèmes inflammatoires ou qu'il faut complètement éviter pour ne pas nourrir cette inflammation?
4: Alors, il n'y a jamais des choses qu'on doit manger en excès et en abondance, mais les fruits et les légumes, de par leur teneur en antioxydants, en substances végétales secondaires, sont plutôt à favoriser. Alors, sans en manger à outrance, parce qu'il peut y avoir d'autres soucis après par rapport aux fibres, au sucre, etc. Et la consommation de fruits et légumes, elle est plutôt recommandée dans les pathologies inflammatoires.
3: Donc, c'est vraiment au niveau des graisses que vous avez citées et au niveau des graisses animales, donc la charcuterie, ce genre de choses, qu'il faut être attentif.
4: Oui, c'est plutôt certaines qualités de graisses qui sont plutôt dans le monde animal, comme vous disiez, les viandes grasses, la charcuterie, les produits laitiers gras, où on va plutôt limiter sans interdire toujours la consommation.
3: Quand on a un souci de santé, et notamment lié à une maladie inflammatoire, on se dit, bah tiens, je vais enlever tous ces aliments de mon régime quotidien. Ça, c'est une bonne idée.
4: Il faut faire très attention avec des restrictions trop importantes ou des régimes d'exclusion trop stricts, parce que le risque d'avoir, par exemple, une carence en protéines, une carence en calcium, qui mettrait en péril la santé de nos muscles, de nos os, un risque de dénutrition parce qu'on enlève beaucoup de substances à notre alimentation et un risque encore des fois plus important que l'inflammation, si on peut dire comme ça.
3: Donc, il y a certains aliments qui vont pouvoir limiter l'inflammation. Ça, on en parle avec sa diététicienne, avec son médecin.
4: Oui, tout à fait. Alors, l'alimentation ne va pas être révolutionnaire dans le traitement anti-inflammatoire, mais ça peut être quelque chose qui aide justement de faire un bilan de son alimentation, notamment par rapport à quelle huile on utilise, à quelle fréquence on mange des viandes grasses, du poisson, d'autres graisses végétales comme des noix, des amandes, etc. Donc, faire un bilan de son alimentation peut permettre peut-être de mettre toutes les chances de son côté pour réduire l'inflammation.

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1: Rag & Bone Man à l'instant avec le titre Skin. Et c'est Visage qui arrive avec ce titre Face to Grey sur RJB. Mais juste avant, on fait un tour du côté de la météo et de l'inforoute.
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1: Un petit tour côté météo sur RJB. Pour ce samedi, encore une matinée largement ensoleillée en perspective, malgré quelques passages nuageux. Le ciel sera plus changeant dans l'après-midi avec l'arrivée de quelques averses orageuses, averses qui pourraient se prolonger durant la nuit. Malgré ça, les températures restent chaudes avec des maximales jusqu'à 29 voire 31 degrés sur le Seeland. Dans les vallons, 28 degrés sont attendus et 19 degrés sur les crêtes. Demain dimanche, le ciel sera plutôt nuageux en matinée et quelques zones d'averses sont à prévoir. Ça s'améliorera durant l'après-midi pour passer à des conditions assez et même bien ensoleillées sur les régions de plaine. Côté température, les maximales seront comprises entre 27 et 28 degrés et 22 degrés à 1000 mètres.
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Cyril avec un titre très estival, Stumbling Hill. 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

0: Toni Braxton à l'instant sur RJB et on repart de plus belle en musique. On va se mettre en mode Poker Face dans un instant sur RJB avec Lady Gaga, mais tout de suite on retrouve Mylène dans La Cabane à Livres.
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0: Il est 8h49.
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3: Quand une histoire vraie devient un livre pour enfants, c'est ce que vous nous proposez aujourd'hui. Marianne Eby, vous êtes libraire et parmi vos pépites jeunesse, vous nous avez apporté La fille du peuple au pied léger, l'histoire de la championne de marathon Lorena Ramirez, de Belén Medina. Alors, que raconte ce livre?
4: Ce livre nous raconte l'histoire de la championne de marathon Maria Lorena Ramirez. Elle fait partie de la tribu des Rarámuri de Chihuahua, au Mexique, pas facile à dire. Rarámuri signifie le peuple au pied léger ou ceux qui courent vite. Leur vie, pas facile dans la région montagneuse où ils vivent. Ils doivent marcher et courir sur de longues distances sur des chemins pentus pour pouvoir se nourrir. Et c'est ce qui a permis à Maria Lorena de travailler son endurance et sa persévérance. Et en 2017, elle remporte l'Ultra Trail Cerro Rojo, une course de 50 km. Elle a réalisé l'exploit de courir en tenue traditionnelle et chaussée uniquement de ses huarachas usées, des sandales découpées dans des vieux pneus. Elle a été portée par toute la force de son peuple, de ses racines et de leurs traditions.
3: Une histoire inspirante, Marianne, qui donnera envie aux jeunes lecteurs de poursuivre leurs rêves.
4: Oui, c'est un bel exemple de force et de persévérance. Elle détonne aux côtés de ses concurrents équipés de baskets neuves et de gadgets sophistiqués. Elle court en toute simplicité, juste muée par la force de ses ancêtres. Elle n'a rien à part l'envie d'atteindre son objectif pour rendre les siens fiers de son parcours. Ce sont vraiment de belles valeurs qu'elle porte en elle et on devrait tous s'inspirer de cette détermination.
3: Et pour aller plus loin, en toute fin du livre, on trouve deux pages à propos de Lorena qui dévoile l'histoire vraie derrière ce conte.
4: Oui, l'histoire de l'album raconte juste sa course, finalement. Mais effectivement, à la toute fin de l'album, il y a une double page qui raconte l'histoire de Lorena plus en détail.
3: Les illustrations prennent une grande place, elles nous font voyager avec des couleurs très chaudes. Ça y est, Marianne, on est au Mexique.
4: Oui, on voyage avec elle, des pages chargées en couleurs qui racontent la tradition mexicaine. Elle court seule, en apparence, mais les dessins montrent bien qu'elle est entourée des traditions de son peuple. Son regard est déterminé, il y a des gros plans sur ses pieds, juste chaussés de ses pauvres sandales, jusqu'à la délivrance finale de l'arrivée. Et on finit avec la médaille d'or et la fierté qui se lie sur le visage de sa famille, c'est vraiment un très bel album.
3: On va essayer de rattraper Lorena dans sa course avec un extrait du livre.
4: Au plus profond d'elle-même, elle trouve le courage d'accélérer la cadence. À chaque pas, ses muscles puisent l'énergie de la terre. Elle absorbe la force vitale de l'oxygène qui l'entoure.
3: La fille du peuple au pied léger, l'histoire de la championne de marathon Lorena Ramirez de Belén Medina, parue chez Kiman. C'est la preuve qu'on peut aller loin, très loin, même sans basket dernier cri. Un livre qui donne envie de croire en ses rêves et puis surtout de courir après.
4: On va essayer.
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1: 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Claire Viget.
2: Bonjour. Après le canton du Jura mercredi et celui de Berne jeudi, Neuchâtel a interdit hier les feux d'artifice et tous les engins pyrotechniques sur son territoire. Seule exception, les feux officiels du 31 juillet et du 1er août s'ils sont tirés par des professionnels depuis un lac ou sous la surveillance des pompiers. La France et l'Espagne face à des feux dévastateurs. Au total, plus de 200 000 personnes ont été évacuées dans ces deux pays. Dans l'Hexagone, la Gironde et les Landes sont particulièrement touchées. Les flammes s'approchent de Bordeaux. Dans la péninsule ibérique, les incendies sévissent à l'ouest de Madrid. Les flammes ont touché un site de la NASA, constitué de plusieurs antennes géantes. Ce complexe fait partie des trois sites qui permettent à l'agence spatiale américaine de maintenir les communications avec ses engins explorant l'espace lointain. Et pendant ce temps, de l'autre côté de la planète, en Chine, plus de 20 000 personnes ont été évacuées à l'approche du typhon Noul. Le trafic ferroviaire a été suspendu dans le sud du pays. La tempête devrait toucher terre dans la zone côtière s'étendant de Hong Kong.

0: Kong à la province de Guangdong entre ce soir et demain matin. C'est ce qu'a indiqué le Centre météorologique national chinois. Meta renonce à son engagement pour des énergies propres. Le géant américain des réseaux sociaux a confirmé hier s'être retiré d'un engagement pris aux côtés d'importantes multinationales visant à utiliser exclusivement de l'électricité renouvelable. Cette marche arrière intervient dans un contexte de construction effrénée de centres de données très énergivores par les grandes entreprises technologiques. Première visite d'un chef de l'ONU en Syrie depuis 2009. Antonio Guterres est arrivé ce matin à Damas, selon l'agence de presse officielle Sana, pour témoigner de son soutien à la transition politique du pays, dévasté par plus de 13 ans de guerre. Nouvelle démonstration de Tadej Pogacar au Tour de France cycliste. Le Slovène s'est imposé au sommet de l'Alpe d'Huez hier lors de la 19e étape. Le maillot jaune signe ainsi sa 5e victoire sur cette édition. Le jurassien Yanis Voisard a terminé au 13e rang et conserve sa 11e place au classement général. Au programme aujourd'hui, 170,9 km et 5600 mètres de dénivelé positif. Le tout entre Bourg, d'Oisans et l'Alpe d'Huez. Du côté du football, Neuchâtel-Xamax a réussi ses débuts dans le championnat de Challenge League. Face au néo-promu Kriens, les Rouges et Noirs se sont imposés 3-2 hier. Sur les autres pelouses, Ville a battu Rapperswil 5-4. Stade Lausanne a dominé le Stade Unionnais 2-0. Étoile Carouge a pris la mesure d'Arreau 3-0. Et Yverdon a partagé l'enjeu de partout à Winterthur. Prochain point avec l'actu à 10h.
1: RJB, il est 9h03, l'heure de la météo. Ce samedi, la matinée s'annonce largement ensoleillée malgré quelques passages nuageux. Le changement, c'est pour cet après-midi avec l'arrivée de quelques averses orageuses qui pourraient se prolonger durant la nuit. Les températures seront chaudes avec des maximales de 29 à 31 degrés sur le Seeland, 28 degrés dans les vallons et 19 degrés sur les crêtes. Demain dimanche, le ciel sera nuageux en matinée et quelques zones d'averses sont à prévoir. L'amélioration, ce sera pour l'après-midi avec le passage à des conditions assez à bien ensoleillées sur les régions de plaine. Les températures maximales seront comprises entre 27 et 28 degrés et 22 degrés à 1000 mètres.
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1: Merci d'être avec nous sur RJB. À 9h20, on retrouvera Armel pour la minute des records avec le plus long sentier côtier du monde. Dans l'heure, on parlera aussi de chiens empoisonnés. Et côté musique, on se fera plaisir avec entre autres Lionel Richie ou encore Michael Jackson et Imagine Dragon. Bienvenue, je vous accompagne jusqu'à 12h30.
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0: Lionel Richie à l'instant avec Say You, Say Me. 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

0: Michael Jackson avec ce superbe titre « Will you be there ?» Poursuivre en musique avec Vanessa Paradis dans un instant et Joe le Taxi. Ce sera juste après la Minute des Records.
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0: Il est 9h20.
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3: C'est un ruban de terre qui n'en finit plus de dérouler ses paysages. En Angleterre, un itinéraire pédestre de 4345 km longe désormais l'ensemble du littoral. Le King Charles III England Coast Pass, c'est son nom, est officiellement reconnu comme le plus long sentier côtier du monde. 4345 km, c'est l'équivalent d'un aller-retour entre Paris et Istanbul ou encore plus de 100 marathons enchaînés. Ce tracé unique relie plages, falaises, dunes, estuaires, station balnéaire et réserve naturelle en suivant au plus près la côte anglaise. Un projet titanesque qui a demandé près de 20 ans de travail entre négociation des droits de passage et des intérêts entre collectivités, propriétaires et défenseurs de l'environnement, aménagement de portions inexistantes ou encore sécurisation de certains accès. L'un des défis majeurs a été de rendre accessible un littoral souvent fragmenté. Ce sentier a permis d'ouvrir de nouveaux espaces tout en garantissant la protection des écosystèmes sensibles. De la mer du Nord au Cornouailles, c'est toute une nation qui se découvre à pied, le nez au vent et les pieds dans le sable. Et le record ne se mesure pas seulement en kilomètres, mais aussi en accès à la nature.

0: Ici à l'instant avec Give Me Love, et oui, on aime ça l'amour sur RJB. Et la suite en musique, ce sera avec Yves Larocque et Rise Up, et oui, on va vous faire danser.
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0: Du phénobarbital retrouvé le 9 juin dernier dans le sang d'un chien de plateau de Diès. Sa propriétaire est convaincue que quelqu'un a cherché à empoisonner son animal de compagnie. Une procédure judiciaire est en cours. Estelle Herman revient sur les circonstances de cette affaire.
1: Ce matin-là, cette propriétaire que l'on appellera Sophia se rend à la poste locale sans son chien. La sortie dure moins de 30 minutes. À son retour, son fidèle compagnon à quatre pattes se comporte de manière étrange.
2: J'ai remarqué que le chien, il n'est pas bien, mais je n'ai pas tout de suite pensé qu'il est empoisonné. J'essaie toujours de ne pas trop m'inquiéter, parce que ça peut aussi être un infect ou bien quelque chose comme ça, alors je n'ai pas tout de suite réagi, c'est ça. Mais un peu plus tard, j'ai remarqué que c'est quelque chose qui ne joue pas, parce qu'elle n'a pas réagi, elle a eu des réactions qui sont bizarres. Elle était vraiment, elle a dormi, mais très très profond. Mais après le soir, elle était un peu plus réveillée. J'ai quand même remarqué que c'est quelque chose qui n'est pas bien. Elle n'a pas eu la force derrière et tout ça. Elle a vomi encore tout partout. Et après, j'ai commencé à m'inquiéter un peu.
1: Le lendemain matin, Sophia se rend chez son vétérinaire.
2: Il a pris une prise de sang et lui, il a longtemps discuté avec un laboratoire. Et après, ils ont regardé les barbiturates et ils ont trouvé les barbiturates dans le sang.
1: Ce médicament de la famille des barbituriques est utilisé pour soigner l'épilepsie chez les animaux comme chez les humains. Pour l'obtenir, une ordonnance est nécessaire. Il ne se trouve ni dans la nature, ni dans le sang d'un chien de manière naturelle, insiste le vétérinaire dans son compte rendu. Pour Sophia, c'est sûr, il s'agit d'un empoisonnement volontaire. Et si sa boule de poil s'en est sortie, elle craint d'autres actes malveillants envers elle et son animal.
2: J'ai une histoire chez moi qui dure depuis 15 années maintenant, que c'est des personnes qui rentrent dans ma maison. Je ne sais pas comment, parce que j'ai changé les clés à peu près, je ne sais pas, 10 fois ou bien 15 fois, et ça aide pas. J'ai 13 animaux morts et beaucoup de dégâts de ma propriété.
1: Pour comprendre ces situations répétées, Sophia a même engagé un détective privé. Un homme a par exemple été vu fuyant sa propriété, mais cela n'a pas suffi à identifier le suspect.
2: En Suisse, vous êtes obligé de trouver les preuves vous-même, alors c'est à moi de faire des vidéos ou bien des photos ou bien quelque chose comme ça. Et le problème, c'est moi, j'ai déjà essayé beaucoup de choses avec les caméras, mais les caméras, après, elles sont disparues ou bien les cartes avec les photos sont vidées. Oui, c'est toujours rien sur les caméras.
1: L'ensemble de la situation a finalement mené la citoyenne de Plateau de Diès à déposer une plainte au ministère public du Jura bernois Seelandes. Par écrit, l'institution judiciaire confirme qu'une procédure et des investigations sont actuellement en cours. La justice ne peut toutefois pas donner plus d'informations à ce stade de l'enquête.
0: Un sujet d'Estelle Herman.

0: Je suis sûre que vous n'avez pas pu vous empêcher de chanter sur ce titre des Four Non Blondes, What's Up. Et on continue dans la joie et la bonne humeur sur RJB. Dans un instant, c'est Klingandi qui arrive avec le titre Jubble.
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0: Il est 9h49.

Damiano David à l'instant sur RJB et on va continuer en musique avec Gold, capitaine abandonné, pour nous accompagner jusqu'aux infos de 10h.

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4: Bonjour, un jurassien bernois d'adoption à la tête du réseau BD Suisse, Bruce Rennes, a rejoint la zurichoise Agnès Laubet à la coprésidence. Déjà président de Tram La Bulle depuis 2024, il entend mettre son expérience au service d'une meilleure reconnaissance du 9e art helvétique et favoriser les échanges entre les régions linguistiques. C'est ce qu'il explique aujourd'hui dans les colonnes du journal de Bienne et du Grand Chasseral. Gros effort d'arrosage à la Chaux-de-Fonds, 3 ans après le passage de la tempête dévastatrice qui a fait une victime le 24 juillet 2023. L'objectif des 1500 arbres plantés a été atteint, mais les nouveaux venus souffrent de la sécheresse. Le service des espaces publics se démène pour assurer un suivi soutenu. Il faut compter entre 100 et 150 litres d'eau tous les 10 jours pour chaque arbre. 3 personnes supplémentaires ont été engagées pour accomplir ce travail. À la faveur d'une baisse des températures, les pompiers espagnols espèrent aujourd'hui reprendre le contrôle des incendies de forêt qui font rage près de Madrid. Un responsable a toutefois mis en garde contre des vents erratiques qui menacent d'attiser davantage les flammes. Les pires feux jamais enregistrés dans la région ont contraint 63 000 personnes à fuir leur domicile ou à rester cloîtrées chez elles. Pendant ce temps, en France, le sud-ouest brûle toujours. Les incendies en Gironde et dans les Landes ont conduit à l'évacuation de plus de 140 000 personnes. Les flammes se rapprochent de Bordeaux. Cet endroit est vraiment le plus grand groupe de personnes atteintes du syndrome de délire anti-Trump jamais rassemblé. Les mots du président américain. Il a multiplié les attaques frontales hier soir pour son retour au grand gala de la presse de Washington. Le dîner a été reprogrammé sous haute sécurité 3 mois après l'édition qui s'était terminée en queue de poisson. L'événement avait été interrompu.

0: depuis Donald Trump évacué dans le chaos le 25 avril lorsqu'une fusillade avait éclaté entre des agents fédéraux et un homme armé qui tentait de s'introduire dans la salle. Seuls 12% des entreprises cotées en bourse dans le monde exercent actuellement leur activité en accord avec l'objectif de limiter le réchauffement climatique à 1,5 degré, tel que défini par l'accord de Paris. Cette proportion est restée inchangée par rapport à l'année précédente, selon une nouvelle analyse du prestataire américain de services financiers MSCI. Akira Schmid a finalement évité un arbitrage salarial. Le gardien de hockey sur glace bernois formé à Langnau a signé hier un contrat de 2 ans avec les Florida Panthers. C'est ce qu'annonce aujourd'hui la franchise de NHL. Âgé de 26 ans, Akira Schmid percevra un salaire de 2 millions de dollars par saison. Prochain point avec l'actu à 11h.
1: 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On fait un petit point météo. Pour ce samedi, le temps s'annonce changeant. D'ailleurs, ici à Tavannes, le soleil s'est déjà caché. Et cet après-midi, on risque de voir arriver quelques averses orageuses et on n'est pas à l'abri d'un prolongement de ces averses pendant la nuit. Côté température, elle reste chaude avec sur le Seeland des maximales de 29 à 31 degrés dans les vallons. Ça pourra grimper jusqu'à 28 degrés et 19 degrés sur les crêtes. Demain dimanche, on aura un ciel souvent nuageux en matinée et quelques zones d'averses à prévoir. Le retour du beau temps, ce sera pour l'après-midi avec le passage à des conditions assez, voire bien ensoleillées sur les régions de plaine. Les températures maximales seront entre 27 et 28 degrés et 22 degrés à 1000 mètres. Bienvenue à vous si vous nous rejoignez sur RJB. On continue la matinée ensemble et dès 10h20, c'est Armel qui nous éclairera dans Eureka en nous expliquant pourquoi est-ce que l'eau éteint le feu. Tiens, bonne question ça. Et dans l'heure, on parlera aussi de zones de protection des poissons et évidemment de la musique avec Bryan Adams, Jérémy Frérot pour la chanson française, Eminem et bien d'autres. Bref, de quoi se faire plaisir. Bienvenue à vous.
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Lauren Daigle avec le titre You Say sur RJB. Et on va continuer avec encore un peu de musique et ce sera avec Kim Wilde et le cultissime Cambodia.

0: Kim Wilde avec Cambodia sur RJB. Et la suite, ça va se passer avec Nick Kershaw et le titre The Riddle, mais ce sera juste après Eureka.
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0: Il est 10h22.
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3: Pour éteindre un départ de feu, le premier geste, c'est souvent d'utiliser de l'eau, que ce soit un simple verre, un seau ou un tuyau d'arrosage. Ce réflexe, profondément ancré dans nos habitudes, repose sur des principes physiques très précis. Mais pourquoi, concrètement, l'eau éteint-elle le feu ? Pour comprendre, il faut revenir à la base. Le feu repose sur ce que les scientifiques appellent le triangle du feu. Trois éléments sont indispensables pour qu'il brûle: un combustible, de l'oxygène et de la chaleur. Supprimer l'un des trois et la combustion s'arrête. L'eau agit précisément sur deux de ces éléments à la fois. D'abord, elle absorbe énormément de chaleur. C'est une molécule très efficace pour capter l'énergie thermique. Pour passer de l'état liquide à la vapeur, elle doit emmagasiner une grande quantité de chaleur. En se transformant en vapeur au contact des flammes, elle refroidit brutalement le combustible en dessous de sa température d'inflammation. Sans chaleur suffisante, le feu ne peut plus se maintenir. Ensuite, cette vapeur d'eau prend de la place. En se diffusant autour des flammes, elle chasse partiellement l'oxygène de l'air. Moins d'oxygène signifie moins de réactions chimiques, le feu s'étouffe. Mais attention, le feu ne fonctionne pas dans toutes les situations. Sur un feu d'huile, par exemple, elle va même l'aggraver. L'huile atteint des températures très élevées. Si on verse de l'eau dessus, comme elle est plus lourde, elle passe sous l'huile et touche le fond très chaud du récipient. Elle se transforme alors instantanément en vapeur, et comme la vapeur prend beaucoup plus de place que l'eau liquide, elle remonte brutalement à la surface et projette l'huile enflammée dans l'air, ce qui peut provoquer une grande flamme soudaine et dangereuse. Dans ces cas, il faut plutôt étouffer le feu avec un couvercle ou une couverture anti-feu, mais jamais avec de l'eau. Les pompiers le savent bien, selon la nature du feu, électrique, chimique ou graisseux, l'eau peut être inefficace, voire risquée, mais pour la majorité des incendies dits classiques, elle reste redoutablement efficace. Si l'eau éteint le feu, c'est parce qu'elle vole sa chaleur et lui coupe le souffle. En agissant directement sur les mécanismes de la combustion, elle interrompt la réaction chimique qui entretient les flammes.

0: Est-ce que vous êtes déjà en vacances, vous ? Non, parce qu'il faut le dire, on est en période de vacances, enfin, en tout cas pour certains, et nous, sur RJB, on est plutôt curieux. Alors dites-nous, quel sera votre moyen de transport principal pour vos vacances estivales ? C'est la question qu'on vous pose, je vous le rappelle, dans notre sondage sur rjb.ch, avec plusieurs réponses à choix, comme par exemple la voiture, ou si vous préférez prendre l'avion, ou alors une petite croisière en bateau, ou alors si vous préférez votre bon vieux vélo, ou si tout simplement vous ne partez pas cette année, peu importe, on a envie de savoir. Alors donnez-nous votre avis et allez faire évoluer ce sondage sur rjb.ch. Et on continue en musique sur RJB, c'est Eminem qui va arriver dans un instant avec ce titre « Lose Yourself ».
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0: eux aussi souffrent de la chaleur. Les poissons, comme les truites ou les ombres, ont désormais des zones de repos dans les cours d'eau de la région. Des panneaux ont été aperçus au bord de la Birse ou de la Suze. Ils ont été installés par le canton de Berne il y a peu. Les autorités demandent aux riverains de ne plus se baigner à ces endroits. Avec les hautes températures, ils servent de refuge pour la faune. Les détails de Jörg Ramseyer, garde-pêche dans la région du Seeland et du Jura bernois.
1: Actuellement, on a très peu d'eau dans les cours d'eau. Il nous semble être urgent, ça va se dire que les gens, ils ne dérangent pas trop les poissons qui sont déjà en stress.
2: Justement, ces endroits sont des zones de repos pour poissons. Vous pouvez nous expliquer à quoi ça sert?
1: Quand il y a peu d'eau, les poissons, dans les cours d'eau, on parle des truites, ils vont dans des zones plus profondes pour avoir une protection. L'eau est un peu moins chaud que dans les autres régions. C'est pour ça qu'on n'aimerait pas que les gens ils entrent ou bien ils vont avec les chiens dans l'eau, dans ces zones.
2: Et du coup, est-ce que ça concerne tout le Jura bernois et le Seeland pour les cours d'eau?
1: Ça ne concerne pas l'Arve et aussi pas le Lain. Ça concerne plutôt les petits cours d'eau, ça veut dire aussi la Suze, la Birse aussi. Bien les petits ruisseaux ou souvent des promeneurs, ils vont avec les chiens et laissent baigner dans le ruisseau. Hein.
2: Et c'est des choses que vous mettez en place chaque année ou est-ce que cette année, c'est exceptionnel?
1: Non, c'est exceptionnel. Heureusement, on n'a pas chaque année la même situation que cette année. C'est seulement cette année. Puis j'espère que les prochaines années, on n'est plus obligé de mettre ces panneaux.
2: Et vous m'avez dit, ça a un impact notamment sur les truites. Est-ce qu'il y a d'autres espèces de poissons qui sont aussi impactées?
1: Dans la Birse, il y a aussi des ombres. C'est aussi une salmonidée. Ils souffrent aussi, ils ont grand besoin d'oxygène comme les truites. Mais premièrement, c'est les truites qui sont concernées.
2: Et ces zones de repos pour poissons, elles vont rester là tout l'été?
1: Ça dépend. La nuit passée, il a eu des orages, ça a donné un peu d'eau, ça simplifie un peu la situation. Mais ça dure un jour, deux jours, trois jours, puis après le niveau d'eau va de nouveau aussi bas qu'avant. Il faudrait vraiment une période de pluie de quelques jours pour que les débits soient un peu plus hauts et un peu plus constants.
0: Jörg Ramseyer, garde-pêche dans la région du Seeland et du Jura bernois, répondait à Manon Becker. Dans ces zones de repos, les poissons sont particulièrement vulnérables. Toute perturbation supplémentaire est pour eux source de stress et risque de diminuer leurs chances de survie.

0: Vous aurez reconnu la voix du superbe Mika avec Happy Ending. Et oui, nous, on aime aussi ça, les fins heureuses sur RJB. Et c'est Miley Cyrus qui va prendre le relais avec Dream As One dans un instant sur RJB.
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2: Il est 10h50.

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4: Bonjour, la Suisse a manqué ce matin une première opportunité de décrocher une médaille aux mondiaux d'escrime de Hong Kong. La chaudronnière Pauline Brunner a été éliminée en huitième de finale du tournoi individuel à l'épée, alors que la Valaisanne Aurore Favre a été sortie un tour plus tôt. Plus de 160 000 personnes ont dû évacuer leur domicile depuis le milieu de la semaine en France et en Espagne, où les incendies progressent toujours. Aucun décès n'a été rapporté pour le moment. L'Union européenne a déployé 4 avions dans la péninsule ibérique et 3 dans l'Hexagone. La Roumanie abat un deuxième drone en 2 jours. Il était entré illégalement dans son espace aérien. Membre de l'OTAN, frontalière de l'Ukraine, Bucarest est confronté depuis 2022 à de fréquentes incursions de ses appareils. Ses forces avaient déjà abattu un drone pour la première fois hier à environ 114 km de la capitale. Des panneaux devant un musée public de Washington pour prévenir les visiteurs que l'exposition contient de mauvaises informations sur l'histoire américaine. Le président américain Donald Trump a ordonné hier leur installation. Un rapport de la Maison-Blanche publié en mars accuse l'institution de ne pas suffisamment souligner le rôle central de la foi chrétienne dans l'histoire américaine. Il précise que les Américains blancs, les hommes et les chrétiens sont régulièrement dénigrés comme l'incarnation des structures oppressives. Il n'y aura pas d'interdiction de détruire vêtements, accessoires et chaussures invendus en Suisse. Berne ne va pas reprendre le nouveau règlement de l'Union européenne en ce sens. C'est ce qu'indique l'Office fédéral de l'environnement aujourd'hui dans le Tagesanzeiger. Selon une enquête de l'OFEV, 12% des textiles et chaussures invendus ont été éliminés dans des usines d'incinération en 2022. Selon l'Agence européenne pour l'environnement, 600 000 tonnes de vêtements sont détruits chaque année dans l'UE. Les Japonaises restent les championnes du monde de longévité. Pour la 41e année consécutive, elles conservent la tête du classement en la matière. Leur espérance de vie atteint en moyenne 87,3 ans. Elles devancent les Coréennes du Sud et les Espagnoles. Chez les hommes, c'est la Suède qui arrive en tête avec une espérance de vie de 82,52 ans devant la Suisse et l'Italie. Ces données sont publiées par le ministère japonais de la Santé, du Travail et des Affaires Sociales. Votre prochain rendez-vous avec l'actualité, c'est le journal à 12h15.
5: 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On fait un point météo.

0: Pour ce samedi, le temps est plutôt capricieux, avec un soleil qui visiblement a bien envie de jouer à cache-cache. Il se pourrait que quelques averses orageuses se pointent, averses qui pourraient se prolonger durant la nuit. Malgré ça, les températures restent chaudes, avec des maximales jusqu'à 29 voire 31 degrés sur le Seeland. Dans les vallons, 28 degrés sont attendus et 19 degrés sur les crêtes. Demain dimanche, le ciel sera plutôt nuageux en matinée et quelques zones d'averses sont à prévoir. Mais ça s'améliorera durant l'après-midi pour passer à des conditions assez, voire bien ensoleillées sur les régions de plaine. Côté température, les maximales seront comprises entre 27 et 28 degrés et 22 degrés à 1000 mètres. Merci d'être avec nous sur RJB. À 11h20, on retrouvera Sandra dans L'été en poche. Elle nous fera découvrir Malavenne, un roman d'Olivier Ball. C'est un huis clos qui se déroule sur une île bretonne qui cache de lourds secrets. On parlera aussi de l'entreprise Sugip qui a porté les couleurs de la Suisse en République tchèque. Je ne vous en dis pas plus. Et côté musique, on ne va pas s'arrêter en si bon chemin. On aura entre autres Rod Stewart ou encore Alex Warren et Dua Lipa. Profitez-en, on est ensemble jusqu'à 12h30.
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0: la sublime voix de Amy Winehouse sur RJB. Et on va continuer en musique, ce sera avec Alex Warren et Fever Dream, mais juste après l'été en poche.
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3: Malavène, Olivier Ball. Titulaire d'une maîtrise d'art et spectacle de cinéma et audiovisuel, Olivier Ball a longtemps travaillé comme journaliste pour la presse généraliste et culturelle. Il a beaucoup voyagé pour ses reportages et animé divers événements à la Cité des Sciences. Il a également été rédacteur en chef. En 2017, il décide de se consacrer à l'écriture et sort son premier titre « Les Limbes », inscrit comme polar fantastique, se voit récompensé de divers prix littéraires et enchaîne. Malavène est son 8e roman, il est sorti chez Pocket en avril. En 1987, l'île de Malavène en Bretagne a été balayée par un raz-de-marée tuant des centaines de personnes. Depuis, l'île déserte appartient à un richissime écrivain dont personne ne connaît l'identité. Ce dernier décide d'inviter de vieux amis qui se sont perdus de vue à séjourner sur son île. Le séjour se transforme rapidement en une escape game morbide où seul le passé et les souvenirs permettront aux joueuses et aux joueurs d'en sortir indemnes.
4: Regardez-les tous! Avec leur petite vie bien rangée, leur encéphalogramme plat. Une maison proprette, un bout de jardin parfaitement tondu. Des gamins, un chien. Je ne serai jamais comme eux. Allez, trois, mise en boîte.
3: Le bâtiment est cubique, les murs sont nus. Règne à l'intérieur une odeur de vieille pierre. Un corridor voûté laisse entrer un jet de lumière qui vient d'une pièce immense. Du plafond au sol, d'énormes poutres métalliques soutiennent cette bâtisse qui ne semble pourtant pas sur le point de s'écrouler. La baie vitrée est longue de 10 mètres et le plancher a été remplacé par de symétriques dalles de verre. En dessous, les vagues, qui à tour de rôle, se fracassent sur les rochers et contre les falaises. Le décor est saisissant, le vertige que cela procure l'est tout autant.
4: Il aime son île, l'odeur des hortensias après la pluie, l'herbe rêche de la lande, bouffée par le sel, qui craque sous les pieds lorsqu'on marche dessus. Cette sensation d'être vivant comme jamais, quand, au bord du gouffre du diable, le vent vient vous gifler la gueule.
3: Malavène, le roman d'Olivier Ball, navigue entre le mystérieux et le machiavélique. Mensonges, trahisons et secrets sont les principaux ingrédients de ce polar. Le sujet de l'enfance, des souvenirs enfouis et de l'amitié disparue est parfaitement maîtrisé. L'ambiance de ce huis clos est glaciale, de quoi vous filer des frissons. Les chapitres sont parsemés de zones d'ombre, tant l'intrigue est sombre. Mais elle vous tiendra en haleine, de la première à la dernière ligne.
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Alex Warren, Fever Dream. 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

0: Daniel Balavoine à l'instant avec Sauver l'amour. Et on vous motive toujours sur RJB, c'est Dua Lipa qui arrive dans un instant avec Physical.
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0: L'entreprise Sugip porte haut les couleurs de la Suisse en République tchèque. La société spécialisée dans les spectacles pyrotechniques a remporté le Grand Prix du concours international de BRNO début juillet. Sugip s'est aussi adjugé le prix de la meilleure bande musicale. À peine revenus, les deux frères neuchâtelois qui dirigent l'entreprise, Nicolas et Jean-Pascal Guinan, ont une nouvelle échéance en perspective. Les précisions de Sonia Bernauer-Mia.
1: Cap sur le 1er août, les frères Guinan et leur équipe s'attellent à préparer les feux d'artifice des quelques 200 communes qui ont passé commande pour un spectacle cette année. Les halles de stockage de Sugip à Corcelles-Prépayerne sont pleines de colis soigneusement étiquetés et prêts à rejoindre leur future destination. Neuchâtel, La Chaux-de-Fonds, Verbier ou encore Montreux, pour ne citer que quelques exemples. Le point sur ces préparatifs avec Nicolas, puis Jean-Pascal Guinan.
2: Sur les halles de stockage, on est plein parce que les spectacles se construisent, donc ils prennent plus de place que quand les produits sont rangés dans leur carton d'emballage d'origine. Et effectivement, ça prend beaucoup de place.
1: Du point de vue logistique, là, vous avez les commandes de 200 communes, c'est ça ?
3: Oui, à peu près. C'est à peu près le nombre de projets qu'on a pour le 1er août. Donc, ce qui représente pour chaque feu, au minimum, une palette de matériel, voire pour les plus gros feux, plusieurs palettes de poudre, plus quelques dizaines de palettes de matériel, mortier de tir, etc. Donc oui, il y a une grosse préparation logistique qui se fait de façon assez systématique pour tout ce qui est petit spectacle. Et puis après, il y a la gestion particulière de tous les gros spectacles. Et aussi ce qu'on appelle des chantiers, c'est-à-dire qu'on a un certain nombre de spectacles qui se préparent au même endroit. Typiquement, certains spectacles lacustres qui se préparent à l'endroit où il y a les barques à sable.
1: Une incertitude plane toutefois sur ces festivités du 1er août en raison de la sécheresse qui sévit actuellement. Certaines collectivités publiques vont-elles interdire purement et simplement les feux d'artifice ? La question donne quelques sueurs froides aux dirigeants de Sugip. On retrouve Nicolas Guinan.
2: Il y a deux choses. En cas de sécheresse, nous, on n'a de toute façon aucun intérêt à faire des spectacles là où il y a du danger, parce que c'est nous qui sommes les responsables. Ça, c'est de l'évidence. Mais effectivement, c'est des gros stress, de grosses annulations généralisées, parce qu'en fait, chacun de ces spectacles, c'est des dossiers spécifiques. Et les annulations généralisées nous font toujours peur parce qu'on supprime des spectacles qui sont réalisables.
1: Il y a quand même tout le travail qui continue de se faire malgré tout.
2: On ne pourrait pas arrêter aujourd'hui le travail parce que si tout à coup il commence à pleuvoir, on ne pourrait plus réaliser ensuite et plus maintenir le contrat qu'on a avec nos clients.
1: Pour mener ce travail à bien, l'entreprise Sugip dispose d'un bâtiment taillé sur mesure depuis près de 3 ans à Corcelles-Prépayerne. Les lieux ont été entièrement conçus pour s'adapter aux activités de la société. La création de spectacles pyrotechniques se fait dans des locaux dotés d'ouvertures dans les plafonds qui permettent de rediriger le souffle d'une éventuelle explosion vers le haut. Les engins pyrotechniques sont aussi stockés derrière des murs en béton de 30 cm d'épaisseur.
0: Un sujet de Sonia Bernauer-Mia.

0: Sublime chanson de John Lennon, c'était Imagine. Et c'est Angèle et Justice qui vont poursuivre avec What You Want dans un instant.
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0: Il est midi.

0: Von Allen avec Jump sur RJB. Et c'est Kelly Clarkson qui va arriver avec le titre Because of You pour nous accompagner jusqu'au journal de 12h15 avec Imagine Dragon, entre autres.
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0: Dans un instant, le journal.
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0: Il est 12h15. Le journal, Manon Becker, bonjour.
3: Bonjour, la 59e édition du Festival international d'échecs s'est achevée hier à Bienne. Le Palais des Congrès aura notamment vibré avec la victoire de Levon Aronian. L'Arménien a remporté le Masters triathlon, vous l'entendrez. Une altercation à Bienne a fait un blessé hier après-midi à la route de Neuchâtel. La police cantonale bernoise a été informée peu avant 14h30. Elle lance un appel à témoins. Le Tour de France continue aujourd'hui avec l'une des étapes les plus difficiles jamais vues. Le peloton conclut son triptyque alpin par l'étape reine de la compétition. Les cyclistes effectuent 170,9 km pour 5450 mètres de dénivelé positif. Météo, le temps devrait être changeant cet après-midi avec l'arrivée de quelques averses orageuses entraînées dans un courant de sud-ouest. Les températures resteront chaudes et venteuses avec des maximales qui pourront monter jusqu'à 31 degrés. C'est une 59e édition qui s'achève en beauté avec un grand vainqueur. Levon Aronian a remporté le Masters Triathlon de Bienne lors du Festival international d'échecs qui s'est tenu au Palais des Congrès. L'événement s'est achevé hier après 2 semaines de compétition. Levon Aronian nous détaille ce qui a été le point de bascule dans cette compétition.
4: Je pense que le tournant a surtout été les parties blitz parce que j'ai été chanceux tant de fois. Et vous savez, dans les échecs, on a un dicton, on dit que quelqu'un a été aussi chanceux qu'un gagnant. Et là, je peux dire que c'était vrai. Chaque joueur possède sa propre personnalité et chaque joueur possède sa propre philosophie des échecs. Ça impacte toujours la manière dont une partie se déroule. C'était plaisant de jouer contre des compétiteurs plus jeunes parce que j'aime apprendre d'eux.
3: L'Arménien a remporté les titres de champion du monde junior et de champion du monde de blitz ainsi que 2 coupes du monde auparavant. C'est la première fois que Levon Aronian participait au Festival international d'échecs qui se tenait à Bienne. Il nous détaille ses premières impressions de la cité ceylandaise.
4: C'est un endroit intéressant. Il y a une vraie différence par rapport aux autres villes dans lesquelles je suis allé en Suisse. C'est beaucoup plus vivant et il y a comme une sorte d'ambiance punk. J'ai longtemps vécu à Berlin et j'ai vu cette culture, donc j'ai retrouvé quelque chose de familier. J'ai vraiment passé un bon moment. Il y a beaucoup d'artistes et de performances dans les rues. C'est vraiment sympa.
3: It's very nice. Levon Aronian répondait à Donna Gallagher du JDJ. De leur côté, les organisateurs tirent un bilan très positif de cette 59e édition et songent déjà à l'année prochaine puisque le Festival international d'échecs de Bienne soufflera ses 60 bougies. À Bienne, un homme a été légèrement blessé à la suite d'une altercation vendredi après-midi à la route de Neuchâtel. La police cantonale bernoise a été informée peu avant 14h30. C'est ce qu'elle indique dans un communiqué publié ce matin. Les précisions de Thomas Nagy.
5: Selon les premiers éléments, les deux hommes ont eu une altercation verbale à la hauteur du numéro 144, près d'un passage à piétons, avant d'en venir aux mains. Au cours de l'altercation, l'un des deux hommes a été attaqué par l'autre au moyen d'un objet tranchant et a été légèrement blessé. Un troisième homme a ensuite tenté de calmer la situation. Peu de temps après, le blessé a été contrôlé par une équipe d'ambulance et de son côté, l'agresseur présumé s'est présenté à un poste de police au cours de l'après-midi et a été arrêté provisoirement. La police cantonale bernoise a depuis ouvert une enquête sous la direction du ministère public régional du Jura bernois-Seylande.
3: La police cantonale lance aussi un appel à témoins pour clarifier les faits. Toute personne ayant observé l'altercation ou étant en mesure de fournir des informations utiles est priée d'appeler le 032 328 21 31 032 328 21 31. Vendredi matin, un incendie s'est déclaré dans un appartement d'un immeuble collectif à Belp. La police cantonale bernoise a reçu un appel signalant qu'une fumée noire s'échappait d'un appartement peu avant 10h15. Les pompiers de la région ont rapidement maîtrisé et éteint l'incendie. Personne ne se trouvait dans l'appartement concerné au moment des faits. Il n'est d'ailleurs pas habitable. Un hébergement de remplacement était organisé pour les occupants avec l'aide de la commune. La police cantonale a ouvert une enquête pour déterminer la cause de l'incendie et évaluer le montant des dégâts matériels. Le chantier autour du déménagement de la baleine du musée d'histoire naturelle de Fribourg avance. Pour faire sortir l'animal qui mesure 11 mètres de long et pèse 1650 kilos, il n'y a pas le choix. Il faut faire un grand trou dans le mur. Il y a une semaine, les maçons ont commencé à enlever la partie supérieure d'une des façades du bâtiment historique. Puis une entreprise spécialisée en taille de pierre et molasse est intervenue. Étienne Rossier, directeur de cette entreprise appelée Artison, il détaille les difficultés techniques de ce trou.
6: C'était l'idée de l'ouvrir le moins grand possible, mais pour tout autant qu'il faut faire attention à la statique, qu'il faut faire attention aux éléments historiques qu'on doit vraiment prendre garde, conserver pour reposer. Et puis tout ce qui est les histoires d'altitude, donc pas qu'on se trompe entre l'intérieur et l'extérieur pour avoir une surface plane, donc pour rouler la baleine vers l'extérieur.
3: La baleine sortira donc sur des roulettes, mais ce n'est pas cet animal qui a posé le plus de problèmes. On retrouve Étienne Rossier.
6: Il y a la baleine à l'intérieur et la tête de cachalot. Donc la baleine, ce n'était pas un souci. Elle est longue, mais pas tellement volumineuse. Par contre, la tête de cachalot est un élément très haut et très large. Et c'est même lui qui posait plus de problèmes pour sortir de cette façade. Donc on a l'avant-toit qui pose problème. On a les altitudes intérieures du sol. Donc c'était, il y a eu l'ingénieur civil qui a dû faire une analyse. L'architecte, tous les responsables du musée. Donc je crois que tout est bon.
3: C'était un sujet de Radio Fribourg. Le déménagement de la baleine et de tous les autres animaux empaillés aura lieu fin août.
0: Il est 12h21.
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3: Akira Schmidt a finalement évité un arbitrage salarial. Le gardien de hockey sur glace bernois formé à Langnau a signé hier un contrat de 2 ans avec les Florida Panthers. C'est ce qu'annonce aujourd'hui la franchise de NHL. Âgé de 26 ans, Akira Schmidt percevra un salaire de 2 millions de dollars par saison. La Suisse a manqué ce matin une première opportunité de décrocher une médaille aux mondiaux d'escrime de Hong Kong. La chaudefonnière Pauline Brunner a été éliminée en 8e de finale du tournoi individuel à l'épée, alors que la Valaisanne Aurore Favre a été sortie un tour plus tôt. C'est sans doute l'une des étapes les plus difficiles jamais vues sur le Tour de France. Le peloton conclut son triptyque alpin par l'étape reine de la compétition aujourd'hui. Les cyclistes effectuent 170,9 km pour 5 450 mètres de dénivelé positif entre le bourg d'Oisan et l'Alpe d'Huez. La plus grosse étape de montagne se présente pour la première fois la veille de l'arrivée finale à Paris. Les précisions de Florian Wolfer.
7: C'est un menu gargantuesque qui se présente devant le peloton qui est parti il y a une heure environ de Bourg-d'Oisans. Les cyclistes affronteront 3 cols classés hors catégorie. Ils se trouvent en ce moment même dans le col de la Croix de Fer et ses 24 km de montée. 3 autres difficultés suivront, dont le sommet du Tour de France, le col du Galibier qui culmine à plus de 2600 mètres. La ligne d'arrivée est comme hier, tracée à l'Alpe d'Huez, mais cette fois-ci les cyclistes emprunteront la montée inédite via le col de Sarène. Le maillot jaune Tadej Pogacar est une fois de plus le grand favori de cette étape reine. Le Slovène pourrait cependant devoir aider son coéquipier mexicain Isaac Del Toro à sécuriser son maillot blanc et sa 3e place sur le podium derrière le Belge Remco Evenepoel. Le Français Paul Sexas tentera lui de changer cette hiérarchie à la veille des Champs-Élysées. Le Jurassien Yanis Voisard jettera ses dernières forces dans la bataille pour conserver sa 11e place au général et pourquoi pas faire mieux. Le leader de la Tudor pointait toutefois un peu plus de 6 minutes du top 10 au début de l'étape.
3: Le départ réel de la course a été donné à 11h35. Une échappée s'est formée dès le départ, mais le plus gros de la course reste à faire. Le Jurassien Yanis Voisard est dans le peloton. C'est la fin de cette édition. Merci pour votre écoute et bon appétit.
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0: Merci beaucoup Manon. On fait un petit point météo. Mais pour la suite, en musique, ce sera Tame Impala qui va arriver avec le titre Dracula. Le temps s'annonce changeant pour cet après-midi avec l'arrivée de quelques averses orageuses qui pourraient se prolonger durant la nuit. Les températures seront chaudes avec des maximales de 29 à 31 degrés sur le Seeland, 28 degrés dans les vallons et 19 degrés sur les crêtes. Demain dimanche, le ciel sera nuageux en matinée et quelques zones d'averses sont à prévoir. L'amélioration, ce sera pour l'après-midi avec le passage à des conditions assez à bien ensoleillées sur les régions de plaine. Les températures maximales seront comprises entre 27 degrés et 28 degrés et 22 degrés à 1000 mètres.
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0: Je vous rappelle quelques travaux en cours entre Tramelan et le carrefour ou la bretelle de Tavannes. Si ça vous parle plus, la route est fermée jusqu'au 28 août. Une déviation est en place. Le Fuet Tramelan, Pont de la Mort, Moulin Brûlé, la route est fermée à tous les usagers de la route. Déviation dans les deux sens par le village de Tavannes due à des travaux de construction d'un collecteur d'eau usé. Et ça jusqu'au 28 août 2026. Si vous êtes témoin d'un accident, d'un ralentissement ou d'une perturbation sur la route, faites-le nous savoir en nous appelant au 032 482 60 10.
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Il est déjà l'heure pour moi de vous dire au revoir. Merci d'avoir passé votre matinée avec nous sur RJB. Tout au long de la prochaine demi-heure jusqu'à 13h, vous serez bien sûr accompagné de vos artistes préférés côté musique, mais vous aurez l'occasion également de retrouver Laurent qui recevait La Main Tendue dans Trait d'Union, un rendez-vous tout en humanité sur RJB pour parler d'écoute, de soutien et d'engagement bénévole. C'était notamment l'occasion de découvrir leur future formation destinée à celles et ceux qui aimeraient rejoindre l'équipe. Je vous souhaite un très bon week-end sur RJB.

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1: Il est grand temps de recevoir nos invités en direct pour évoquer la main tendue, le 143 et j'ai envie de dire surtout la future formation qui est en train de se mettre en place. Pour en parler, il y a avec nous Chantal Berlincourt, elle est responsable de la formation. Bonjour.
2: Bonjour.
1: Et bienvenue, ça fait plaisir de vous recevoir. Il y a également Christophe Amstutz, le directeur de la main tendue Nord-Ouest. Bonjour.
3: Bonjour, merci de nous recevoir.
1: Et bienvenue. Pour commencer, est-ce qu'on peut tout simplement, pour planter le décor, rappeler Christophe en quelques mots la mission la main tendue et ce que représente le 143 aujourd'hui dans notre région?
3: Alors, la main tendue, c'est ce numéro d'appel bien connu, le 143, qui est possible de composer 24 heures sur 24, 7 jours sur 7. Il y a toujours quelqu'un qui est là pour écouter. Notre travail, c'est écouter. On n'est pas du tout dans le thérapeutique, on est simplement là pour écouter les gens qui cherchent quelqu'un à qui se confier, parce qu'ils n'ont personne, ou qu'ils ont peur de le dire à quelqu'un justement qu'ils connaissent.
1: Écouter, ça a l'air de rien, comme vous le dites, mais c'est un talent.
3: Ah, j'en suis pleinement convaincu, oui. Et c'est pour ça qu'on forme les gens à cette écoute. Et vous l'avez très bien mentionné, on va démarrer prochainement une formation.
1: Donc, vous êtes là pour l'évoquer justement avec Chantal tout à l'heure. Dites-nous, qui sont les personnes qui vous appellent le plus souvent? Est-ce qu'il y a un type de situation de personnes qu'on rencontre chez vous au quotidien?
3: Alors, j'aime dire qu'on est là pour chacun et chacune. Et puis, c'est vrai qu'on rencontre au téléphone tout type de personnes, de toutes les catégories sociales, de tout travail, cours de métier. Mais c'est sûr qu'il y a des personnes qui souffrent plus de la solitude ou de la dépression ou qui ont des angoisses, qui nous appellent. Mais voilà, les thèmes sont vraiment très, très variés. Et puis, les personnes sont aussi très, très variées.
1: Est-ce qu'il y a des facteurs pour justement se retrouver dans une situation de solitude, par exemple? Le facteur aggravant?
3: Alors, c'est la vie qui amène ça. Ça, c'est déjà la première chose. Des facteurs, après, tout ce que la vie amène comme problème en tant que tel. Et puis souvent, c'est quand même des personnes qui sont en marge de la société, qui ont besoin de notre aide. Et quand je dis en marge de la société, peut-être en marge d'une situation. Parce que comme j'ai dit, c'est pas que des personnes marginales qui nous appellent. Il y a des fois aussi justement des entrepreneurs qui nous appellent face à des situations difficiles au travail, des femmes qui sont confrontées à des problèmes liés à l'éducation.
1: Donc c'est génial. Simplement l'écoute, ça résout déjà beaucoup de choses.
3: Oui, j'en suis vraiment convaincu. Parce que, si vous voulez, j'aime dire que la solution, elle n'est pas dans le fait de donner un conseil, elle est dans le fait d'être là, de pouvoir décharger. Donc, le travail de mes bénévoles, c'est d'être présent et puis de donner cette opportunité aux gens de décharger ce qui est lourd sur leurs épaules.
1: Extraordinaire. C'est une belle mission dont on va évoquer la future formation au sein de la main tendue.

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1: De retour auprès de nos invités, Chantal Berlincourt et Christophe Amstutz, pour évoquer la main tendue nord-ouest, le 143 dans notre région. Alors Chantal, vous êtes responsable de la formation, vous lancez bientôt, elle est nouvelle d'ailleurs cette formation, pour celles et ceux qui souhaitent devenir bénévoles. En quoi consiste-t-elle exactement ?
2: Alors c'est 8 à 9 mois de préparation pour nos futurs bénévoles. Qui se répartit en 70 heures de théorie, 90 heures de pratique accompagnées avec des bénévoles qui sont déjà en place et qui ont de l'expérience, et puis 20 heures de travail individuel.
1: C'est pas une petite formation, hein?
2: Non, elle est vraiment conséquente. Oui.
1: C'est extraordinaire. Ça veut dire que, bon, vous qui êtes derrière le poste, là, on va vous demander de vous engager, hein, mais s'engager. Chantal, vous en savez quelque chose. Qu'est-ce que ça apporte dans la vie?
2: Ça apporte énormément des deux côtés, du côté de l'appelant, du côté du bénévole. C'est très difficile à décrire. Il y a une certaine magie qui s'opère par moment au téléphone, et puis c'est vraiment beau à voir, à entendre.
1: Autant d'heures, hein, ça fait plus d'une centaine d'heures en tout, hein, entre la théorie et la pratique. Mais qu'est-ce qu'on va pouvoir faire durant ces rencontres de formation ?
2: Alors, on va voir bien sûr les principes, les fondamentaux de la main tendue, entre guillemets. Et puis après, vraiment pratiquer, en fait. Avec la bienveillance de bénévoles déjà en place, c'est par la pratique qu'on peut avancer et apprendre.
1: D'accord, donc très vite, on sera dans le terrain, si j'ose m'exprimer ainsi, et on va avoir quelqu'un au bout du fil, mais on ne sera pas tout seul, on sera coaché.
2: Exactement, oui. Oui, tout à fait.
1: Et vous, ça vous arrive aussi de coacher les nouveaux en tant que chef de la formation ?
2: Ça m'arrive, oui.
1: Qu'est-ce que vous appréciez dans ces moments-là ?
2: Le partage, l'échange entre nous, de pouvoir se dire les choses et de voir différents points de vue sur une situation. Finalement, rien n'est juste, rien n'est faux. On est nous et puis on donne le meilleur de nous-mêmes.
1: Ça ne doit pas toujours être évident d'être à l'écoute, et puis, mais à l'écoute parfois de difficultés. Si on a de l'empathie, moi j'en sais quelque chose, on souffre un petit peu quand même. Comment on gère cela ?
2: Ça s'apprend aussi.
1: Oui, absolument.
2: Je pense par le partage, par discuter au moment des échanges de services. On peut discuter avec des collègues qui vont arriver. Ça permet vraiment de délester, de laisser les choses au bureau et puis de partir léger.
1: Alors, je sens que derrière le poste, il y a des gens qui seraient intéressés, mais ils ont encore une petite appréhension. On pourrait peut-être leur expliquer, en tant que nouveaux bénévoles, comment on va s'occuper d'eux la première fois qu'ils arriveront chez vous, après vous avoir lancé un coup de fil parce qu'ils sont intéressés. Comment ils vont apprendre et progresser au tout début ? Comment on est reçu ?
2: Généralement très bien. N'hésitez pas à venir. On va les recevoir par un premier module qui va pouvoir un peu les mettre dans le bain. Va leur apprendre cette écoute. Qu'est-ce que c'est l'écoute à
1: D'abord, on n'écoute pas tous de la même manière et selon les circonstances. Il y a une écoute particulière, Christophe, dans cette main tendue.
3: Ah, et comment ? Moi, j'aime dire que on va réapprendre l'écoute. Parce qu'on va remettre les choses dans le bon ordre. Vous savez, on a été créé avec une bouche, mais deux oreilles. Mmh. Alors que bien souvent, on a deux bouches, voire zéro oreille.
1: J'adore. Ouais. Et puis, ce qu'on dit jamais, c'est que nos oreilles, si tout fonctionne bien, elles sont reliées à notre cœur, n'est-ce pas ?
3: Exactement. Mmh. Même si c'est 30 cm, c'est souvent les plus difficiles à parcourir.
1: À franchir. Ouais. Excellent.
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1: Avec nos invités de la main tendue Nord-Ouest, le 143, représenté ce matin par son directeur Christophe Amstutz et la responsable formation Chantal Berlincourt. Vous organisez une soirée d'information en ligne le 26 mars prochain à 19h30. Ça fait demain, si je ne m'abuse.
2: Tout juste.
1: C'est génial, ça tombe trop bien. Qu'est-ce qu'on pourra y découvrir si on est intéressé par la démarche ?
2: Le 143, on le connaît, mais on ne le connaît pas vraiment. C'est tout le but de cette soirée d'information, c'est vraiment donner l'opportunité aux gens de découvrir ce que ça signifie de travailler à la main tendue. Parce que là, on a dit beaucoup de choses, mais il y a vraiment beaucoup plus et on aura l'occasion aussi vraiment de rentrer dans le vif du sujet, ce que ça représente d'être bénévole à la main tendue.
1: C'est où que ça va se passer ?
2: Ça se déroule online sur invitation.
1: Ah, génial.
2: Un lien, oui. Donc on peut rester à la maison.
1: D'accord. Et comment on peut prendre contact là pour la personne qui serait Chantal, qui serait derrière le poste en ce moment, qui serait intéressée?
3: On peut se rendre sur notre site internet. Toutes les données sont là. Nous contacter par email et puis on envoie toutes les personnes intéressées avec plaisir le lien pour participer à cette soirée. Ça nous ferait très plaisir de rencontrer. Les auditeurs.
1: Oui. Vous qui êtes derrière le poste, on rappelle l'adresse.
2: Alors, notre site, c'est bienne.143.ch.
1: Un lien que je remettrai également en ligne quand on aura en son et en image d'ailleurs, ça sera en vidéo. On pourra retrouver cette interview en tout temps sur rjb.ch sous l'onglet 9h-11h. Maintenant, pour ceux qui sont derrière les portes, qui nous écoutent, qui se diraient peut-être ça pourrait être pour moi, encore quelques mots peut-être pour lui dire comment l'encourager et comment franchir le pas.
2: Je pense que c'est une bonne chose de venir nous rejoindre parce que ça change des vies et pas forcément celles qu'on croit. Parce qu'en premier, ça change notre vie à nous.
1: Ça change la nôtre.
2: Exactement.
1: Ouais, excellent. Chantal, quel est votre sentiment ?
3: J'ai envie de dire à tous ceux qui se sont dit « peut-être c'est quelque chose pour moi ben, », venez à notre séance d'information demain et puis laissez-vous surprendre.
1: Comment ça a commencé, si ce n'est pas indiscret pour vous, Chantal, cette implication dans la main tendue ?
3: Alors, elle est très, très récente. Ça a débuté en début d'année. Puis, ça a débuté par une belle amitié qui s'était, qui s'était créée dans un autre endroit.
1: Excellent. Donc, c'est ça qui vous a donné le déclic. Une amitié. Oui. Et puis, c'est la personne qui vous a encouragé, en l'occurrence, à...
3: Exactement. Ben, notre cher directeur, Christophe Amstutz.
1: Alléluia.
2: On avait une autre vie. Et puis,
1: c'est bon.
2: On s'est retrouvé.
1: On a fait un cercle, là, en plus.
3: Exactement.
1: Ce matin, dans cette émission. Le mot de la fin pour se dire au revoir, un mot pour conclure. Je commence par les dames, Chantal.
3: Venez.
1: Christophe.
2: Vous avez posé la question, et si c'était pour moi, j'ai envie de dire oui, parce que c'est pour tout un chacun. Il ne faut pas être quelqu'un de spécialisé ou avec des hauts diplômes ou quoi que ce soit. C'est vraiment ouvert à monsieur et madame tout le monde. L'écoute, ce n'est pas quelque chose pour des spécialistes, c'est vraiment quelque chose pour se mettre l'un et l'autre en contact direct.
1: Et puis, bien sûr, on s'occupera bien de vous. Vous avez entendu cette formation, le nombre d'heures qu'on va consacrer à votre formation, ces messieurs dames. N'hésitez pas donc à faire savoir si vous êtes intéressé par la main tendue. Vous savez désormais comment la joindre. Chantal Berlincourt et Christophe Amstutz, merci infiniment de vous être déplacés pour venir évoquer cette main tendue et cette nouvelle formation ici en direct sur RJB. À bientôt, j'espère.
3: Merci infiniment.
2: Merci beaucoup à vous et puis une toute belle journée.
1: Au plaisir, au revoir.

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0: 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Manon Becker.
1: Bonsoir. L'avant-dernière étape du Tour de France a rendu plusieurs verdicts. Le peloton a conclu son périple alpin ce samedi avec l'étape reine de cette édition. L'équatorien Richard Carapaz s'est imposé au terme des 170,9 km et des 5450 mètres de dénivelé positif entre Bourg-d'Oisan et l'Alpe d'Huez. Il a devancé le Belge Remco Evenepoel de 26 secondes et l'Américain Sepp Kuss de 31 secondes. Plusieurs classements annexes sont également décidé, réduisant les enjeux de la dernière étape demain. Les précisions de Yannick Catin.
2: Cette étape reine a fait un grand gagnant. En plus de décrocher la victoire du jour dans les derniers kilomètres, le fantastique Richard Carapaz s'est assuré le maillot à poids de meilleur grimpeur en début d'étape. Mads Pettersen a fait de même avec le maillot vert du classement par points. Le Danois a assuré cette distinction dans la terrible ascension du col de la Croix de Fer. Une performance hors du commun pour un sprinter. De son côté, Tadej Pogacar reste lui solidement installé en jaune. Le Slovène s'est même mué en équipe pour permettre à son coéquipier Isaac Del Toro de remporter le maillot blanc. Tadej Pogacar ne tremble donc pas et n'est désormais plus qu'à une étape de remporter une cinquième grande boucle. Côté Suisse, Yannis Voisard a limité la casse et conserve sa 11e place au général. Il n'est toutefois pas parvenu à reprendre du temps à ses rivaux. Sauf surprise, le Jurassien ne devrait donc pas réussir à intégrer le top 10.
1: Yannis Voisard a terminé cette étape au 18e rang à plus de 9 minutes du vainqueur. Le Jurassien possède plus de 4 minutes de retard sur la 10e place du général. Demain, le peloton a rendez-vous à Paris pour conclure ce tour. La dernière étape sera raccourcie. Elle comptera 89 km au lieu de 133 afin de soulager les services de secours mobilisés contre les feux de forêt, notamment en Gironde. Les coureurs rejoindront directement les Champs-Élysées en bus avant le départ à 17h50. Jocelyne Wild, en tout contrôle, l'athlète de Sonsbeau n'a pas eu besoin de forcer son talent pour se qualifier pour la finale du 1500 mètres des championnats de Suisse.

0: Au bout d'un moment, bah, y en a quand même une deux qui veulent passer. Au final, je me retrouve enfermée en fait à deux tours de la fin. C'est clair que là, je m'inquiète un petit peu. Bah, je savais très bien que sur un championnat suisse, il me faut quand même moins de temps pour remonter ou pour sortir d'un pépin tactique comme ça qu'en championnat d'Europe ou du monde. Donc, j'étais quand même assez confiante, mais c'est clair que ça met quand même un petit coup de stress. Et après, j'ai pu m'en sortir à peu près un tour de la fin et puis préfère parler mon finish pour aller chercher sereinement cette place qualificative pour demain.
1: Oui, en tant que tenante du titre, triple championne de Suisse, c'est un peu votre responsabilité à prendre.
0: Oui, alors c'est clair que c'est une responsabilité qu'on cherche beaucoup à me donner. Après, ça ne veut pas forcément dire que je dois la prendre. C'est clair que j'arrive là en sachant déjà ce que j'ai fait, ce que j'ai déjà réussi dans ma carrière. J'arrive aussi là en sachant ce que je veux et ce qu'il me faut aussi moi en fait pour y arriver. Parce que c'est clair que quand on est devant, bah, y a aussi un peu plus de pression. C'est clair qu'on est la cible que tout le monde chasse. C'est aussi quelque chose qu'il faut apprendre à gérer. Et je pense que bah, dans mon mindset pour ce championnat, bah, je veux courir avec les capacités que je sais que j'ai, mais sans forcément la responsabilité et la pression qui viennent avec pour aller chercher le meilleur résultat possible demain.
2: Jocelyne Vindo, micro de Lydiane Guenat. L'athlète de Bion Athletics sera donc en lice demain dès 13h45 en finale du 1500 mètres pour tenter de remporter son quatrième titre de championne de Suisse en extérieur. Lando Norris partira en pole position du Grand Prix de Hongrie de Formule 1. Demain, le Britannique a réussi le meilleur temps des qualifications cet après-midi au Hungaroring. Le champion du monde en titre a devancé les deux Ferrari du Britannique Lewis Hamilton et du Monégasque Charles Leclerc. Kang In-Lee quitte le Paris Saint-Germain. Le footballeur sud-coréen s'est engagé avec l'Atlético Madrid pour une durée de 5 ans. Le milieu offensif a remporté 12 trophées, dont les deux dernières ligues des champions lors de ses 3 saisons dans la capitale française. Le montant de l'opération de la transaction n'a pas été révélé par les clubs. Dans la région, les vendanges se rapprochent à pas de géant. Certains vignerons parlent déjà de début septembre. Avec les températures extrêmes de ces dernières semaines, la vigne souffre de la chaleur. Et chaque année, les vendanges sont de plus en plus tôt. Installés depuis 2021 à Gleyres, Morgan Page et Yannick Allemand font le même constat. Ils récolteront leurs raisins au début du mois de septembre. Cette accélération a également un impact social. Yannick Allemand.
3: Avant, pendant les vendanges, c'était toujours un peu des moments de famille, des moments très sociaux, les voisins qui venaient aider, etc. Les vacances scolaires, ça rythmait toujours en même temps que les vendanges. Les enfants, la famille, etc., ils venaient toujours aider. Tandis que maintenant, bon ben, durant les vacances scolaires, les vendanges sont terminées depuis très longtemps. On doit s'adapter comme ça, trouver d'autres types de main-d'œuvre. Des saisonniers qui ont peut-être pas forcément fini d'autres récoltes et qui sont peut-être pas encore forcément ici. Donc on a essayé de trouver des main-d'œuvre peut-être locales et c'est pas forcément toujours évident.
2: Mais c'est le cas pour vous ?
3: Nous on a un petit domaine, donc on arrive à s'en sortir avec la famille, les amis et avec quelques aides. Bien sûr, justement, on trouve justement des saisonniers, quelques étudiants qui arrivent tout de même encore à se débrouiller pour venir.
2: Aujourd'hui, les vendanges ont lieu 3 semaines plus tôt que 50 ans auparavant. Une situation qui interpelle Valentin Comte. Il a consacré sa thèse de doctorat à la viticulture. Il est aujourd'hui climatologue et collaborateur scientifique au sein de la Fondation Rurale Interjurassienne. Valentin Comte.
4: Ça change aussi d'autres choses. Hein. Au niveau de la qualité des vins produits, c'est plus compliqué. Il faut aussi se dire ça. Hein. On aime bien avoir des vendanges tardives parce qu'il y a un coup de froid qui permet d'avoir des potentiels aromatiques plus élevés avant les vendanges. Donc il y a cet aspect-là déjà, hein, donc c'est plus difficile de faire du bon vin avec des cépages précoces quand un climat devient plus chaud. Il y a aussi toutes les questions d'habitude, quoi. Comment on vendange, quelle période, où donnent les vacances, où on peut aller chercher de l'aide. Ça change beaucoup de choses pour les producteurs, cette précocité des vendanges, il ne faut pas le nier.
2: Est-ce que les agriculteurs de la région ont déjà fait face à de telles chaleurs ?
4: Alors oui, en 2003, en 2018, on a des situations qui ressemblent. Alors la précocité de ces chaleurs et surtout l'intensité de la sécheresse, donc le fait qu'il n'y ait vraiment pas de pluie ou presque depuis mi-mai, ça c'est relativement exceptionnel. Hein. On a eu la grande sécheresse séculaire de 1976. Là, on est déjà clairement au-delà. Et puis les prévisions pour cet été risquent d'aller plutôt vers du encore pire que tout ce qu'on a pu connaître jusqu'à maintenant. Donc à voir, hein. Ça peut toujours se passer mieux que ce qui est projeté par la météorologie. Néanmoins, c'est clairement quelque chose d'assez unique qu'on vit là. Mais pas tant que ça si on se projette dans le futur. On sait que ces périodes, ces vagues de sécheresse sur la période qui va de mai à septembre, ben elles vont aller de mal en pire. Hein. C'est une tendance, c'est comme ça avec le changement climatique. Et puis il faut s'y préparer.
2: Des milliers de personnes manifestent à Berne pour la Pride. La manifestation a débuté cet après-midi avec la marche des fiertés à travers la ville. Cet événement vise à attirer l'attention sur les droits des personnes queer. Il met également l'accent sur la solidarité au sein de la communauté. 34 sapeurs-pompiers sont partis aujourd'hui de Genève en direction de Bordeaux. Ils vont épauler leurs homologues français qui

0: lutte contre les incendies en Gironde. C'est le groupement Service d'incendie et de secours de Genève qui a proposé hier son aide aux autorités françaises. L'effectif comprend 23 pompiers du GSIS Genève, 8 Vaudois et 2 Neuchâtelois, auxquels s'ajoute un pompier de Haute-Savoie. Le convoi doit arriver à Bordeaux ce soir. Creuser un trou dans le bâtiment du musée d'histoire naturelle à Fribourg pour faire passer la baleine. Le déménagement du cétacé qui est devenu la mascotte des Fribourgeois se précise. D'ici fin août, l'animal qui mesure 11 mètres de long et pèse 1650 kilos sera transvasé sur des roues à sa nouvelle adresse, à la route des Arsenaux. Pour ce faire, il a fallu trouer la façade de ce bâtiment qui date du début du XXe siècle. Étienne Rossier est responsable de ce chantier. Il dirige l'entreprise Artisan spécialisée dans la taille de pierre.
1: Donc ça a commencé il y a une semaine et les maçons ont d'abord commencé par enlever la partie supérieure du mur. Après nous, donc on a déposé les encadrements en briques et en molasse, ainsi que les tablettes cette semaine, on a fini aujourd'hui. Et ce soir encore, les maçons vont bétonner une petite dallette pour la liaison entre l'intérieur et l'extérieur. Cet échafaudage sera démonté, une grande plateforme sera posée pour résistante de plusieurs tonnes dans l'idée justement de sortir ces éléments et de sortir aussi tous les animaux qui vont passer par ce trou.
0: C'était un sujet de Radio Fribourg. L'ouverture du nouveau musée d'histoire naturelle est prévue fin 2028 au dépôt de l'ancien arsenal à la rue des Arsenaux à Fribourg. Météo, le ciel restera nuageux ce soir et cette nuit avec des risques modérés d'averses. Demain, le temps sera à nouveau couvert. En matinée, de la pluie est également attendue. L'après-midi devrait être plus ensoleillé. Merci de nous avoir suivis pour cette nouvelle édition. Une très belle soirée.
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0: Les rondeurs. Il y a deux sortes de douleurs. L'une vous rend plus fort, l'autre est inutile.
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2: Une comédie romantique, oui, mais avec de l'humour britannique, ça vous dit ?
3: Votre test de la chlamydia est positif.
4: Je vois pas ce qu'il y a de positif là-dedans.
3: Deux comprimés, on n'en parlera plus, mais sans traitement, ça peut mener à l'infertilité, donc vous allez devoir contacter vos précédentes partenaires sexuelles.
4: Toutes ?
3: Non, juste celles que vous aimez bien.
4: Malgré ce qu'on vous a appris en fac de médecine, on n'est pas tous à l'aise avec les sarcasmes.
2: C'est comme ça que débute la série Lovesick, qui au départ devait s'intituler Scrotal Recall. Dylan est un jeune homme fleur bleue, émotif, fragile, respectueux. Il tombe amoureux comme il respire. Il vit en colocation avec ses meilleurs amis, Luke, tombeur invétéré, et Evie, une fille pas comme les autres. Evie qui aime Dylan en secret, Dylan qui aime Evie en secret, mais pas en même temps. Et si la série se concentre sur ce couple, le point de départ de Lovesick, c'est donc le diagnostic de cette infection sexuelle.
5: La chlamydia, c'est l'infection de base, mec. C'est la position du missionnaire des maladies sexuelles. Alors garde tes larmes pour les plus graves, comme l'herpès, au pire, le cancer du pénis. Ouais, ça existe.
4: Je me fous de savoir qui me l'a refilé, mais il va falloir que je contacte toutes ces nanas.
5: Ils t'ont donné des cartes à envoyer ? Ouais, c'est ça. C'est comme des cartes de Saint-Valentin, mais en pourri. Je t'aime tellement que ça me fait mal lorsque j'urine.
4: Non, je vais pas envoyer ces cartes. Je vais appeler certaines de ces filles. Pour les autres, j'irai leur rendre visite.
2: Dylan va dresser la liste des femmes avec qui il a eu des relations sexuelles et les contacter les unes après les autres afin qu'elles puissent se faire dépister. Notre héros est alors forcé de ressasser ses relations passées. Un coup d'œil dans le rétro qui le pousse bien souvent à réaliser que ses souvenirs et le ressenti qui va avec ne sont pas toujours l'exact reflet de la réalité. Chaque épisode porte le nom de l'une de ses conquêtes. Et c'est par des flashbacks sur cet amour d'un soir ou de plusieurs années qu'on découvre le trio central, Luke, Dylan et Evie, et puis les liens qui unissent les personnages. Le concepteur de la série joue allègrement de la temporalité. On s'y perd parfois un peu, mais la meilleure façon de raconter l'histoire de Dylan, Evie et Luke, ce grand capharnaüm sentimental, c'est dans le désordre. Comme souvent dans les séries britanniques, la psychologie des personnages est bien travaillée. Et ici, ils sont tous bourrés de charme, attachants et attendrissants. On irait bien écluser quelques pints au pub du coin et pourquoi pas appartenir à cette bande et finir la soirée au karaoké. Avoir été diffusé sur Netflix, les trois saisons de Lovesick sont désormais disponibles en libre accès sur arte.tv.
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1: On fait des fours électriques et des voitures électriques. On fait des fours auto-nettoyants, mais pas de voitures auto-nettoyantes. C'est comme ça, c'est regrettable. Hein. Il y a des inégalités dans le monde des machines. Mais comme décidément, les voitures ne se nettoient pas toutes seules, on est obligé de le faire soi-même. Et là, on se retrouve en général avec trois options. Quatre options en réalité. La numéro 4, c'est celle que je préfère, attendre la pluie. Mais peut-être que vous êtes un tout petit peu plus motivé que moi à avoir une voiture propre. Donc là, il reste bel et bien trois options. Laver la voiture soi-même chez soi, laver la voiture soi-même dans une station de lavage ou faire appel à un tunnel de lavage. Alors, l'option do it yourself, bien souvent, n'en est pas une. En Suisse, la loi sur la protection des eaux interdit de déverser dans les égouts des substances susceptibles de contaminer l'eau. Ça veut dire que dans la plupart des cas, laver sa voiture chez soi, c'est interdit. Bon, ok. Alors, on se retrouve avec juste deux options. Quelle est la meilleure ? Ce qu'il faut comprendre, c'est que dans tous les cas, quelle que soit la technique choisie, le lavage d'une voiture entraîne une consommation d'énergie qui est principalement liée à la consommation d'eau et à la mise en marche des équipements. Un tunnel de lavage, ça tourne de tous les côtés, c'est impressionnant. Du coup, on est tenté de se dire que ça consomme davantage d'énergie. Mais en moyenne, en règle générale, c'est l'inverse. Le lavage à la main est généralement plus énergivore, surtout quand il se pratique avec un tuyau d'arrosage. Pourquoi ? Parce que les tunnels de lavage, oui, consomment davantage d'électricité pour tous les mouvements mécaniques, mais dans leur version moderne, ils incorporent toute une série d'innovations destinées à réduire la consommation d'énergie. Le lavage haute pression est plus économe que le tuyau, déjà. Il peut utiliser jusqu'à 7 fois moins d'eau. En plus, dans un tunnel, l'eau est souvent recyclée. Elle fonctionne en circuit fermé. L'eau est traitée, puis réutilisée, ce qui réduit la consommation d'eau et d'énergie. Dans certains cas, le nettoyage se fait même sans eau, ce qui est encore plus écologique. Certains tunnels sont équipés d'un échangeur de chaleur qui récupère l'énergie thermique résiduelle issue d'autres opérations pour chauffer l'eau de lavage. Et puis, un tunnel de lavage, c'est un bon endroit pour placer des panneaux solaires, soit des panneaux thermiques pour produire de l'eau chaude, soit des panneaux photovoltaïques pour faire fonctionner l'installation. C'est plus rarement le cas dans les stations self-service. Bref, il existe de nombreuses situations différentes, mais si vous voulez économiser de l'énergie en lavant votre voiture, un tunnel ultra moderne est probablement votre meilleure option. Cela dit, ma méthode, qu'on va appeler la saleté, est encore plus économe.
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1: Attention aux yeux. C'est un projet très lumineux qui s'installe à la table de nos invités cette semaine, le premier de Tchad. Ça s'appelle Shine et on en parle avec Steve.
2: Étincelant et sensuel, Tchad s'abandonne sans artifice sur un premier EP baptisé Shine. Tout est dans le nom, ça brille de partout. Sur fond de dance house lumineuse à la Disclosure, notre artiste biennois s'émancipe et se libère. Il est notre invité. Bonjour Tchad.
3: Bonjour.
2: Avec cette EP, vous avez voulu rendre dansant votre renaissance. De quoi renaissez-vous ?
3: De pas mal de choses. Déjà, en tant qu'artiste, il y a une espèce de renaissance, de liberté. J'ai envie de faire ça maintenant, j'ai beaucoup travaillé et j'ai eu mes moments d'ego. Et maintenant, j'ai un peu compris des trucs sur moi. J'ai juste envie de m'amuser, de faire plaisir aux gens. Et puis un peu, je l'ai déjà dit, d'en avoir rien à foutre, c'est-à-dire de tous ces doutes et ces trucs. J'ai vraiment envie de m'amuser. Et si ça amuse les gens, c'est gagné. Et
2: c'est marrant parce que si on prend les titres de chacune des chansons, dans l'ordre, on a tout le processus de guérison qui peut se dérouler step by step. D'abord l'envie, Wanna. Ensuite les chaînes qui tombent, Chains. On brille ensuite de fierté avec Shine parce qu'on y est parvenu. Et puis surtout, le dernier, on transmet plus loin cette libération avec Give. C'était voulu ça ?
3: Alors pas au départ, mais vu que cette musique, je l'ai créée vraiment dans un moment où je me rendais compte qu'il y avait des choses à changer, que la musique aussi, j'ai toujours fait de la musique, mais là dans mon travail est venu plus profondément, donc je me suis dit qu'est-ce qu'il y a à dire, pourquoi tout d'un coup il y a cette vibration qui arrive, et en fait ça a permis vraiment de dire ce que j'avais à dire, mais en format pop. C'est-à-dire que des fois quand on n'est pas bien, on se prend la tête, etc., puis des fois il faut juste dire bon... Je fais ça et je marche et je bois de l'eau. Je sais pas, des fois c'est con, mais c'est assez, faut simplifier les choses. Et donc je voulais juste dire, voilà ce que je ressens, en fait. Voilà ce qui va pas, voilà ce que je veux.
2: Mais avec beaucoup de lumière, sans s'apitoyer, en fait.
3: Non, parce qu'en fait, j'ai quand même une conscience de ce que ça peut créer, on va dire, comme énergie. Et j'aime bien la Prince, il dit dans une interview, quand on est artiste, il faut un peu des fois choisir si on veut illuminer les gens ou les déprimer. Alors, il y en a qui dépriment très bien, j'adore Lana Del Rey, elle déprime tout le monde, mais en même temps on adore se foutre dans des tapis de velours et dire je suis triste, c'est génial ce qu'elle fait, c'est pas ça. Moi j'ai plutôt envie d'illuminer, et la lumière aussi c'est une thématique aussi sombre, il y a de l'ombre avec la lumière.
2: Musicalement on est donc sur des sonorités dansantes, cataloguées plutôt clubbing, house dance, parfois pop, parfois techno, parfois même disco. Et il y a beaucoup de synthés, de machines dans votre orchestre. C'est plus facile pour jongler avec tous ces instruments.
3: Bon, après, moi, je jongle pas. C'est plutôt Emilio Vidal qui mixe et qui produit. Donc, c'est un peu lui le magicien, ou on pourrait dire le technicien. Bon, c'est peut-être un mot un peu réducteur, mais je veux dire, moi, je sais pas utiliser les machines. Donc, moi, je compose des maquettes, on va dire, poussées. C'est-à-dire que c'est pas juste piano-voix. J'ai besoin de trouver un son et un espace où je peux sortir la voix que je veux aussi, dans la manière que je veux. Après, des fois, Emilio, il va dire, oui, c'est cool, mais en fait, c'est ça que tu veux faire, ou on va creuser plus longtemps, ou plus loin. Et donc, moi, je lui fais complètement confiance, on a vraiment une collaboration assez fluide. Mais lui, il a un savoir que je n'ai pas, et moi, j'ai un savoir qu'il n'a pas, c'est-à-dire peut-être la scène, le côté un peu plus esthétique autour de la musique, donc on se complète très bien.
2: Bah, l'instrument que vous maîtrisez sur cette EP, c'est votre voix. Plutôt dans les aigus, mais ça brasse quand même assez large. On sent que vous jouez aussi avec les intentions.
3: Oui, bah, je suis acteur à la base, donc c'est sûr que même des mots chantés ont une forme d'interprétation, une énergie ou une émotion à l'intérieur. Et évidemment, le texte ou les lyrics sont assez, on va dire, on pourrait dire simples, mais j'essaye de mettre dans la voix l'émotion aussi qui génère peut-être dans la racine de l'émotion ou ce que j'ai envie de dire. Alors la voix, elle est venue toute seule. C'était vraiment, j'étais à New York en résidence, j'ai commencé à faire de la musique. Avant, je faisais plutôt de la musique sombre, etc. Et là, tout d'un coup, j'étais Patrick Juvet. Donc je me suis dit, bah, super référence. Après, j'ai regardé I Love America, j'étais à New York aussi, j'étais là. C'est bon, j'ai trouvé un peu une entrée juste pour... On va dire chanter la lumière, entre guillemets, mais c'est un peu ça, ouais.
2: On va pouvoir écouter un petit extrait de ce premier EP, Shine. On se retrouve juste après pour la suite de l'interview. Ce sera le morceau Chains.

0: C'était Chains, morceau issu du premier EP du biennois Tchad, un disque qui s'appelle Shine et qui amène beaucoup de lumière sur plein de moments de vie de notre chanteur, de notre invité. Tchad, vous ne sortez pas qu'un EP, vous incarnez finalement tout un projet artistique qui se veut autant musical que vidéo, ancré dans la mode, dans l'art de la performance aussi. C'est un tout. Expliquez-nous un petit peu quelle est cette chose, Tchad.
1: Je pense que le mot chose est bien choisi. Je n'ai pas toutes les réponses. C'est un peu une chose. Mais on va dire que c'est un peu l'image que j'ai toujours voulu avoir ou voulu donner, ou l'énergie que j'ai toujours voulu ressentir, qui a toujours été là, mais que je n'arrivais pas nécessairement à voir ou à nettoyer comme ça pour vraiment qu'elle apparaisse. Et je viens du théâtre à la base, j'ai fait de la performance, ça m'a appris plein de choses sur le corps, la présence, l'esthétique, la conceptualisation aussi d'un projet. Et c'est vrai que je vois l'art comme un peu un tout, comme une boîte à outils ou je sais pas, une recette de cuisine, enfin un tiroir avec plein de choses dedans. Et la musique a toujours été là et c'était toujours comme un peu un serpent qui arrivait, qui était toujours un peu là mais qui avait pas vraiment les pleins pouvoirs quoi. Et j'ai commencé à faire du piano à la base, donc ça a toujours été là. Mais tout d'un coup, c'est venu plus fortement. Et en fait, j'ai trouvé ça super parce que je me suis dit, j'adore le cinéma. Et même si Mathieu Kassovitz dit qu'il déteste la musique au cinéma, mais j'ai envie de dire, il y a quand même des moments où la musique avec les images ou avec juste une scène ou un corps, ça peut être magnifique, quoi. C'est vraiment un magnifique frottement, etc. Et donc, je vois la musique comme une vibration, comme un message, comme quelque chose qu'on reçoit, qu'on peut s'approprier n'importe où, n'importe comment. Mais j'ai quand même l'impression que donner juste une petite direction esthétique, quelque chose que je veux dire aussi par le corps ou par la façon de me montrer, je pense que ça peut aussi peut-être rendre le tout peut-être un peu plus harmonieux ou aussi peut-être dire qu'en dessous de la musique, il y a peut-être d'autres interprétations qu'on peut aussi l'apprendre différemment. Il y a peut-être des gens qui vont dire « C'est disco, c'est trop cool, on danse dessus !» Mais comme dirait Stromae, en fait, c'est pour danser, mais en fait, ce que je dis, c'est assez horrible, en fait. Donc, il y a aussi des... C'est pas juste consommer. Il y a aussi peut-être d'autres couches dessous qui sont intéressantes. Et moi, je leur dis juste « Allez voir là-bas ou sentez ça. Vous faites ce que vous voulez, mais je vous offre un peu une espèce d'espace où il y a pas mal d'atmosphères différentes. Vous allez où vous voulez. »
0: Là, ça se concrétise avec un EP. Est-ce qu'il y a des envies, tout à coup, de pousser ça encore plus loin? Alors, il y a aussi eu des concerts, il y en aura d'autres. L'art performatif sur scène qui va aussi continuer d'exister. Est-ce qu'il y a des envies d'encore plus grand, d'encore plus loin, de différent?
1: Oui, je pense que j'adorerais aussi élargir mon champ de collaboration aussi. J'ai une équipe magnifique. Mais c'est sûr qu'on se dit, bon, bah aussi, peut-être une fois, vraiment faire de la mode, ou travailler avec une fashion designer ou un autre producteur. Évidemment, il y a une envie de se dire, peut-être il y a d'autres savoirs dans d'autres milieux qui m'intéressent.
0: Cela dit, vous êtes déjà en train de vous profiler pour un futur album. On a annoncé cette année. Après, si ça arrive l'année prochaine, c'est pas grave, visiblement.
1: Non, le but, c'est quand même cette année, parce que les chansons, elles sont prêtes... C'est un peu comme les escargots dans la Cité de la Peur, là, un peu mange-moi, mange-moi, mange-moi. Il y a un truc de allez, maintenant je suis prêt. Mais oui, on ne sait pas. Après, il y a des morceaux qui prennent tout d'un coup beaucoup plus de temps, ou Emilio a besoin de plus de temps. Mais j'aime quand même avoir un rythme de croisière, on va dire, tout en ayant un peu de la marge. Mais l'idée, c'est quand même cette année, oui.
0: Merci beaucoup, Tchad.
1: Merci à toi.
0: C'était donc notre artiste biennois multiforme qui rayonne sur son premier EP Shine sorti en novembre. Voici un ultime extrait pour briller encore un peu. One.

0: ambiance Patrick Juvesque dans AOC, c'est Wana, le morceau disco de Chad, tiré de son premier EP Shine. Notre artiste biennois est venu nous parler de tout ça et vous pouvez réécouter son entretien avec nous sur la page web de l'émission.
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1: Aujourd'hui, pour débuter cette nouvelle salve de presse citron, nous jouons avec Hélène. Bonjour Hélène.
2: Bonjour.
1: Hélène qui est là pour la première fois au presse citron, pas trop intimidée?
2: Un petit peu, mais on va essayer de gérer ça.
1: La déco vous plaît, ça va, c'est bien organisé, qu'est-ce que vous en pensez?
2: Ça me paraît parfait.
1: Ah ben, bienvenue. En plus, vous êtes accompagné de vos jeunes qui sont prêts à vous épauler si besoin.
2: Voilà, il y a même mon mari qui s'est joint à nous.
1: Oh là là là, la ribambelle totale. Donc, on espère pour vous que vous allez faire un bon score.
2: Que ce soit pas la honte totale.
1: Alors, honte, on n'a jamais honte, on a déjà eu des zéro points, c'est pas grave, on apprend, puis on n'est pas obligé de tout savoir non plus. Et puis ça donne envie aussi aux gens qui se disent « Ah, mais moi, je suis pas très fort, justement, qui sont un peu comme vous », de jouer et puis de tenter leur chance, parce qu'on ne sait jamais. Donc, j'ai devant moi trois questionnaires de culture générale. Vous choisissez celui qui vous semble le plus accessible. J'ai un questionnaire qui s'appelle « sorcière » au pluriel. Donc, c'est sur les sorcières, visiblement. Un questionnaire relatif à l'Irlande. Quel beau pays. Et puis, un questionnaire autour du mot « or ». O-R comme l'or, le métal.
2: Oui, alors je pense qu'on va prendre le dernier plutôt, parce qu'il y a vraiment des sorcières.
1: Non, pas trop.
2: Pas trop.
1: Après, vous savez, les thèmes spécifiques, des fois, c'est tellement spécifique que nous, on pose des questions qui sont assez accessibles pour un maximum de monde dans ce thème-là. Donc, des fois, ils sont plus faciles. Des fois, les gens se disent, finalement, il est facile ce questionnaire. Mais bon, vous choisissez pour cette première. Vous êtes plus à l'aise avec le mot or. C'est parti pour une minute de questionnaire. 10 questions sur ce timing. Si vous butez sur l'une d'entre elles, n'hésitez pas à dire je passe et on revient à la question si on a du temps à la fin du questionnaire. Est-ce que vous êtes prête?
2: Oui.
1: Alors moi, je vais juste prendre un stylo si vous permettez. Parce qu'il faut que je mette des coches, donc c'est moi qui ne suis pas prêt. Alors voilà, c'est bon, on est équipé, le stylo est là, il écrit, non, oui c'est bon. Une minute devant vous, ma chère Hélène.

0: Marchand.
1: Quelle célèbre période historique est évoquée dans un film de Charlie Chaplin sorti en 1925?
0: L'âge d'or.
1: Dans le film Le Seigneur des Anneaux, quel objet en or est au cœur de l'intrigue principale?
0: L'anneau.
1: Quel est le nom du prix principal décerné au festival du film de Berlin?
0: Le Léopard d'or.
1: Quelle aventure de Tintin se déroule au Kemed, un pays imaginaire du Moyen-Orient? C'était Tintin au pays de l'or noir. Vous l'auriez eu?
0: Non.
1: Ok. Bon, bah, pas de regret sur celle-là. Pour le reste, ça, sinon, ça va?
0: Ça va, ça va. Bien.
1: C'est tendu, hein?
0: Oui, c'est. Voilà.
1: Voilà.
0: Pas super simple.
1: Après, c'était pas le plus facile des questionnaires, effectivement, mais sait-on jamais. On va voir ce que ça dit. La récompense créée en 56, décernée à chaque année au meilleur footballeur du monde, le Ballon d'Or, c'est correct, bien joué. Ce film dans lequel on entend la réplique « Il est l'or, monseigneur !» Et oui, Yves Montand qui s'adresse à son chef, le l'avare, incarné par Louis de Funès, c'est « La folie des grandeurs ».
0: Ah oui, voilà.
1: Le roi de la mythologie grecque qui transformait tout ce qu'il touchait en or, c'était Midas. Comment se nomme la récompense du cinéma américain représentée par une statuette dorée, l'Oscar? Bien joué, c'était une bonne réponse. Le nombre de carats auquel correspond de l'or pur, on a dit 18 carats, non, c'est 24 carats. Voilà, 24, on dit que c'est de l'or pur, après même si c'est pas tout à 100% de l'or, mais là on le considère comme de l'or pur en bijouterie. Le silence est d'or, la parole est d'argent, c'est une bonne réponse aussi. La célèbre période historique qui est évoquée dans un film de Charlie Chaplin sorti en 1925, on parle de la ruée vers l'or. Pas de l'âge d'or, mais la ruée vers l'or, qui était une autre ambiance. Dans le film Le Seigneur des Anneaux, quel objet en or est au cœur de l'intrigue? Vous m'avez dit l'anneau, c'était l'anneau unique, mais c'est correct, donc tout va bien. Bonne réponse. Et puis, le nom du prix principal décerné au festival du film de Berlin, vous me dites le Léopard. Et non, il s'agissait de l'Ours d'or à Berlin.
0: Oui, Léopard, c'est à Locarno. Hein.
1: Exactement, vous avez tout compris.
0: Je m'ai laissé aiguiller.
1: Ben voilà, c'est dans le stress, machin, on va vers des références. Et puis, ben, c'est aussi des fois, il y a quelques pièges où on se fait un peu surprendre, mais c'est le jeu. Et puis, vous faites quand même un très honorable 4 points. Ça peut passer, il faut un peu de chance, mais ça peut passer. Donc, vous n'avez pas du tout à rougir, ma chère Hélène, bravo.
0: Très bien, tant mieux.
1: En fait, gagner ou perdre, vous vous en fichez un peu, il ne faut juste pas avoir trop l'air bête, c'est ça si j'ai bien compris.
0: Ah, mais c'est ma meilleure amie qui joue de temps à autre et elle est très forte. Alors... ça me met la pression.
1: Mais non, mais arrêtez de vous comparer. Et prenez du plaisir à venir jouer, à tenter votre chance, et puis voilà. D'ailleurs, vous me direz
0: le nom. Merci beaucoup pour l'accueil.
1: Avec grand plaisir, vous me direz le nom de votre copine, comme ça on la coupera un petit peu du téléphone.
0: D'accord.
1: Je rigole. Hélène, on vous souhaite une bonne journée, un bon appétit et peut-être à vendredi.
0: Ça marche, d'accord. Merci, bonne journée à vous aussi.
1: Au revoir.
0: Au revoir.
1: Et voilà, le décor est planté pour cette semaine. Le score à battre est désormais de 4. On vous attend demain vers 11h45 pour tenter votre chance.
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1: Et j'ai le plaisir d'accueillir Oscar pour jouer avec nous aujourd'hui. Bonjour Oscar.
3: Bonjour.
1: Oscar qui est parti se faire une petite semaine au Grison. Pas tout seul, hein?
3: Non, avec ma femme.
1: D'accord, donc vous êtes là sur la route.
3: Exactement, ouais, celle qui conduit.
1: Bah, c'est très bien. En plus, vous aurez la tête à la réflexion. Après, si elle veut jouer et répondre, il n'y a pas de souci. Mais qu'elle garde quand même les yeux sur la route, on ne sait jamais.
3: Oui, non. Elle garde les yeux sur la route. On est prudent.
1: Très bien. Bon, bah, en attendant d'affronter les chemins alpins, vous affrontez le Presse Citron. J'ai devant moi 3 questionnaires de culture générale sur des thèmes différents. Vous me dites celui qui vous parle le plus. J'ai un questionnaire sur des guitaristes. Célèbre, évidemment. J'ai un questionnaire sur les îles de la Méditerranée et j'ai un questionnaire relatif aux vacances. Tiens donc. Les vacances, les îles de la mer Méditerranée ou les guitaristes?
3: On va prendre les vacances.
1: Ça part sur un questionnaire relatif aux vacances. Une minute pour répondre.

0: répondre à 10 questions sur ce thème. Si vous butez sur une question, vous pouvez dire « je passe » et on y revient s'il nous reste du temps à la fin du questionnaire. Le score à battre est de 4. Est-ce que vous êtes prêt ?
1: Oui, je suis prêt.
0: Alors en route. Quel pays d'Afrique du Nord est prisé des touristes pour ses plages et ses médinas, notamment à Djerba ?
1: La Tunisie.
0: Comment est surnommée l'autoroute française A7, très empruntée pendant les vacances ?
1: L'autoroute du soleil.
0: Quelles chansons écrites et interprétées en 66 par Pierre Perret est son premier grand succès ?
1: Les jolies colonies de vacances.
0: Comment se nomme le village club de vacances développé par Gilbert Trigano dans les années 50 ?
1: Passe.
0: Quel pays scandinave est réputé pour ses fjords et ses cabanes de vacances en bois appelées Hitter ?
1: L'Islande.
0: À quel chanteur doit-on le titre Les vacances au bord de la mer ?
1: Passe.
0: Quelle île des Baléares est connue pour ses plages festives et attire beaucoup de vacanciers ?
1: Passe.
0: Qui a réalisé et incarné Monsieur Hulot dans le film Les vacances de Monsieur Hulot ?
1: Oh, passe.
0: Quel est le nom du train mythique de luxe qui permettait de voyager de Paris à Istanbul ?
1: L'Orient Express.
0: Comment se nomme l'activité nautique qui consiste à rester debout sur une planche en ramant avec une pagaie ?
1: Le paddle.
0: Sur le fil, mais il est passé le paddle. Bien joué. Si vous m'aviez répondu le stand-up paddle, ça aurait été correct aussi. On met des fois la distinction pour le distinguer de son homonyme, le paddle, qui consiste à faire une sorte de tennis squash, qui est très populaire aussi.
1: Ah oui, c'est juste, ouais.
0: Donc, mais c'est tout à fait correct. Bonne réponse, le paddle. Pour le reste, on va voir si vous vous mettez bien pour les vacances. Un pays d'Afrique du Nord prisé des touristes, notamment à Djerba. Eh bien, c'est la Tunisie. Bonne réponse, ça commence bien. La 7 autoroute française est effectivement appelée l'autoroute du soleil. C'est une bonne réponse. Pierre Perret en 66 a effectivement chanté les jolies colonies de vacances. Merci papa, merci maman. Gilbert Trigano a développé un concept de village club de vacances qui s'appelle le Club Med, tout simplement.
1: Ah ben. Oui.
0: Et voilà, vous êtes passé par-dessus malheureusement. Les cabanes de vacances en bois appelées Hitter, vous m'avez dit l'Islande, c'est de l'autre côté, c'est la Norvège.
1: Ah mince.
0: Les vacances au bord de la mer est une chanson qui était interprétée par Michel Jonas.
1: D'accord.
0: Cette île des Baléares, connue pour ses plages festives qui attirent beaucoup de vacanciers, Ibiza.
1: Ok.
0: Les vacances de Monsieur Hulot étaient incarnées pour le rôle principal par Jacques Tati.
1: J'aurais pas su.
0: Enfin, le nom du train mythique de luxe qui permettait de voyager de Paris à Istanbul, l'Orient Express, c'est juste aussi, ça vous fait 5 points.
1: Magnifique.
0: Et vous prenez la tête, donc vous êtes susceptible qu'on vous appelle vendredi à ces heures-là pour la finale. Vous serez disponible ou vous serez en train de vous faire courser par un ours ?
1: Non, j'espère que je serai disponible. Si vraiment je vous passe l'ours.
0: Ouais, bah oui, il n'y a pas de problème. On jouera avec l'ours. Bravo à vous et peut-être à vendredi pour la finale.
1: Eh ben merci, on espère.
0: Et
1: bonne journée.
0: D'ici là, bonne route et puis bon séjour.
1: Merci beaucoup, c'est gentil. Au revoir.
0: Au revoir, bonne journée. Le Presse-Citron, ça monte. Désormais, le score à battre est de 5. Vous aurez votre chance demain. On jouera vers 11h45, mais vous pourrez déjà vous inscrire à partir de 11h demain matin. Mettre votre petit nom dans l'urne, comme ça, on fera un tirage au sort parmi les personnes qui veulent jouer avec nous. Ça permet de brasser un petit peu les participantes et participants. Donc, tentez votre chance demain par inscription à partir de 11h sur rjb.ch/citron.
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0: La bête est là, elle est sortie de sa cave et prêt à vous dévorer, le Presse-Citron. Et pour la défier, une chevalière de premier ordre, Rachel Première. Bonjour Rachel.
3: Bonjour.
0: On essaie d'y mettre un peu les formes, c'est votre première, voilà, donc on fait sonner un peu le clairon et puis on enjolive un peu les choses.
3: Mais c'est parfait.
0: Une première pour vous dans ce Presse-Citron, comment vous vous sentez ?
3: Un peu stressé.
0: Ouais, c'est normal. Mais vous allez voir, ça va très bien se passer. Et puis, une fois que vous avez joué une première fois, ensuite, il faut surtout ne pas sombrer dans une addiction. parce qu'il y en a beaucoup qui sont dans cette addiction de vouloir jouer toujours.
3: Mais ça, alors, il y a plus grave.
0: Il y a plus grave, il y a nettement plus grave, effectivement. Alors, j'ai devant moi trois questionnaires de culture générale. À vous de choisir le thème qui vous convient le mieux. J'ai un questionnaire sur le sport, j'ai un questionnaire sur l'accordéon et j'ai un questionnaire sur les fleurs.
3: Ouh là là, j'aurais dû avoir ma maman avec moi alors.
0: Ben écoutez, si vous voulez, on la rappelle. Hein.
3: Ouais, pourquoi pas.
0: Fleurs, accordéon ou sport?
3: Allons-y sur le sport.
0: D'accord. C'est vrai, pas très fleurs, pas très accordéon.
3: Ma maman fait de l'accordéon, mais c'est pas vraiment ma tasse de thé. Mais
0: c'est pas la oui, là, elle vous entend certainement, puis elle est en train de se dire, ben voilà ma fille, ça t'apprendra. Moi j'ai essayé de t'inculquer voilà, quelque chose de noble, t'en as fait qu'à ta tête, et ben voilà, aujourd'hui c'est pour ta pomme.
3: Ben voilà.
0: Écoutez vos parents, écoutez vos parents. Bon, ben on y va avec le sport, en espérant que vous ne le regrettiez pas et que vous ne vous fassiez pas trop blâmer par votre maman. Une minute pour répondre à 10 questions sur le sport. Si vous butez sur une question, vous pouvez dire je passe. On revient à la question s'il nous reste du temps à la fin du questionnaire. Faut pas trop tarder parce qu'une minute ça passe très vite. Le score à battre est de 5, je l'ai dit. Est-ce que vous êtes prête, Rachel?
3: Oui, je suis prête.
0: Alors, on y va. Quel est le seul pays à avoir participé à toutes les coupes du monde de football?
3: La France.
0: Créée en 1900, quelle compétition masculine de tennis oppose des nations dans un format par équipe?
3: Wimbledon.
0: En escrime, quelle arme est la plus légère et souvent utilisée par les débutants?
3: Je passe.
0: Dans quel sport utilise-t-on le terme birdie?
3: Je passe.
0: Quelle ville accueillera les Jeux Olympiques d'été en 2028?
3: Je passe.
0: Comment est aussi appelée la boxe anglaise?
3: Je passe.
0: Dans quel sport réalise-t-on une figure appelée flip-flap?
3: La gymnastique.
0: Quel est le surnom de l'équipe nationale de rugby de Nouvelle-Zélande?
3: Je passe.
0: Qui a créé le Rallye Dakar en 1978?
3: Je passe.
0: En Formule 1, quel drapeau annonce la fin de la course?
3: Dans le début, jaune.
0: J'ai même pas le temps de reprendre les questions, on est arrivé au bout.
3: Ouais.
0: Vous avez beaucoup passé, vous avez passé un bon moment.
3: Ah ouais, ouais. Moi, j'ai passé un bon moment à passer, oui.
0: Très bien. Il y a eu quelques réponses quand même. On va voir si elles étaient correctes et voir un peu où vous en êtes. Sinon, de manière générale, c'est allé.
3: Oui, oui, c'est allé.
0: Un peu stressé au début. J'imagine. Et puis après, voilà, on commence un petit peu à passer beaucoup. Puis on se dit, oh là là, j'espère que personne m'écoute.
3: C'est pas très grave.
0: Non. Alors, le seul pays à avoir participé à toutes les coupes du monde de football, sans exception, ce n'est pas la France, c'est le Brésil. Créée en 1900, la compétition masculine de tennis qui oppose des nations dans un format par équipe, c'est la Coupe Davis.
3: Ah ben voilà.
0: Eh oui.
3: J'avais
0: en escrime, l'arme la plus légère et souvent utilisée par les débutants, c'est le fleuret. Le terme birdie est utilisé au golf. C'est pour indiquer un trou qu'on aurait fait en moins d'un coup, enfin, pas en moins d'un coup, mais...
3: Ah, ben oui, en jouant à la Switch, c'est vrai, on entend.
0: Eh ben voilà, ben birdie, ça vient voilà. Du golf. C'est quand on fait un coup de moins que ce qui est préconisé pour un trou. Ouais. La ville qui accueillera les Jeux Olympiques d'été en 2028, on leur a passé le flambeau, enfin les Français leur ont passé le flambeau cet été, c'est Los Angeles. La boxe anglaise est aussi appelée le noble art. Bon, ça c'est pas moi qui l'ai choisi, mais voilà, on l'appelait et on l'appelle toujours le noble art. Ouais. Dans le sport, dans quel sport fait-on une figure qui s'appelle le flip-flap? On m'a dit la gymnastique, c'est correct. Plus exactement, la gymnastique artistique. Vous avez sauvé l'honneur. Le surnom de l'équipe nationale de rugby de Nouvelle-Zélande, c'est les All Blacks. C'est Thierry Sabine qui a créé le Rallye Dakar, le Paris-Dakar, hein, en 1978. Et enfin, en Formule 1, le drapeau qui annonce la fin de la course, c'est le drapeau à damier.
3: Le fameux... Ah,
0: non, ça c'est vraiment, c'est la fin qu'on met le drapeau à damier. Bon, voilà. Bah, un point.
3: Après, j'aurais dû avoir ma maman. Elle adore la Formule 1. La prochaine fois, je joue avec elle.
0: Bah, écoutez, vous êtes averti pour la prochaine fois. Vous savez comment vous préparer, voilà. Ce qui vous attend. Pour une première, il n'y a pas à rougir. Au moins, vous avez fait un point. Vous avez sauvé l'honneur. On espère vous revoir bientôt, Rachel.
3: Oui, avec plaisir.
0: Bah, c'est parfait. On vous souhaite une bonne journée. Au revoir.
3: Merci à vous aussi. Au revoir.
0: Le Pré-Citron ne bouge pas, le score du Pré-Citron ne bouge pas, il est toujours à 5. Vous aurez encore votre chance demain et vendredi pour essayer de le battre et remporter les 100 francs en billets à gratter Swisslos.
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0: Et aujourd'hui, nous allons jouer avec Joël. Bonjour Joël.
4: Bonjour.
0: Joël et sa fille Méline, c'est ça ?
4: Oui, exactement, c'est ça. Vous avez bien vu.
0: Qui vont affronter le terrible Presse Citron devant vous. Trois questionnaires de culture générale avec des thèmes que vous allez pouvoir plus ou moins choisir. Comment vous vous sentez pour ce petit défi du jour ?
4: Mais je me sens assez bien.
0: Allez. À l'aise, oh, blaise, comme on dit. Hein.
4: Voilà, exactement.
0: En plus, vous avez gagné au mois de janvier, vous.
4: Oui, exactement, c'est juste. Donc, bon. Il fallait attendre les 6 mois, et puis voilà.
0: Oui, parce qu'on est bloqué pendant 6 mois pour permettre à beaucoup d'autres personnes de jouer, parce qu'on est vraiment victime de notre succès. Donc voilà, combien vous avez gagné au grattage, si je puis me permettre ?
4: Mais c'est plus une 60aine de francs, je crois.
0: 60aine de francs, c'est pas mal.
4: Ouais, ouais, quand même, ouais.
0: Bon, bah écoutez, on espère que cette fois-ci, ça passe une fois de plus, puis que vous pourrez, pourquoi pas, doubler la mise. Mais pour l'heure, vous devez donc choisir le questionnaire et affronter les 10 questions du Pré-Citron. J'ai un questionnaire sur les cours d'eau et les lacs de Suisse. J'ai un questionnaire sur les pommes. Et j'ai un questionnaire sur les boissons.
4: Ouais, je crois qu'on va essayer de prendre les cours d'eau et les lacs de Suisse.
0: Les cours d'eau et les lacs de Suisse, vous ne voulez pas boire la tasse avec les boissons. Et les pommes, ce sera pour les tartes.
4: Voilà.
0: Une minute pour répondre à 10 questions sur ce thème des cours d'eau et lacs de Suisse. Si vous butez sur une question, vous dites « je passe ». On y revient s'il nous reste du temps à la fin du questionnaire. Le score à battre est de 5. Est-ce que vous êtes prête ?
4: Oui, je suis prête.
0: Alors, en avant Guingamp. Le Pré-Citron. Quelle rivière jurassienne passe dans le village de Saint-Ursanne ?
4: Le Doubs.
0: Sur quel lac se trouve l'île d'Ogoz ?
4: Le lac des Gruyères.
0: Quel est le bassin versant le plus étendu en Suisse ?
4: Le Savir, quoi, ça. Le passe.
0: Dans quel canton la rivière Inn prend-elle sa source ?
4: Les Grisons.
0: Quel est le lac le plus profond de Suisse ?
4: Le lac de Brienz.
0: Avec la Suisse, quels sont les deux autres pays qui se partagent les rives du lac de Constance ?
4: L'Autriche et l'Allemagne.
0: Quelle rivière passant à Fribourg est un affluent de l'Aar ?
4: La Sarine.
0: De quel fleuve italien la rivière le Tessin est-elle un affluent ?
4: Je passe.
0: À quelle rivière vaudoise Jean Villard a-t-il dédié un poème ?
4: La Venoge.
0: Comment s'appelle la rivière traversant le vallon de Saint-Imier ?
4: La Suze.
0: Quel est le bassin versant le plus étendu en Suisse ?
4: Le Léman, mais je sais pas, j'ai pas compris cette question. Je sais pas ce que ça veut dire, le bassin...
0: Versant. Qu'est-ce qu'un bassin versant ? Eh bien, une petite cour. Un bassin versant, c'est en fait un bassin, une rivière ou un fleuve dans lequel se déversent toutes les rivières d'une région ou d'une zone. Ah. Et en Suisse romande, on a deux grands bassins versants. Il y a le Rhône et le Rhin. Et c'est le Rhin.
4: Ah bon ? Ok, ouais, alors j'aurais pas pu répondre. Alors j'avais pas vraiment compris la question. Je savais pas du tout ce que c'était.
0: Donc, bien, désormais, vous savez ce que c'est qu'un bassin versant. C'est où se retrouvent toutes les. C'est le point de rencontre de toutes les rivières, en fait, si on veut bien.
4: Ok. Comme ça, c'est plus clair pour moi.
0: Voilà. J'aurais dû le dire comme ça.
4: Ah bah ouais. Mais je suis pas sûre que vous aurez réussi à répondre.
0: Le problème, c'est que si je vous avais expliqué ça, on aurait perdu encore 8 jours de plus sur le questionnaire. Ça aurait été compliqué.
4: Ouais, c'est effectivement ça.
0: On va voir ce qu'il en est du reste de vos réponses pour voir un petit peu quel score vous avez fait au final. Ça commence avec cette rivière jurassienne qui passe dans le village de Saint-Ursanne. Vous avez dit le Doubs. C'est correct, bien sûr. Bonne réponse. Sur quel lac se trouve l'île d'Ogoz ? Vous m'avez répondu le lac d'Agruyère. C'était un peu au petit bonheur la chance.
4: Ouais, Non, non, je connais les... Je vois tout à fait.
0: Eh bien, bien joué, effectivement.
4: Ma fille, elle y était hier, en plus.
0: Si les planètes s'alignent, ça va être difficile de vous battre. Le bassin versant, vous l'avez raté. Dans quel canton la rivière Inn prend-elle sa source? Vous m'avez dit au Grison. Vous y étiez pendant ces vacances?
4: Mais pas du tout, non, je sais pas du tout ce que c'est la rivière Inn, j'ai jamais entendu ça.
0: Ah bah c'est au Grison. Bien joué.
4: Ah bah dis donc.
0: Le lac le plus profond de Suisse, vous m'avez dit Brienz. Eh bien pas du tout, c'est le lac Majeur.
4: Okay,
0: Lago Maggiore, 372 mètres de profondeur.
4: Okay,
0: l'Allemagne et l'Autriche se partagent effectivement les rives du lac de Constance, c'est une bonne réponse. La rivière qui passe à Fribourg et affluent de l'Arc, c'est la Sarine, effectivement. Vous y êtes aussi allé en vacances, j'imagine?
4: Non, mais ça, je sais.
0: Alors, voilà, c'est juste de la culture générale.
4: Voilà, exactement.
0: Le fleuve italien, dans lequel la rivière le Tessin se jette et est un affluent. C'est le Pô.
4: Ah, mais j'ai hésité à dire ça, mais j'avais peur d'être complètement à côté de la plaque. Puis, parce que je sais qu'il y a mes autres enfants qui m'écoutent. Et puis, du coup, je me suis dit, mais.
0: Ils habitent juste à côté.
4: Ça, c'est pas ça. Non, ils habitent pas à côté. Ils habitent où ils habitent. Mais le problème, c'est qu'ils vont vraiment. Donc, j'ai pas osé dire le Pô, mais c'est celui que j'avais dans la tête.
0: On appelle ça des enfants ingrats.
4: Voilà, non, mais ça va. Bah, ils n'ont pas le courage de téléphoner en même temps. Donc,
0: Ouais, bah, justement, vous avez votre fille à côté qui ne vous a pas beaucoup aidé, qui est en train de glousser. On a bien remarqué.
4: Exactement.
0: Alors, le poème de Jean Villard sur cette rivière vaudoise, m'a dit la Venoge, c'est juste. Très beau poème d'ailleurs. Oh, okay. Et si vous avez l'accent de la Broye, quelqu'un qui a un accent de la Broye qui vous le dit, c'est absolument magistral. Okay. Enfin, comment s'appelle la rivière qui traverse le vallon de Saint-Imier? Vous m'avez dit la Suze. Évidemment! Hein, c'est pas trop compliqué.
4: Ça, c'est facile, j'admire quand même.
0: 1, 2, 3, 4, 5, 6, 7 bonnes réponses. Bien, ça sent bon pour demain. On va vous appeler vers 11h45 pour la finale.
4: Ok, bah c'est cool.
0: Alors, profitez bien de vos enfants d'ici là. Hein, expliquez-leur la vie un peu.
4: Voilà, c'est ce que je ferai.
0: Et puis si vous remportez les billets à gratter, ben, vous les regarderez dans les yeux en grattant chacun des billets, puis vous lui direz: regarde ta mère, respecte-la, respecte-la.
4: Ça c'est vrai.
0: Joël, à demain. Et puis bon après-midi d'ici là, au revoir.
4: Merci beaucoup, au revoir.
0: Ben voilà, le score à battre est désormais de 7 au Presse Citron. C'est des choses qui arrivent. Vous aurez votre chance demain vers 11h45.
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0: Et j'ai le plaisir de recevoir Myriam pour jouer avec nous aujourd'hui. Bonjour Myriam.
5: Bonjour Steve.
0: Prête pour le week-end?
5: Prête.
0: C'est vrai.
5: Prête pour le Presse Citron.
0: Alors déjà, ouais, effectivement, avant de penser au week-end, il faut déjà voir si on ne se casse pas trop les dents sur le Presse Citron. Et pour ça, eh bien, vous allez devoir batailler tout à l'heure. Et face à vous, vous avez le score de 7 de Joël. Joël qui est avec nous. Bonjour Joël.
6: Bonjour.
0: La nuit a été calme, c'est bon, vous avez dormi?
6: Oui, pas de soucis. J'ai dormi.
0: Super. Du coup, on vous laisse patienter. Le temps que Myriam fasse son œuvre. Et puis on vous retrouve à la fin pour soit vous offrir les cadeaux, soit malheureusement vous les reprendre, ou éventuellement vous départager d'avec Myriam. Ça dépendra tout du score. À tout à l'heure, Joël.
6: À tout à l'heure et bonne chance à Myriam.
0: Myriam, avec tout le fair play de Joël, eh bien, j'ai devant moi 3 questionnaires de culture générale et vous allez choisir lequel de ces questionnaires vous convient le mieux. J'ai un questionnaire sur les ponts. Bon, c'est plutôt les ponts dans la culture générale. Hein. Voilà, il y a plein de questions qui tournent autour des ponts célèbres ou que sais-je. Mais voilà, on parle de ponts. Il y a la littérature au cinéma. Voilà, ces textes qui sont devenus des films ou des séries. Et puis, il y a des pseudonymes de personnalités. Car oui, toutes les personnalités ne s'appellent pas par leur véritable prénom ou nom. Et on parlera de tout ça. Donc, c'est plutôt... People, sinon on a cette littérature au cinéma ou alors les ponts.
6: Bon ben voilà, ça va être people.
0: On part sur les people, des pseudonymes de personnalité, c'est ça?
6: Allez, oui.
0: Des pseudonymes de personnalité, 1 minute pour répondre à 10 questions sur ce thème. Si vous butez sur une question, vous dites je passe, on y revient s'il nous reste du temps à la fin du questionnaire. Le score à battre est de 7. Est-ce que vous êtes prête, Myriam?
5: Je suis prête.
0: Alors, en piste. Le Précitron. Quel est le vrai prénom du youtubeur français Squeezie?
5: Passe.
0: Sous quel pseudonyme est connue l'actrice américaine Norma Jean Baker?
5: Marilyn Monroe.
0: Quelle chanteuse française a pour nom de naissance Anne Pécher?
5: Louane.
0: Sous quel nom de scène la rappeuse Mélanie Georgiades a-t-elle reçu un disque d'or pour sa chanson La Boulette?
5: James.
0: Quel était le vrai prénom de la grande couturière Coco Chanel?
5: Le prénom Gabrielle.
0: Sous quel pseudonyme était connu l'acteur et chanteur Yves Olivier, qui était le mari de Simone Signoret?
5: Yves Montand.
0: Quel nom de scène a choisi Paul David Hewson, leader d'un célèbre groupe irlandais?
5: Du tout.
0: Sous quel pseudonyme Claude Dotel a-t-il connu le succès avec le titre Kiss Me?
5: MC Solar.
0: Quelle comédienne française porte sur son état civil le nom de Sylvette Herry?
5: Au bout de la langue.
0: Est-ce que ce serait pas Miu Miu par hasard?
5: C'est ça.
0: Effectivement, c'était Miu Miu, il n'est pas revenu. Et c'est Coluche qui l'a affublé de ce nom-là, et lui qui trouvait que Sylvette Herry, c'était pas très star compatible, ou en tout cas dans le milieu, ben voilà, il l'a appelé Miu Miu, ça lui est resté à l'actrice française. Pour le reste, ça a été une jolie petite bataille. Est-ce que ça suffira pour battre Joël? Ça, on le verra tout de suite, mais il y a eu de très belles choses, je peux vous le dire. En tout cas, vous êtes à l'aise avec les people, là, visiblement, Myriam.
5: Voilà, no comment.
0: Ah, vous êtes une rat de star, comme on appelle ça, une rat de star.
5: Non, j'aime bien la musique, j'aime bien le cinéma, donc du coup...
0: Ben voilà, oui, pourquoi pas, effectivement. Alors, on passe tout ça en revue. Le vrai prénom du youtubeur français Squeezie, qui est un des plus grands streamers français, il s'agit de Lucas. Lucas Auchard de son vrai nom, pour celles et ceux qui suivent. Norman Jean Baker, actrice américaine, vous m'avez dit Marilyn Monroe, c'est juste, bonne réponse. Anne Pécher, une chanteuse française, son pseudonyme, vous m'avez dit Louane, c'est juste aussi, bien joué. C'est juste également pour Diams, qui s'appelle dans la vraie vie Mélanie Georgiades, qui a peut-être changé de nom parce qu'elle s'est mariée et qu'elle a changé complètement d'orientation de vie. Coco Chanel, le prénom, c'est Gabriel, c'est juste. Vous aviez le nom de famille aussi?
5: Non.
0: Bon, on va se contenter de Gabriel alors, moi je ne l'ai pas non plus. Un certain Yves Olivier a été le mari de Simone Signoret, vous me dites Yves Montand, c'est juste, bonne réponse, dis donc là c'est la grande série. Ensuite le nom de scène choisi par Paul David Hewson, célèbre leader d'un groupe irlandais. C'est pas U2, oh. U2 c'est le groupe.
5: Ouais.
0: Eh ben c'était Bono.
5: Ah oui, ouais.
0: Et enfin, Claude Dotel, qui a connu le succès avec le titre Kiss Me. Alors, ça sonne peut-être un peu anglais, mais on est bel et bien du côté de la francophonie. Claude Dotel, son nom d'artiste, c'est C. Jérôme.
5: Ah, ok.
0: Kiss Me, tin, tin, tin, tin.
5: Ouais, ouais.
0: Ben voilà. Donc, c'est Jérôme, c'était Claude Dotel, il s'appelle même pas Jérôme, c'est pour dire. C'est les gens font parfois des folies du moment qu'ils sont sous les projecteurs. Vous vous appelez bien Myriam, on est d'accord?
5: C'est moi.
0: Très bien. Alors, malheureusement, vous ne serez pas notre star de la semaine, mais vous avez été notre star du jour. Merci d'avoir joué avec nous, Myriam.
5: Merci, à bientôt.
0: Au revoir.
5: Au revoir.
0: Et donc, Joël, vous repartez avec les 100 francs billets à gratter Suisse Lours.
7: Mais c'est génial, merci beaucoup. Je vais les partager avec ma fille vu que c'est son anniversaire aujourd'hui.
0: Alors moi, vous m'avez dit par téléphone hier que vous n'alliez pas le faire.
7: Oui, mais bon, bah, la nuit a porté conseil.
0: Et est-ce que votre fille vous a mis la pression?
7: Non, ça va, je dois dire.
0: Non, ça va. Donc elle l'a quand même un peu fait. C'est pas bien, non, les pas enfants. Aimez vos parents, respectez-les. Et puis si on vous offre des carottes à votre anniversaire, ben mangez ces carottes avec plaisir. Voilà.
7: Voilà.
0: Bien, Joël, ben du coup, bon grattage et puis bon partage familial et sacrifice d'une maman une fois de plus.
7: Merci beaucoup, en tout cas, c'est sympa.
0: On vous souhaite une bonne journée, un bon week-end et à bientôt.
7: À vous aussi, merci, au revoir.
0: Au revoir. C'est le dénouement de cette aventure de la semaine du Presse Citron. On remet ça dès lundi. Ah oui, bien sûr. On repartira en Presse Citronade dès 11h45 lundi.
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0: Anne-Sophie, Sarah et Sébastien sont avec nous en direct de la foire de Chalon pour jouer au Presse Citron. Et en plus, il y a des gens qui sont passés par là puis qui se sont proposés pour leur filer un coup de main si jamais. Donc vraiment, on va essayer de demander à toute la foire de Chalon de venir ici pour essayer de leur donner de les aider. Et on finira certainement par un 10 sur 10. Pour l'heure, Anne-Sophie, Sarah et Sébastien, c'est vous qui allez jouer avec nous. Et méfiez-vous, plus il y a de monde qui vous aide, plus vous devrez partager les billets grattés. J'ai trois questionnaires de culture générale devant moi. J'ai un questionnaire qui s'appelle les chiffres en chansons. C'est des chansons qui ont souvent des chiffres ou des nombres dans le nom, dans le titre. Les citations célèbres, les punchlines si vous voulez connues. Et puis relatif aux oiseaux. Alors ça fait une tête, je vous le dis pas. Les oiseaux, les chiffres en chansons ou les citations célèbres. Pardon Sarah ?
9: Questionnaire Chadon ?
0: J'ai pas de questionnaire Chadon malheureusement, ça m'est arrivé, mais cette année, pas le temps. On doit manger de la saucisse, puis manger du fromage, on peut pas tout faire. Alors, ça se consulte, ça se concerte.
9: Les chansons.
0: Les chiffres en chansons, ouais. Les chansons avec un chiffre ou un nombre dans le titre. Une minute pour répondre à 10 questions sur ce thème. Si vous butez sur une question, vous dites « je passe », on y revient s'il nous reste du temps à la fin du questionnaire. Il n'y a pas de score à battre parce que c'est vous qui démarrez cette semaine de folie. Est-ce que vous êtes prêts ?
9: On est prêts.
0: C'est parti. Quel chanteur sénégalais a chanté avec Néné Chéri sur le titre « 7 Seconds » ?
9: Je passe.
0: Avec quelle chanson sortie en 99, Lou Béga nous a-t-il fait danser ?
9: Passe.
0: Quel groupe a interprété « Troisième sexe » ?
9: Indochine.
0: En 1976, quel chanteur a sorti la chanson « Il était une fois nous deux » ?
9: Passe.
0: Quel rappeur français a sorti en 2008 « Numéro 10 » ?
9: MC Solar.
0: Quelle chanteuse américaine a dédié son morceau « 22 » à Selena Gomez ? 22.
9: Passe.
0: Quel groupe a connu le succès avec « 99 Luftballons » ?
9: Lena.
0: Quelle chanteuse française a sorti le titre « Jour 1 » en 2014 ?
9: Louane.
0: Quel groupe de punk rock chantait 21 Guns en 2009 ?
9: Passe.
0: Quel duo américain est l'auteur de Seven Nation Army ?
9: Passe.
0: Quel chanteur sénégalais a chanté avec Néné Chéri sur le titre 7 Seconds ?
9: Youssoudou.
0: Avec quelle chanson sortie en 1999, Lou Béga nous a-t-il fait danser ? C'est fini. Lou Béga, ça vous dit rien ? Mambo Number 5.
9: Tout tout
0: tout. C'était en 1999.
9: On est trop jeunes.
0: Oui, mais bon, vous connaissez des chansons un peu plus anciennes, certainement. Alors, bon, on a beaucoup passé. Il y a eu quelques bonnes réponses quand même. On va les passer en revue. Le chanteur sénégalais qui a chanté avec Néné Chéri sur le titre 7 Seconds de Youssou N'Dour, c'est une bonne réponse. Il est arrivé un peu tard, mais on vous a bien soufflé, je crois, que vous avez entendu la réponse quelque part.
9: Parce
0: que ça aussi, c'est sorti peut-être avant que vous soyez né. Mambo Number 5, vous l'avez raté. Indochine, ça c'est bon. Le groupe qui a interprété donc Troisième Sexe. En 76, quel chanteur a sorti la chanson « Il était une fois nous deux », c'était Joe Dassin. Eh oui, mais ça aussi vous n'étiez pas né, donc forcément. Est-ce que vous étiez né en 2008 ?
9: Oui, quand même.
0: Eh bien pourtant, vous m'avez dit MC Solar pour ce rappeur qui a sorti le morceau numéro 10. Et c'était Booba que l'on recherchait. Okay. Quelle chanteuse américaine a dédié son morceau 22 à Selena Gomez ? Il s'agissait de Taylor Swift, qui pète tous les scores actuellement. Et ça, vous êtes passé malheureusement. Le groupe qui a connu le succès avec 99 Luftballons, vous m'avez dit ?
9: Nena ?
0: Comment ?
9: Nena ?
0: Exactement, et c'est une bonne réponse. Bien joué pour celle-ci. J'avais pas compris si c'était Lena ou Nena. C'est pour ça que je vous ai demandé de me répéter. Mais c'est tout à fait correct. La chanteuse française qui a sorti le titre Jour 1 en 2014, Louane évidemment. Ce groupe de punk rock qui chantait 21st Gun en 2009, c'était Green Day. C'est toute une époque aussi. Et enfin, le duo américain et l'auteur de Seven Nation Army, la fameuse c'était Telly White Stripes, avec un duo amoureux à l'époque qu'il n'est plus aujourd'hui. Il continue de faire de la musique de manière absolument magistrale. Ça vous fait 4 bonnes réponses, c'est pas dégueu.
9: Oh, c'est pas mal.
0: Hein, franchement.
9: Ouais, pour commencer la semaine. Hein.
0: Allez, sachant ce que vous avez fait hier soir.
9: Justement.
10: Vous n'étiez pas là.
0: Non, et je préfère. Donc on va vous laisser profiter de cette victoire. Peut-être que ça tiendra jusqu'à vendredi pour la finale. D'ici là, je vous souhaite une bonne semaine et une bonne fin de Foire de Chadon.
9: Merci, pareil.
10: Merci à vous aussi.
0: Et le Précitron qui reviendra demain, bien sûr, aux alentours de 11h45. Le score à battre, vous l'avez entendu, est de 4.
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0: Aujourd'hui, nous jouons avec une espèce rare, c'est Aurélie. Bonjour Aurélie.
11: Bonjour.
0: Vous, vous passez des braderies à bosser, mais du début à la fin, quoi. Vous êtes au four et au moulin, vous êtes sur des stands, vous êtes dans les backstage pour s'occuper des artistes qui viennent. Vous avez fait toute la braderie à bosser.
11: Oui, c'est ça.
0: Comment vous faites ça ? Enfin, il y a un moment donné où on boit quand même.
11: Je préfère gagner de l'argent qu'en dépenser, finalement.
0: Le fric Ben écoutez, c'est pas plus mal, et par contre, c'est pas plus reposant pour autant, j'imagine.
11: Non, surtout ouais. Après, il y a les enfants aussi, donc voilà. C'est pas facile. Mais voilà, c'est pas grave, on se couche tôt le soir, et puis voilà.
0: Et bien voilà. Ben écoutez, la braderie est passée, maintenant, vous allez pouvoir essayer de gagner aussi, une fois de plus, des sous avec le Précitron. Devant moi, j'ai 3 questionnaires de culture générale. Vous choisissez celui que vous préférez pour essayer de répondre à un maximum de questions sur les 10. J'ai un questionnaire sur l'astronomie. J'ai un questionnaire sur le prénom Sophie, donc les Sophies célèbres. Mm-hmm. Et puis les chansons des années 80.
11: Alors, je vais quand même prendre.
0: Pardon ?
11: Je vais quand même prendre les Sophies.
0: Ça part sur les Sophies, du coup, vous êtes parti pour une minute à répondre à 10 questions sur ce thème-là. Si vous butez sur une question, vous dites « je passe » et on y revient s'il nous reste du temps à la fin du questionnaire. Le score à battre est de 4. Est-ce que vous êtes prête, Aurélie ?
11: Oui, prête.
0: Alors, on repart au boulot, c'est parti. Le Précitron. Quelle Sophie Julien Clerc cite-t-il dans sa chanson « Assez, assez » ?
11: Je passe.
0: Qui a écrit Les Malheurs de Sophie ?
11: Sophie de Ségur.
0: Quel animal est Sophie, célèbre jouet pour bébé créé en 1960 ?
11: Une girafe.
0: Quelle était la valeur du billet de banque sur lequel apparaissait Sophie Tauber Harpe ?
11: 100 francs.
0: Quelle chanson du groupe Noir Désir, la chanteuse suisse Sophie Unger, a-t-elle reprise en 2011 ?
11: Je passe.
0: De quel pays Sophie de Grèce est-elle la reine ?
11: La Croatie,
0: non. Quelle animatrice française ayant présenté Affaire conclue va participer ? L'actrice anglaise Sophie Turner a tenu le rôle de Sansa Stark dans une série à succès, laquelle ?
11: Game of Thrones.
0: Dans la série télé Marc et Sophie, quelle était la profession de Sophie ?
11: Vétérinaire.
0: De quelle émission de Stéphane Collaro Sophie Favier a-t-elle été danseuse ?
11: Je passe.
0: Quelle chanson du groupe Noir Désir la chanteuse suisse Sophie Unger a-t-elle reprise en 2011 ? Ouh, ça a transpiré, hein.
11: Oui, ça stresse toujours, hein.
0: Mais voilà. Bon, en plus, après la braderie, il faut quand même un peu réveiller les neurones, mais ouais.
11: Oui.
0: Alors, on va corriger tout ça. Ça commence par cette Sophie citée par Julien Clerc dans une chanson qui s'appelle Assez, assez. Il s'agit de Sophie Marceau. Il évoque même les seins de Sophie Marceau.
11: Je l'attendais en plus, je me suis dit, mais il n'y a pas de casque sur cette comédienne. Bon,
0: c'était la première.
11: Ouais.
0: Et ben voilà, elle était cachée. Qui a écrit Les Malheurs de Sophie ? Vous m'avez dit Ségur, c'était la comtesse de Ségur. Joue le compte correct, il y a eu Ségur dans la réponse, c'est correct, donc bonne réponse. Quel animal est Sophie, célèbre jouet pour bébé créé en 61 ? Une girafe, c'est correct aussi. Sophie Tauber Harpe, une artiste suisse qui était sur nos billets de banque, on avait vu, c'était les billets de 50, les billets verts.
11: Ouais.
0: Elle avait un bonnet, ouais. Je ne sais pas si vous vous souvenez.
11: Non, je ne me souviens pas.
0: Ben voilà, c'était il y a longtemps. La chanson du groupe de Noir Désir que la Suissesse Sophie Unger a reprise en 2011, c'était Le Vent nous portera. Une magnifique reprise.
11: Ouais, ouais. J'essayais, je l'avais dans la tête, mais j'essayais de retrouver le titre.
0: Ouais. Ben, c'était Le Vent nous portera. Ouais. Sophie de Grèce n'est pas reine de la Grèce. Elle est reine de l'Espagne. Eh oui, elle s'est maquillée, comme on dit dans le jargon.
11: Mais oui.
0: L'animatrice française qui a présenté Affaire conclue avant de participer à la nouvelle saison de Danse avec les stars, Sophie Davant, c'est juste, bien joué. Sophie Turner, bien sûr, était Sansa Stark dans Game of Thrones, c'est juste aussi. Dans la série Marc et Sophie, la profession de Sophie m'avait dit vétérinaire. Et non ! Elle était médecin.
11: C'était pas
0: Et c'est Marc qui était vétérinaire.
11: Ah, c'est pour ça. Ah, mais oui.
0: Vous n'êtes pas passé loin.
11: J'adorais cette série en plus.
0: Et, bah, elle, elle était médecin et lui était vétérinaire. Ce qui donne une situation cocasse.
11: Enfin. Avec Julia Arnold,
0: oui. Exactement, exactement. De quelle émission de Stéphane Collaro, Sophie Favier a-t-elle été danseuse ? C'était Coco Boy. Ça, c'est encore plus ancien.
11: Alors là, je ne connaissais pas.
0: Et ça a peut-être suscité des souvenirs chez certaines et certains d'entre vous. Ma chère Aurélie, vous faites 1, 2, 3, 4 points. Et vous vous hissez à la même hauteur que Anne-Sophie et les comparses qu'on a croisés à la foire de Chadon hier. Donc pour l'instant, ça tient, c'est égalité. On verra si ça dure jusqu'à vendredi. Donc c'est ce qu'on vous souhaite pour éventuellement vous départager vendredi pour la grande finale. Et donc il faut croiser les doigts encore.
11: Oui. Parfait.
0: Par contre, croiser les doigts, ça paye pas. Je vous dis juste, voilà.
11: Non.
0: On peut pas faire tout payer les efforts qu'on fait.
11: Non.
0: C'est, à un moment donné.
11: Non, effectivement.
0: Ça, ce sera bénévole. On vous souhaite une bonne journée, un bon appétit. Reposez-vous bien.
11: Oui, merci.
0: Et puis, on se dit à bientôt. Au revoir.
11: Oui, au revoir.
0: Le score à battre n'a pas bougé, il est toujours de 4 dans le Presse Citron. Vous pourrez à nouveau tenter votre chance demain aux alentours de 11h45.
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0: C'est Valérie qui joue avec nous aujourd'hui. Bonjour Valérie.
12: Bonjour Sève.
0: Valérie qui prépare la fin de ses vacances. Vous avez encore des vacances à prendre d'ici peu. Du coup, c'est bien ça. Tout le monde revient, tout le monde a fait sa rentrée. Et puis vous, bah, vous vous dites, allez, bah, moi j'en ai encore un petit peu sous le coude. Et puis j'y retourne, quoi, c'est ça ?
12: Exactement.
0: Bah, c'est magnifique.
12: C'est exactement ça.
0: J'ai
12: d'accord.
0: Un questionnaire sur les Pays-Bas. J'ai un questionnaire divers et variés. Et j'ai un questionnaire autour du mot « bouche ». Les Pays-Bas... Divers et variés autour du mot bouche.
12: Par dépit, je vais dire autour du mot bouche.
0: On part autour du mot bouche, donc pour cette aventure. J'ai entendu des gens crier derrière, on vous a suggéré ça ou.
12: Non, mon mari, quand je lui ai demandé, parce qu'il y a la radio aussi, il a la cuisine avec la radio.
0: C'est lui qui braille.
12: Non, il m'appelle.
0: Ah, d'accord. Bon, ben voilà, vous êtes seul au monde. Et,
12: exactement.
0: Voilà, il faut juste croiser les doigts. Une minute pour répondre donc à 10 questions sur ce thème autour du mot bouche. Si vous butez sur une question, vous dites je passe, on y revient s'il nous reste du temps à la fin du questionnaire. Le score à battre, on n'en a pas parlé. Il est de 4 et on a 2 personnes sur le trône. On a Anne-Sophie et Aurélie. Est-ce que vous êtes prête, ma chère Valérie ?
12: Je suis prête.
0: Alors en piste. Quel personnage de jeu vidéo est une bouche jaune sur pattes qui mange des fantômes ?
12: Un Pac-Man ?
0: Dans quel département se situe Aubagne, la ville natale de Marcel Pagnol ?
12: Les Bouches-du-Rhône.
0: Quelle expression française utilise-t-on pour demander à quelqu'un de garder un secret ?
12: Fermer sa bouche.
0: Quelle partie de la poule imite-t-on quand notre bouche mime un bisou ?
12: Le derrière, on fait la bouche en cul de poule.
0: À quel dispositif urbain les pompiers peuvent-ils connecter leurs tuyaux ?
12: À une bouche d'incendie.
0: Dans quelle saga fantastique apparaît le personnage baptisé la bouche de Sauron ?
12: Je passe.
0: Quel fruit possède une variété ancienne appelée mouille-bouche ?
12: Je passe.
0: À quel chanteur français doit-on le titre L'eau à la bouche, sorti en 1960 ?
12: Alain Souchon.
0: Dans la bouche, quel est l'organe principal du goût ?
12: La langue.
0: Quel groupe de rock ? Ah, c'est terminé. Quel groupe de rock, pour la beauté du jeu ? Quel groupe de rock a pour logo une bouche qui tire la langue ?
12: Les Rolling Stones.
0: Exactement, ça aurait été correct, ça vous aurait fait un point de plus. Malheureusement, on a un peu traîné en route.
12: Oui.
0: Comment vous la sentez ?
12: Oh, ben, je ne sais pas du tout.
0: Ouais, vous y êtes allé comme ça ?
12: Il y en a 2-3, oui, mais d'autres. Le premier, je suis sûr que je me suis planté, mais.
0: Et des fois, il faut donner une réponse plutôt que de passer. On n'a pas toujours le temps d'y revenir, donc des fois, faut y aller. Et puis, advienne que pourra, c'est un peu ça.
12: Oui, oui, exactement.
0: On va voir si vous aviez votre bonne étoile avec vous. Ça commence avec ce personnage de jeu vidéo, donc, qui a une véritable bouche jaune sur pattes qui mange des fantômes. Vous me dites Pac-Man, bah, c'est correct, c'est effectivement Pac-Man.
12: Oh, bah voilà.
0: Eh bah oui.
12: Bah voyez la chance.
0: Elle y est. La ville d'Aubagne, natale de Marcel Pagnol, se situe effectivement dans le département des Bouches-du-Rhône. Bonne réponse. L'expression française utilisée pour demander à quelqu'un de garder un secret, vous m'avez dit fermer la bouche, mais non, c'est bouche cousue, motus et bouche cousue.
12: Eh oui, juste.
0: Eh oui. Quelle partie de la peau limite-t-on quand notre bouche mime un bisou? Vous m'avez dit les fesses, c'est oui, mais la bouche en cul de poule, c'était effectivement la réponse qu'on voulait. Ça vous fait une bonne réponse, évidemment, parce que vous avez voulu rester poli.
12: Voilà, exactement.
0: On a l'habitude de dire en cul de poule, mais en fesse de poule, ça fonctionnerait aussi, en fait, finalement.
12: Oui.
0: À quel dispositif urbain les pompiers peuvent-ils connecter leur tuyau à la bouche d'incendie? C'est juste aussi. La bouche de Sauron. Dans quelle saga fantastique apparaît ce personnage qui est très angoissant? Je vous le dis tout de suite. C'est dans Le Seigneur des Anneaux.
12: Ah ouais, j'ai pas vu, alors.
0: Voilà, donc c'est l'émissaire du grand méchant qui est pas quelqu'un de beau à voir. En tout cas, les dentistes auraient fort à faire sur ce personnage de la bouche de Sauron. Quel fruit possède une variété ancienne appelée mouille-bouche? C'est la poire. Ça, fallait le savoir. Mm-hmm. Le chanteur français à qui on doit l'eau à la bouche, qui est sorti en 1960, ce n'était pas Souchon, c'est Serge Gainsbourg.
12: Ok, ah oui, juste.
0: Et enfin, dans la bouche, l'organe principal qui gère le goût ou qui le capte, c'est effectivement la langue. Ça vous fait une bonne réponse aussi. Et on est à 6, vous prenez la tête, ma chère Valérie, bravo.
12: Ah ben, merci beaucoup.
0: On vous retrouve peut-être vendredi pour la finale et le grattage.
12: Eh ben, on verra.
0: Mais ouais, d'ici là, eh bien, voilà, on vous laisse aller faire du bouche à bouche avec votre mari.
12: Ah ben, c'est pas avec l'aide qu'il m'a donnée, hein.
0: Ah oh, ben, c'est sûr, on va mettre lui une claque pendant que vous y êtes.
12: Non, quand même pas. Mais
0: il est là, mais oui, il est là pour se soutenir et puis c'est beau. Donc, débrouillez-vous et peut-être à vendredi pour la finale.
12: Eh bien, d'accord. Eh bien, merci beaucoup.
0: Avec grand plaisir, Valérie.
12: Bonne journée.
0: Pareillement, au revoir.
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0: Aujourd'hui, nous jouons avec Mathéo. Bonjour Mathéo.
14: Bonjour, bonjour tout le monde.
0: Mathéo qui s'en vient affronter le Presse Citron, le score de 6 qu'il faut battre. Comment vous vous sentez Mathéo? Ça va?
14: Ouais, pour le moment ça va, on verra après.
0: C'est fou le Presse Citron, ça fait toujours plus mal après.
14: Ouais, c'est ça.
0: Parce qu'il y a les collègues qui se moquent de vous ou des choses comme ça, c'est ça?
14: Peut-être, ouais, s'ils sont à l'écoute.
0: Ah, des fois ça peut arriver, mais c'est bien les derniers à vouloir jouer et puis c'est les premiers à l'ouvrir quand on se casse la figure, quoi. C'est toujours la même chose.
14: C'est clair, hein. quand on écoute, c'est plus facile, on a moins la pression.
0: Aussi, effectivement. Mais écoutez, j'entends drôle de bruit derrière vous. Qu'est-ce que c'est? Une machine à café ou?
14: Non, j'ai rien allumé.
0: Ok, bon, c'est étrange. On va y aller comme ça, en espérant que ça fonctionne. Je vous entends, hein, pour l'instant, tout va bien. Donc, j'ai devant moi 3 questionnaires de culture générale. Vous choisissez celui que vous préférez pour briller. J'ai un questionnaire sur les villes du Moyen-Orient. J'ai un questionnaire sur la botanique. Et j'ai un questionnaire sur des humoristes.
14: La première, allez.
0: On part sur la première, les villes du Moyen-Orient, on est sur la géographie. Une minute pour répondre à 10 questions sur ce thème. Si vous butez sur une question, vous dites « je passe ». On y revient s'il nous reste du temps à la fin du questionnaire. Score à battre 6. Est-ce que vous êtes prêt, Mathéo?
14: On y va.
0: Eh bien, allons-y. Quelle est la capitale de la Jordanie depuis 1921?
14: Alep.
0: Proche de quelle métropole d'Égypte sont situées les pyramides de Gizeh? Quel émirat a pour capitale Doha?
14: Je parle.
0: Dans quel pays du Moyen-Orient se situe la ville de la Mecque?
14: Arabie Saoudite.
0: Quelle ville de Syrie est connue pour son savon?
14: Damas.
0: Au large de quelle ville du golfe Persique se trouve un archipel constitué d'îles artificielles appelées The World?
15: Dubaï.
0: Quels jardins font partie des 7 merveilles du monde antique?
15: Je passe.
0: Dans quelle ville du Moyen-Orient le musée du Louvre a-t-il ouvert une dépendance en 2017?
15: Qatar.
0: Quelle ville de Turquie est la seule au monde à cheval entre deux continents, l'Europe et l'Asie?
15: Istanbul.
0: Dans quel pays du Moyen-Orient Mascate est-elle la capitale?
15: Ah.
0: C'était pas si évident, hein?
15: Ça, c'est pas facile, non?
0: Ouais, effectivement. La capitale, la ville, le pays, pardon, qui a pour capitale Mascate, c'est Oman.
15: Ah, ouais, maintenant je le
0: saurai. Bah oui, maintenant on le saura, quoi.
15: Maintenant
0: on va voir pour la suite, enfin pour les autres réponses que vous avez données, est-ce qu'elles sont bonnes, est-ce qu'elles sont mauvaises, voir si vous avez atteint ce score de 6. Ça commence avec cette capitale de la Jordanie, c'est Amman, la capitale de la Jordanie.
15: Ah.
0: La métropole d'Égypte, où sont situées les pyramides de Gizeh, qui est juste à côté, c'est pas Louxor, c'est le Caire. C'est, voilà, c'est plus, un peu plus grand quand même.
15: Ah, c'est la capitale, ouais.
0: L'émirat qui a pour capitale Doha, c'est le Qatar. Le pays du Moyen-Orient où se situe la ville de la Mecque, c'est l'Arabie Saoudite. Il y a un moyen mnémotechnique pour s'en souvenir, vous le connaissez? C'est quand vous posez la question à ces deux hommes qui se rencontrent, le premier dit l'Arabie Saoudite. Et l'autre lui répond par la Mecque. Voilà, maintenant vous le saurez.
15: Elle est belle celle-là.
0: Quelle ville de Syrie est connue pour son savon? C'est la ville d'Alep. Le savon d'Alep. Ouais, et vous l'avez donné avant pour la capitale de Jordanie. Cette ville du Golfe Persique où se trouve un archipel fait d'îles artificielles, vous m'avez dit Dubaï, c'est une bonne réponse, bien joué. Les jardins qui font partie ou qui faisaient partie des sept merveilles du monde antique, c'est les jardins suspendus de Babylone.
15: D'accord, ouais.
0: Dans quelle ville du Moyen-Orient le musée du Louvre a-t-il ouvert une dépendance en 2017? Une succursale, si on veut bien, c'est Abu Dhabi. Et enfin, la ville de Turquie, qui est la seule au monde à cheval entre deux continents, l'Europe et l'Asie, c'est Istanbul. Bonne réponse. Ça vous fait trois bonnes réponses. Vous aviez fait la moitié du chemin, mais il faudra encore pédaler pour atteindre les six. Malheureusement, ce ne sera pas pour cette fois-ci, Mathéo.
15: J'ai appris.
0: Vous avez appris. Ça vous fait plein de destinations de vacances pour des futures vacances. On vous souhaite quand même une belle journée, un bon appétit, Mathéo, et vous revenez quand vous voulez.
15: Merci bien.
0: Au revoir.
15: Au revoir.
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0: Et c'est Nicole donc qui joue avec nous aujourd'hui. Bonjour Nicole.
17: Bonjour Pierre.
0: Qu'est-ce que vous nous préparez pour ce week-end? Rien.
17: Un pique-nique dimanche.
0: Un petit pique-nique, c'est bien, avant le retour de la grisaille.
17: Exactement, il faut profiter.
0: Ben, super, en plus sous les arbres doucement jaunissants, hein, on n'est pas encore dans des forêts de feu, mais ça peut mettre un peu de couleur, c'est très agréable. Très bien, ben, écoutez, petit pique-nique magnifique ce dimanche, est-ce que vous irez en grattant des billets à gratter Swistos? Ça, on le saura d'ici quelques minutes, quand vous aurez affronté le score de 6 de Valérie. Valérie qui est avec nous, bonjour.
18: Bonjour Seb.
0: Un petit pique-nique, vous aussi ce week-end, non?
18: Ah non, je serai sur la route pour mes vacances.
0: Ah oui, c'est juste, vous partez vous bien après les autres en vacances, comme ça vous avez le calme et la paix.
18: Exactement.
0: Après, vous savez, hein, qu'on soit sur une petite couverture au milieu des franches montagnes ou sur un hamac au bord de l'eau, au bord de la mer, on peut aussi gratter des billets à gratter Swisslos. Hein.
18: Exactement.
0: Valérie, vous avez le meilleur score de cette semaine. On vous garde avec nous pour voir ce que fera Nicole et éventuellement vous départager si besoin. On vous dit à tout à l'heure.
18: À tout à l'heure et bonne chance, Nicole.
17: Ah, merci beaucoup Valérie.
0: Beaucoup de fair play, c'est beau. Nicole, à nous deux, j'ai devant moi trois questionnaires de culture générale. Vous choisissez le thème que vous préférez. J'ai un questionnaire sur les déesses romaines. J'ai un questionnaire sur les instruments de musique et j'ai un questionnaire autour du mot paix. P-A-I-X, j'insiste.
17: Mm-hmm.
0: C'est une sorte de divers et varié, mais autour de la paix.
17: Ouais. Oh là là, je vais essayer les instruments de musique.
0: Instruments de musique. Vous jouez à l'instrument, Nicole?
17: Pas du tout.
0: Vous ne tirez même pas des flûtes.
17: chante comme un canard.
0: Vous savez, il y a des très beaux canards. Voilà, c'est ce qu'on va dire. Ma chère Nicole, une minute pour répondre à 10 questions sur ce thème des instruments de musique. Si vous butez sur une question, vous dites je passe. On revient à la question s'il nous reste du temps à la fin du questionnaire. Le score à battre est de 6. Est-ce que vous êtes prête?
17: Oui, allons-y.
0: Let's go, mon petit canard. Quel instrument de musique peut être manouche, folk, arctop ou flamenco?
17: La guitare.
0: À quelle famille appartient le djembé?
17: Les instruments à vent.
0: De quel instrument de musique ancêtre de la harpe joue Assurance Tourix dans Astérix?
17: Je passe.
0: De quel instrument le franco-libanais Ibrahim Malouf joue-t-il?
17: Je passe.
0: Quel était l'instrument de musique de prédilection de Phil Collins?
17: Je passe.
0: En quelle matière sont faites les flûtes de pan traditionnelles d'Amérique du Sud?
17: En bambou.
0: Quel instrument à cordes pincées à caisse triangulaire est très populaire en Russie?
17: Une sitar.
0: Dans une chanson de Jean-Jacques Goldman, quel instrument tourne?
17: Moulin à vent.
0: Combien de pistons compte un euphonium? Euphonium.
17: Je sais pas, 6.
0: À quelle famille d'instruments la clarinette appartient-elle?
17: Trop tard.
0: La clarinette, ça appartient à quelle famille d'instruments?
17: Les bois.
0: Exactement, vous l'auriez eu. Effectivement, c'est même pas les cuivres, hein, bien sûr, à ne pas confondre. C'était bel et bien les bois. Malheureusement, vous l'avez raté. Est-ce que le reste est passé? Vous avez beaucoup passé. Hein. Il faut croiser les doigts pour que le peu de réponses que vous avez données soient les bonnes. On a cet instrument de musique qui peut être manouche, folk, arctop ou flamenco. Vous m'avez dit la guitare. C'est juste, bien joué. À quelle famille appartient le djembé? Il s'agit des percussions.
17: Ah oui.
0: Si vous allez au Paléo Festival, dans le camping, vous allez en entendre des troupeaux entiers. De quel instrument de musique ancêtre de la harpe joue Assurance Tourix? C'est la lyre.
17: Oui, d'accord.
0: L-Y-R-E. Ibrahim Malouf est un excellent musicien qui joue de la trompette. L'instrument de musique prédilection de Phil Collins, c'était la batterie. Il a joué de la batterie, notamment dans le groupe Genesis. En quelle matière sont faites les flûtes de pan traditionnelles d'Amérique du Sud? On attendait plutôt le roseau, mais le bambou est accepté également. Donc ça vous fait encore une bonne réponse. Cet instrument à cordes pincées à la caisse triangulaire, qui est très populaire en Russie, c'est la balalaïka.
17: Oui, d'accord.
0: Si vous êtes coincé avec beaucoup de A au Scrabble, ça peut servir. Dans une chanson de Jean-Jacques Goldman, quel instrument tourne? Ce ne sont pas les moulins à vent. Je n'ai jamais vu de moulins à vent dans un orchestre, mais tout c'est est possible là, aujourd'hui. Il s'agissait des violons, tourner les violons. Voilà, donc grand classique de Jean-Jacques Goldman. Combien de pistons compte un euphonium? Vous m'avez dit 6, c'était 3 ou 4. Et les deux sont acceptés.
17: Je ne sais même pas ce que c'est. C'est quoi?
0: L'euphonium, c'est cette espèce de... Oui. On appelle ça le tromblon, l'espèce de grosse... Dans les fanfares, c'est le poum, poum, poum. Vous voyez, une espèce de grosse trompette, je l'appelais comme ça, mais c'est... Ouais. Voilà, ils ont 3 ou 4 pistons. Et puis les bois, vous avez répondu trop tard pour la clarinette. Ça vous fait 2 points, c'était compliqué. Mais du coup, Valérie repart avec son cadeau. Vous êtes obligé de revenir. Je suis vraiment désolé. Ça veut aller? Vous avez besoin d'aide pour revenir ou bien...
17: Non, je vais insister au téléphone comme d'habitude et puis on verra bien si vous me décrochez
0: avec grand plaisir, Nicole.
17: Bravo Valérie et bonne
18: merci vacances. Beaucoup. Ben, merci beaucoup.
17: Au revoir.
0: Une bonne journée, Nicole. Merci. Au revoir. À bientôt.
17: Au revoir, Steve aussi. Au revoir.
0: Valérie, vous repartez avec 100 francs bien gratté Swisslos. Vous allez pouvoir agrémenter vos vacances, on dirait.
18: Oh ben, j'espère bien.
0: Ça vous paiera peut-être un petit cocktail du côté du bar. Enfin, voilà. Vous en faites ce que vous voulez.
18: Oui.
0: Si ça se trouve, ça arrivera même après vos vacances. Donc, ce sera le... après.
18: Ben, ça sera peut-être un bon retour.
0: Ben oui, exactement. Exactement. En tous les cas, on vous envoie 100 francs de billets à gratter Swisslos. On vous souhaite un bon grattage. On vous souhaite tous les jackpots du monde.
18: Ben, merci beaucoup.
0: Et puis, une bonne journée, Valérie. Bonnes vacances.
18: Eh ben, une bonne journée.
0: Au revoir.
18: À bientôt. Au revoir.
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0: Aujourd'hui, nous jouons avec Caroline. Bonjour Caroline.
20: Bonjour.
0: Caroline qui se fait chicaner par ses collègues qui sont censés la supporter, mais ils vous font du mal.
20: Ah oui.
0: Une fois que vous aurez gagné, ils vous feront les yeux doux.
20: Ouais, c'est, j'espère.
0: J'espère. En fait, vous vous en fichez de gagner éventuellement des bons cadeaux. Vous, ce qui compte, c'est surtout d'avoir le respect de ceux qui sont derrière vous, là.
20: Oui, mais c'est d'avoir des questions auxquelles ils peuvent pas répondre.
0: Bon, écoutez, on vous souhaite vraiment de pouvoir bien frimer.

0: Il nous reste du temps à la fin du questionnaire. Est-ce que vous êtes prête, Caroline ?
1: Oui.
0: Feu gaz. Quel style musical est associé à James Brown ?
1: Pas.
0: Comment se nomme l'art floral japonais ?
1: Yuka.
0: Quel mot d'origine anglaise désigne la voiture utilisée dans les courses de trot ?
1: Pas.
0: Comment se nomme le bovidé robuste qui est utilisé comme animal de bât au Tibet ?
1: Le yak.
0: Quel type de sushi est roulé dans une feuille d'algues nori avec du riz et une garniture au centre ?
1: Maki.
0: Comment appelle-t-on l'action de cliquer sur « j'aime » sur les réseaux sociaux ?
1: Like.
0: Quel mot d'origine arabe désigne un notable, souvent chef d'une tribu ou guide spirituel ?
1: Pas.
0: Comment se nomme le vin blanc liquoreux produit au nord-est de la Hongrie ?
1: Le kir, et puis c'est un tchèque.
0: Quel animal vivant dans les forêts du Congo est parfois appelé girafe forestière ?
1: Pas.
0: Quelle est la race de chien iconique de Sibérie ?
1: Okay.
0: Quel mot d'origine arabe désigne un notable, souvent d'une tribu ?
1: Check.
0: C'est pour ça que je suis revenu à cette question-là, parce que vous m'avez donné avant.
1: Oui.
0: C'était trop tard, quoi. On était vraiment trop tard.
1: Ah, vous êtes dur en affaires.
0: C'est pas que je suis dur en affaires, c'est que si je vous l'accorde,
1: non,
0: après ça vient. Il y en a d'autres qui vont devoir.
1: Oui, pas de soucis.
0: Qui vont me tomber sur le dos.
1: Moi
0: bon, j'ai bon dos, mais ça va.
1: Ouais, bah quand même.
0: La race de chien iconique de Sibérie, m'ont dit quoi ?
1: Husky.
0: C'est juste. Pour l'animal qui vit dans les forêts du Congo, qui est parfois appelé girafe forestière, vous m'avez dit ?
1: Rien du tout.
0: Et ouais, ça s'appelle un okapi.
1: Ah oui, un super resto à choper.
0: Oui, mais c'est d'abord un animal de la forêt.
1: Oui.
0: Le vin blanc liquoreux produit au nord-est de la Hongrie, c'était...
1: Le kir.
0: Non, c'est le toquet, ce n'est pas le kir.
1: Ah, dommage.
0: Le mot d'origine arabe qui désigne un notable, chef de tribu, effectivement c'était un sheik. Et malheureusement, ça n'a pas passé. Comment appelle-t-on l'action de cliquer sur j'aime sur les réseaux sociaux, liker ou un like, c'est correct. Ce sushi roulé dans une feuille d'algues nori, c'est un maki, c'est juste aussi bien joué. Le yak, c'est évidemment ce fameux bovidé tibétain. Le mot d'origine anglaise qui désigne la voiture utilisée dans les courses de trot. On a une espèce de chariot à deux roues assez léger. C'est un sulky, ça s'appelle. S-U-L-K-Y.
1: Okay.
0: Je ne l'avais pas non plus, hein, pour tout vous dire.
1: Non.
0: Comment se nomme l'art floral japonais ? Il vous manquait un tiers de la réponse. La bonne réponse, c'est Ikebana.
1: Oh là là, oui, ok.
0: Enfin, le style musical qui est associé à James Brown, c'est le funk. Et celui-là, vous l'avez passé.
1: Oh, oui.
0: Ça vous fait 4 bonnes réponses.
1: Aïe.
0: C'est pas mal.
1: Oui.
0: Quelle tête y font vos collègues ?
1: Dépité, c'est parfait.
0: Caroline, merci d'avoir joué avec nous. Peut-être ça tiendra la semaine. 4, c'est possible, mais il faudra croiser les doigts.
1: Oui, ça joue.
0: Bonne journée, bon appétit.
1: Au revoir, bon appétit, merci.
0: Le décor est planté pour cette semaine, donc si vous voulez gagner les 100 francs en bon cadeau dans les stations Jubin de la région, c'est maintenant ou jamais. Vous pouvez bien sûr jouer avec nous demain dès 11h45. On sera par là.
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0: Et aujourd'hui, c'est Catherine qui joue avec nous. Bonjour Catherine.
3: Bonjour.
0: Catherine qui nous appelle pour affronter le Presse Citron et ses questionnaires. J'ai donc devant moi 3 thèmes. À vous de choisir celui dans lequel vous aimeriez briller pour espérer remporter les 100 francs de bons cadeaux dans les stations Jubin Frères de la région. J'ai un questionnaire sur la Star Academy 2025, la Star Academy de l'an passé. Ça peut vous intéresser si vous êtes affilié au programme. J'en ai un sur la chimie et j'en ai un sur les mots composés.
1: Les mots composés, oui, pourquoi pas.
0: Plutôt les mots composés, d'accord. On va jouer un peu avec ces mots qui sont doubles et qui s'associent.

0: pour former plus qu'une seule idée. Des mots composés, une minute pour répondre à 10 questions sur ce thème. Si vous butez sur une question, vous pouvez dire je passe et on revient à la question s'il nous reste du temps, une fois qu'on aura passé une première fois le questionnaire en revue. Le score à battre est de 4. Est-ce que vous êtes prête ?
1: Oui.
0: Allons-y. Quel mot désigne l'action d'aider quelqu'un à grimper en devenant son appui ?
1: Je passe.
0: Comment s'appelle un blues primitif joué rapidement au piano ?
1: Blues primitif ? Je passe.
0: Quel anglicisme désigne ces rendez-vous chronométrés pour célibataires ?
1: Speed dating.
0: Quel mot composé est un synonyme de hobby ?
1: Je passe.
0: Quel genre littéraire fantastique peut aussi désigner une histoire d'amour idyllique ?
1: Un roman.
0: Comment appelle-t-on le costume du 19e siècle court devant et à longue basque derrière qui évoque un oiseau ?
1: Le pic.
0: Quel personnage imaginaire est utilisé pour faire peur aux enfants désobéissants ?
1: Je passe.
0: Comment appelle-t-on un objet que l'on garde pour attirer la chance ?
1: Une patte de lapin.
0: Ça aurait pu, mais c'était un porte-bonheur, tout simplement.
1: Un porte-bonheur,
0: eh
1: oui, tout simplement.
0: Eh oui, ah ouais. De toute façon, il aurait été un peu tard.
1: C'est compliqué, hein, quand on a la radio, comme ça.
0: Alors ouais, c'est effectivement une expérience à vivre et ça peut, des fois, faire un petit peu trembler les genoux et on perd un petit peu ses moyens. En tous les cas, je connais personne qui est meilleur quand il est en direct que quand il est chez lui ou dans un milieu qu'il connaît bien.
1: D'accord.
0: On va voir un petit peu ce que ça a donné avec vos réponses, faire un peu le passage en revue de tout ça. La première question, c'était ce mot qui désigne l'action d'aider quelqu'un à grimper en devenant son appui, la courte échelle.
1: Ah oui, la courte échelle.
0: Effectivement, c'est devenu un mot composé, une idée qui est un concept. Comment s'appelle un blues primitif joué rapidement au piano ? C'est le boogie-woogie.
1: Ah
0: eh oui. L'anglicisme qui désigne ces rendez-vous chronométrés pour célibataires, le speed dating, ça c'est juste. Le mot composé qui est un synonyme de hobby, un passe-temps.
1: Passe-temps.
0: Eh ouais. Le genre littéraire fantastique qui peut aussi désigner une histoire d'amour idyllique, un conte de fées. Comment appelle-t-on le costume du 19e siècle court devant et à longue basque derrière qui évoque un oiseau ? C'est le queue de pie.
1: Queue de pie, oui.
0: Ouais. Ce personnage imaginaire utilisé pour faire peur aux enfants désobéissants, qui peut prendre plusieurs formes, c'est le croque-mitaine. Et puis, le porte-bonheur, vous l'avez raté aussi. Une bonne réponse, mais bon, c'est le stress de la première, j'imagine.
1: Oui.
0: Eh oui, évidemment. Bah écoutez, maintenant que vous connaissez la maison, c'est ça, vous n'hésitez pas à revenir, ça nous ferait grand plaisir, Catherine.
1: Avec grand plaisir, oui, merci beaucoup.
0: Une bonne journée à vous.
1: Bonne journée à vous, ouais. Au revoir, merci.
0: Et c'est ici que bien s'arrête cette session du presse-citron du jour. Le score à battre ne bouge pas, 4. Vous pourrez jouer avec nous demain, vers 11h45.
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0: Bonjour, qui est là ?
3: C'est Daniel.
0: Mais
3: je
0: Daniel...
3: pas tout seul.
0: Bon, on espère pouvoir vous régaler pour cet acte de générosité. Merci.
3: Mais de rien.
0: Vous vous dites si ça vous dérange, si c'est trop pour vous.
3: Non, ça va très bien.
0: On n'est rien obligé, comme on dit chez nous.
3: Exactement.
0: Daniel, eh bien écoutez, on va jouer ensemble. Vous resterez avec nous après le jeu pour qu'on puisse prendre vos coordonnées quoi qu'il arrive. J'ai devant moi 3 questionnaires de culture générale. Vous choisissez celui que vous préférez pour essayer de battre ce score de 4 de Caroline. J'ai Love en chanson, donc le mot love en anglais l'amour. J'ai un questionnaire sur la Tour Eiffel et un questionnaire santé et médecine. Tout ce que vous aimez, je suis sûr.
3: Exactement. Ben, on va prendre Love.
0: Love en chanson, une minute pour répondre à 10 questions sur ce thème. Si vous butez sur une question, dites je passe. Et on y revient s'il nous reste du temps à la fin du questionnaire. Score à battre, on l'a déjà dit 2 fois, c'est 4. Êtes-vous prêt, Daniel ?
3: Je suis prêt.
0: Alors, on lâche les veaux. durant l'été 66, quelle chanson de Michel Polnareff a été un tube ?
3: Je passe.
0: Pour la BO de quel film Ellie Goulding a-t-elle enregistré en 2015 Love Me Like You Do ?
3: Je passe.
0: En 67, quel groupe britannique a sorti All You Need Is Love ?
3: Je passe.
0: Avec quelle chanson sortie en 81, Joan Jett a-t-elle connu le succès ?
3: Johan Love, non, je sais plus maintenant. Je passe.
0: Pour quel film Disney Elton John a-t-il chanté Can You Feel the Love Tonight ?
3: Je passe.
0: Avec quel DJ a collaboré Justin Bieber sur le morceau Let Me Love You ?
3: Je passe.
0: Quelle chanteuse américaine a connu le succès en 2003 avec Crazy in Love ?
3: Ben je passe.
0: À quelle chanteuse française doit-on le titre disco Love Me Baby sorti en 77?
3: Je passe. Aïe. Ah, je pensais que c'était plus facile que ça.
0: Ah, l'amour, c'est compliqué, vous savez. Même en anglais. Ben écoutez, merci d'avoir tenté votre chance et d'être venu nous sauver malgré cet écueil qui s'est creusé sous vos pieds. Mais on vous a pas récompensé, hein, malheureusement.
3: Non, mais il n'y avait vraiment pas aucun thème qui m'allait, là.
0: Ouais, ben visiblement, celui-là, vous n'allez pas trop. On va quand même le passer en revue pour voir les réponses. Je suis sûr qu'il y en a certains vous les auriez eu. J'en mets ma main coupée.
3: Oui, effectivement.
0: Ouais. Alors, il y a cette chanson de Michel Polnareff, un tube de 1966, ça date un peu, mais c'était Love Me, Please, Love Me. Peut-être déjà entendu. La BO de quel film contient un titre de Ellie Goulding qui s'appelle Love Me Like You Do ? C'est un film de 2015, c'était 50 nuances de Grey, 50 Shades of Grey. En 67, un groupe britannique a sorti All You Need Is Love. All You Need Is Love. Les Beatles.
3: Ah, oui.
0: Celui-là. Celui-là, vous n'auriez plus.
3: Bon, oui.
0: Avec quelle chanson sortie en 80, Joan Jett a-t-elle connu le succès ? C'est I Love Rock'n'Roll. Celui-là aussi, on l'a
3: entendu. Ah là, oui, celui-là aussi, oui, effectivement. Ouais.
0: Mais après, il faut ressortir les titres. Et puis ça, c'est encore une autre affaire. Elton John a chanté Can You Feel the Love Tonight dans le film qui est plutôt un dessin animé, mais Le Roi Lion, film d'animation. Le Roi Lion.
3: Ah oui.
0: Justin Bieber a collaboré avec DJ Snake pour Let Me Love You, c'était le DJ qu'on cherchait. Crazy in Love en 2003, c'était Beyoncé.
3: Ok,
0: et Love Me Baby sorti en 77, c'était Sheila.
3: Oh, bah, écoutez,
0: Sheila vie, comme on dit.
3: Exactement.
0: Daniel, vous restez avec nous. On va juste prendre vos coordonnées pour vous ajouter à la liste. Mais ce ne sera pas pour cette fois-ci. Il faudra repasser.
3: Ok, ça marche.
0: Une bonne journée.
3: Vous aussi, merci. Au revoir.
0: Les autres, le score à battre est toujours de 4. Vous pourrez vous aussi tenter votre chance demain aux alentours de 11h45.
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0: Pour jouer avec nous aujourd'hui, j'accueille avec grand plaisir pour sa première fois Terry. Bonjour Terry.
4: Bonjour.
0: Une première fois au Presse Citron, pourquoi ? Qu'est-ce qui vous a convaincu à craquer pour venir jouer avec nous ?
4: Bah disons qu'actuellement je suis à l'assurance, donc je me suis dit, il faudrait que j'essaye une fois, donc j'essaye.
0: C'est par pur ennui, et ben vous y voilà. On espère que c'est pas trop grave, nous assurance.
4: Non, ça va.
0: Bon d'accord. On va pouvoir se plonger donc dans votre premier Presse Citron de votre histoire. J'ai pour vous trois questionnaires, vous choisissez celui que vous préférez. J'en ai un qui est relatif au mot « gueule ». J'en ai un qui s'appelle « l'accordéon ». Et puis le troisième qui s'appelle vocabulaire littéraire.
4: Alors accordéon et vocabulaire, ça me dit rien, donc on va prendre le mot gueule.
0: Très bien, relatif au mot gueule, plein de questions qui tournent autour de ce mot-là, dans plein de domaines différents. Vous avez une minute pour répondre à 10 questions sur ce thème. Si vous butez sur une question, vous pouvez dire je passe et on revient à la question à la fin du questionnaire. Alors, une fois qu'on aura passé en revue une première fois toutes les questions. Le score à battre est de 4. Est-ce que vous êtes prêt ?
4: Oui.
0: Alors c'est parti. Le Presse-Citron. Quelle expression utilise-t-on pour définir un lendemain de fête alcoolisée ?
4: Gueule de bois.
0: Qui chante en 79 ? Quoi ma gueule ? Qu'est-ce qu'elle a ma gueule ?
4: Johnny Hallyday.
0: En botanique, quel est l'autre nom du mufflier?
4: Passe.
0: Comment surnomme-t-on les mineurs de charbon?
4: Passe.
0: Quel est l'animal terrestre avec la plus grande gueule?
4: Le crocodile.
0: Quel acteur a pour réplique « Je mets les pieds où je veux, Little John » et c'est souvent dans la gueule?
4: Chuck Norris.
0: Quelle expression signifie « s'exposer volontairement à un danger »
4: Sauter dans la gueule du lion.
0: Familièrement, quel nom donne-t-on au petit four qui accompagne l'apéritif?
4: Un gueuleton. Un muche-bouche, ouais.
0: Dans quel film Arnold Schwarzenegger dit-il « T'as pas une gueule de porte-bonheur »
4: Predator.
0: En héraldique, quelle couleur est désignée par le terme gueule?
4: Ouh, passe.
0: En botanique, quel est l'autre nom du mufflier?
4: Gueule de lion, je sais pas.
0: Non, c'est la gueule de loup.
4: Ah bah, tant pis.
0: Gueule de loup qui est une fleur, pour être exact. On en trouve un peu dans nos, dans nos contrées. On va passer un peu en revue tout ça. Comment ça allait pour cette première?
4: Bon, ça va, c'est un peu moins stressé que je le pensais.
0: Voilà, un peu, on peut souffler maintenant et puis essayer de faire le tour d'un peu toutes les questions qu'on a eues et puis se taper la tête pour celles qu'on aurait pu avoir et qu'on a ratées, ça c'est les pires. On va voir tout ça. L'expression qu'on utilise pour définir un lendemain de fête alcoolisée, vous me dites avoir la gueule de bois, c'est juste. En 79, qui chantait « Quoi ma gueule, qu'est-ce qu'elle a ma gueule ?» Johnny Hallyday, c'est juste aussi. La gueule de loup, vous l'avez ratée. Comment nomme-t-on les mineurs de charbon? On appelle ça les gueules noires dans le jargon.
4: Ah, ah, j'ai déjà entendu une fois, effectivement. Ouais.
0: L'animal terrestre avec la plus grande gueule, ce n'est pas l'alligator ou le crocodile, c'est l'hippopotame.
4: Ouais, j'y ai pensé après.
0: Ouais, c'est ça. Bah, des fois, dans le stress, on a la première idée qui vient et puis... Si elle n'est pas si pire que ça, on l'apprend et puis après, c'est après qu'on cogite. L'acteur qui a pour réplique « Je mets les pieds où je veux, Little John » et c'est souvent dans la gueule, Chuck Norris, c'est une bonne réponse, une sortie un peu mythique, je ne sais plus le cadre, peu importe. L'expression qui signifie s'exposer volontairement à un danger, se jeter dans la gueule du loup, c'est une bonne réponse. Familièrement, quel nom donne-t-on au petit four qui accompagne l'apéritif? Vous avez dit le gueuleton un peu par réflexe, mais c'est effectivement les amuse-gueules ou amuse-bouche. On aurait voulu amuse-gueule parce que c'est un questionnaire sur le mot gueule, mais gueuleton, ouais. Je peux pas vous le compter juste. Dans quel film Arnold Schwarzenegger dit-il « T'as pas une gueule de porte-bonheur » C'est dans Predator, c'est une bonne réponse. Et en héraldique, quelle couleur est désignée par le terme « gueule » Il s'agit du rouge. Voilà, sur les drapeaux, okay, sur les écussons, des armoiries. Quand on dit « gueule » pour désigner l'armoirie, ça parle du rouge, il faut le savoir. C'est assez de niche, c'est assez de niche comme, comme concept, hein, je vous l'avoue. Ça vous fait quoi? 1, 2, 3, 4...
4: Je suis aussi à 4.
0: 5, il y a eu Predator.
4: Ah. Ah, il y a eu
0: 1, 2, 3, 4, 5 bonnes réponses. Vous prenez la tête et on vous retrouve demain pour la finale.
4: Ah, cool.
0: Bah, pour une première, hein, finalement.
4: Ah, bon, on croise les doigts pour demain.
0: Visiblement, vous avez eu la gueule de l'emploi. Thierry, on vous retrouve demain aux alentours de 11h45 pour la finale. Et puis, d'ici là, on vous souhaite une bonne journée, une bonne nuit.
4: Merci, alors à demain.
0: Au revoir.
4: Au revoir.
0: Et oui, le score à battre est désormais de 5 au Presse Citron et comme vous l'avez entendu, on vous attend aux alentours de 11h45 demain pour faire la bagarre et surtout mettre en avant vos connaissances en culture générale qui, j'en suis sûr, sont absolument phénoménales.
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0: C'est Déborah qui joue avec nous aujourd'hui. Bonjour Déborah.
5: Non, c'est Dorothée, mais bonjour.
0: Je peux vous appeler Déborah?
5: Oui, vous pouvez, si vous voulez, il n'y a pas de problème.
0: Dorothée, voyons. Ah là là, j'espère voilà, que vous ne m'en voudrez pas d'avoir écorché votre prénom.
5: Non, absolument pas.
0: Super. Alors, ma chère Simone, on va...
5: Voilà.
0: Dorothée, donc vous affrontez le score de 5 de Thierry, et là je me trompe pas, bonjour Thierry.
6: Bien bonjour.
0: Thierry qui pour sa première fois a pris la tête cette semaine, pour la première fois qu'il jouait au Presse Citron, a fait un 5 très honorable hier. On verra si ça tient pour aujourd'hui, mon cher Thierry. On va vous laissez patienter un peu le temps que de... Maintenant, j'ai peur que Dorothée fasse son œuvre. On vous dit à tout de suite, Terry.
4: Ok, très bien. Et bonne chance à Dorothée.
0: On va le faire.
1: Merci.
0: Play. C'est beau, ce fair play. Dorothée, à nous deux. Oui. J'ai devant moi trois questionnaires de culture générale. Vous choisissez celui qui vous semble le plus abordable. J'ai un questionnaire sur le basketball. J'ai un questionnaire divers et varié. Et j'ai un questionnaire sur la mythologie grecque.
1: Divers et varié.
0: Ça part en divers et varié. Vous n'êtes pas sur la mythologie ni sur le basket. Ce n'est pas des choses qui vous parlent.
1: Mythologie, je confonds avec la mythologie romaine. Alors, non.
0: Ok. Il y a un petit moyen mnémotechnique assez simple, c'est que la mythologie romaine, il y en a beaucoup, c'est des noms de planètes.
1: Oui, tout à fait. Mais...
0: Après, c'est sur les histoires, effectivement. Cette idée de tout mélanger, quoi, leur panthéon, leur machin. Aïe, aïe, aïe.
1: Exactement.
0: Bon, on n'en est pas là. Divers et variés, très bien. Une minute pour répondre à 10 questions sur ce thème. Si vous butez sur une question, vous pouvez dire « je passe » et on revient à la question s'il nous reste du temps à la fin du questionnaire, une fois qu'on aura passé une première fois toutes les questions en revue. Le score à battre est de 5. Êtes-vous prête, Dorothée ?
1: Oui, je suis prête.
0: Alors, on y va. Quel symbole floral blanc est présent à 4 reprises sur le drapeau du Québec ?
1: Le lys.
0: De quelle partie de la plante curcuma tire-t-on l'épice du même nom ?
1: Safran.
0: Quel acteur a interprété Cordwell Walker dans la série télé Walker Texas Ranger ?
1: Chuck Norris.
0: Sous quel prénom était plus connue la danseuse de ballet française René Marcel Jeanmaire ?
1: Passe.
0: Dans quel célèbre conte adapté par Disney, une rose est-elle au centre de l'histoire ?
1: La Belle et la Bête.
0: Quelle épidémie a décimé entre 30 et 50% de la population d'Europe au Moyen-Âge ?
1: La Peste.
0: Laquelle ?
1: Moi.
0: Dans le roman d'Alexandre Dumas, quel est le nom du personnage connu comme le comte de Monte Cristo ?
1: Passe.
0: Quel est le nom des cerisiers dont les Japonais célèbrent la floraison au printemps ? La question suivante, c'était dans quel pays se situe le mont du pain de sucre ?
1: Ça, c'est
0: pain de sucre,
1: je sais plus.
0: C'est au Brésil. Rio de Janeiro. On va passer le reste en revue. Au moins, pas de regret sur la dernière question. On va voir si vous avez atteint le score fatidique. On commence avec ce symbole floral blanc présent à 4 reprises sur le drapeau du Québec, mais bien sûr que c'est le lys. La fleur de lys. Le drapeau du Québec à 4 reprises, il y a la fleur de lys, à ne pas confondre avec le drapeau du Canada sur lequel il y a à une seule reprise une feuille d'érable. De quelle partie de la plante le curcuma tire-t-on l'épice du même nom ? C'est de ses racines ou de ses rhizomes ?
1: Mais oui, c'est trompé.
0: Quel acteur a interprété Cordell Walker dans la série télé Walker Texas Ranger ? Vous me dites Chuck Norris, c'est juste. Deux bonnes réponses. Sous quel prénom était plus connue la danseuse de ballet française René Marcel Jeanmaire, qui a visiblement inspiré la sœur de Titeuf, enfin les parents de Titeuf pour nommer sa petite sœur, c'est Zizi.
1: Oh, ah oui.
0: Dans quel célèbre conte adapté par Disney, une rose est-elle au centre de l'histoire ? C'est La Belle et la Bête, c'est juste. C'est bel et bien la peste noire qui a décimé l'Europe au Moyen-Âge. J'ai insisté pour que vous me donniez l'adjectif. Mais bon, visiblement, ça ne vous aurait pas trop péjoré pour la suite. Dans le roman d'Alexandre Dumas, quel est le nom du personnage connu comme le comte de Monte Cristo, Edmond Dantès ? Vous ne l'avez pas eu.
1: Non.
0: Et puis les sakura, vous ne l'avez pas eu non plus, ces fameux cerisiers au Japon. Ouais, il faut le retrouver quand même, les sakura.
1: Oui.
0: 4 bonnes réponses, c'était pas loin, mais le pouce était à côté, malheureusement.
1: On sera mieux la prochaine fois.
0: Mais avec grand plaisir. Navré encore pour avoir écorché votre prénom, lamentablement.
1: Non, mais il n'y a pas de problème, il n'y a aucun souci.
0: On vous souhaite une bonne journée, un bon appétit, Dorothée, à bientôt.
1: Merci, bon appétit à tout le monde, au revoir.
0: Eh bien voilà, mon cher Terry, vous découvrez non seulement les plaisirs de jouer au Presse-Citron, mais en plus de gagner au Presse-Citron cette semaine. Waouh ! Comment ça va ?
4: Bah ouais. Bon, ça va, c'est une bonne première, on va dire.
0: On peut dire ça, ouais, effectivement. Alors après, il faut le savoir, quand on joue au Presse-Citron, on est bloqué pendant quelques mois. C'est pour permettre quand même à d'autres personnes de venir jouer avec nous. Mais voilà, vous repartez. Ouais, exactement. Vous repartez avec 100 francs en bon cadeau à faire valoir dans les stations Jubin. Bravo pour cette grande première.
4: Merci bien, et puis merci à vous pour tout le travail que vous faites.
0: Avec grand plaisir, on vous souhaite une bonne journée, bon appétit, un bon week-end aussi.
4: Merci à vous aussi.
0: Au revoir Thierry.
4: Au revoir.
0: Et bien voilà, on a fait un nouveau passionné pour le presse citron, un nouveau accro à notre jeu quotidien. Il reviendra la semaine prochaine, bien sûr. Soyez au rendez-vous, on vous attend lundi aux alentours de 11h45 pour jouer ensemble. Il se peut qu'on ouvre à nouveau les inscriptions un peu en avance dès 11h sur notre site internet, mais on aura l'occasion d'en reparler. Voilà, bravo encore à notre candidat de la semaine, Thierry. Et puis rendez-vous la semaine prochaine pour une nouvelle salve de cadeaux, 100 francs en bon cadeau dans les stations Jubin.
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0: Pour ouvrir les festivités cette semaine, c'est Samuel qui joue avec nous. Bonjour Samuel.
7: Bonjour.
0: Samuel est entouré de ses collègues, si je comprends bien.
7: C'est ça.
0: Donc, on s'y met à plusieurs pour essayer de triompher de notre presse citron. C'est aussi quelque chose qu'on vous encourage à faire de votre côté, à les autres, si vous venez jouer un autre jour. Essayez d'avoir du monde autour de vous, ça peut aider. Ça peut aussi déconcentrer, oui. Attention. Il faut savoir bien gérer son cheptel. Peut-être que le mot cheptel est un peu fort, mais bon. On a devant nous trois questionnaires de culture générale. Vous choisissez donc celui que vous préférez pour essayer de décrocher 600 francs dans les stations Jubin. J'ai un questionnaire sur la bière, j'ai un questionnaire sur les saints patrons et j'ai un questionnaire sur le mot pile, P-I-L-E, en culture générale.
7: Ouais, pile. Déduction.
0: Ça part sur les sur piles ou les piles en culture générale.
7: Tout ça, alors, oui.
0: Très bien. Bon, ben, on est parti pour une minute sur ce thème des questions qui tournent autour du mot pile en culture générale. La bière, on la gardera pour après. Si vous butez sur une question, vous dites je passe, on y revient s'il nous reste du temps à la fin du questionnaire. Vous êtes les premiers de la semaine à jouer, donc pas de score à battre pour le moment. À vous de faire au mieux. Est-ce que vous êtes prêts?
7: Oui.
0: Et derrière, ils sont prêts?
8: Oui.
0: Alors on est parti. Quel physicien et chimiste italien est l'inventeur de la première pile électrique?
7: Volta.
0: Comment sont aussi appelées les montres à piles?
7: Je pars.
0: Quel jeu de hasard se joue avec une pièce de monnaie qu'il faut lancer en l'air et parier sur le côté qui sera visible?
7: Pile ou face.
0: Avec quelle chanteuse doit-on le titre Pile ou face, sorti en 1987?
7: Pas.
0: Quel animal est la mascotte des piles Duracell?
7: Lapin.
0: Comment se nomment les piles utilisant un électrolyte basique, généralement à base d'hydroxyde de potassium?
7: Pas.
0: Quel métal léger sert de composant principal dans certaines piles modernes? En numismatique, sur le côté face d'une pièce, si le côté face d'une pièce de monnaie est l'avers, comment s'appelle le côté pile?
7: L'endroit? Non.
0: Dans le sud de la France, quelle pièce de mobilier s'appelle la pile? C'était l'évier.
7: Quoi?
0: L'évier.
7: L'évier.
0: Un évier dans le sud de la France, on appelait ça une pile.
7: Ok, bon à savoir.
0: Oui, en
9: même
0: voilà.
9: Temps, du chocolatine, voilà. Bon. L'horlogique leur appartient.
0: Attention à ne pas vous faire des ennemis, Samuel.
7: Bon, savoir, c'est le lithium, c'est chiant. Ouais, 2 points, je les aurais eu. Facile. Encore.
0: Ça va, vous voulez débriefer à ma place ou on fait comment?
7: Non, allons-y, pardon.
0: Un physicien et chimiste italien, inventeur de la première pile électrique, Volta, Alessandro Volta, c'est une bonne réponse. Comment sont aussi appelées les montres à piles, les montres à quartz? Le jeu de hasard qui se joue avec une pièce de monnaie qu'il faut laisser en l'air, c'est Pile ou Face évidemment. Eh ben tiens, Pile ou Face, c'est une chanson sortie en 87 qu'on a tous en tête, mais qui chante cette chanson? C'était Corinne Charby.
7: Oh.
0: Voilà. L'animal mascotte des piles Duracell, c'est un lapin. C'est une bonne réponse. Les piles qui utilisent un électrolyte basique, généralement à base d'hydroxyde de potassium, c'est les piles alcalines.
9: Ok.
0: Voilà, vous avez la définition d'une pile alcaline, ça ne vous explique pas forcément ce que ça change des autres. Ce métal léger qui sert de composant principal dans certaines piles modernes, bah oui, le lithium, vous l'avez dit, mais trop. Enfin, vous aviez d'abord dit je passe, donc je suis obligé de prendre votre première réponse. Je me suis dit j'allais essayer rapidement de faire le tour une première fois de ce questionnaire pour revenir sur cette question, mais malheureusement ça a pris plus de temps. Enfin, en numismatique, si le côté face d'une pièce de monnaie est l'avers, ça s'appelle avers, A-V-E-R-S, le côté pile s'appelle le revers, le fameux revers de la médaille. Bon, ça vous fait 3 points, ce sera un peu limite pour tenir la semaine, mais c'est déjà arrivé, donc il faut croiser les doigts.
9: Non, je ne perds pas, vous savez comment ça fonctionne.
0: C'est maintenant la bière, c'est ça?
9: Non, maintenant je me
0: remets. Bon, on vous laisse vous débrouiller entre vous, peut-être à vendredi, sinon on vous dit à une prochaine fois, grand plaisir.
9: Parfait, oui, grand plaisir aussi, merci beaucoup.
0: Bonne journée, bon appétit, au revoir.
9: Merci, pareil, au revoir.
0: Le score à battre est désormais de 3, vous l'avez entendu dans notre presse Citron. Vous pourrez tenter votre chance demain aux alentours de 11h45. On compte sur vous pour briller.
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0: Et aujourd'hui, j'ai le plaisir d'accueillir Damien pour jouer avec nous. Bonjour Damien.
8: Bonjour.
0: Damien qui revient de 6 mois de pause après avoir remporté un presse Citron au mois de septembre.
8: Exactement.
0: On remet ça aujourd'hui, peut-être pour l'embaucher et à nouveau vous donner rendez-vous dans 6 mois, sait-on jamais.
8: C'est un peu ça. On n'espère pas trop vite au moins.
0: Ouais, c'est ça. Bon. J'ai donc devant moi 3 questionnaires de culture générale pour espérer remporter les 100 francs en bon cadeau dans les stations Jubin. Pour ça, va falloir répondre à un maximum de questions à l'un ou l'autre de ces questionnaires. Vous choisissez celui que vous préférez. J'ai un questionnaire sur les fruits secs. J'ai un questionnaire sur les chansons françaises sorties il y a 50 ans. Donc on est en 1976 pour les sorties. Et puis les pays qui commencent par la lettre P, comme pays.
8: Alors, là, les musiques des années 70, c'est trop vieux ça, mais plutôt avec les pays par P.
0: Pays qui commencent par la lettre P. Une minute pour répondre donc à 10 questions sur ce thème. Si vous butez sur une question, vous dites je passe et on y revient s'il nous reste du temps à la fin du questionnaire. Le score à battre est de 3. Est-ce que vous êtes prêt?
8: Oui, je suis prêt.
0: En piste. Quel pays d'Asie du Sud-Est est un archipel composé de plus de 7000 îles?
8: Les Philippines.
0: De quel pays d'Europe centrale la Vistule est-elle le fleuve principal?
8: À la Pologne.
0: Quel pays d'Asie est situé entre l'Inde et l'Afghanistan?
8: Le Pakistan.
0: De quel pays d'Océanie Port Moresby est-elle la capitale?
8: Je connais pas. La Papouasie-Nouvelle-Guinée.
0: Dans quel pays se trouve la cité antique du Machu Picchu?
8: Au Pérou.
0: De quel pays dépend l'archipel des Açores?
8: C'est au Portugal, ça.
0: Quel pays a donné son nom au canal reliant l'océan Pacifique à l'océan Atlantique?
8: Le Panama.
0: À quel état d'Europe sont rattachées les îles antillaises autonomes d'Aruba et Curaçao? Quel pays se trouve entre la Bolivie, le Brésil et l'Argentine?
8: Paraguay.
0: Quel petit pays insulaire du Pacifique a pour capitale Ngerulmud?
8: Le Palaos, quelque chose comme ça, je crois.
0: À quel état d'Europe sont rattachées Aruba, Curaçao, ça vous dit quelque chose? Rien.
8: Non.
0: C'est rattaché aux Pays-Bas.
8: C'est appartient aux Pays-Bas, ça?
0: Eh oui. Je sais pas. Eh oui. Il ne restait plus beaucoup de pays d'Europe qui commencent par la lettre P.
8: Ouais.
0: Par élimination, vous auriez dû y aller, mais voilà.
8: Pour moi, c'est assez ciblé, quoi. Après, on verra si c'est juste ou si c'est faux.
0: Hein, c'est ça. Alors, après, le reste, vous êtes allé quand même assez vite. On va voir si ça a payé. Pays d'Asie du Sud-Est, qui a un archipel composé de plus de 7000 îles, les Philippines, c'est juste les Philippines, évidemment. C'est une bonne réponse. 7000 îles, quand même, ça fait rêver. De quel pays d'Europe centrale la Vistule est-elle le fleuve principal? La Pologne. c'est juste. Ce pays d'Asie situé entre l'Inde et l'Afghanistan, j'ai senti un petit doute dans votre voix, mais c'est bel et bien le Pakistan.
8: Ouais, je suis...
0: Par contre, le pays d'Océanie qui a Port Moresby pour capitale, vous y êtes allé un peu au pifomètre avec la Papouasie-Nouvelle-Guinée. Ouais. En fait, c'était la Papouasie-Nouvelle-Guinée, c'est une bonne réponse. Le Machu Picchu est bien au Pérou. Les Açores dépendent effectivement du Portugal. Ce pays qui a donné son nom au canal qui relie le Pacifique à l'Atlantique, le Panama, évidemment. Qu'est-ce qui se trouve entre la Bolivie, le Brésil et l'Argentine? Vous m'avez dit le Paraguay, c'est une bonne réponse. Et enfin, le petit pays insulaire du Pacifique qui a pour capitale Ngerulmud, où on avait dit Palaos, c'est juste, Palaos ou Palau en français. Ouais. C'est quasiment un sans faute. Les Pays-Bas vous auront manqué, mais c'est un 9 points. On dirait que vous allez triompher cette semaine.
8: C'était déjà sur un questionnaire de géo, là, mais il faut que j'ai aussi gagné. Donc on verra.
0: Vous avez eu fané, c'est ce qui compte. Ben voilà, c'est le destin, quoi. Vous tombez sur les trucs qu'il faut au bon moment. Les planètes s'alignent.
8: Ouais, bon. Et voilà.
0: Vous vous sentez plutôt chanceux, Damien, dans la vie?
8: Un petit peu. Pas
0: il paraît que ça se provoque, la chance. Qu'est-ce que vous lui dites?
8: Quelqu'un qui peut faire vite encore, hein?
0: Bon, ça, c'est sûr. Ou neuf, puis vous serez à égalité.
8: Ben oui, exactement, ou neuf, quoi.
0: Bon. Alors, quelle insulte okay. vous dites à la chance pour l'insulter, pour la provoquer?
8: Il fait beau.
0: Wow. Bah vous, on ferait plaisir de se faire insulter par vous. Mon cher Damien, vous faites donc un score de 9. À mon avis, on vous retrouvera vendredi, merci. Mais sait-on jamais. Donc, d'ici là, on vous souhaite un bon appétit et une bonne journée.
8: Bonne journée.
0: Au revoir. Le destin, mes amis, le destin. Il n'en faut pas plus pour briller dans ce jeu du presse citron. Bravo donc à Damien. Bonne chance à vous qui nous écoutez, qui allez devoir pédaler ces jours prochains. Après, on peut toujours jouer pour le plaisir d'être à l'antenne. On vous reçoit avec, bien sûr, beaucoup de joie. Vous pourrez tenter votre chance au presse citron tout à nouveau demain aux alentours de 11h45.
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0: On a un appel pour jouer avec nous aujourd'hui. Bonjour, qui est là?
10: Bonjour, alors qui est là? C'est Yannick.
0: Bonjour Yannick, comment allez-vous?
10: Je voulais pas prendre la place aux personnes, mais apparemment ça se bouscule pas, alors je me suis dit j'essaye. Ouais.
0: Vous savez pourquoi ça se bouscule pas?
10: Non.
0: Parce que le score à battre est de 9.
10: Ah oui. Bah oui, c'est juste, c'était hier, il était trop doué. Oh mince, oh bah c'est pas grave, c'est vrai, c'est maintenant que vous le dites que ça me revient. Il était trop bon avec ce pays en paix, moi j'aurais pas fait si bien en tout cas.
0: Ah oui, ouais, c'est... effectivement il a eu un questionnaire sur les pays en paix qui lui a plutôt bien réussi et il a brillé. Peut-être que vous allez briller aussi, hein, on sait jamais.
10: C'est vrai que c'est le top 9, hein, mais c'est pas grave. Hein.
0: On va y arriver.
10: Oui, on y va.
0: Comme ça, si vous gagnez, ce sera encore plus beau.
10: Ouais, hein, avec son péril, on triomphe sans gloire.
0: Exactement, que j'aime cette phrase. Ma chère Yannick, j'ai donc pour vous 3 questionnaires, vous choisissez celui que vous préférez. Vous en avez un sur les personnalités qui nous ont quittés en 2025, donc l'année passée. On a un questionnaire sur les sorcières, et puis on a un questionnaire autour du mot capitaine.
10: Capitaine. Oh
0: c'est surtout des capitaines dans la... comment dire ça, dans l'imaginaire, dans la culture, littérature, il y en a plusieurs un peu partout. Il n'y a pas que ça, mais entre autres.
10: Bon, ben je vais essayer ça. Ceux qui sont morts l'année passée, c'était pas mal, mais des fois, il y en a qu'on ne connaît pas forcément. Hein.
0: Comment ça, ceux qui étaient morts l'année passée, c'était pas mal?
10: Oui, ben ça s'est fait, mais des fois, il y avait Brigitte Bardot, mais bon... Les autres, il y en a peut-être des qu'on attache moins d'importance.
0: C'est vrai, ou qu'on connaît moins, ou les noms ne reviendront pas. Enfin, voilà, tout est possible. Mais tout est possible aussi autour du mot capitaine. Mais bon, vous avez fait votre choix. Voilà. Une minute pour répondre à 10 questions sur ce thème autour du mot capitaine. Si vous butez sur une question, dites « je passe » et on revient à la question s'il nous reste du temps à la fin du questionnaire. Ce qu'on va battre, ben, c'est 9 sur 10. Il ne va pas falloir chômer. Est-ce que vous êtes prête?
10: Allez, go!
0: Let's go! Le presse citron. Quelle chanson du groupe Gold sortie en 85 rend hommage
11: au capitaine abandonné?
0: Dans quel album de Tintin apparaît pour la première fois le capitaine Haddock?
11: Le secret de la licorne.
0: Au capitaine, mon capitaine est une réplique culte de quel film de Peter Weir? Oh capitaine, mon capitaine.
11: Je sais pas.
0: En dessin animé, qui n'est pas de notre galaxie si on en croit son générique?
11: Capitaine Flamme.
0: Quel pirate est le rival juré de Peter Pan?
11: Capitaine Crochet.
0: Comment s'appelle le capitaine de police incarné par Corinne Maciero?
11: Marlowe.
0: Qui est le capitaine du Black Pearl dans Pirates des Caraïbes?
11: Le capitaine Black Pearl, c'est quoi? Johnny Depp? Non, c'est pas ça.
0: Qui est l'actuel capitaine de la Nati?
11: La Nati, le capitaine, c'est Shakiri. Non, mince, c'est plus.
0: Qui est le commandant du sous-marin Nautilus dans 20 000 lieues sous les mers de Jules Verne?
11: Capitaine Nemo.
0: Avec quelle chanteuse Stilto a-t-elle enregistré en duo le titre Capitaine?
11: Comment? Stilco?
0: Avec quelle chanteuse Stilto, qui est une chanteuse, a-t-elle enregistré en duo le titre Capitaine?
11: Oh, ce ne sais je une chanteuse. Je ne sais plus. On l'entend souvent, mais je ne sais plus. Voilà.
0: C'est Louane, et vous avez tout à fait raison. On l'entend tout le temps. Elle est plutôt dans la nouvelle génération. Donc c'était Louane, malheureusement vous ne l'avez pas eu. Mais est-ce que le reste vous l'avez eu? Ça va être compliqué parce qu'il y a eu 2-3 fois où vous avez passé, on n'a pas eu le temps d'y revenir. Mais on va corriger tout ça et puis on verra où ça nous mène. La chanson du groupe Gold sortie en 85, j'ai même pas fini ma question, vous voyez, qui rend hommage aux grands sportifs et aux aventuriers. Capitaine abandonné, vous aviez déjà donné la réponse avant même que je donne les derniers mots. C'est juste. Dans quel album de Tintin apparaît pour la première fois le capitaine Haddock? C'est pas le secret de la licorne, c'est le crabe aux pinces d'or.
11: Voilà.
0: Ils sont dans le désert.
11: C'est vrai, voilà.
0: Ouais. Oh capitaine, mon capitaine est une réplique culte d'un film tout aussi culte de Peter Weir. C'est le cercle des poètes disparus. Si vous n'avez pas vu ce film, je vous invite à le voir.
11: Je l'ai vu il y a très longtemps.
0: Ouais, c'est vrai qu'il date un peu. Il date un peu, mais ça reste un excellent film. En dessin animé, qui n'est pas de notre galaxie, si on en croit son générique, Capitaine Flamme,
11: tu n'es pas.
0: Voilà, vous l'avez. Quel pirate est le rival juré de Peter Pan? Le capitaine Crochet, c'est juste. Corinne Maciero incarne une capitaine de police, vous me dites Marlowe, et c'est une bonne réponse. Bien joué. Qui est le capitaine du Black Pearl dans Pirates des Caraïbes? C'est bel et bien Johnny Depp, mais on aimerait son nom d'acteur, son nom de personnage. Parce que Johnny Depp n'est pas capitaine de Black Pearl.
11: Ah, je sais plus. J'ai
0: Jack Sparrow.
11: Bordel.
0: On dit, s'il vous plaît. Il y avait aussi Hector Barbossa qui a aussi piloté la bête en son temps et qui aurait été valable. Qui est l'actuel capitaine de la Nati? Eh ben non, c'est pas Shakiri déjà. Shakiri joue plus avec la Nati.
11: Ben oui, ben il joue plus, c'est bien, mais c'est dans l'excitation.
0: Est-ce que Granit Xhaka vous dit quelque chose?
11: Ben voilà, c'est un petit peu, je voulais dire, c'est un petit peu la même région.
0: Ouais, exactement, c'est le cousin. Qui est le commandant du sous-marin Nautilus dans 20 000 lieues sous les mers de Jules Verne? C'est le capitaine Nemo, c'est une bonne réponse. Et puis loin de vous l'avez raté. Vous avez quand même fait un très digne 1, 2, 3, 4, 5 bonnes réponses. Vous aviez fait la moitié du chemin. Malheureusement, ce score de 9 est décidément trop éloigné.
11: Mais c'est pas grave, j'ai eu du plaisir. Toute belle journée à tous.
0: Et vous avez été absolument brave. On a vu que vous étiez combative. Mais malheureusement, ce n'est pas passé, mais c'est tout à votre honneur. On vous dit à bientôt, Yannick. Une bonne journée.
11: Bye bye.
0: Au revoir.
11: Au revoir.
0: Le score à battre est toujours de 9, tu m'étonnes. Si vous voulez tenter votre chance, il y aura de la place demain. Mais oui, aux alentours de 11h45. Et évidemment, on y sera.
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0: Nous avons Myriam pour jouer avec nous aujourd'hui au Presse Citron. Bonjour.
13: Bonjour.
0: Myriam, on va faire ça à l'ancienne. Hein.
13: Oui.
0: Donc je vais prendre deux morceaux de bois et taper sur un tambour. Et vous allez devoir deviner la chanson. Non, c'est pas ça. on va pas aller si à l'ancienne que ça, mais on va le faire sans tout ce qu'on appelle l'habillage sonore, hein, bien sûr, tout le décorum musical de ce jeu. On va jouer ensemble j'ai fait un petit minuteur sur mon téléphone pour vous donner une minute et vous permettre de jouer avec nous au Presse Citron. Alors, Comme d'habitude, vous choisissez parmi les trois questionnaires que je vais vous proposer pour pouvoir faire un maximum de points et essayer de détrôner Damien et ses 9 points qui font trembler tout le monde, mais pas vous.
13: C'est personne qui appelait, en fait, ouais.
0: C'est pour ça. Oui, c'est pour ça que les gens sont un peu timides et se disent « Ah non, mais on va pas trop. » Du calme, du calme. Ma chère Myriam, donc, j'ai devant moi trois questionnaires de culture générale. Vous pouvez choisir entre les chansons de l'année 1964, le cinéma au sens large, et puis des animaux marins.
13: On va prendre le cinéma.
0: Vous allez partir sur le cinéma ?
13: Oui, oui, oui.
0: D'accord, vous êtes un peu cinéphile comme ça ?
13: Oui, j'aime bien aller au cinéma. Bon, j'ai genre les films américains, je ne connais pas trop, mais on verra.
0: Super, bah, vous savez quoi, j'ai en plus une bonne nouvelle, on a retrouvé notre machine.
13: Ouais.
0: Ouais, on a des petits lutins qui travaillent d'arrache-pied quand ça arrive, et puis des fois il y a des miracles. Trop bien, du coup vous aurez un chronomètre en plus, digne de ce nom, et on va pouvoir jouer ensemble. Donc, une minute pour répondre à 10 questions sur ce thème du cinéma. Si vous butez sur une question, vous pouvez dire « je passe » et on y revient s'il nous reste du temps à la fin du questionnaire. Le score battrait de 9. Êtes-vous prête ?
13: Je suis prête.
0: Eh bien, ça tourne. Le Précitron. En 1972, quel acteur a réalisé et joué dans « La fureur du dragon » ? Dans quel film le personnage de James Bond est-il interprété par l'acteur George Lazenby ?
13: Passe.
0: Quel est le nom du volet de la saga Avengers sorti l'an passé ?
13: Le retour.
0: Comment s'intitule le film suisse qui raconte l'amitié entre un enfant et un célèbre Saint-Bernard ?
13: Passe.
0: Quel acteur a incarné le personnage principal dans les trois premiers films de la saga Mad Max ?
13: Mel Gibson.
0: Comment s'appelle le troisième film de la saga Avatar ?
13: Oh là là, je ne sais pas.
0: Quel film de Patrice Leconte est tiré d'une pièce de théâtre nommée Amour, coquillages et crustacés ?
13: Les bronzés.
0: Qui interprète Hold My Hand, chanson du film Top Gun Maverick ? C'était Lady Gaga. Ça, on était plus sur la bande originale et la musique.
13: Ah ouais.
0: J'avais d'autres questions.
13: Top Gun. Ouais, Top Gun, c'est plutôt les années 80, pas celui de maintenant.
0: Ouais, c'est ça. Évidemment, on a après nos références à nous, hein, ça peut effectivement varier. J'avais encore deux questions à vous poser. Par exemple, l'acteur qui a interprété le héros anglais Robin des Bois dans le film Prince des voleurs en 91.
13: Kevin Costner.
0: Eh ben voilà. Dans Astérix aux Jeux Olympiques, qui a incarné Jules César ? Ça aussi, ça c'est récent.
13: Alain Delon.
0: Oui, ben voilà, ça aurait fait deux points de plus pour essayer de s'approcher des 9 points de Damien, mais qui est imprenable cette semaine. Cela dit, il y a eu des belles choses. On va passer un peu en revue vos réponses. En 72, l'acteur qui a réalisé et joué dans La Fureur du Dragon, c'est Bruce Lee, effectivement. Bonne réponse. Ouais. George Lazenby était le personnage de James Bond, mais dans quel volet de la saga il y en a eu tant ? C'était au service secret de Sa Majesté. Le volet de la saga Avengers sorti en 2025, c'est Doomsday. Ce n'est pas le retour, même si vous y avez mis les formes. Comment s'intitule le film suisse qui raconte l'amitié entre un enfant et un célèbre Saint-Bernard ? C'est Mon ami Barry. L'acteur qui a incarné le personnage principal dans les trois premiers films de la saga Mad Max, c'est Mel Gibson. Le troisième film de la saga Avatar, c'est De feu et de cendre. Le film de Patrice Leconte tiré d'une pièce de théâtre qui s'appelle Amour, coquillages et crustacés, eh bien, c'était Les Bronzés. Bonne réponse de ce côté-là, bien joué. Ça vous fait 3 bonnes réponses, ça ne suffira pas pour détrôner Damien.
13: Ben, on recommencera.
0: Ben oui, vous reviendrez plus forte. Et quand c'est vrai, on n'aura pas des Damiens en travers du chemin.
13: Voilà.
0: Bonne journée, bon appétit, Myriam. Au revoir.
13: Merci, à bientôt. Au
0: et voilà, le Précitron s'arrête ici. Il reviendra demain pour la finale. Mais oui, venez jouer avec nous. 9 points, c'est rien. C'est rien. Sur 10, bon, c'est un peu beaucoup, mais...
14: Et vous l'aviez la réponse ? Retrouvez les meilleurs moments du Précitron. Le presse citron de cette semaine qui est détenu pour l'instant par Damien. Bonjour Damien.
15: Bonjour.
14: Comment allez-vous Damien?
15: Ça va bien et vous?
14: Bah écoutez, ça va pas mal. Surtout, j'imagine que vous allez bien. Vous avez marqué 9 points. C'était le 17, c'était il y a 3 jours. Mais on ne sait jamais, on ne sait jamais. Il y a Isabelle qui est à Malraix qui va tenter sa chance. Bonjour Isabelle.
16: Bonjour.
14: Alors Isabelle, vous pensez pouvoir marquer 9 points ou plus?
16: Sincèrement, je doute.
14: Bon, alors on va vous souhaiter bonne chance. Damien, on lui souhaite bonne chance, bien sûr.
15: Oui, bien sûr.
14: Alors, je vous garde en ligne, évidemment, Damien. Et nous avons trois formulaires, trois questionnaires pour vous, ma chère Isabelle. Il y a tout d'abord le thème « Divers et variés » ou encore « Chansons des duos ». Les duos, donc, en chansons. Et puis la Corse. Qu'est-ce qui vous plaît le plus? Elle rigole. Il n'y a rien qui vous intéresse, c'est ça?
16: Non, non.
14: Les duos, non. Divers et variés, non.
16: Oui, bah oui.
14: La Corse, peut-être, non. Vous êtes déjà allée en Corse?
16: Non, je ne suis jamais allée en Corse.
14: Bon, qu'est-ce qu'on dit?
16: Divers et variés, quoi.
14: Très bien, divers et variés. Mais oui, écoutez, de toute façon, c'est pour le fun, hein. Si vous arrivez à marquer 9 points, eh ben vous serez à égalité. Et puis là, j'aurai une question subsidiaire pour vous deux, bien sûr. Et par contre, si vous marquez 10 points, alors là, qu'est-ce que je fais? Je vous féliciterai, évidemment. Alors, Isabelle, vous avez une minute pour répondre. Ça va très vite, il y a 10 questions. Lorsque vous ne savez pas, vous passez. D'accord? Vous êtes prête?
16: Je suis prête.
14: Alors, on y va. Question 1. Comment s'appellent les créatures créées par Satoshi Tajiri en 1996 qu'on peut capturer, entraîner et faire évoluer?
16: Pokémon.
14: Dans quel océan se situe la Polynésie française?
16: Pacifique.
14: Quel outil à soufflet permet de calmer les abeilles quand l'apiculteur récolte le miel?
16: Je passe.
14: À quel groupe britannique doit-on la chanson Radio Gaga?
16: Queen.
14: Quel est le nom de l'alliage métallique principalement composé de cuivre et d'étain?
16: Passe.
14: Dans quel pays d'Asie orientale Oulan-Bator est-elle la capitale?
16: Bhoutan.
14: Comment s'appelle l'école de parapente basée à Nau?
16: Passe.
14: Comment se nomme l'étude des champignons?
16: Je sais pas. Voilà.
14: La mycologie.
16: Voilà, c'est ça.
14: En neuf, on a un petit peu traîné sur les questions, c'est dommage. Vous avez beaucoup hésité, mais en même temps, c'est normal, parce que c'est pas évident. Quel est le terme anglais pour désigner la pâte à prout? C'est le slime. Et puis, vous le saviez ou pas? Vous saviez?
16: Non, je savais pas.
14: J'ai une gamine chez moi qui connaît très très bien le slime, donc c'est pour ça que je le connaissais. Et puis, quel titre enjoué de Pharrell Williams est devenu un hymne planétaire en 2013? C'était le titre Happy.
16: Happy.
14: Ben oui. Bon, alors écoutez, inutile de faire les points, ou vous voulez vraiment que je vous dise?
16: Oui, non.
14: 1, 2, 3, quelque chose comme 3 points. Alors, comment s'appellent les créatures? Vous l'avez dit, les Pokémon. Dans quel océan se situe la Polynésie française? Le Pacifique. 2 points. Quel outil à souffler permet de calmer les abeilles quand l'apiculteur récolte le miel? C'est l'enfumoir.
16: Ah oui, oui.
14: À quel groupe britannique doit-on la chanson Radio Gaga? Vous avez dit juste, mais vous avez un peu traîné et on perd des secondes. Oui. Dans ce cas, c'était bien sûr Queen. Quel est le nom de l'alliage métallique principalement composé de cuivre et d'étain? C'est le bronze. Et ça, j'étais certain que vous le saviez. Eh ben non. De quel pays d'Asie orientale Oulan-Bator est-elle la capitale? La Mongolie.
16: Ah oui.
14: Vous en souviendrez, je suis sûr, toute votre vie. Comment s'appelle l'école de parapente basée à Nau? C'est Zorro. Ah bon, eh ben voilà, moi j'ai découvert cela. Et puis donc, comment s'appelle... Alors là, je vais vous la redonner, je vais vous la refaire. On verra si vous m'avez écouté. Comment se nomme l'étude des champignons? Isabelle?
16: Mycologie.
14: Mais bien sûr. Bon, c'est raté pour cette fois-ci, pour cette semaine. Mais on va dire un grand bravo à Damien qui avait marqué 9 points.
16: Félicitations.
14: Damien, bravo.
15: Merci.
14: C'est 100 francs pour vous. Vous avez l'air très sérieux, Damien. Damien, c'est 100 francs pour
15: non,
14: vous.
15: Non, ça va. Non, mais le problème, c'est que je serai bloqué.
14: Ah bah oui, mais en même temps, 100 francs quand même. Eh, ça vaut la peine, hein. On vous souhaite une excellente journée, Isabelle et Damien. Puis on vous envoie, bien sûr, ces 100 francs en bon cadeau chez Jubin Frères.
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18: Jean-Marc Soldati, on va parler de poissons, notamment poissons d'eau douce. Ça nous permet de rappeler l'importance des poissons de la région. Et ce que vous dites, c'est qu'il faut toujours commencer par le fond de poisson.
19: Son propre fond. Effectivement, on va parler poissons de chez nous. On est proche de lacs magnifiques et on a des produits magnifiques dans nos lacs. Mais on est presque, à part la ferra qui est un persidé, on est sur des salmonidés. Donc c'est des poissons qui méritent peu de cuisson. L'important, c'est d'avoir la proximité et la fraîcheur.
18: Alors justement, on commence par le fond de poisson.
19: Alors, si on va décider de travailler une truite, un omble, une ferra, si on veut la faire en filet ou bien la faire entier, c'est totalement différent. Mais si on va faire les filets, on va lever le poisson. Ça, le poissonnier peut vous aider. Autrement, vous, si vous vous sentez sûr, vous pouvez le faire à la maison avec un bon couteau et tout. Après, il faut avoir la patience d'enlever toutes les petites arêtes parce que ben, même si ce n'est pas des très grands poissons, ils ont des arêtes. On va enlever la peau et on va garder de façon très précieuse toutes les parures. Et ces parures vont nous rendre service pour élaborer une recette future. Mmh. Alors pour un fond de poisson, donc on va garder les parures de poisson qu'on laissera à une eau, un filet d'eau courante pendant une dizaine, vingtaine de minutes. Pendant que le poisson dégorge, si on veut, ses parures, on va prendre une échalote, on va prendre un quartier d'oignon, un tout petit peu de poireau blanc, mmh. Des parures de persil, donc parures, quand je dis, c'est queue de persil, on peut avoir un peu de cerfeuil, un petit peu d'aneth. On prend une feuille de laurier, un clou de girofle et on va étuver ça, émincer finement, dans un tout petit peu de beurre. On va mettre un tout petit peu de mignonnette de poivre, un clou de girofle, une feuille de laurier. On fait suer ça à feu très très doux, juste faire tomber ces légumes, les assouplir. Et ensuite, on va mettre nos arêtes de poisson. On met pour, on va dire, 500 grammes d'arêtes, on va mettre 1 décilitre de vin blanc sec, vin blanc du lac de chez nous. On va couvrir avec un tout petit peu d'eau, très peu mouillée. On va amener ça gentiment à ébullition, on va écumer et on laisse ça reposer. C'est pas une demi-heure de cuisson, c'est juste amené à ébullition, puis après on met sur le bord du fourneau. On va passer ça à travers un papier filtre, éventuellement filtre à café, ça va très très bien. Et puis on va garder ça précieusement et ça va nous servir pour toutes les sauces, toutes les possibilités qu'on peut après imaginer et réaliser autour de nos poissons.
18: Et le fond de poisson, il faut donc le rappeler, c'est vraiment un des éléments important, c'est ce qui va donner encore une onctuosité, quelque chose, une dimension supplémentaire.
19: Non seulement l'onctuosité, mais l'identité. Si on fait une truite, le fond est fait avec uniquement de la truite. Si on fait de l'omble, c'est uniquement de l'omble. Si on fait un brochet, c'est du brochet. Et ça lui donne son identité, son ADN.
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0: Séverine Depéry est avec nous aujourd'hui pour relever le défi du Presse Citron. Bonjour Séverine.
20: Bonjour, bonjour.
0: Vous l'avez entendu, hein, vous êtes la première à entamer le Presse Citron cette semaine. C'est donc vous qui allez donner la tonalité pour la suite de la semaine. Et vous devez donc choisir entre ces trois questionnaires ce qui vous conviendra le mieux. Donc j'ai pour vous gastronomie et vin italien, la mythologie grecque,
20: oh mon Dieu.
0: Ou les tubes de l'année 2025.
20: Ah oh bah ça va être les tubes. Ouais bah je crois que ça va être les tubes de l'année 2025.
0: On part sur les tubes de l'année 2025.
20: Bah pas trop chouette, ouais.
0: Parfait. Alors, vous avez une minute pour répondre à 10 questions. C'est la première réponse qui compte. Vous pouvez bien sûr passer. Et s'il nous reste du temps à la fin du questionnaire, on reviendra dessus. C'est bon pour vous?
20: Ouais.
3: Parfait. Alors, on est parti. Quelle chanteuse belge a interprété le tube Mauvais Garçon ?
20: Axel Red.
3: Avec quel chanteur Lady Gaga a-t-elle chanté en duo Die With A Smile ?
20: Le chanteur qui a chanté avec Lady Gaga, Die With A Smile.
3: Quel est le titre de Louis Dia qui a été l'un des tubes de l'été?

0: Alors, on va quand même reprendre ensemble les quelques questions. Quelle chanteuse belge a interprété le tube Mauvais Garçon ? C'était Elena. Avec quel chanteur Lady Gaga a-t-elle chanté en duo Die With A Smile ? C'était Bruno Mars.
1: Bah, bravo.
0: Le titre de Luisa qui a été l'un des tubes de l'été, c'était Soleil Bleu.
1: Non.
0: Le chanteur anglais qui a mis en avant la culture indienne avec le titre Saphir, c'était Ed Sheeran.
1: Ah ouais.
0: Quel rappeur congolais a cartonné avec la chanson Ninao ? Bah, c'était Gims, avec plus de 177 millions de streams sur Spotify.
1: Je peux pas compter sur ses enfants.
0: Quelle chanson de Marine, gagnante de la Star Act 2024, est sortie en juin ? C'était Cœur maladroit.
1: Aucune, je connais rien du tout.
0: Et quelle chanteuse française est de retour avec la chanson Bouquet final ? C'était Vanessa Paradis.
1: Ben bah voilà.
2: C'est pour ça qu'elle est au
0: chant. Oui,
1: ben.
0: Et voilà.
1: Bon,
0: compliqué,
1: ben voilà,
0: mais
1: ben
0: ça sera.
1: C'est pas compliqué de me battre. Hein.
0: Ça sera pour une prochaine fois. Ben, du coup, on a zéro point.
1: Ouais.
0: Mais c'est pas grave. Vous pourrez tenter une prochaine fois. Et peut-être qu'il y aura d'autres sujets qui.
1: Ouais, alors là, c'était pas cool. Hein.
0: Qui vous parleront un peu plus. En tout cas, merci beaucoup d'avoir joué. Bon appétit et encore belle fête de Pâques.
1: Merci, pareil. Bye bye.
0: Au revoir.
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4: Et aujourd'hui, c'est Isabelle qui joue avec nous. Bonjour Isabelle.
5: Bonjour.
4: Isabelle, on a devant nous trois questionnaires de culture générale. À vous de choisir celui qui vous va le mieux pour essayer de battre le score de zéro détenu par Séverine qui a tenté sa chance hier, qui malheureusement n'avait pas les étoiles alignées, les planètes alignées pour elle. Alors, je vous propose aujourd'hui, ma chère Isabelle, un questionnaire sur les saints patrons. Un questionnaire sur le vocabulaire littéraire, voilà, des expressions propres à la littérature, et puis un questionnaire sur la géographie.
5: C'est géographie ?
4: Plutôt géographie, le vocabulaire littéraire, les saints patrons, c'est pas votre tasse de thé ?
5: Ben, j'ai hésité avec le vocabulaire littéraire, mais ça peut être un peu difficile quand même, alors.
4: Tandis que la géographie, pas du tout.
5: Si, ah si, si, si.
4: C'est vous qui voyez. Hein.
5: Ok, vocabulaire littéraire. Hein,
4: Vous ne changez pas à cause de moi.
5: Non, mais j'hésitais, alors voilà.
4: Bah oui, on hésite, voilà quoi. Donc, entre géographie et vocabulaire littéraire, vous choisissez ?
5: Vocabulaire littéraire.
4: Mais vous savez la géographie ? Non, je rigole. Vous avez donc devant vous 10 questions. Vous avez surtout une minute pour répondre à un maximum d'entre elles. Si vous butez sur l'une de ces questions, vous pouvez dire « je passe » et on y revient s'il nous reste du temps à la fin du questionnaire. Le score à battre est de 0. Est-ce que vous êtes prête ?
5: Je suis prête.
4: On y va ! Quel mot anglais désigne un roman fondé sur le suspense et la tension ?
5: Un thriller.
4: Comment appelle-t-on un récit court mettant souvent en scène des animaux et délivrant une morale ?
5: Une fable.
4: Quel récit bref, souvent merveilleux ou imaginaire, est transmis pour divertir ou instruire ?
5: Un conte.
4: En littérature, quel terme désigne l'ensemble des événements d'une histoire ?
5: Je sais pas, la trame.
4: Quel nom donne-t-on à un texte qui se moque pour dénoncer ?
5: Satire.
4: Comment s'appelle la partie placée avant le récit destinée à introduire l'histoire ?
5: Introduction.
4: Quel style littéraire est inspiré par l'œuvre de Marivaux ?
5: Marivaudage.
4: Comment appelle-t-on un vers de poésie française composé de 12 syllabes ?
5: Alexandrin.
4: Quel terme désigne un livre qui rassemble plusieurs poèmes ?
5: Je sais pas.
4: Comment appelle-t-on un récit de fiction bref centré sur un événement unique et comportant peu de personnages ?
5: Nouvelle.
4: Quel terme désigne un livre qui rassemble plusieurs poèmes ? Un recueil de poèmes.
5: Ah, mais oui !
4: C'est aussi bête que ça. Voilà.
5: Mais oui.
4: Mais c'est sûr que quand on a sorti des Marivaudages, des Alexandra et j'en passe, revenir sur le recueil bête et simple, il fallait faire la petite marche arrière. Mais vous étiez lancé, et plutôt bien lancé, je crois que ça s'est plutôt bien passé, je ne sais pas ce que vous en dites.
5: Ouais, peut-être je suis

0: pas 100% sûr, mais je pense que ça... En tout cas, c'est mieux que zéro.
1: Voilà. Ça, c'est sûr.
0: Voilà. Ça, c'est sûr.
1: Vous n'avez pas eu le recueil, mais est-ce que le reste, vous l'avez eu? On va le voir tout de suite avec ce mot anglais qui désigne un roman fondé sur le suspense et l'attention à thriller. C'est une bonne réponse, bien joué. Comment appelle-t-on un récit court, mettant souvent en scène des animaux et délivrant une morale, une fable? Bien sûr, on pense aux fables de La Fontaine, mais il y en a plein d'autres.
0: Oui.
1: Un récit bref, souvent merveilleux, imaginaire, transmis pour divertir ou instruire. Vous me dites un conte. C'est très juste, bien joué. En littérature, le terme qui désigne l'ensemble des événements d'une histoire, c'est l'intrigue.
0: Ah, voilà, oui.
1: On connaît le mot, mais après, c'est vrai qu'il faut lui redonner une définition, c'est des fois compliqué. Quel nom donne-t-on à un texte qui se moque pour dénoncer une satire? Tout à fait. Comment s'appelle... J'ai une blague en tête, mais... C'est une satire, c'est ce qui se passe aussi quand on laisse une porte ouverte. Satire. Satire dans les jambes.
0: Ah oui,
1: Comment s'appelle la partie placée avant le récit destinée à introduire l'histoire? Ce n'est pas une introduction. C'est le prologue, oui, effectivement. Ouais. Vous l'auriez eu, malheureusement, il n'est pas ressorti tout de suite. On rate celle-ci. Le style littéraire inspiré par l'œuvre de Marivaux. Vous me dites un marivaudage, c'est tout à fait correct, bien joué. Les vers de poésie française composés de 12 syllabes, vous m'avez dit?
0: Alexandrin.
1: Ah.
0: C'est le sonnet.
1: Non, Alexandrie, non. Alexandra. C'est juste, c'est un Alexandrin.
0: Ah ah,
1: Claude François, vos classiques. Un terme qui désigne un livre qui rassemble plusieurs poèmes. C'est un recueil, ça, vous l'avez raté.
0: Ouais, je l'ai pas.
1: Enfin, on a un récit de fiction bref centré sur un événement unique. Une nouvelle bonne réponse. Bien joué, dis donc. Ça vous fait 1, 2, 3, 4, 5, 6, 7 bonnes réponses.
0: C'est ce que j'aurais dû faire une fois pour gagner, et puis je ne l'ai pas fait.
1: Alors, oui, la dernière fois, effectivement.
0: Cette fois, ça va passer.
1: Ben voilà, cette fois-ci, c'est vous qui faites 7. On vous souhaite que ça tienne jusqu'à vendredi. Ça pourrait, 7, c'est pas mal, même si on a toujours le risque que d'autres personnes brillent comme vous.
0: Ah oui, et puis il y a eu des beaux scores dernièrement.
1: Dernièrement, on a eu des sacrés scores. Ouais. Les gens sont tombés sur des bonnes choses. Mais il y a aussi des scores assez cata et un peu plus difficiles à encaisser. Mais c'est ça le jeu du presse-citron aussi. Il en faut tout.
0: Exactement.
1: Merci d'avoir joué avec nous, Isabelle. On vous dit peut-être à vendredi. Ça met le chien en joie, visiblement.
0: Voilà.
1: On va vous laisser aller lui donner sa pitance. Et puis on vous retrouve peut-être vendredi. Une bonne journée, Isabelle.
0: Avec plaisir. Bonne journée. Au revoir.
1: Eh bien voilà, le décor est planté de 0, on passe à 7, le score à battre au Presse Citron. Vous pourrez jouer avec nous demain aux alentours de 11h45. Donc, mettez votre cerveau sous ébullition et puis surtout votre bonne étoile. Appelez-en à votre bonne étoile pour qu'elle soit là aussi, pour que vous puissiez avoir un questionnaire qui vous voit bien.
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1: Et pour jouer avec nous aujourd'hui au Presse Citron, j'accueille Marie-Claire. Bonjour Marie-Claire.
3: Bonjour tout le monde.
1: Marie-Claire qui aime s'occuper à faire plein de choses, et notamment des belles petites promenades dans la région. Hein, on profite un peu.
3: Oui, aussi ça, surtout quand il fait beau.
1: Bah ouais, puis à Pâques, là, vous avez un peu... Vous êtes allé un peu futzler, comme on dit.
3: Non, même pas.
1: Ah bah enfin, bravo.
3: Même pas.
1: Je pensais que vous alliez pouvoir nous conseiller des coins, des trucs sympas.
3: Non. Je me suis occupée, j'ai fait autre chose. J'ai fait des pâtés en croûte.
1: Ah oui, ou alors là, alors ça, ouais, effectivement, ça ne souffre aucune errance et aucune approximation.
3: Voilà, exactement.
1: Non, alors, on comprend. Et du coup, comme il vous reste un peu de concentration, vous vous êtes dit, tiens, on va aller jouer au Presse Citron et tenter notre chance pour emporter les 100 francs en bon cadeau dans les stations Jubin.
3: Exactement.
1: C'est pas plus mal. Alors, j'ai devant moi trois questionnaires de culture générale. Vous choisissez celui que vous préférez pour essayer de battre le score de 7 d'Isabelle. J'ai un questionnaire sur les sorcières célèbres.
3: Oula.
1: J'ai un questionnaire sur les personnalités qui nous ont quittés en 2025, donc l'an passé. Ou alors les styles musicaux du monde entier. Ouais, c'est pas les plus faciles. Hein. En tout cas, de mon point de vue, je sais pas si vous trouvez
3: plus
1: votre compte.
3: Simple,
1: Les styles musicaux du monde entier, personnalités qui nous ont quittés l'an passé ou les sorcières.
3: Alors, Isabelle, pas de souci, hein, je vais essayer avec les personnalités qui nous ont quittés.
1: Les personnalités qui nous ont quittés, leur passer un petit message personnel à Isabelle qui nous écoute certainement.
3: Oui, qu'elle se passe, pas de souci, oui.
1: Il faut partir gagnante, ma chère Marie-Claire.
3: Mais oui.
1: C'est un état d'esprit.
3: Mais oui. Bon. Mais c'est vous qui dites toujours qu'il faut pas vendre la peau de l'ours avant de l'avoir tué.
1: Non, je dis il faut pas vendre la peau de l'ours avant les bœufs.
3: Ah ben voilà, oui, avant les bœufs. C'est ça, c'est tout à fait ça.
1: C'est exactement ce qu'on va faire. Donc, nous avons un questionnaire sur les personnalités qui nous ont quittés en 2025. Une minute pour répondre à un maximum de questions sur les 10 qu'on va vous poser. Si vous butez sur l'une d'entre elles, vous pouvez dire « je passe » et on y revient s'il nous reste du temps à la fin du questionnaire. Le score à battre est toujours de 7. Est-ce que vous êtes prête ?
3: Fin prêt.
1: C'est parti. Quel acteur américain était connu pour ses rôles dans Top Gun, Heat, Les Doors ou Batman Forever ?
3: Val Kilmer.
1: Le 28 décembre, quelle icône du cinéma nous a quittés à l'âge de 91 ans ?
3: Brigitte Bardot.
1: Quel célèbre animateur télé français surnommé L'Homme en Noir est décédé en juillet ?
3: Ardisson.
1: Créateur de la série Twin Peaks, quel réalisateur américain est décédé en janvier ?
3: Lynn.
1: Quel catcheur et acteur Lynch. Américain a été 5 fois champion WWE ?
3: Kogan.
1: Dans le film Out of Africa, quel célèbre acteur américain était le partenaire de Meryl Streep ?
3: Redford.
1: Quel chanteur jamaïcain avait connu le succès en 83 avec Reggae Night ?
3: Ah, passe.
1: Quelle actrice a été la star féminine de Il était une fois de l'Ouest de Sergio Leone ?
3: Claudia Cardinale.
1: Connue pour la série Les oiseaux se cachent pour mourir, quel acteur américain est décédé en mars ?
3: Chamberlain.
1: Quelle chanteuse célèbre pour son interprétation de la chanson Un homme et une femme nous a quittés en juin ?
3: Nicole Croisille.
1: Eh, c'était trop tard, malheureusement.
3: Ouais.
1: Vous voulez l'avare ? L'avare, c'est Molière. Hein.
3: L'avare, c'est Molière, oui, ma foi, voilà, tant pis.
1: Non, vous étiez vraiment trop tard pour cette Nicole Croisille. Est-ce que vous allez le regretter amèrement ou pas ? Eh bien, on va le voir tout de suite. L'acteur américain connu pour ses rôles dans Top Gun, Heat, Les Doors ou Batman Forever, Val Kilmer, bien sûr, décédé en avril. Icône du cinéma qui nous a quittés en décembre à l'âge de 91 ans, Brigitte Bardot, c'est une bonne réponse. L'homme en noir, c'était bel et bien Thierry Ardisson. Créateur de la série Twin Peaks, le réalisateur américain décédé en janvier, vous m'avez dit d'abord Lynn. C'est faux, Lynn.
3: Oui, c'était Lynch. C'était Lynch.
1: Vous êtes repris, mais malheureusement, je suis obligé de prendre votre première réponse.
3: Eh oui.
1: Le catcheur, acteur américain qui a été 5 fois champion WWE, vous m'avez dit Hogan, c'est juste Hulk Hogan. Mmh. Out of Africa, célèbre acteur américain qui nous a quittés aussi, c'était Robert Redford. Lui, il est décédé en septembre. C'était juste le chanteur jamaïcain, aïe, qui fait Reggae
3: Night. Mais je connais que lui, mais...
1: Jimmy Cliff.
3: Voilà, ça me met dans une pipe.
1: La chanson, on la connaît, l'artiste, on le connaît, mais alors après, il faut ressortir le nom. Et ça, c'est plus compliqué. Ouais. Vous m'avez par contre sorti le nom de Claudia Cardinale pour cette star féminine de Il était une fois dans l'Ouest. C'est une bonne réponse. Et enfin, connu pour la série Les oiseaux se cachent pour mourir, vous m'avez dit Richard Chamberlain comme acteur décédé en mars. C'est une bonne réponse aussi.
3: Oui,
1: mais si m'aviez sorti de Nicole Croisi avant, vous auriez pris la tête. Mais là, vous êtes égalité à 7 avec Isabelle, dis donc.
3: Oh non, d'une pipe.
1: Eh ben voilà, vous voyez comme quoi, des fois, on n'y croit pas. Ben Isabelle, maintenant, elle se fait du souci. Voilà, voilà tout ce que vous avez gagné. Bravo.
3: Ok, alors on s'entend vendredi.
1: Ben exactement, on vous retrouve vendredi. À moins que demain, quelqu'un fasse 8 ou 9 ou plus. Mm-hmm. C'est possible aussi.
3: Oui.
1: Alors d'ici là, on vous souhaite une bonne journée, Marie-Claire.
3: Ok, merci beaucoup. Bon appétit à tous.
1: Mais vous aussi, bonjour. Et bonne balade. Au revoir.
3: Merci, au revoir.
1: Le Presse-Citron ne bouge pas. Le score battre est toujours de 7. Vous pourrez jouer avec nous demain aux alentours de 11h45. Le score battre est toujours donc de 7. Et attention, demain, vous pourrez même nous rejoindre dès 11h puisqu'on ouvrira le standard via les inscriptions internet sur notre site rjb.ch/citron. Mais ça, ce sera demain. Ce sera une autre paire de baskets.
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1: Et oui, comme chaque jour, on vous réserve une série de 10 questions de culture générale. Et si vous voulez jouer avec nous, c'est maintenant ou jamais. Hein. 032 482 60 20. Bon. Eh bien, on dirait, ma chère Lorane, que vous allez devoir vous y mettre. Bonjour Lorane.
4: Bonjour.
1: Oh, pardon, je vais me pauvrir votre micro. Là,
4: voilà. Bonjour, ah oui, c'est mieux.
1: Ouais. Eh ben voilà.
4: C'est moi qui m'y colle.
1: Ben parce que vous aimez ça surtout.
4: J'adore.
1: Ben voilà, pas de concurrent. Du coup, on vous passe quand même un petit presse-citron pour le plaisir. Ah ben vous voyez, il suffit que je le dise et puis.
4: Non, c'est mal. On me pique ma place.
1: Bonjour, qui est là?
5: Bonjour.
1: C'est qui?
5: Mélanie.
1: Bonjour Mélanie. On vous attendait. Vous étiez où?
5: Ben on croyait qu'il y avait quelqu'un qui allait appeler.
1: Ben voilà. Ben non, on vous avait réservé la place. Je vous en fais, Mélanie. Vous allez jouer avec nous avec au Précitron, du coup?
5: Oui!
1: Magnifique. Eh bien, écoutez, on va ranger Lorane, on lui dit au revoir. Au revoir, Lorane.
4: Au revoir, bonne Lorane. Chance.
1: Vous savez que vous enlevez un sacré plaisir à Lorane, qui adore jouer aux jeux de culture générale et ce genre de trucs-là. Donc, voilà, elle se sacrifie pour vous. Voilà, prenez-le comme ça. Donc, on a devant vous trois questionnaires de culture générale. Vous pouvez choisir celui que vous préférez pour essayer de briller. J'en ai un sur la Corse. J'en ai un sur les animaux marins. Et le troisième, c'est sur les groupes de musique internationaux.
5: On va prendre les animaux.
1: Les animaux marins, très bien. Écoutez, ça coupe un peu, Mélanie. Méfiez-vous.
5: Parlez... Ah, j'étais loin.
1: Oui, voilà, il faut parler bien dans le micro pour bien qu'on vous entende. Sinon, je vais vous demander de répéter des réponses et ça ne va pas le faire. Oui. Donc, les animaux marins, une minute pour répondre à 10 questions sur ce thème. Si vous butez sur une question, vous dites je passe et on y revient s'il nous reste du temps à la fin du questionnaire. Le score à battre est de 7 quand même.
5: Oui, un peu beaucoup, mais on va essayer.
1: Ben, écoutez, il va falloir se battre... À vaincre sans péril, on triomphe sans gloire. Hein, vous connaissez l'adage. Très bien, on va plonger dans l'eau. Est-ce que vous êtes prête?
5: Oui.
1: Alors c'est parti. Le précitron. Quelle est l'unique partie solide d'un poulpe?
5: La tête.
1: Combien de pattes possède une crevette rose?
5: Six.
1: Quelle tortue marine porte le nom d'un instrument de musique à cordes baroques?
5: Je passe.
1: Qu'est-ce qui fait office de filtre dans la gueule des cétacés dit mysticète?
5: Je passe.
1: Quel animal marin est aussi une fleur terrestre et une actrice française disparue en 2019?
5: Anémone.
1: Quel est le plus grand poisson vivant sur notre planète?
5: Requin.
1: Lequel?
5: Requin blanc.
1: Quel super prédateur marin vit en clan dirigé par une matriarche?
5: La baleine.
1: Quel poisson plat porte un nom qui a le même racine étymologique que le mot sandale?
5: C'est con. Des questions.
1: Quoi? Bah, un poisson plat qui porte un nom qui a la même racine.
5: Ma collègue,
1: elle ne l'aime pas, là, à côté. Elle ne sait même pas. Voilà, mettez la faute sur les collègues, surtout.
5: Oui, non, mais... Oh là là.
1: Un poisson plat. Vous avez quoi en tête quand je vous dis poisson plat?
5: Alors, il y a la sole, il y a la raie.
1: Eh ben, pourquoi vous ne dites pas la sole?
5: Ah, ben oui, ben...
1: Parce que... voilà. La sole a la même racine étymologique que le mot sandale. Ça vient de la même base, si vous voulez... au niveau du nom. Donc, une sole est une sandale, littéralement. Bah, celle-là, vous ne l'avez pas eue, je vous le cache pas.
5: Ben ouais.
1: Mais on va voir pour le reste. J'en avais d'autres, des questions. Par exemple, quel est un ostréiculteur? Vous l'aurez eu?
5: Les huîtres.
1: Voilà. Ouais. Qu'est-ce qu'on peut voir sur la tête du notari qu'on ne peut pas voir sur celle d'un phoque?
5: Les oreilles.
1: Exactement. Ah ben voilà, ouais. Malheureusement... Vous avez, on a un peu trop traîné sur le reste ouais, pour avoir ces deux réponses-là. Mais après, qui sait, sous le stress, des fois, on perd un peu ses moyens. Donc, on passe tout ça en revue. L'unique partie solide d'un poulpe, c'est pas sa tête. Il est tout mou, sauf son bec. Sa bouche, sa gueule, ça aurait été valable si vous me l'aviez dit. Mais effectivement, c'est la seule partie un peu coriace de la bête.
5: Ok.
1: Combien de pattes possède une crevette rose? Ce n'est pas 6, même si on peut lui trouver des accointances avec le monde des insectes. C'est 10. Elle a 5 paires de pattes, okay. Une crevette. Okay. Vous les compterez quand vous mangerez une paella cet été.
5: On va m'en rappeler.
1: La tortue marine qui porte le nom d'un instrument de musique, la tortue luth.
5: Ok.
1: Luth, vous savez ce que c'est un luth?
5: Ouais.
1: Vaguement. C'est une espèce de guitare un peu bombée comme ça, qui okay. Très moyenâgeuse. Qu'est-ce qui fait office de filtre dans la gueule des cétacés, dit Mysticette? Puisqu'elles n'ont pas de dents, les baleines, elles ont des fanons.
5: Ouais.
1: Eh oui.
5: Bah ouais, c'est...
1: L'animal marin, qui est aussi une fleur terrestre et actrice française disparue, m'a dit anémone, c'est une bonne réponse. Le plus grand poisson vivant sur notre planète, ce n'est pas le requin blanc, c'est le requin baleine.
5: Baleine,
1: ouais. Oui. Oui. On peut croire aussi que c'est la baleine, mais la baleine est un mammifère marin, il ne faut pas le confondre.
5: Oui, oui.
1: Le super prédateur marin qui vit en clan dirigé par une matriarche, c'est l'orque ou les polars. Si vous avez vu Sauver Willy, ben c'est ça.
5: Ouais.
1: Et puis la seule, vous l'avez ratée. Ça vous fait une bonne réponse, mais bon, vous avez pris bien sûr le concours au vol. Vos collègues ne vous ont pas aidé.
5: Non, vraiment pas.
1: Du coup, bah, il va falloir vous rabibocher avec un apéro, je crois. On fait ça. Hein. Merci d'avoir joué, Mélanie, et puis on vous dit à tout bientôt.
5: Oui, bonne journée. Hein.
1: Au revoir. Au revoir. Le score à battre ne bouge pas, il est toujours de 7. Vous aurez une ultime chance demain vers 11h45.
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1: C'est l'heure du Presse Citron et pour jouer avec nous, j'ai le plaisir d'accueillir Patrick. Bonjour Patrick.
6: Oui, bonjour.
1: Patrick, vous venez défier la bête du Presse Citron. Ce sera votre première.
6: Exactement.
1: Comment vous la sentez?
6: Oh, écoutez.
1: On verra.
6: On verra bien. C'est toujours plus facile quand c'est les autres.
1: Ben, c'est exactement ça. Les autres, eh bien, on en a une en ligne. Il s'agit d'Isabelle. C'est elle qui a fait le meilleur score cette semaine, qui est de 7. Bonjour Isabelle.
7: Bonjour.
1: Et à vos côtés, on a Marie-Claire. Marie-Claire, on n'a pas réussi à vous joindre. Si vous pouvez nous passer un coup de fil et nous appeler directement, comme ça, si besoin, on pourra vous départager en direct. Donc on attend votre appel désespérément. Ça va Isabelle, vous avez passé une bonne semaine?
7: Très bien, bon, j'ai tremblé, mais
1: oui.
7: C'est le jeu.
1: C'est vrai que Marie-Claire, c'était hier, elle a quand même bien brillé. Et ce score de 7 qui est arrivé comme ça un peu pour venir vous chatouiller. Ouais, on a tremblé, mais bon, je crois que c'est elle qui nous appelle d'ailleurs. Marie-Claire, vous êtes là?
8: Oui, oui, tout à fait.
1: Eh bien, super, bonjour, comment allez-vous?
8: Bonjour, ça va un peu moins bien que l'autre.
1: Ah bon, bah écoutez, on espère ouais. qu'on s'en sortira ça mieux aujourd'hui et puis qu'on ouais. pourra essayer de rafistoler tout ça comme il faut.
8: Mais oui.
1: Magnifique. Eh bien, écoutez, Isabelle et Marie-Claire, on vous garde au chaud et puis on vous retrouve juste après pour voir un petit peu comment on s'en sort et puis la performance de Patrick pour cette grande première. À tout de suite, mesdames.
8: Mais oui, et bonne chance.
1: Patrick, vous avez les bonnes chances de vos concurrentes directes. J'ai donc devant moi 3 questionnaires de culture générale. Vous choisissez le thème que vous préférez pour essayer de briller, de battre donc ce score de 7. J'ai un questionnaire sur des détroits et des canaux. On parle bien sûr de géographie maritime. On a des chansons en duo. Et puis, on a des personnalités belges.
6: Je dirais chansons en duo.
1: Les chansons en duo, vous êtes un peu mélomane, Patrick?
6: Oui, un petit peu, mais ouais. On verra, c'est le seul qui me tente.
1: D'accord, pas trop géographie, pas trop les personnalités belges.
6: Oui, mais les canaux, les détroits, non. Pas trop,
1: d'accord.
6: Pas trop.
1: Vous ouais. êtes un terrien, vous.
6: Ouais, d'accord.
1: Très bien, on a donc ce questionnaire des chansons en duo. Une minute pour répondre à 10 questions sur ce thème. Si vous butez sur l'une d'entre elles, vous pouvez bien sûr passer en disant je passe et on reviendra à la question s'il nous reste du temps à la fin du questionnaire, une fois qu'on l'aura passé une première fois en revue. Est-ce d'accord. que vous êtes prêt?
6: Je suis prêt.
1: Alors c'est parti. Quel titre de Lady Gaga et Bradley Cooper a remporté l'Oscar de la meilleure chanson en 2019?
6: Je passe.
1: Avec quelle chanteuse britannique Pierre Demar a-t-il enregistré la chanson These Walls?
6: je passe.
1: Quel est le titre de la chanson du duo Patrick Fiori et Florent Pagny sortie en 2020?
6: Je passe.
1: En 2011, quelle chanson d'Elisa Tovati et Tom Dice a marqué les charts francophones?
6: Je passe aussi.
1: Quel chanteur français interprète Viens on essaie avec Vita?
6: Slimane.
1: Avec quel chanteur français Jennifer a-t-elle chanté en duo Les choses simples?
6: Je passe.
1: Quelle chanson soprano a-t-il interprété avec Marina Kaye?
6: Je passe aussi.
1: Avec quelle chanteuse américaine Ed Sheeran a-t-il repris la chanson Perfect sous le titre Perfect Duet?
6: Aucune idée.
1: Quelle chanson d'Axel Red Vianney a-t-il reprise en 2021 en duo avec Mentissa? C'était parce que c'est toi.
6: Ouais, voilà. Aucun regret.
1: Il était quand même assez corsé, il y avait pas mal de nouveautés.
6: Alors là, ouais, exactement. Non, alors ouais.
1: On n'a même pas eu le fameux duo Renault avec Axel Red ou oui. Garou et Céline Dion. Ah, c'était assez corsé quand même hein, pour oui, cette chanson des duos. Ouais.
6: Bon, non, pas de regret.
1: Pas de regret, vous avez beaucoup passé. Vous avez donné une réponse. C'est quel chanteur français interprète Viens en essai avec Vita? Il s'agissait non pas de Slimane, mais de Julia Doré.
6: Bon, ben voilà.
1: Okay. Et Slimane, on l'avait dans la question d'après. Avec quel chanteur français Jennifer a-t-elle chanté en duo Les choses simples? Eh bien là, c'était Slimane. Oui, en plus, vous étiez presque piégé avec ce questionnaire-là. Bah ben, oui.
6: Ouais.
1: C'était pas pour cette pas fois-ci, Pierrick, mais Patrick, mais on espère que ça vous a pas découragé à revenir.
6: Non, pas du tout, pas du tout.
1: Bon, ben nickel. On vous souhaite une bonne journée.
6: Pareillement, et puis tout le bon aux autres concurrents.
1: Ah bah, c'est là qu'on va rigoler.
6: Merci beaucoup,
1: au revoir. À tout de suite, au revoir. Ma chère Isabelle, ma chère Marie-Claire, c'est la finale.
9: Oui.
1: On va.
9: On n'aurait pas eu beaucoup, hein.
1: Ah, sur celui-là, effectivement, il a pris beaucoup de risques. Malheureusement, ça n'a pas passé pour lui. Il va falloir vous départager, mesdames. Et pour ça, c'est très simple, je vais vous poser la même question à toutes les deux. La réponse est un nombre ou un chiffre, et c'est la personne qui sera la plus proche qui remportera la mise, plus proche de la bonne réponse, bien sûr. Comme vous avez fait 7 en premier cette semaine, Isabelle, vous êtes leader, et c'est donc vous qui répondrez en deuxième. Comme ça, vous avez l'avantage d'entendre la réponse de Marie-Claire avant. Marie-Claire, il faudra donc répondre en premier. Ça marche ?
9: Oui, ça marche.
1: Alors, voici la question. Essayez de répondre assez rapidement. Combien de présidents américains la plus vieille tortue du monde a-t-elle vu passer?
9: 8. Oh.
1: Vous me dites 8, Marie-Claire. Combien me dites-vous, Isabelle?
9: 15.
1: Vous me dites 15. La bonne réponse, c'était 40. Elle a vécu plus de 190 ans et elle est toujours vivante sur l'île des Galapagos. Il s'agit d'une tortue, bien sûr, des Galapagos, qui peut vivre presque 200 ans. Et elle a vu passer 40 présidents. Du coup, Isabelle, c'est vous qui remportez la timbale, les 100 francs dans les stations Jubin.
9: Ouh, super, merci les tortues,
1: ouais. Fallait pas être allant à la détente sur ce coup-là. Marie-Claire, ce sera pas pour vous cette fois-ci, mais vous revenez une toute prochaine fois sur RGB, avec grand plaisir.
9: Oui, bravo Isabelle.
1: Soignez-vous bien, une bonne journée.
9: Alors, bonne journée, merci.
1: Au revoir.
9: Au revoir.
1: Isabelle, à vous les 100 francs à faire valoir dans les stations Jubin, profitez-en, et puis on se retrouvera un petit peu plus tard quand vous reviendrez. Ah, pardon, je vous ai coupé la chic. Pardon, dites-moi, je ne vous ai pas entendu, je n'ai pas entendu votre réponse.
9: C'est toujours avec grand plaisir.
1: Eh bien, c'est super. On vous souhaite une bonne journée. Dépensez pas tous vos sous en schleckerie.
9: Ça va être dur.
1: On vous souhaite une bonne journée, un bon week-end, Isabelle. Au revoir.
9: Bonne journée, au revoir.
1: Eh bien, voilà. On a beaucoup bagarré aujourd'hui autour de ce presse citron. Bravo à Isabelle. Vous pourrez peut-être faire pareil dès la semaine prochaine. On relance une nouvelle salve de presse citron dès lundi vers 11h45.
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1: Le presse citron qui accueille Angela. Bonjour Angela.
10: Bonjour.
1: Grande première au Précitron, mais vous profitez d'être en congé justement pour pouvoir vous adonner à cette passion qui nous dévore tous.
10: Exactement.
1: Super. Ça va ces vacances, ça se passe bien? En général, ça se passe bien, mais on ne sait jamais.
10: Voilà, c'est mieux quand il fait beau, mais on fait avec le temps.
1: Mais oui, voilà, il faut accepter et puis se dire que c'est toute la canicule qu'on n'a pas en plus. Hein.
10: Exactement.
1: Ma chère Angela, ça va être chaud malgré tout. On va jouer au Précitron. J'ai devant moi 3 questionnaires de culture générale. À vous de choisir celui que vous préférez pour tenter de briller le mieux possible. J'ai un questionnaire qui est autour du mot lune. C'est le mot lune. Okay. On cherche des questions là autour. Les chansons de l'année 1964.
10: Oh là là.
1: Oui, c'était.
10: Je t'ai pas dit.
1: comme l'étrange pané.
10: Voilà.
1: Et puis les héros en tout genre, dans plein de domaines différents où on a des super-héros ou des héros, tout simplement. Donc les héros, plus sur la fiction, on a les chansons de l'année 64 ou autour du mot lune.
10: Autour du mot lune.
1: On part autour du Molune, un questionnaire qui ressemble à nos questionnaires divers et variés, simplement qu'on a une thématique en fil rouge qui est le Molune. Vous avez une minute pour répondre à 10 questions sur ce thème. Si vous butez sur une question, vous pouvez passer, dire je passe tout simplement. Mm-hmm. Et on revient à la question s'il nous reste du temps après votre un premier passage sur le questionnaire. Je prends en compte votre première réponse, quelle qu'elle soit, donc méfiez-vous. Est-ce que vous êtes prête?
10: Oui.
1: Bon, ben, let's go pour cette grande première. Bonne chance, Angela.
10: Merci.
1: Le Précitron. Quel poème de Paul Verlaine a été mis en musique par Claude Debussy?
10: Passe.
1: Selon la légende, quelle créature est influencée par la pleine lune?
10: Le loup-garou.
1: Quel est le titre du 16e album des aventures de Tintin, publié en 1953?
10: Tintin sur la Lune.
1: Dans quel pays se trouvent les ruines incas du temple de la Lune?
10: Mexique.
1: Quel film muet sorti en 1902 est le premier du genre science-fiction de l'histoire du cinéma?
10: Pas.
1: Quel groupe chante J'ai demandé à la Lune?
10: Indochine.
1: Quelle expression décrit quelqu'un qui est distrait ou rêveur?
10: Être dans la Lune.
1: Comment appelle-t-on le phénomène astronomique où la Lune prend une teinte rougeâtre lors d'une éclipse lunaire totale?
10: Une lune de sang.
1: À quel prénom est associée la chanson Au clair de la lune?
10: Pierrot.
1: Dans la mythologie grecque, comment s'appelle la déesse de la lune?
10: Passe.
1: Quel poème de Paul Verlaine a été mis en musique par Claude Debussy?
10: Passe.
1: Dans la mythologie grecque, comment s'appelle la déesse de la lune?
10: je sais pas.
1: Il s'agissait de Sélénée.
10: Sélénée.
1: Avec que des accents aigus, ouais. Ouais. Voilà, comme ça vous pourrez le noter et vous pourrez le ressortir à l'occasion. Ce poème de... Ça va pour cette première fois, c'est allé?
10: Oui, c'est allé, un peu stressant.
1: Alors ça, évidemment, c'est pas quelque chose qui s'apprend au préalable, malheureusement.
10: Non.
1: Alors, on va passer en revue vos différentes réponses. Ça commence avec ce poème de Paul Verlaine, mis en musique par Claude Debussy, « Clair de lune ».
10: Ah bon, voilà. Ouais, je connais ça.
1: Très belle œuvre, vaut la peine d'être vue et lue, et entendue surtout. Selon les légendes, quelle créature est influencée par la pleine lune? Le loup-garou, c'est une bonne réponse, ou lycanthrope, hein, si on veut prendre le nom scientifique. Le titre du 7e album des aventures de Tata, publié en 1953, c'est « Objectif lune ».
10: Ah,
1: ne pas confondre avec celui qui a suivi, qui était On a marché sur la Lune, mais qui lui est sorti une année après. Dans quel pays se trouvent les ruines incas du temple de la Lune? C'est au Pérou. Le film muet sorti en 1902, qui est le premier du genre science-fiction de l'histoire du cinéma, c'est Le Voyage dans la Lune. Je pense que vous avez déjà vu des images où on voit une espèce de un visage intégré dans une lune qui se prend justement une fusée dans l'œil. C'est de Georges Méliès. Voilà. C'est le premier film de science-fiction officiel jamais créé.
10: D'accord.
1: C'est bel et bien Indochine qui chante « J'ai demandé à la Lune ». Bonne réponse. Être dans la Lune, bien sûr, ça veut dire être distrait ou rêveur. Comment appelle-t-on le phénomène astronomique où la Lune prend une teinte rougeâtre lors d'une éclipse lunaire totale? Lune de sang, c'est juste. Vous auriez aussi pu répondre lune cuivrée, pardon. Donc, il y avait deux possibilités, mais vous avez tapé dans le mille. Et enfin, le prénom associé à la chanson Au clair de la lune, mon ami Pierrot, c'est une bonne réponse. Vous faites 5 points, la moitié du chemin, c'est honorable.
10: C'est pas mal pour une première.
1: Oui, effectivement, on a l'habitude de voir des gens qui se décomposent un peu plus, mais vous avez fait preuve de beaucoup de bravoure et donc ça repaxe. Un excellent score de 5 qui pourrait tenir jusqu'à vendredi. On vous le souhaite en tous les cas, Angela.
10: Ben, merci beaucoup.
1: On vous dit peut-être à vendredi. D'ici là, eh bien, profitez bien de votre congé. On vous souhaite du soleil. Oui, je crois qu'il faudra attendre après-demain, mais c'est pour la mer.
10: On fera avec.
1: Allez, bon séjour et puis bon congé. Et puis nous, on se retrouve peut-être vendredi. Au revoir.
10: Bonne journée, au revoir.
1: Voilà, le décor est planté pour le Presse-Citron de cette semaine. Il va falloir faire mieux que 5 si vous voulez briller.
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1: Samuel est avec nous aujourd'hui. Bonjour Samuel.
11: Bonjour.
1: Samuel, toujours accompagné de sa collègue, qui sont prêts à en découdre avec la culture générale. Est-ce que vous êtes, ouais, est-ce que vous êtes chaud?
11: Oui.
1: Ouais. Trop bien, j'ai des supporters. On aimerait tellement faire ce genre d'émission en public, ce serait super. À méditer. En attendant, vous êtes là pour essayer de battre le score de 5 d'Angela. J'ai pour vous 3 questionnaires. Vous choisissez le thème que vous préférez pour essayer de briller. J'ai un questionnaire relatif à la chèvre. J'ai un questionnaire sur les personnalités des arts du XXe siècle. Les grands noms. Et puis, la Star Academy 2025. La dernière.
11: Pardon. Je suis toute sauf la dernière.
1: Tout sauf la dernière. Bon, bah, je l'excuse déjà.
11: Ouais, donc ça, je pourrais rien dire. Donc, en tout cas, pas celui-là. Je dirais presque le deuxième.
1: Les personnalités des arts du XXe siècle.
11: Déduction, ouais, en toute modestie.
1: Sinon, la chèvre.
11: La chèvre, je verrais pas. Non.
1: Ok, bon, ben. On part sur les personnalités des arts du XXe siècle, en toute modestie, comme vous l'avez dit. Une minute pour répondre à 10 questions sur ce thème. Si vous butez sur une question, vous pouvez dire je passe et on y revient s'il nous reste du temps à la fin du questionnaire. Score à battre 5. Est-ce que vous êtes prêts? Alors, feu gaz! En 1937, quel peintre a réalisé l'œuvre monumentale Guernica? Avec quelle plasticienne le chanteur John Lennon a-t-il partagé sa vie de 68 à 80? Quel artiste peintre mexicaine est devenu une icône du féminisme et de la mode?
11: Frida Kahlo, voilà.
1: Comment s'appelle le facteur créateur du palais idéal de Haute-Rive dans la Drôme?
11: Je sais pas.
1: Quel artiste suisse... Quel artiste suisse a réalisé les sculptures en bronze baptisées L'homme qui marche?
11: Giacometti.
1: Quel architecte espagnol a créé le palais Güell à la Cajamila à Barcelone?
11: Gaudi.
1: De quel sculpteur Camille Claudel a-t-elle été la muse et la compagne?
11: Nobert.
1: Quel artiste espagnol n'a pas le tableau surréaliste La persistance de la mémoire?
11: Je sais pas. Picasso.
1: Non, Picasso, c'était la première question. Là, c'était Salvador Dali.
11: C'était sûr, c'est Picasso. Ben, il est espagnol, Picasso, Sandrine.
1: Oui. Salvador Dali, c'était celui que l'on recherchait pour cette persistance de la mémoire.
11: Ça va, c'est moins pire que ce que je pense.
1: C'est vrai. Il y avait encore 2 autres questions. Une qui disait comment s'appelle l'artiste américain qui est un pionnier du mouvement pop art. Ça vous dit quelque chose?
12: Andy Warhol.
1: Andy Warhol, voilà. Oui, je l'ai entendu derrière, c'est juste. Et enfin, ce peintre français considéré comme un précurseur du cubisme avec ses natures mortes. C'est même devenu une chanson de la variété française. C'est Paul Cézanne, Cézanne peint.
11: Cézanne, ok.
1: Pour le reste, alors, on avait cette œuvre monumentale Guernica en 1937. Là, c'était Pablo Picasso.
11: C'est sûr.
1: Le chanteur John Lennon a partagé sa vie de 68 à 1980 avec, vous m'avez dit...
11: Yoko Ono, ouais. Mais je sais exactement qui c'est. Mais...
1: Vous savez plus comment, dans quel ordre mettre les lettres, quoi, c'est juste ça.
11: C'est ça, exact.
1: Vous savez qu'il y a des O partout, puis le reste, c'est des Y, des K, puis des N.
11: Voilà, c'est ça, je suis allé à la phonétique.
1: Il s'agissait de Yoko Ono, je ne peux pas vous la compter juste malheureusement, mais on n'était pas loin. L'artiste peintre mexicaine, devenue une icône du féminisme et de la mode. Frida Kahlo, ça c'est juste, bien joué. Le palais idéal de Haute-Rive, par le facteur Cheval. Je l'ai entendu après, vous alliez y revenir, mais ouais, c'était bel et bien Cheval. Ouais, un très beau monument si vous voulez visiter un petit peu les choses à l'architecture improbable, ça peut être l'occasion. L'artiste suisse qui a réalisé des sculptures en bronze baptisées L'homme qui marche, Giacometti Alberto de son prénom, c'est une bonne réponse aussi. Le palais Güell et la Casa Mila à Barcelone, Antoni Gaudi, c'est juste. Et puis le sculpteur Camille Claudel. Le sculpteur dont Camille Claudel était la muse et la compagne, c'est Auguste Rodin, qui a fait le fameux penseur de Rodin. Ça vous fait 3 voire 4 bonnes réponses. Si on y met Yoko Ono, ça ne changera rien. Vous ne passerez pas la rampe cette semaine, mais vous reviendrez une prochaine.
11: Je suis content de ça, je pensais bien pire.
1: C'est vrai qu'il y a eu pas mal de peintres, surtout, et espagnol qui plus est dans ce lot, mais voilà, c'est comme
11: ça. Comme ça.
1: Vous reviendrez une prochaine fois.
11: Ça marche, oui, avec plaisir.
1: Bonne journée, bon appétit.
11: Pareillement, merci. À bientôt, au revoir.
1: Le score à battre est toujours de 5 au Presse Citron. Vous pourrez tenter votre chance demain vers 11h45. On sera là, bien sûr. Si vous venez à 11h, vous pourrez même prendre un peu d'avance puisqu'on risque d'ouvrir les inscriptions par Internet. Ouais, on en reparlera demain.
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1: Et j'ai le plaisir d'accueillir Valérie pour jouer avec nous aujourd'hui. Bonjour Valérie.
12: Bonjour Steve.
1: Valérie, vous tentez votre chance au Presse Citron. Vous avez devant vous 3 questionnaires de culture générale. À vous de choisir le thème que vous préférez. J'ai un questionnaire sur la série télé Plus belle la vie et sur la deuxième partie Encore plus belle la vie qui avait suivi, donc tout cet univers-là. J'ai un questionnaire sur des fleurs jaunes. Et puis un questionnaire sur des chansons françaises en un seul mot. Alors c'est pas que la chanson se chante en un seul mot, c'est le titre de la chanson qui ne comporte qu'un seul mot.
12: Ah ben par dépit, on va faire la chanson française. Parce que les fleurs... Alors Plus belle la vie, je regarde jamais, alors je connais pas.
1: Ah, écoutez, oui, vous faites ce que vous voulez, je vous juge pas. Effectivement, si vous ne l'avez jamais vu, ça va être compliqué de répondre aux questions. Ou alors vous avez un bol monstre, et dans quel cas, il faut aller absolument jouer à des jeux de hasard. Mais bon, on n'en est pas là, vous avez choisi, vous préférez le pragmatisme et la raison, c'est pas plus mal. Les chansons françaises en un seul mot. Un peu arculon quand même, hein. Ça n'a pas l'air de vous enchanter plus que ça.
12: Ben, c'est par dépit, ma foi, on verra bien. Bon, c'est pas grave, hein. Si j'arrive pas, c'est pas grave.
1: Ah oui, puis vous reviendrez à l'occasion, puis on peut apprendre des choses. Donc, les chansons françaises en un seul mot, les titres des chansons qui sont en un seul mot. Une minute pour répondre à 10 questions sur ce thème. Si vous butez sur une question, vous pouvez dire je passe et on y revient s'il nous reste du temps à la fin du questionnaire. Le score à battre est de 5. Est-ce que vous êtes prête, Valérie?
12: Oui, je suis prête.
1: En avant la musique. Le Presse-Citron. Quelle chanson de Pascal Obispo fait référence à un vin de grand cru?
12: On passe.
1: Avec quelle chanson Mickey a-t-elle connu le succès en 2025?
12: Ouf, passe.
1: Quel titre de Stromae joue sur les mots pour évoquer l'absence d'un père?
12: Papa Outé.
1: Dans quelle chanson Mylène Farmer exprime-t-elle une forme de déception?
12: Désenchanté.
1: Quel titre d'Angèle n'est pas très net?
12: Passe.
1: Dans quelle chanson Elena évoque-t-elle un vêtement que l'on porte sur la tête?
12: Passe.
1: Quelle ville canadienne a donné son nom à une chanson de Véronique Sanson?
12: Vancouver.
1: Quel prénom féminin a été chanté en 66 par Hugo Frey?
12: Céline.
1: Quelle chanson de France Gall est un hommage à Daniel Balavoine?
12: Passe.
1: Quelle chanson de Louane fait référence aux animaux qui sont les meilleurs amis de l'homme?
12: Les chiens.
1: Quelle chanson de Pascal Obispo fait référence à un vin de grand cru?
12: Millésime.
1: Sur le fil, il est bon.
12: Ah, il ne me revenait pas.
1: Ah bah, finalement, il est revenu.
13: Oui.
1: Peut-être au bon moment. Vous me dites millésime pour Pascal Obispo, c'est une bonne réponse, bien sûr. Sur le fil, c'est validé. Avec quelle chanson Mickey a-t-elle connu le succès en 2025? Mickey, c'est une jeune chanteuse qui est en train de s'imposer maintenant sur le paysage de la musique de la chanson française. Et son morceau, c'est Particules.
12: Moi, ça me dit rien comme ça, alors.
1: Ouais, je suis même pas sûr qu'on en passe sur RGB. J'en ai jamais croisé. Mais donc voilà, peut-être qu'à l'avenir, on en croisera un peu. Autre question, le titre de Stromae qui joue sur les mots pour évoquer l'absence d'un père, c'est venu un peu saccadé, mais c'est venu. Papa où t'es, vous l'avez sorti correctement, donc c'est juste pour vous, bien joué. Mylène Farmer a une chanson qui exprime une forme de déception désenchantée, c'est correct. Quel titre d'Angèle n'est pas très net? C'est flou.
12: Ah, ouais, ben, vous voyez, ça me disait rien non plus.
1: Voilà.
12: Peut-être en entendant la chanson, oui, mais comme ça, non.
1: C'est ça. La chanson d'Elena, là aussi, on est sur une jeune chanteuse plus actuelle. Elena qui évoque un vêtement qu'on porte sur la tête, c'est capuche.
12: Oh, ouais. Moi, les chanteurs actuels, je suis moins fan, quoi. Mais bon, voilà.
1: Bah, on ne peut pas tout connaître hein, dans la vie.
12: Maintenant.
1: Bah, ça vous fait déjà trois artistes à découvrir, c'est pas mal. La voilà. Ville canadienne qui a donné son nom à une chanson de Véronique Sanson, celle-là vous l'avez eue, Vancouver, bien joué. Le prénom féminin qui a été chanté en 66 par Hugo Frey. Il y a tellement de prénoms qui ont été chantés par tellement de chanteurs de la variété française que c'était difficile de s'y retrouver, mais vous ne vous êtes pas laissé avoir. Vous me dites Céline, c'est une bonne réponse, bien joué. La chanson de France Gall qui est un hommage à Daniel Balavoine, c'est la chanson Évidemment. Évidemment.
12: Ah oui, bien sûr, maintenant qu'on le...
1: Oui, ouais, c'est ça. Et c'est une chanson, les enregistrements sont les versions les moins sincères, parce que quand elle pensait à ce qu'elle devait chanter et ce que ça évoquait pour elle, elle pleurait à chaque fois en studio et c'était impossible d'enregistrer. Et en fait, elle a dû penser à autre chose quand elle chantait cette chanson pour pouvoir l'enregistrer. Donc voilà, il faut se dire que la version qu'on entend, c'est pas la plus authentique, alors qu'elle est magnifique.
12: Ah oui, tout à fait.
1: Dernière question, la chanson de Louane qui fait référence aux animaux qui sont les meilleurs amis de l'homme. Bien sûr, chien, c'est une bonne réponse aussi. Vous faites 6 points, ma chère Valérie.
12: Ah ben bah, voyez, je m'en suis pas trop mal sortie.
1: Ah ouais, bah, pour l'instant, vous prenez la tête en tous les cas. Et navré pour Angela qui pourra repasser à l'occasion pour tenter sa chance. Mais donc, vous prenez la tête, ma chère Valérie, et on vous retrouvera peut-être vendredi pour la finale.
12: Bah oui, à voir.
1: Alors, on vous laisse aller réviser vos nouveautés musicales. Et puis,
12: voilà,
1: on se dit peut-être.
12: Exactement.
1: On vous dit peut-être à vendredi. Bon appétit en tous les cas.
12: Eh bien, merci pareil à vous
1: merci.
12: Aussi. Bonne journée.
1: Au revoir. Le score à battre est désormais de 6. Vous pourrez jouer avec nous demain aux alentours de 11h45. Bonne chance.
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1: Eh oui, on accueille Yannick pour jouer avec nous aujourd'hui. Bonjour Yannick.
14: Bonjour tout le monde.
1: J'ai failli rater le début de ce jeu parce que vous étiez en train de me dire à quel point votre mari ne vous aide pas, mais qu'il est bien content quand vous gagnez au jeu sur RGB, c'est ça?
14: Ben, c'est tout à fait ça, ouais. D'ailleurs, il doit nous écouter maintenant, puis il doit se dire, mais pourquoi j'ai dit ça?
1: Eh oui, c'était pour le meilleur et pour le pire. Mais visiblement, il préfère le meilleur.
14: C'est trop envie.
1: Très bien, ben écoutez, vous allez pouvoir affronter seul ce diable de Presse Citron pour espérer remporter 100 francs bon cadeau dans les stations Jubin Frères de la région. J'ai devant moi 3 questionnaires. À vous de choisir celui que vous préférez pour essayer de briller au maximum. J'ai un questionnaire sur la Tour Eiffel, un questionnaire sur des musiciens célèbres et un questionnaire sur les animaux dont le nom commence par S.
14: Ouh là là, il y a beaucoup d'animaux. Les musiciens célèbres, c'est donc musiciens, tout confondu, guitare.
1: Un instrument de musique.
14: Célèbre.
1: Ouais.
14: Okay. Bon, ben on veut y aller pour ça. La Tour Eiffel, j'aime bien aussi, mais... Allez, les musiciens célèbres.
1: D'accord.
14: C'est quoi le score à battre? C'est quoi, 6, 5?
1: À votre avis?
14: Il me semble qu'il y avait 5, et puis la dame de hier, elle a pu faire 6 brillamment.
1: Exactement, hein? C'était Valérie qui a volé la place à Angela, qui jouait pour la première fois cette semaine. Vous ouais. Suivez bien vos épisodes de... C'est les feux de l'amour, les feux du Presse Citron.
14: Moi, c'est plutôt Plus belle la vie d'allure, ça. J'aurais bien voulu prendre là.
1: Ah oui, on a un questionnaire sur Plus belle la vie qui tourne un peu dans le mail. Ouais, il est passé hier ou avant-hier, je ne sais plus. Bon, bah, c'est pas cette fois-ci.
14: On y va pour les musiciens.
1: Une minute pour répondre à 10 questions sur ce thème. Si vous butez sur une question, vous dites je passe et on y revient s'il nous reste du temps à la fin du questionnaire. Score à battre 6, vous l'avez dit. Est-ce que vous êtes prête?
14: Allez, on peut y aller.
1: En avant la musique. Quel est l'instrument de prédilection du musicien Brian May du groupe Queen?
14: Guitare électrique.
1: Qui a composé Les Noces de Figaro?
14: Rossini.
1: Quel trompettiste américain a sorti en 59 l'album Kind of Blue?
14: Trompettiste.
1: Oui.
14: Miles Davis.
1: À quel groupe de grunge des années 90 sont associés les musiciens Chris Novoselic et Dave Grohl?
14: C'est quoi du grunge? J'en sais rien, passe.
1: Quel musicien a composé l'ode à la joie, l'hymne de l'Union Européenne?
14: C'est Beethoven.
1: À quel groupe britannique a appartenu le batteur Ringo Starr?
14: Les Beatles.
1: Quel conte musical composé par Sergueï Prokofiev raconte l'histoire d'un jeune garçon et de plusieurs animaux?
14: Pierre et le loup.
1: De quel instrument Richard Clayderman est-il la virtuose?
14: Piano.
1: Quel instrument est intimement associé au chanteur et musicien Claudio Capeo?
14: Accordéon.
1: De quel instrument avant joue Justin Bieber? De quel instrument avant joue Justin Bieber?
14: Un instrument avant?
1: Eh oui.
14: Ou du saxo?
1: Non,
14: du
1: il joue la trompette, Justin Bieber.
14: Ah ben, il n'était pas loin, oui. Okay.
1: De toute façon, il était trop tard, mais je vous posais quand même la question pour aller au bout du questionnaire. Plutôt pas mal, qu'est-ce que vous en pensez?
14: Mais je sais pas, j'ai un peu speedé contre la fin, mais au début, là, non de bleu, c'est dans la joie, c'est hyper connu, je vais me foutre une baffe, mais... Et puis écoute, Rossini, je sais plus, j'ai notre Figaro, je sais plus si c'est sur Runbach ou Rossini, mais voilà.
1: Bah écoutez, on va voir si c'est l'un ou l'autre, on va passer tout ça en revue. On commence avec cet instrument de prédilection du musicien Brian May du groupe Queen, c'est effectivement la guitare électrique. Brian May qui est aussi docteur en physique, hein. Il profitait de son temps libre, comme avec des études assez poussées. Brian May, ça c'est fait. Qui a composé Les Noces de Figaro? Donc, c'était soit l'un, soit l'autre.
14: Ouais.
1: Eh bien, c'était ni l'un ni l'autre. Il s'agissait de Mozart.
14: Tant pour moi.
1: Quel trompettiste américain a sorti en 59 l'album Kind of Blue? C'est Miles Davis, c'est une bonne réponse. Un groupe de grunge des années 90, c'est ce rock un peu punk. Avec une vieille liquette en laine qui sent la bière froide et la fumée froide.
14: Ah, la fumée froide.
1: Chris Novoselic, Dave Grohl, et puis si je vous dis Kurt Cobain en chanteur.
14: Ah ben oui, c'est les...
1: Nirvana.
14: Ouais, voilà. En plus, j'adore. Bon.
1: Ben voilà, c'était Nirvana.
14: Que c'était du grunge.
1: On appelle ça du grunge. À pas confondre avec le brunch du dimanche matin. Ouais. Un musicien qui a composé l'Ode à la joie, l'hymne de l'Union Européenne, vous m'avez dit Beethoven, c'est juste. Le batteur Ringo Starr a bel et bien fait partie des Beatles. Le conte musical composé par Sergueï Prokofiev avec un jeune garçon et plusieurs animaux, Pierre et le loup, bien sûr, à ne pas confondre avec Yakari. De quel instrument Richard Clayderman est-il la virtuose? C'est le piano, évidemment. Claudio Capeo, l'accordéon, c'est juste aussi. Ça vous fait en tout 1, 2, 3, 4, 5, 6, 7 bonnes réponses, Yannick.
14: Oh, qui dit mieux?
1: Ah bah ça, on le verra demain.
14: finalement, j'ai bien choisi, ça m'a plu.
1: Ouais, vous avez bien brillé avec les musiciens. En général, la musique, c'est pas forcément tasse de thé de toutes et tous.
14: Ouais, voilà.
1: Même si on en fait pas mal parce que c'est un peu notre fond de commerce, mais du coup, ouais, vous avez bien brillé et ça vous porte plutôt bonheur. On espère que ça tiendra jusqu'à demain.
14: Ouais, parce que j'ai plus de benzine dans ma voiture. Hein.
1: Ça, c'est pas de notre faute. On n'y peut rien. Mais on vous sponsorise volontiers si vous montrez plus brillante que les autres. On vous dit à demain, Yannick.
14: Eh ben, ah oui, c'est déjà vendredi. À demain. Bye bye.
1: Bon appétit. Et oui, vendredi, c'est déjà demain. La finale, c'est déjà demain pour notre presse citron. C'est le moment ou jamais d'envoyer votre cerveau à l'échauffement, à l'entraînement. 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
1: Aujourd'hui, nous jouons avec Isabelle. Bonjour Isabelle.
13: Bonjour tout le monde.
1: Isabelle, j'ai devant moi trois questionnaires de culture générale. Vous choisissez celui qui vous plaît le mieux. J'ai un questionnaire sur la bière, j'ai un questionnaire autour du mot arbre et j'ai un questionnaire sur Francis Cabrel. Qu'est-ce qui vous tente le mieux pour essayer de briller ? La bière, les arbres ou Francis Cabrel ?
13: Alors, par dépit, Francis Cabrel.
1: Vous partez sur du Francis Cabrel. Vous êtes un peu mélomane ou alors vous aimez les potins mondains ?
13: Plutôt mélomane par rapport aux potins mondains, on va dire.
1: Ok, ah, d'accord. Très bien, bah écoutez, vous n'êtes pas fan de Francis Cabrel, rassurez-moi.
13: Non, j'aime bien, mais voilà. Pas au point d'être fan.
1: C'est ça, donc parce qu'on a eu des gens qui sont tombés sur un questionnaire sur Marilyn Monroe alors qu'ils étaient passionnés par Marilyn Monroe. C'est pas votre cas sur Francis Cabrel.
13: Mais bon, j'aime bien quand même.
1: Ah bah oui, bah heureusement, sinon je sais pas comment vous feriez face à ce questionnaire. Très bien, une minute pour répondre à 10 questions sur ce thème de Francis Cabrel. Si vous butez sur une question, vous dites « je passe ». Et on revient à la question, s'il nous reste du temps à la fin du questionnaire. Le score à battre est de 7. Est-ce que vous êtes prête ?
13: Oui, je suis prête.
1: Alors, let's go. Le Précitron. Quelle chanson de Cabrel exprime l'amour à travers le passé, le présent et le futur ?
13: Je t'aimerai.
1: De quel chanteur américain a-t-il repris des morceaux pour l'album Vise le ciel, sorti en 2012 ?
13: Je passe.
1: Quelle arme à projectile est le nom d'un de ses albums parus en 89 ?
13: Une sarbacane.
1: De quel département vient la dame dans sa chanson sortie en 80 ?
13: De Haute-Savoie.
1: Quelle chanteuse internationale a repris son tube Je l'aime à mourir en espagnol ?
13: Il me semble que c'est Shakira.
1: Dans le conte musical Le Soldat Rose, quel personnage est incarné par Francis Cabrel ?
13: Le Soldat Rose.
1: Quel humoriste et imitateur français a créé la parodie La Cabane au fond du jardin ?
13: Je passe.
1: Comment se nomme le premier album de Francis Cabrel sorti en 77 ?
13: L'encre de tes yeux.
1: Quel titre lui a permis de remporter un concours de chansons et de débuter sa carrière musicale en 74 ?
13: L'encre de tes yeux.
1: On connaît votre chanson préférée, Isabelle.
13: C'est la plus vieille que je connaisse de lui, surtout.
1: Après, c'était Petite Marie. Me dites pas que vous la connaissez pas, cette chanson. Petite Marie. C'est qu'avec ta petite. Magnifique, cette chanson. C'était ça, donc, le morceau qui lui a permis de remporter ce concours de chansons et de démarrer sa carrière. Il y avait une autre chanson qui dit dans quelle chanson de Cabrel peut-on entendre Nicolas Reyes des Gypsy Kings ?
13: Dans la corrida.
1: La corrida, effectivement. Oui. Malheureusement, vous êtes arrivé un peu tard pour la faire, celle-là, mais ça vous aurait fait un point supplémentaire, ça aurait été pas mal. Cela dit, il y a eu des belles choses, peut-être que ça suffira, on va voir ça tout de suite. Cette chanson de Cabrel qui exprime l'amour à travers le passé, le présent, le futur, je t'aimais, je t'aime et je t'aimerai, bien sûr. Le passé simple, vous l'avez ? Que je t'eusse aimé.
13: Que je t'aime, que je t'aime,
1: il y a des profs de français qui vont nous donner la réponse, certainement. Le chanteur américain dont il a repris des morceaux pour l'album Vise le ciel qu'il a sorti en 2012, c'était Bob Dylan.
13: Ok.
1: L'arme à projectile, qui est le nom d'un de ses albums paru en 89, La Sarbacane, c'est une bonne réponse. De quel département vient la dame dans sa chanson sortie en 80, La Haute-Savoie, c'est juste, bien joué. Vous étiez hésitante sur Shakira pour cette reprise de « Je l'aime à mourir » en espagnol. C'était une bonne réponse, bien joué. Dans le conte musical « Le Soldat Rose », vous m'avez dit qu'il était le Soldat Rose, Francis Cabrel. Non, c'est le gardien de nuit. Le Soldat Rose, sauf erreur, c'est M, puisqu'il en est l'auteur. Il est l'auteur de ce spectacle. Donc je crois que c'est lui qui incarne le Soldat Rose, je peux me tromper. Hein. Mais en tout cas pas Francis Cabrel. On avait encore une question sur un humoriste imitateur français qui a créé la parodie La Cabane au fond du jardin. Laurent Gérard, ça vous dit quelque chose ?
13: Ouais, je connais, mais j'aurais pas.
1: Ouais, ça serait pas venu, quoi. Eh ben, ça aurait été l'occasion ou jamais. Sinon, il y avait encore ce premier album de Francis Cabrel sorti en 77 qui s'appelait Les Murs de Poussière.
13: D'accord, bon. Alors, c'est sans
1: degré, vraiment. Vous avez fait 4 points, Isabelle. C'était pas mal. Il y avait des belles choses, mais ça ne suffira pas pour détrôner Yannick.
13: Exactement. Eh ben, je suis contente pour Yannick, hein, voilà, le plein d'essence, tip top.
1: Yannick, c'est pour vous.
13: Merci Isabelle.
1: Ma chère Isabelle, on prend congé de vous. Vous revenez, bien sûr, une prochaine fois si vous avez besoin de vous venger. On vous souhaite un bon week-end et un bon appétit.
13: Okay. Également, bon week-end à tout le monde. Au revoir, merci.
1: Au revoir. Yannick, vous allez pouvoir aller faire le plein d'essence avec ses 100 francs dans les stations Jubin.
13: En tout cas, merci beaucoup.
1: Et il y aura à nouveau 100 francs en bons cadeaux dans les stations Jubin à empocher.
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0: Jamais honte, on a déjà eu des zéro points, c'est pas grave, on apprend, puis on n'a pas le droit, on n'est pas obligé de tout savoir non plus. Et puis, puis ça donne envie aussi aux gens qui, ben voilà, se disent ah mais moi je suis pas très fort justement, qui sont un peu comme vous, ben de jouer et puis de tenter leur chance parce qu'on sait jamais. Donc j'ai devant moi trois questionnaires de culture générale. Vous choisissez celui qui vous semble le plus accessible. J'ai un questionnaire qui s'appelle sorcière au pluriel, donc c'est sur les sorcières visiblement. Un questionnaire relatif à l'Irlande. Quel beau pays. Et puis un questionnaire autour du mot or. O-R comme l'or, le métal.
1: Oui, alors je pense qu'on va prendre le dernier plutôt, parce qu'il y a des sorcières.
0: Non, pas trop. Après, vous savez, les thèmes spécifiques, des fois, bah, c'est tellement spécifique que nous, on pose des questions qui sont assez accessibles pour un maximum de monde dans ce thème-là. Donc, des fois, ils sont plus faciles. Des fois, les gens se disent, mais finalement, il est facile ce questionnaire. Mais bon, vous choisissez pour cette première. Ok, vous êtes plus à l'aise avec le mot or. C'est parti pour une minute de questionnaire. 10 questions sur ce timing. Si vous butez sur l'une d'entre elles, n'hésitez pas à dire je passe et on revient à la question si on a du temps à la fin du questionnaire. Est-ce que vous êtes prête ?
1: Oui.
0: Alors moi, je vais juste prendre un stylo si vous permettez. Parce qu'il faut que je mette des coches, donc voilà, c'est moi qui ne suis pas prêt. Alors voilà, c'est bon, on est équipé, le stylo est là, il écrit, non, oui c'est bon. Une minute devant vous, ma chère Hélène, pour cette grande première. Bien du courage, amusez-vous bien, et on est parti. Quelle récompense créée en 56 est décernée chaque année au meilleur footballeur du monde ?
1: Le Ballon d'Or.
0: Dans quel film retrouve-t-on la célèbre réplique « Il est l'or, mon seigneur »
1: C'est avec De Funès et Yves Montand. Je passe. Pour la...
0: Quel roi de la mythologie grecque transformait tout ce qu'il touchait en or ?
1: Je passe.
0: Comment se nomme la récompense du cinéma américain présentée par une statuette dorée ?
1: Les Oscars.
0: Quel est le nombre de carats correspondant à de l'or pur ?
1: 18.
0: Selon l'expression, le silence est d'or, mais que vaut la parole ?
1: L'argent.
0: Quelle célèbre période historique est évoquée dans un film de Charlie Chaplin sorti en 1925 ?
1: L'âge d'or.
0: Dans le film Le Seigneur des Anneaux, quel objet en or est au cœur de l'intrigue principale ?
1: L'anneau.
0: Quel est le nom du prix principal décerné au festival du film de Berlin ?
1: Léopard d'or.
0: Quelle aventure de Tintin se déroule au Kemed, un pays imaginaire du Moyen-Orient ? C'était Tintin au pays de l'or noir. Vous l'auriez eu ?
1: Non.
0: Ok. Bon, alors pas de regret sur celle-là. Pour le reste, ça... sinon ça va ?
1: Ça va, ça va. Bien.
0: C'est tendu, hein ?
1: Oui, c'est... Voilà.
0: Voilà.
1: Pas super simple.
0: Mais... Après, c'était pas le plus facile de questionner, effectivement, mais sait-on jamais. On va voir ce que ça dit. La récompense créée en 56, décernée à chaque année au meilleur footballeur du monde, le Ballon d'Or, c'est correct. Bien joué. Ce film dans lequel on entend la réplique « Il est l'or, monseigneur !» Et oui, Yves Montand qui s'adresse à son chef, le l'avare, incarné par Louis de Funès, c'est « La folie des grandeurs ».
1: Ah oui, voilà.
0: Le roi de la mythologie grecque qui transformait tout ce qu'il touchait en or, c'était Midas. Comment se nomme la récompense du cinéma américain représentée par une statuette dorée, l'Oscar ? Bien joué, c'était une bonne réponse. Le nombre de carats auquel correspond de l'or pur, on a dit 18 carats, non, c'est 24 carats. Voilà, 24, on dit que c'est de l'or pur, après même si c'est pas tout à 100% de l'or, mais là on le considère comme de l'or pur en bijouterie. Le silence est d'or, la parole est d'argent, c'est une bonne réponse aussi. La célèbre période historique qui est évoquée dans un film de Charlie Chaplin sorti en 1925, on parle de la ruée vers l'or. Pas de l'âge d'or, mais la ruée vers l'or. Qui était une autre ambiance. Dans le film Le Seigneur des Anneaux, quel objet en or est au cœur de l'intrigue ? Vous m'avez dit l'anneau, c'était l'anneau unique, mais c'est correct, donc tout va bien. Bonne réponse. Et puis, le nom du prix principal décerné au festival du film de Berlin, vous me dites le Léopard, et non, il s'agissait de l'Ours d'or à Berlin.
1: Oui, Léopard, c'est à Locarno.
0: Hein. Exactement, vous avez tout compris.
1: J'ai mal été aiguillé.
0: Ben voilà, c'est dans le stress, machin, on va vers des références. Et puis, ben, c'est aussi des fois, il y a quelques pièges où on se fait un peu surprendre, mais c'est le jeu. Et puis, vous faites quand même un très honorable 4 points. Ça peut passer. Faut un peu de chance, mais ça peut passer. Donc,

0: que vous n'avez pas du tout à rougir, ma chère Hélène. Bravo.
1: Très bien, tant mieux.
0: En fait, gagner ou perdre, vous vous en fichez un peu, il faut juste pas avoir trop l'air bête, c'est ça si j'ai bien compris.
1: Ah, mais j'ai ma meilleure amie qui joue de temps à autre et elle est très forte. Alors... ça me met la pression.
0: Mais non, mais arrêtez de vous comparer. Et prenez du plaisir à venir jouer, à tenter votre chance et puis voilà. Mm-hmm. D'ailleurs, vous me direz
1: le nom. Merci beaucoup pour l'accueil.
0: Avec grand plaisir, vous me direz le nom de votre copine, comme ça on la coupera un petit peu du téléphone.
1: D'accord.
0: Je rigole. Hélène, on vous souhaite une bonne journée, un bon appétit et peut-être à vendredi.
1: Ça marche, d'accord. Merci, bonne journée à vous aussi.
0: Au revoir.
1: Au revoir.
0: Et voilà, le décor est planté pour cette semaine. Le score à battre est désormais de 4. On vous attend demain vers 11h45 pour tenter votre chance.
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0: Et j'ai le plaisir d'accueillir Oscar pour jouer avec nous aujourd'hui. Bonjour Oscar.
3: Bonjour.
0: Oscar qui est parti se faire une petite semaine au Grison. Pas tout seul, hein?
3: Non, avec ma femme.
0: D'accord, donc vous êtes là sur la route.
3: Exactement, oui, celle qui conduit.
0: Bon, c'est très bien. En plus, vous avez la tête à la réflexion. Après, si elle veut jouer et répondre, il n'y a pas de souci. Mais qu'elle garde quand même les yeux sur la route, on ne sait jamais.
3: Oui, non, elle garde les yeux sur la route. On est prudent.
0: Très bien. Bon, ben, en attendant d'affronter les chemins alpins, vous affrontez le Presse Citron. J'ai devant moi 3 questionnaires de culture générale sur des thèmes différents. Vous me dites celui qui vous parle le plus. J'ai un questionnaire sur des guitaristes. Célèbre, évidemment. J'ai un questionnaire sur les îles de la Méditerranée et j'ai un questionnaire relatif aux vacances. Tiens donc. Les vacances, les îles de la mer Méditerranée ou les guitaristes?
3: On va prendre les vacances.
0: Ça part sur un questionnaire relatif aux vacances. Une minute pour répondre à 10 questions sur ce thème. Si vous butez sur une question, vous pouvez dire « je passe » et on y revient s'il nous reste du temps à la fin du questionnaire. Le score à battre est de 4. Est-ce que vous êtes prêt?
3: Oui, je suis prêt.
0: Alors en route. Quel pays d'Afrique du Nord est prisé des touristes pour ses plages et ses médinas, notamment à Djerba?
3: La Tunisie.
0: Comment est surnommée l'autoroute française A7 très empruntée pendant les vacances?
3: L'autoroute du soleil.
0: Quelles chansons écrites et interprétées en 66 par Pierre Perret est son premier grand succès?
3: Les jolies colonies de vacances.
0: Comment se nomme le village club de vacances développé par Gilbert Trigano dans les années 50?
3: Passe.
0: Quel pays scandinave est réputé pour ses fjords et ses cabanes de vacances en bois appelées Hitter?
3: L'Islande.
0: À quel chanteur doit-on le titre Les vacances au bord de la mer?
3: Passe.
0: Quelle île des Baléares est connue pour ses plages festives et attire beaucoup de vacanciers?
3: Passe.
0: Qui a réalisé et incarné Monsieur Hulot dans le film Les vacances de Monsieur Hulot?
3: Oh, passe.
0: Quel est le nom du train mythique de luxe qui permettait de voyager de Paris à Istanbul?
3: L'Orient Express.
0: Comment se nomme l'activité nautique qui consiste à rester debout sur une planche en ramant avec une pagaie?
3: Le paddle.
0: Sur le fil, mais il est passé le paddle, bien joué. Si vous m'aviez répondu le stand-up paddle, ça aurait été correct aussi. On met des fois la distinction pour le distinguer de son homonyme, le paddle, qui consiste à faire une sorte de tennis squash, qui est très populaire aussi.
3: Ah oui, c'est juste, ouais.
0: Donc, mais c'est tout à fait correct, bonne réponse, le paddle. Pour le reste, on va voir si vous vous mettez bien pour les vacances. Un pays d'Afrique du Nord prisé des touristes, notamment à Djerba. Eh bien, c'est la Tunisie. Bonne réponse, ça commence bien. La 7 autoroute française est effectivement appelée l'autoroute du soleil. C'est une bonne réponse. Pierre Perret, en 66, a effectivement chanté les jolies colonies de vacances. Merci papa, merci maman. Gilbert Trigano a développé un concept de village club de vacances qui s'appelle le Club Med, tout simplement.
3: Ah ben. Oui.
0: Et voilà, vous êtes passé par-dessus malheureusement. Les cabanes de vacances en bois appelées Hitter, vous m'avez dit l'Islande, c'est l'autre côté, c'est la Norvège.
3: Ah mince.
0: Les vacances au bord de la mer est une chanson qui était interprétée par Michel Jonas.
3: D'accord.
0: Cette île des Baléares, connue pour ses plages festives qui attirent beaucoup de vacanciers, Ibiza.
3: Ok.
0: Les vacances de Monsieur Hulot étaient incarnées pour le rôle principal par Jacques Tati.
3: J'aurais pas su.
0: Enfin, le nom du train mythique de Deluxe qui permettait de voyager de Paris à Istanbul, l'Orient Express, c'est juste aussi, ça vous fait 5 points.
3: Magnifique.
0: Et vous prenez la tête, donc vous êtes susceptible qu'on vous appelle vendredi à ces heures-là pour la finale. Vous serez disponible ou vous serez en train de vous faire courser par un ours ?
3: Non, j'espère que je serai disponible. Si vraiment je joue pas l'ours.
0: Ouais, bah oui, il n'y a pas de problème. On jouera avec l'ours. Bravo à vous et peut-être à vendredi pour la finale.
3: Eh ben merci, on espère.
0: Et bonne journée. D'ici là, bonne route et puis bon séjour.
3: Merci beaucoup, c'est gentil. Au revoir.
0: Au revoir, bonne journée. Le presse citron, ça monte. Désormais, le score à battre est de 5. Vous aurez votre chance demain. On jouera vers 11h45, mais vous pourrez déjà vous inscrire à partir de 11h demain matin. Mettre votre petit nom dans l'urne, comme ça, eh bien, on fera un tirage au sort parmi les personnes qui veulent jouer avec nous. Ça permet de brasser un petit peu les participantes et participants. Donc, tentez votre chance demain par inscription à partir de 11h sur rgb.ch/citron.
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0: La bête est là, elle est sortie de sa cave et prête à vous dévorer, le presse-citron. Et pour la défier, une chevalière de premier ordre, Rachel Première. Bonjour Rachel.
4: Bonjour.
0: On essaie d'y mettre un peu les formes, c'est votre première, voilà, donc on fait sonner un peu le clairon et puis on enjolive un peu les choses.
4: Mais c'est parfait.
0: Une première pour vous dans ce presse-citron, comment vous vous sentez ?
4: Un peu stressé.
0: Ouais, c'est normal. Mais vous allez voir, ça va très bien se passer. Et puis, une fois que vous avez joué une première fois, ensuite, faut surtout ne pas sombrer dans une addiction, parce qu'il y en a beaucoup qui sombrent dans cette addiction de vouloir jouer toujours.
4: Ben ça, alors, il y a plus grave.
0: Il y a plus grave, il y a nettement plus grave, effectivement. Alors, j'ai devant moi 3 questionnaires de culture générale. À vous de choisir le thème qui vous convient le mieux. J'ai un questionnaire sur le sport, j'ai un questionnaire sur l'accordéon et j'ai un questionnaire sur les fleurs.
4: Ouh là là, j'aurais dû avoir ma maman avec moi alors.
0: Ben écoutez, si vous voulez, on la rappelle. Hein.
4: Ouais, pourquoi pas.
0: Fleurs, accordéon ou sport ?
4: Allons-y sur le sport.
0: D'accord. C'est vrai, pas très fleurs, pas très accordéon.
4: Ma maman fait de l'accordéon, mais c'est pas vraiment ma tasse de thé. Mais
0: c'est pas la navette. Là, elle vous entend certainement, puis elle est en train de se dire, ben voilà ma fille, ça t'apprendra. Moi, j'ai essayé de t'inculquer voilà, quelque chose de noble, t'en as fait qu'à ta tête, et ben voilà, aujourd'hui, c'est pour ta pomme.
4: Ben voilà.
0: Écoutez vos parents. Bon, ben on y va avec le sport, en espérant que vous ne le regrettiez pas et que vous ne vous fassiez pas trop blâmer par votre maman. Une minute pour répondre à 10 questions sur le sport. Si vous butez sur une question, vous pouvez dire « je passe ». On revient à la question s'il nous reste du temps à la fin du questionnaire. Faut pas trop tarder parce qu'une minute, ça passe très vite. Le score à battre est de 5, je l'ai dit. Est-ce que vous êtes prête, Rachel ?
4: Oui, je suis prête.
0: Alors, on y va. Quel est le seul pays à avoir participé à toutes les Coupes du Monde de football ?
4: La France.
0: Créée en 1900, quelle compétition masculine de tennis oppose des nations dans un format par équipe ?
4: Wimbledon.
0: En escrime, quelle arme est la plus légère et souvent utilisée par les débutants ?
4: Je passe.
0: Dans quel sport utilise-t-on le terme birdie ?
4: Je passe.
0: Quelle ville accueillera les Jeux Olympiques d'été en 2028 ?
4: Je passe.
0: Comment est aussi appelée la boxe anglaise ?
4: Je passe.
0: Dans quel sport réalise-t-on une figure appelée flip-flap ?
4: La gymnastique.
0: Quel est le surnom de l'équipe nationale de rugby de Nouvelle-Zélande ?
4: Je passe.
0: Qui a créé le Rallye Dakar en 1978 ?
4: Je passe.
0: En Formule 1, quel drapeau annonce la fin de la course ?
4: Dans le début,
0: j'ai même pas le temps de reprendre les questions. On est arrivé au bout.
4: Ouais.
0: Vous avez beaucoup passé. Vous avez passé un bon moment.
4: Ouais. Moi j'ai passé un bon moment à passer. Oui.
0: Très bien. Il y a eu quelques réponses quand même. On va voir si elles étaient correctes et voir un peu où vous en êtes. Sinon, de manière générale, c'est allé.
4: Oui, oui, c'est allé.
0: Un peu stressé au début. J'imagine. Puis après, voilà, on commence un petit peu à passer beaucoup. Puis on se dit, oulala, j'espère que personne m'écoute.
4: C'est pas très grave.
0: Non. Alors, le seul pays à avoir participé à toutes les Coupes du Monde de football, sans exception, ce n'est pas la France, c'est le Brésil. Créée en 1900, la compétition masculine de tennis qui oppose des nations dans un format par équipe, c'est la Coupe Davis.
4: Ah ben voilà.
0: Eh oui. En escrime, l'arme la plus légère et souvent utilisée par les débutants, c'est le fleuret. Le terme birdie est utilisé au golf. C'est pour indiquer un trou qu'on aurait fait en moins d'un enfin en, pas en moins d'un coup, mais...
4: Ah, ben oui, en jouant à la Switch, c'est vrai, on entend.
0: Eh ben voilà, ben birdie, ça vient voilà. Du golf. C'est quand on fait un coup de moins que ce qui est préconisé pour un trou. Ouais. La ville qui accueillera les Jeux Olympiques d'été en 2028, on leur a passé le flambeau, enfin les Français leur ont passé le flambeau cet été, c'est Los Angeles. La boxe anglaise est aussi appelée le noble art. Bon, ça, c'est pas moi qui l'ai choisi, mais voilà, on l'appelait et on l'appelle toujours le noble art. Ouais. Dans le sport, dans quel sport fait-on une figure qui s'appelle le flip-flap? On m'a dit la gymnastique, c'est correct. Plus exactement, la gymnastique artistique. Vous avez sauvé l'honneur. Le surnom de l'équipe nationale de rugby de Nouvelle-Zélande, c'est les All Blacks. C'est Thierry Sabine qui a créé le rallye Dakar, le Paris-Dakar, hein, en 1978. Et enfin, en Formule 1, le drapeau qui annonce la fin de la course, c'est le drapeau à damier.
4: Le fameux... Ah,
0: non, ça c'est vraiment, c'est la fin qu'on met le drapeau à damier. Bon, voilà. Un point.
4: Après, j'aurais dû avoir ma maman. Elle adore la Formule 1. La prochaine fois, je joue avec elle.
0: Écoutez, vous êtes avertis pour la prochaine fois. Vous savez comment vous préparer, voilà. Ce qui vous attend. Pour une première, il n'y a pas à rougir. Au moins, vous avez fait un point. Ouais. Vous avez sauvé l'honneur. On espère vous revoir bientôt, Rachel.
4: Oui, avec plaisir.
0: C'est parfait. On vous souhaite une bonne journée. Au revoir.
4: Merci à vous aussi. Au revoir.
0: Le Précitron ne bouge pas, le score du Précitron ne bouge pas, il est toujours à 5. Vous aurez encore votre chance demain et vendredi pour essayer de le battre et remporter les 100 francs en billets à gratter Suisse-Los.
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0: Et aujourd'hui, nous allons jouer avec Joël. Bonjour Joël.
5: Bonjour.
0: Joël et sa fille Méline, c'est ça?
5: Exactement, c'est ça, vous avez bien juste.
0: Qui vont affronter le terrible Presse Citron devant vous, trois questionnaires de culture générale avec des thèmes que vous allez pouvoir plus ou moins choisir. Comment vous vous sentez pour ce petit défi du jour?
5: Mais je me sens assez bien.
0: Allez, à l'aise, blaise, comme on dit, hein.
5: Voilà, exactement.
0: En plus, vous avez gagné au mois de janvier, vous.
5: Oui, exactement, c'est juste. Donc, bon. Il fallait attendre les 6 mois et puis voilà.
0: Oui, parce qu'on est bloqué pendant 6 mois pour permettre à beaucoup d'autres personnes de jouer parce qu'on est vraiment victime de notre succès. Donc voilà, combien vous avez gagné au grattage, si je puis me permettre?
5: Mais c'est plus une soixantaine de francs, je crois.
0: Soixantaine de francs, c'est pas mal.
5: Ouais, quand même.
0: Bon, écoutez, on espère que cette fois-ci, ça passe une fois de plus, puis que vous pourrez, pourquoi pas, doubler la mise. Mais pour l'heure, vous devez donc choisir le questionnaire et affronter les 10 questions du Précitron. J'ai un questionnaire sur les cours d'eau et les lacs de Suisse. J'ai un questionnaire sur les pommes. Et j'ai un questionnaire sur les boissons.
5: Ouais, je crois qu'on va essayer de prendre les cours d'eau et les lacs de Suisse.
0: Les cours d'eau et les lacs de Suisse, vous ne voulez pas boire la tasse avec les boissons. Et les pommes, ce sera pour les tartes.
5: Voilà.
0: Une minute pour répondre à 10 questions sur ce thème des cours d'eau et lacs de Suisse. Si vous butez sur une question, vous dites « je passe ». On y revient s'il nous reste du temps à la fin du questionnaire. Le score à battre est de 5. Est-ce que vous êtes prête?
5: Oui, je suis prête.
0: Alors, en avant Guingamp. Le Précitron. Quelle rivière jurassienne passe dans le village de Saint-Ursanne?
5: Le Doubs.
0: Sur quel lac se trouve l'île d'Ogoz?
5: Le lac de Gruyère.
0: Quel est le bassin versant le plus étendu en Suisse?
5: Le Savire, quoi ça. Le passe.
0: Dans quel canton la rivière Inn prend-elle sa source?
5: Les Grisons.
0: Quel est le lac le plus profond de Suisse?
5: Le lac de Brienz.
0: Avec la Suisse, quels sont les deux autres pays qui se partagent les rives du lac de Constance?
5: L'Autriche et l'Allemagne.
0: Quelle rivière passant à Fribourg est un affluent de l'Aar?
5: La Sarine.
0: De quel fleuve italien la rivière le Tessin est-elle un affluent?
5: Je passe.
0: À quelle rivière vaudoise Jean Villard a-t-il dédié un poème?
5: La Venoge.
0: Comment s'appelle la rivière traversant le vallon de Saint-Imier?
5: La Suze.
0: Quel est le bassin versant le plus étendu en Suisse?
5: Le Léman, mais je sais pas, j'ai pas compris cette question. Je sais pas ce que ça veut dire, le bassin...
0: Versant. Oui, qu'est-ce qu'un bassin versant? Eh bien, une petite cour. Un bassin versant, c'est en fait un bassin, une rivière ou un fleuve dans lequel se déversent toutes les rivières d'une région ou d'une zone. Ah. Et en Suisse romande, on a deux grands bassins versants, il y a le Rhône et le Rhin. Et c'est le Rhin.
5: Ah bon? Ok, ouais, alors j'aurais pas pu répondre. Alors j'avais pas vraiment compris la question. Je savais pas du tout ce que c'était.
0: Donc, bien, désormais, vous savez ce que c'est qu'un bassin versant. C'est voilà. Où se retrouvent toutes les. C'est le point de rencontre de toutes les rivières, en fait, si on veut bien.
5: Ok. Comme ça, c'est plus clair pour moi.
0: Voilà. J'aurais dû le dire comme ça.
5: Ah bah ouais. Mais je suis pas sûre que vous aurez réussi à répondre.
0: Le problème, c'est que si je vous avais expliqué ça, on aurait perdu encore 8 jours de plus sur le questionnaire. Ça aurait été compliqué.
5: Ouais, effectivement, ça.
0: On va voir ce qu'il en est du reste de vos réponses pour voir un petit peu quel score vous avez fait au final. Ça commence avec cette rivière jurassienne qui passe dans le village de Saint-Ursanne. Vous m'avez dit le Doubs. C'est correct, bien sûr. Bonne réponse. Sur quel lac se trouve l'île d'Ogoz? Vous m'avez répondu le lac d'Agruyère. C'était un peu au petit bonheur la chance.
5: Non, non, je connais je vois tout à fait.
0: Eh bien, bien joué, effectivement.
5: Ma fille, elle y était hier, en plus.
0: Si les planètes s'alignent, ça va être difficile de vous battre. Le bassin versant, vous l'avez raté. Dans quel canton la rivière Inn prend-elle sa source? Vous m'avez dit au Grison. Vous y étiez pendant ces vacances?
5: Mais pas du tout, non, je sais pas du tout ce que c'est la rivière Inn, j'ai jamais entendu ça.
0: Ah bah c'est au Grison. Bien
5: joué. Ah bah dis donc.
0: Le lac le plus profond de Suisse, vous m'avez dit Brienz. Eh bien pas du tout, c'est le lac Majeur.
5: Okay,
0: Lago Maggiore, 372 mètres de profondeur.
5: Okay,
0: l'Allemagne et l'Autriche se partagent effectivement les rives du lac de Constance, c'est une bonne réponse. La rivière qui passe à Fribourg et affluent de l'Aar, c'est la Sarine, effectivement. Vous y êtes aussi allé en vacances, j'imagine?
5: Non, mais ça je sais.
0: Alors voilà, c'est juste de la culture générale.
5: Voilà, exactement.
0: Le fleuve italien dans lequel la rivière le Tessin se jette et est un affluent, c'est le Pô.
5: Ah, mais j'ai hésité à dire ça, mais j'avais peur d'être complètement à côté de la plaque. Puis, parce que je sais qu'il y a mes autres enfants qui m'écoutent. Et puis du coup, je me suis dit, mais...
0: Ils habitent juste à côté.
5: C'est pas ça. Non, ils habitent pas à côté. Ils habitent où ils habitent. Mais le problème, c'est qu'ils vont vraiment... Donc j'ai pas osé dire le Pô, mais c'est celui que j'avais dans la tête.
0: On appelle ça des enfants ingrats.
5: Voilà, non, mais ça va. Bah, ils n'ont pas le courage de téléphoner en même temps.
0: Ouais, bah justement, vous avez votre fille à côté qui ne vous a pas beaucoup aidé, qui est en train de glousser. On a bien remarqué.
5: Exactement.
0: Alors, le poème de Jean Villard sur cette rivière vaudoise, m'a dit la Venoge, c'est juste. Très beau poème d'ailleurs. Oh, okay. Et si vous avez l'accent de la Broye, quelqu'un qui a un accent de la Broye qui vous le dit, c'est absolument magistral. Okay. Enfin, comment s'appelle la rivière qui traverse le vallon de Saint-Imier? Vous m'avez dit la Suze. Évidemment! Hein, c'est pas trop compliqué.
5: C'était facile, j'admets quand même.
0: 1, 2, 3, 4, 5, 6, 7 bonnes réponses. Bien, ça sent bon pour demain. On va vous appeler vers 11h45 pour la finale.
5: Ok, bah c'est cool.
0: Alors, profitez bien de vos enfants d'ici là. Hein, expliquez-leur la vie un peu.
5: Voilà, c'est ce que je ferai.
0: Et puis si vous remportez les billets à gratter, ben, vous les regarderez dans les yeux en grattant chacun des billets, puis vous lui direz, regarde ta mère, respecte-la, respecte-la.
5: Ça c'est vrai.
0: Joël, à demain, et puis bon après-midi d'ici là, au revoir.
5: Merci beaucoup, au revoir.
0: Ben voilà, le score à battre est désormais de 7 au Presse Citron, c'est des choses qui arrivent. Vous aurez votre chance demain vers 11h45.
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0: Et j'ai le plaisir de recevoir Myriam pour jouer avec nous aujourd'hui. Bonjour Myriam.
6: Bonjour Steve.
0: Prête pour le week-end?
6: Prête.
0: C'est vrai.
7: prête pour le truc qui trompe.
0: Alors déjà, ouais, effectivement, avant de penser au week-end, il faut déjà voir si on ne se casse pas trop les dents sur le presse citron. Et pour ça, eh bien, vous allez devoir batailler tout à l'heure. Et face à vous, vous avez le score de 7 de Joël. Joël qui est avec nous. Bonjour Joël.
8: Bonjour.
0: La nuit a été calme, c'est bon, vous avez dormi?
8: Oui, pas de souci. J'ai dormi.
0: Super. Du coup, on vous laisse patienter le temps que Myriam fasse son œuvre. Et puis, on vous retrouve à la fin pour soit vous offrir les cadeaux, soit malheureusement vous les reprendre, ou éventuellement vous départager avec Myriam. Ça dépendra tout du score. À tout à l'heure, Joël.
8: À tout à l'heure et bonne chance à Myriam.
0: Myriam, avec tout le fair play de Joël, eh bien, j'ai devant moi 3 questionnaires de culture générale et vous allez choisir lequel de ces questionnaires vous convient le mieux. J'ai un questionnaire sur les ponts. Bon, c'est plutôt les ponts dans la culture générale. Hein. Voilà, il y a plein de questions qui tournent autour des ponts célèbres ou que sais-je. Mais voilà, on parle de ponts. Il y a la littérature au cinéma. Voilà, ces textes qui sont devenus des films ou des séries. Et puis, il y a des pseudonymes de personnalités. Car oui, toutes les personnalités ne s'appellent pas par leur véritable prénom ou nom. Et on parlera de tout ça. Donc, c'est plutôt people. Sinon, on a cette littérature au cinéma ou alors les ponts.
7: Bon, voilà, ça va être people.
0: On part sur les people, des pseudonymes de personnalités, c'est ça ?
7: Allez, oui.
0: Des pseudonymes de personnalité. 1 minute pour répondre à 10 questions sur ce thème. Si vous butez sur une question, vous dites je passe. On y revient s'il nous reste du temps à la fin du questionnaire. Le score à battre est de 7. Est-ce que vous êtes prête, Myriam ?
7: Je suis prête.
0: Alors en piste. Le prix citron. Quel est le vrai prénom du youtubeur français Squeezie ?
7: Passe.
0: Sous quel pseudonyme est connue l'actrice américaine Norma Jean Baker ?
7: Marilyn Monroe.
0: Quelle chanteuse française a pour nom de naissance Anne Pécher?
7: Louane.
0: Sous quel nom de scène la rappeuse Mélanie Georgiades a-t-elle reçu un disque d'or pour sa chanson La Boulette?
7: James.
0: Quel était le vrai prénom de la grande couturière Coco Chanel?
7: Le prénom Gabriel.
0: Sous quel pseudonyme était connu l'acteur et chanteur Ivo Livi, qui était le mari de Simone Signoret?
7: Yves Montand.
0: Quel nom de scène a choisi Paul David Hewson, leader d'un célèbre groupe irlandais?
7: Boutou.
0: Sous quel pseudonyme Claude Dotel a-t-il connu le succès avec le titre Kiss Me?
7: MC Solar.
0: Quelle comédienne française porte sur son état civil le nom de Sylvette Herry?
7: Le bout de la langue.
0: Est-ce que ce serait pas Miu Miu par hasard ?
7: C'est ça.
0: Effectivement, c'était Miu Miu, il n'est pas revenu. Et c'est Coluche qui l'a affublé de ce nom-là, et lui qui trouvait que Sylvette Herry, c'était pas très star compatible, ou en tout cas dans le milieu, il l'a appelé Miu Miu, ça lui est resté à l'actrice française. Pour le reste, ça a été une jolie petite bataille. Est-ce que ça suffira pour battre Joël ? Ça, on le verra tout de suite, mais... Il y a eu de très belles choses, je peux vous le dire. En tout cas, vous êtes à l'aise avec les people, là, visiblement, Myriam.
7: Voilà, no comment.
0: Ah, vous êtes une rat de star, comme on appelle ça, une rat de star.
7: Non, j'aime bien la musique, j'aime bien le cinéma, donc du coup...
0: oui, pourquoi pas, effectivement. Alors, on passe tout ça en revue. Le vrai prénom du youtubeur français Squeezie, qui est un des plus grands streamers français, il s'agit de Lucas, Lucas Auchard de son vrai nom, pour celles et ceux qui suivent. Norman Jean Baker, actrice américaine, vous m'avez dit Marilyn Monroe, c'est juste, bonne réponse. Anne Pécher, une chanteuse française, son pseudonyme, vous m'avez dit Louane, c'est juste aussi, bien joué. C'est juste également pour Diams, qui s'appelle dans la vraie vie Mélanie Georgiades, qui a peut-être changé de nom parce qu'elle s'est mariée et qu'elle a changé complètement d'orientation de vie. Coco Chanel, le prénom, c'est Gabriel, c'est juste. Vous aviez le nom de famille aussi ?
7: Non.
0: Bon, on va se contenter de Gabriel alors. Moi, je ne l'ai pas non plus. Un certain Yves Olivier a été le mari de Simone Signoret. Vous me dites Yves Montand, c'est juste. Bonne réponse. Dis donc, là, c'est la grande série. Ensuite, le nom de scène choisi par Paul David Hewson, célèbre leader d'un groupe irlandais. C'est pas U2, U2, c'est le groupe.
3: Ouais.
0: Eh ben, c'était Bono.
9: Ah oui. Ouais.
0: Et enfin, Claude Dotel, qui a connu le succès avec le titre Kiss Me. Alors, ça sonne peut-être un peu anglais, mais on est bel et bien du côté de la francophonie. Claude Dotel, son nom d'artiste, c'est Jérôme.
9: Ah, ok.
0: Kiss me, Ben voilà. Donc, c'est Jérôme, c'était Claude Dotel. Il s'appelle même pas Jérôme, c'est pour dire. C'est les gens font parfois des folies du moment qu'ils sont sous les projecteurs. Vous vous appelez bien Myriam, on est d'accord?
9: C'est moi.
0: Très bien. Alors malheureusement, vous ne serez pas notre star de la semaine, mais vous avez été notre star du jour. Merci d'avoir joué avec nous, Myriam.
9: Merci, à bientôt.
0: Au revoir.
9: Au revoir.
0: Et donc Joël, vous repartez avec les 100 francs billets à gratter Suisse Lousse.
10: Mais c'est génial, merci beaucoup. Je vais les partager avec ma fille, vu que c'est son anniversaire aujourd'hui.
0: Alors moi, vous m'avez dit par téléphone, hier, que vous n'alliez pas le faire.
10: Oui, mais bon, la nuit a porté conseil.
0: Et est-ce que votre fille vous a mis la pression?
10: Non, ça va, je dois dire.
0: Non, ça va. Donc elle l'a quand même un peu fait. C'est pas bien, non, les pas enfants. Aimez vos parents, respectez-les. Et puis si on vous offre des carottes à votre anniversaire, ben mangez ces carottes avec plaisir. Voilà.
10: Voilà.
0: Bien, Joël, bah du coup, bon grattage et puis bon partage familial et sacrifice d'une maman une fois de plus.
10: Merci beaucoup, en tout cas, c'est sympa.
0: On vous souhaite une bonne journée, un beau week-end et à bientôt.
10: À vous aussi, merci, au revoir.
0: Au revoir. C'est le dénouement de cette aventure de la semaine du Presse Citron. On remet ça dès lundi. Ah oui, bien sûr. On repartira en Presse Citronade dès 11h45 lundi.
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0: Anne-Sophie, Sarah et Sébastien sont avec nous en direct de la foire de Chalon pour jouer au Presse Citron. Et en plus, il y a des gens qui sont passés par là puis qui se sont proposés pour leur filer un coup de main si jamais. Donc vraiment, on va essayer de demander à toute la foire de Chalon de venir ici pour essayer de leur donner de les aider. Et on finira certainement par un 10 sur 10. Pour l'heure, Anne-Sophie, Sarah et Sébastien, c'est vous qui allez jouer avec nous. Et méfiez-vous, plus il y a de monde qui vous aide, plus vous devrez partager des billets grattés. J'ai 3 questionnaires de culture générale devant moi. J'ai un questionnaire qui s'appelle les chiffres en chansons. C'est des chansons qui ont souvent des chiffres ou des nombres dans le nom, dans le titre. Les citations célèbres, les punchlines si vous voulez connues. Et puis relatif aux oiseaux. Alors ça fait une tête, je vous le dis pas. Les oiseaux, les chiffres en chansons ou les citations célèbres. Pardon Sarah ?
12: Un questionnaire Chadon ?
0: J'ai pas de questionnaire Chadon malheureusement, ça m'est arrivé, mais cette année, pas le temps. On doit manger de la saucisse, puis manger du fromage, on peut pas tout faire. Alors, ça se consulte, ça se concerte.
12: Les chansons.
0: Les chiffres en chansons, ouais. Les chansons avec un chiffre ou un nombre dans le titre. Une minute pour répondre à 10 questions sur ce thème. Si vous butez sur une question, vous dites je passe, on y revient s'il nous reste du temps à la fin du questionnaire. Il n'y a pas de score à battre parce que c'est vous qui démarrez cette semaine de folie. Est-ce que vous êtes prêts?
12: On est prêts.
0: C'est parti. Quel chanteur sénégalais a chanté avec Néné Chéri sur le titre 7 Seconds?
12: Je passe.
0: Avec quelle chanson sortie en 99, Lou Béga nous a-t-il fait danser?
12: Passe.
0: Quel groupe a interprété Troisième Sexe?
12: Indochine.
0: En 1976, quel chanteur a sorti la chanson « Il était une fois nous deux » ?
12: Passe.
0: Quel rappeur français a sorti en 2008 « Numéro 10 » ?
12: MC Solar.
0: Quelle chanteuse américaine a dédié son morceau « 22 » à Selena Gomez ? 22.
12: Passe.
0: Quel groupe a connu le succès avec « 99 Luftballons » ?
12: Lena.
0: Quelle chanteuse française a sorti le titre « Jour 1 » en 2014 ?
12: Louane.
0: Quel groupe de punk rock chantait 21 Guns en 2009?
12: Passe.
0: Quel duo américain est l'auteur de Seven Nation Army?
12: Passe.
0: Quel chanteur sénégalais a chanté avec Néné Chéri sur le titre 7 Seconds?
12: Youssoudou.
0: Avec quelle chanson sortie en 1999, Lou Béga nous a-t-il fait danser? C'est fini. Lou Béga, ça vous dit rien? Mambo number 5.
12: Quelle année vous avez dit?
0: C'était en 1999.
12: Ha ha ha!
13: On est trop jeunes.
0: Ah. Oui, mais bon, vous connaissez des chansons un peu plus anciennes, hein, certainement. Alors, bon, on a beaucoup passé. Il y a eu quelques bonnes réponses quand même. On va les passer en revue. Le chanteur sénégalais qui a chanté avec Néné Chéri sur le titre 7 Seconds, Youssou N'Dour, c'est une bonne réponse. Il est arrivé un peu tard, mais on vous a bien soufflé, je crois, que vous avez entendu la réponse quelque part.
13: On peut parce dire
0: que ça. Ça aussi, c'est sorti peut-être avant que vous soyez né. Mambo No. 5, vous l'avez raté. Indochine, ça c'est bon. Le groupe qui a interprété donc Troisième Sexe. En 76, le chanteur a sorti la chanson, il était une fois nous deux, c'était Joe Dassin. Eh oui, mais ça aussi vous étiez pas né, donc forcément. Est-ce que vous étiez né en 2008?
13: Oui, quand même.
0: Eh bien, pourtant, vous m'avez dit MC Solar pour ce rappeur qui a sorti le morceau numéro 10. Et c'était Booba que l'on recherchait. Okay. Quelle chanteuse américaine a dédié son morceau 22 à Selena Gomez? Il s'agissait de Taylor Swift, qui pète tous les scores actuellement. Et ça, vous êtes passé malheureusement. Le groupe qui a connu succès avec Noinu Nancy Schluff Balloon, vous m'avez dit...
14: Nena.
0: Comment?
14: Nena.
0: Exactement, et c'est une bonne réponse. Bien joué pour celle-ci. J'avais pas compris si c'était Lena ou Nena. C'est pour ça que je vous ai demandé de me répéter. Mais c'est tout à fait correct. La chanteuse française qui a sorti le titre Jour 1 en 2014, Louane évidemment. Ce groupe de punk rock qui chantait 21st Gun en 2009, c'était Green Day. C'est toute une époque aussi. Et enfin, le duo américain et l'auteur de Seven Nation Army, la fameuse c'était Telly White Stripes, avec un duo amoureux à l'époque qu'il n'est plus aujourd'hui. Il continue de faire de la musique de manière absolument magistrale. Ça vous fait 4 bonnes réponses, c'est pas dégueu?
13: C'est pas mal.
0: Hein, franchement?
13: Ouais, pour commencer la semaine. Hein.
0: Allez, sachant ce que vous avez fait hier soir.
13: Justement.
15: Ouais, vous n'étiez pas là.
0: Non, et je préfère. Donc on va vous laisser profiter de cette victoire. Peut-être que ça tiendra jusqu'à vendredi pour la finale. D'ici là, je vous souhaite une bonne semaine puis une bonne fin de Foire de Jadon.
13: Merci, pareil.
15: Merci à vous aussi.
0: Et le Prix Citron qui reviendra demain, bien sûr, aux alentours de 11h45. Le score à battre, vous l'avez entendu, est de 4.
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0: Aujourd'hui, nous jouons avec une espèce rare, c'est Aurélie. Bonjour Aurélie.
17: Bonjour.
0: Vous passez des braderies à bosser, mais du début à la fin, quoi. Vous êtes au four et au moulin, vous êtes sur des stands, vous êtes dans les backstage pour s'occuper des artistes qui viennent. Vous avez fait toute la braderie à bosser.
17: Oui, c'est
0: mais
17: ça.
0: Comment vous faites ça? Enfin, il y a un moment donné où on
17: je
0: boit quand même.
17: Je préfère gagner de l'argent qu'en dépenser, finalement.
0: le fric. Ben écoutez, c'est pas plus mal et par contre, c'est pas plus reposant pour autant, j'imagine.
17: Non, surtout ouais. Après, il y a les enfants aussi, donc voilà. C'est pas facile. Mais voilà, c'est pas grave, on se couche tôt le soir et puis voilà.
0: Et bien voilà. Ben écoutez. La braderie est passée, maintenant vous allez pouvoir essayer de gagner aussi une fois de plus des sous avec le Presse Citron. Devant moi, j'ai 3 questionnaires de culture générale. Vous choisissez celui que vous préférez pour essayer de répondre à un maximum de questions sur les 10. J'ai un questionnaire sur l'astronomie. J'ai un questionnaire sur le prénom Sophie, donc les Sophies célèbres. Mm-hmm. Et puis les chansons des années 80.
17: Voilà, je vais quand même prendre
0: Pardon ?
17: Je vais quand même prendre les Sophies.
0: Ça part sur les Sophies. Du coup, vous êtes parti pour une minute à répondre à 10 questions sur ce thème-là. Si vous butez sur une question, vous dites je passe et on y revient s'il nous reste du temps à la fin du questionnaire. Le score à battre est de 4. Est-ce que vous êtes prête, Aurélie ?
17: Oui, prête.
0: Alors on repart au boulot, c'est parti. Quelle Sophie Julien Clerc cite-t-il dans sa chanson « Assez, assez » ?
17: Je passe.
0: Qui a écrit « Les malheurs de Sophie » ?
17: Sophie de Ségur.
0: Quel animal est Sophie, célèbre jouet pour bébé créé en 1960 ?
17: Une girafe.
0: Quelle était la valeur du billet de banque sur lequel apparaissait Sophie Tauber Harp ?
17: 100 francs.
0: Quelle chanson du groupe Noir Désir, la chanteuse suisse Sophie Hunger a-t-elle reprise en 2011 ?
17: Je passe.
0: De quel pays Sophie de Grèce est-elle la reine ?
17: La Croatie. Non.
0: Quelle animatrice française ayant présenté Affaires conclues va
17: Sophie
0: participer
17: d'avant.
0: L'actrice anglaise Sophie Turner a tenu le rôle de Sansa Stark dans une série à succès, laquelle ?
17: Game of Thrones.
0: Dans la série télé Marc et Sophie, quelle était la profession de Sophie ?
14: Vétérinaire.
0: De quelle émission de Stéphane Collaro Sophie Favier a-t-elle été danseuse?
14: Je passe.
0: Quelle chanson du groupe Noir Désir la chanteuse suisse Sophie Unger a-t-elle reprise en 2011? Ouh, ça a transpiré, hein.
14: Oui, ça stressant toujours, hein.
0: Mais voilà. Bon, en plus après la braderie, il faut quand même un peu réveiller les neurones, mais ouais.
14: Oui.
0: Alors, on va corriger tout ça. Ça commence par cette Sophie citée par Julien Clerc dans une chanson qui s'appelle Assez Assez. Il s'agit de Sophie Marceau. Il évoque même les seins de Sophie Marceau.
14: Je l'attendais en plus, je me suis dit, mais il n'y a pas de casting sur cette comédie. Bon,
0: c'était la première.
14: Ouais.
0: Et bien voilà, elle était cachée. Qui a écrit Les Malheurs de Sophie? Vous m'avez dit Ségur, c'était la comtesse de Ségur. Je vous le compte correct, il y a eu Ségur dans la réponse, c'est correct, donc bonne réponse. Quel animal est Sophie, célèbre jouet pour bébé créé en 61? Une girafe, c'est correct aussi. Sophie Tauber Harp, une artiste suisse qui était sur nos billets de banque, on avait vu, c'était les billets de 50, les billets verts.
14: Ouais.
0: Elle avait un bonnet, je ne sais pas si vous vous souvenez.
14: Non, je ne me souviens pas.
0: Eh bien voilà, c'était il y a longtemps. La chanson du groupe de Noir Désir que la Suissesse Sophie Unger a reprise en 2011, c'était Le Vent nous portera. Une magnifique reprise.
14: Ouais, ouais. J'essayais, je l'avais dans la tête, mais j'essayais de retrouver le titre.
0: Ouais. Ben, c'était Le Vent nous portera. Ouais. Sophie de Grèce n'est pas reine de la Grèce. Elle est reine de l'Espagne. Eh oui, elle s'est maquée, comme on dit dans le jargon.
14: Mais oui.
0: L'animatrice française qui a présenté Affaires conclues avant de participer à la nouvelle saison de Danse avec les stars, Sophie d'avant, c'est juste, bien joué. Sophie Turner, bien sûr, était Sansa Stark dans Game of Thrones, c'est juste aussi. Dans la série Marc et Sophie, la profession de Sophie m'avait dit vétérinaire. Et non, elle était médecin.
14: C'était pas vrai.
0: Et c'est Marc qui était vétérinaire.
14: Ah, c'est pour ça. Ah, mais oui.
0: Eh, oui.
14: Ah,
0: oui, vous n'êtes pas passé loin.
14: J'adorais cette série en plus.
0: Et, bah, elle était médecin et lui était vétérinaire. Ce qui donne une situation cocasse. Enfin.
14: Avec Julia Arnold,
0: oui, exactement, exactement. De quelle émission de Stéphane Collaro Sophie Favier a-t-elle été danseuse? C'était Coco Boy. Ça, c'est encore plus ancien.
14: Oui, alors là, je ne connaissais pas.
0: Et ça a peut-être suscité des souvenirs chez certaines et certains d'entre vous. Ma chère Aurélie, vous faites 1, 2, 3, 4 points. Et vous vous hissez à la même hauteur que Anne-Sophie et les comparses qu'on a croisés à la foire de Chadon hier. Donc, pour l'instant, ça tient, c'est égalité. On verra si ça dure jusqu'à vendredi. Donc, c'est ce qu'on vous souhaite pour éventuellement vous départager vendredi pour la grande finale. Et donc, il faut croiser les doigts encore.
14: Oui. Parfait.
0: Par contre, croiser les doigts, ça ne paye pas. Je vous dis juste, voilà.
14: Non.
0: On ne peut pas faire tout payer les efforts qu'on fait.
14: Non.
0: À un moment
14: non,
0: donné.
14: Non, effectivement.
0: Ça, ce sera bénévole. On vous souhaite une bonne journée, un bon appétit. Reposez-vous bien.
14: Oui, merci. Merci.
0: Et puis, on se dit à bientôt. Au revoir.
14: Oui, au revoir.
0: Le score à battre n'a pas bougé, il est toujours de 4 dans le Presse Citron. Vous pourrez à nouveau tenter votre chance demain aux alentours de 11h45.
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0: C'est Valérie qui joue avec nous aujourd'hui. Bonjour Valérie.
18: Bonjour Steve.
0: Valérie qui prépare la fin de ses vacances. Hein. Vous avez encore des vacances à prendre d'ici peu. Du coup, c'est bien ça. Tout le monde revient, tout le monde a fait sa rentrée. Et puis vous, bah, vous vous dites, allez, bah, moi j'en ai encore un petit peu sous le coude. Et puis j'y retourne, quoi, c'est ça?
18: Exactement.
0: Bah, c'est magnifique.
18: C'est exactement ça.
0: J'ai
18: d'accord.
0: Un questionnaire sur les Pays-Bas. J'ai un questionnaire divers et varié. Et j'ai un questionnaire autour du mot « bouche ». Les Pays-Bas... Divers et variés autour du mot bouche.
18: Par dépit, je vais dire autour du mot bouche.
0: On part autour du mot bouche, donc pour cette aventure. J'ai entendu des gens crier derrière, on vous a suggéré ça ou
18: Non, non, mon mari, quand je lui ai demandé, parce qu'il y a la radio aussi, il a la cuisine avec la radio.
0: C'est lui qui braille.
18: Non, il m'appelle.
0: Ah, d'accord. Bon, ben voilà, vous êtes seul au monde. Et,
18: exactement.
0: Voilà, il faut juste croiser les doigts. Une minute pour répondre donc à 10 questions sur ce thème autour du mot bouche. Si vous butez sur une question, vous dites je passe, on y revient s'il nous reste du temps à la fin du questionnaire. Le score à battre, on n'en a pas parlé. Il est de 4 et on a 2 personnes sur le trône. On a Anne-Sophie et Aurélie. Est-ce que vous êtes prête, ma chère Valérie?
18: Je suis prête.
0: Alors, en piste. Quel personnage de jeu vidéo est une bouche jaune sur pattes qui mange des fantômes?
18: Pac-Man.
0: Dans quel département se situe Aubagne, la ville natale de Marcel Pagnol?
18: Les Bouches-du-Rhône.
0: Quelle expression française utilise-t-on pour demander à quelqu'un de garder un secret?
18: Fermer sa bouche.
0: Quelle partie de la poule imite-t-on quand notre bouche mime un bisou?
18: Le derrière, on fait la bouche en cul de poule.
0: À quel dispositif urbain les pompiers peuvent-ils connecter leurs tuyaux?
18: À une bouche d'incendie.
0: Dans quelle saga fantastique apparaît le personnage baptisé la bouche de Sauron?
18: Je passe.
0: Quel fruit possède une variété ancienne appelée mouille-bouche?
18: Je passe.
0: À quel chanteur français doit-on le titre L'eau à la bouche, sorti en 1960?
18: Alain Souchon.
0: Dans la bouche, quel est l'organe principal du goût?
18: La langue.
0: Quel groupe de rock? Ah, c'est terminé. Quel groupe de rock, pour la beauté du jeu, quel groupe de rock a pour logo une bouche qui tire la langue?
18: Les Rolling Stones.
0: Exactement, ça aurait été correct, ça vous aurait fait un point de plus. Malheureusement, on a un peu traîné en route.
18: Oui.
0: Comment vous la sentez?
18: Oh, ben, je ne sais pas du tout.
0: Ouais, vous y êtes allé comme
18: il y en a,
0: ça
18: il y en a deux, trois, oui, mais d'autres. Comme ouais. Le premier, je suis sûr que je me suis planté, mais...
0: Et des fois, il faut donner une réponse plutôt que de passer. On n'a pas toujours le temps d'y revenir. Donc, des fois, il faut y aller. Et puis, advienne que pourra. C'est un peu ça.
18: Oui, exactement.
0: On va voir si vous aviez votre bonne étoile avec vous. Ça commence avec ce personnage de jeu vidéo, donc, qui a une véritable bouche jaune sur pattes qui mange des fantômes. Vous me dites Pac-Man. Ben, c'est correct. C'est effectivement Pac-Man.
18: Oh, ben voilà.
0: Eh ben oui.
18: Ben, voyez la chance.
0: Elle y est. La ville d'Aubagne. Natal de Marcel Pagnol se situe effectivement dans le département des Bouches-du-Rhône. Bonne réponse. L'expression française utilisée pour demander à quelqu'un de garder un secret, vous m'avez dit fermer la bouche, mais non, c'est bouche cousue, motus et bouche cousue.
18: Eh oui, juste.
0: Eh oui. Quelle partie de la poule imite-t-on quand notre bouche mime un bisou? Vous m'avez dit les fesses, c'est oui, mais la bouche en cul de poule, c'était effectivement la réponse qu'on voulait. Ça vous fait une bonne réponse, évidemment, parce que vous avez voulu rester poli.
18: Voilà, exactement.
0: On a l'habitude de dire en cul de poule, mais en fesse de poule, ça fonctionnerait aussi, en fait, finalement.
18: Oui.
0: À quel dispositif urbain les pompiers peuvent-ils connecter leur tuyau à la bouche d'incendie? C'est juste aussi. La bouche de Sauron. Dans quelle saga fantastique apparaît ce personnage qui est très angoissant? Je vous le dis tout de suite, c'est dans Le Seigneur des Anneaux.
18: Ah ouais, j'ai pas vu, alors.
0: Voilà, donc c'est l'émissaire du grand méchant qui est pas quelqu'un de beau à voir. En tout cas, les dentistes auraient fort à faire sur ce personnage de la bouche de Sauron. Quel fruit possède une variété ancienne appelée mouille-bouche? C'est la poire. Ça, fallait le savoir. Mm-hmm. Le chanteur français à qui on doit L'eau à la bouche, qui est sorti en 1960, ce n'était pas Souchon, c'est Serge Gainsbourg.
18: Ok, ah oui, juste.
0: Et enfin, dans la bouche, l'organe principal qui gère le goût ou qui le capte, c'est effectivement la langue. Ça vous fait une bonne réponse aussi. Et on est à 6, vous prenez la tête, ma chère Valérie, bravo.
18: Ah ben, merci beaucoup.
0: On vous retrouve peut-être vendredi pour la finale et le grattage.
18: Eh ben, on verra.
0: Mais ouais, d'ici là, eh bien, voilà, on vous laisse aller faire du bouche à bouche avec votre mari.
18: Ah ben, c'est pas avec l'aide qu'il m'a donnée, hein.
0: Ah ben, c'est sûr, on va mettre lui une claque pendant que vous y êtes.
18: Non, quand même pas.
0: Il est là, mais oui, il est là pour se soutenir et puis c'est beau. Donc, débrouillez-vous et peut-être à vendredi pour la finale.
18: Eh bien, d'accord. Eh bien, merci beaucoup.
0: Avec grand plaisir, Valérie.
18: Bonne journée.
0: Pareillement, au revoir.
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0: Aujourd'hui, nous jouons avec Mathéo. Bonjour Mathéo.
20: Bonjour, bonjour tout le monde.
0: Mathéo qui s'en vient affronter le Presse Citron, le score de 6 qu'il faut battre. Comment vous vous sentez Mathéo? Ça va?
20: Ouais, pour le moment ça va, on verra après.
0: C'est fou le Presse Citron, ça fait toujours plus mal après.
20: Ouais, c'est ça.
0: Parce qu'il y a les collègues qui se moquent de vous ou des choses comme ça, c'est ça?
20: Peut-être, ouais, s'ils sont à l'écoute.
0: Ah, des fois, ça peut arriver, mais c'est bien les derniers à vouloir jouer, et puis c'est les premiers à l'ouvrir quand on se casse la figure, quoi. C'est toujours la même chose.
20: C'est clair, hein. quand on écoute, c'est plus facile, on a moins la pression.
0: Aussi, effectivement. Mais écoutez. C'est différent. J'entends drôle de bruit derrière vous. Qu'est-ce que c'est? Une machine à café ou?
20: Non, j'ai rien allumé.
0: Ok, bon, c'est étrange. On va y aller comme ça, on espère que ça fonctionne. Je vous entends, hein. Pour l'instant tout va bien. Donc j'ai devant moi trois questionnaires de culture générale. Vous choisissez celui que vous préférez pour briller. J'ai un questionnaire sur les villes du Moyen-Orient. J'ai un questionnaire sur la botanique. Et j'ai un questionnaire sur des humoristes.
20: La première, allez.
0: On part sur la première, les villes du Moyen-Orient, on est sur de la géographie. Une minute pour répondre à 10 questions sur ce thème. Si vous butez sur une question, vous dites « je passe ». On y revient s'il nous reste du temps à la fin du questionnaire. Score à battre 6. Est-ce que vous êtes prêt, Mathéo ?
20: On y va.
0: Eh bien, allons-y. Quelle est la capitale de la Jordanie depuis 1921 ?
20: Alep.
0: Proche de quelle métropole d'Égypte sont situées les pyramides de Gizeh ? Quel émirat a pour capitale Doha?
20: Je sais pas.
0: Dans quel pays du Moyen-Orient se situe la ville de la Mecque?
20: Arabie Saoudite.
0: Quelle ville de Syrie est connue pour son savon?
20: Damas.
0: Au large de quelle ville du golfe Persique se trouve un archipel constitué d'îles artificielles appelées The World?
20: Dubaï.
0: Quels jardins font partie des 7 merveilles du monde antique?
20: Je passe.
0: Dans quelle ville du Moyen-Orient le musée du Louvre a-t-il ouvert une dépendance en 2017?
20: Qatar.
0: Quelle ville de Turquie est la seule au monde à cheval entre deux continents, l'Europe et l'Asie?
20: Istanbul.
0: Dans quel pays du Moyen-Orient Mascate est-elle la capitale?
20: Ah.
0: C'était pas si évident, hein?
20: Ah, c'est pas facile, non?
0: Ouais, effectivement. Le pays, pardon, qui a pour capitale Mascate, c'est Oman.
20: Ah, ouais. Maintenant,
0: Bah oui, maintenant, on le saura, quoi.
20: Maintenant,
0: on va voir pour la suite, pour les autres réponses que vous avez données. Est-ce qu'elles sont bonnes, est-ce qu'elles sont mauvaises? Voir si vous avez atteint ce score de 6. Ça commence avec cette capitale de la Jordanie. C'est Amman, la capitale de la Jordanie.
20: Ah.
0: La métropole d'Égypte où sont situées les pyramides de Gizeh, qui est juste à côté, c'est pas Louxor, c'est le Caire. C'est un peu plus grand quand même.
20: Ah, c'est la capitale, ouais.
0: L'émirat qui a pour capitale Doha, c'est le Qatar. Le pays du Moyen-Orient où se situe la ville de la Mecque, c'est l'Arabie Saoudite. Il y a un moyen mnémotechnique pour s'en souvenir, vous le connaissez ? C'est quand vous posez la question à ces deux hommes qui se rencontrent, le premier dit « l'Arabie saoudite » et l'autre lui répond « par là, mec ». Voilà, maintenant vous le saurez.
20: Elle est belle, celle-là.
0: Quelle ville de Syrie est connue pour son savon? C'est la ville d'Alep. Le savon d'Alep. Ouais, et vous l'avez donné avant pour la capitale de Jordanie. Cette ville du golfe Persique où se trouve un archipel fait d'île artificielle, vous m'avez dit Dubaï, c'est une bonne réponse, bien joué. Les jardins qui font partie ou qui faisaient partie des 7 merveilles du monde antique, c'est les jardins suspendus de Babylone.
20: D'accord, ouais.
0: Dans quelle ville du Moyen-Orient le musée du Louvre a-t-il ouvert une dépendance en 2017? Une succursale, si on veut bien, c'est Abu Dhabi. Et enfin, la ville de Turquie, qui est la seule au monde à cheval entre deux continents, l'Europe et l'Asie, c'est Istanbul. Bonne réponse. Ça vous fait 3 bonnes réponses. Vous aviez fait la moitié du chemin, mais il faudra encore pédaler pour atteindre les 6. Malheureusement, ce sera pas pour cette fois-ci, Mathéo.
20: J'ai appris.
0: Vous avez appris. Ça vous fait plein de destinations de vacances pour des futures vacances. On vous souhaite quand même une belle journée, un bon appétit, Mathéo, et vous revenez quand vous voulez.
20: Merci bien.
0: Au revoir.
20: Au revoir.
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0: Et c'est Nicole donc qui joue avec nous aujourd'hui. Bonjour Nicole.
21: Bonjour Pierre.
0: Qu'est-ce que vous nous préparez pour ce week-end? Rien.
21: Week-end, un pique-nique du moment.
0: Un petit pique-nique, c'est bien, avant le retour de la grisaille.
21: Exactement, il faut profiter.
0: Ben, super, en plus sous les arbres doucement jaunissants, hein, on n'est pas encore dans des forêts de feu, mais ça peut mettre un peu de couleur, c'est très agréable. Très bien, ben, écoutez, petit pique-nique magnifique ce dimanche. Est-ce que vous irez en grattant des billets à gratter Swistos? Ça, on le saura d'ici quelques minutes, quand vous aurez affronté le score de 6 de Valérie. Valérie qui est avec nous, bonjour.
4: Bonjour Seb.
0: Petit pique-nique, vous aussi ce week-end, non?
4: Ah non, non, je serai sur la route pour mes vacances.
0: Ah oui, c'est juste, vous partez vous bien après les autres en vacances. Comme ça, vous avez le calme et la paix.
4: Exactement.
0: Après, vous savez, hein, qu'on soit sur une petite couverture au milieu des franches montagnes ou sur un hamac au bord de l'eau, au bord de la mer, on peut aussi gratter des billets à gratter Swisslos. Hein.
4: Exactement.
0: Valérie, vous avez le meilleur score de cette semaine. On vous garde avec nous pour voir ce que fera Nicole et éventuellement vous départager si besoin. On vous dit à tout à l'heure.
4: À tout à l'heure et bonne chance, Nicole.
21: Ah, merci beaucoup, Valérie.
0: Beaucoup de fair-play, c'est beau. Nicole, à nous deux, j'ai devant moi 3 questionnaires de culture générale. Vous choisissez le thème que vous préférez. J'ai un questionnaire sur les déesses romaines. J'ai un questionnaire sur les instruments de musique. Et j'ai un questionnaire autour du mot paix. P-A-I-X, j'insiste. Mm-hmm. C'est une sorte de divers et variés, mais autour de la paix.
21: Oh là là, je vais essayer les instruments de musique.
0: Instruments de musique. Vous jouez d'un instrument, Nicole?
21: Pas du tout.
0: Vous ne tirez même pas des flûtes.
21: Je chante comme un canard.
0: Vous savez, il y a des très beaux canards. Voilà, c'est ce qu'on va dire. Ma chère Nicole, une minute pour répondre à 10 questions sur ce thème des instruments de musique. Si vous butez sur une question, vous dites je passe. On revient à la question s'il nous reste du temps à la fin du questionnaire. Le score à battre est de 6. Est-ce que vous êtes prête?
21: Oui, allons-y.
0: Let's go, mon petit canard. Quel instrument de musique peut être manouche, folk, arctop ou flamenco?
21: Une guitare.
0: À quelle famille appartient le djembé?
21: Les instruments à vent.
0: De quel instrument de musique ancêtre de la harpe joue Assurance Tourix dans Astérix?
21: Je passe.
0: De quel instrument le franco-libanais Ibrahim Malouf joue-t-il?
21: Je passe.
0: Quel était l'instrument de musique de prédilection de Phil Collins?
21: Je passe.
0: En quelle matière sont faites les flûtes de pan traditionnelles d'Amérique du Sud?
21: En bambou.
0: Quel instrument à cordes pincées à caisse triangulaire est très populaire en Russie?
21: Une sitar.
0: Dans une chanson de Jean-Jacques Goldman, quel instrument tourne?
21: Moulin à vent.
0: Combien de pistons compte un euphonium? Euphonium.
21: Je sais pas, 6.
0: À quelle famille d'instruments la clarinette appartient-elle?
21: Trop tard.
0: La clarinette, ça appartient à quelle famille d'instruments?
21: Les bois.
0: Exactement, vous l'auriez eu. Effectivement, c'est même pas les cuivres, hein, bien sûr, à ne pas confondre. C'était bel et bien les bois. Malheureusement, vous l'avez raté. Est-ce que le reste est passé? Vous avez beaucoup passé. Hein. Il faut croiser les doigts pour que le peu de réponses que vous avez données soient les bonnes. On a cet instrument de musique qui peut être manouche, folk, arctop ou flamenco. Vous m'avez dit la guitare. C'est juste. Bien joué. À quelle famille appartient le djembé? Il s'agit des percussions.
21: Ah oui.
0: Si vous allez au Paléo Festival, dans le camping, vous allez en entendre des troupeaux entiers. De quel instrument de musique ancêtre de la harpe joue Assurance Tourix? C'est la lyre.
21: Oui, d'accord.
0: L-Y-R-E. Ibrahim Malouf est un excellent musicien qui joue de la trompette. L'instrument de musique prédilection de Phil Collins, c'était la batterie. Il a joué de la batterie, notamment dans le groupe Genesis. En quelle matière sont faites les flûtes de pan traditionnelles d'Amérique du Sud? On attendait plutôt le roseau, mais le bambou est accepté également. Donc ça vous fait encore une bonne réponse. Cet instrument à cordes pincées à la caisse triangulaire, qui est très populaire en Russie, c'est la balalaïka.
21: Ouais, d'accord.
0: Si vous êtes coincé avec beaucoup de A au Scrabble, ça peut servir. Dans une chanson de Jean-Jacques Goldman, quel instrument tourne ? Ce ne sont pas les moulins à vent. Je n'ai jamais vu de moulins à vent dans un orchestre, mais tout est possible aujourd'hui. Il s'agissait des violons, tourner les violons. Voilà, donc grand classique de Jean-Jacques Goldman. Combien de pistons compte un euphonium ? Vous m'avez dit 6, c'était 3 ou 4. Et les deux sont acceptés.
21: Je ne sais même pas ce que c'est. C'est quoi ?
0: L'euphonium, c'est cette espèce de... Oui. On a

0: Ben, merci beaucoup. Au revoir.
1: Une bonne journée, Nicole. Merci. Au revoir. À bientôt.
0: Au revoir, Dave aussi. Au revoir.
1: Valérie, vous repartez avec 100 francs billets à gratter Suisse-Loss. Vous allez pouvoir agrémenter vos vacances, on dirait.
0: Oh ben, j'espère bien.
1: Ça vous paiera peut-être un petit cocktail du côté du bar. Enfin, voilà. Vous en faites ce que vous voulez.
0: Oui.
1: Si ça se trouve, ça arrivera même après vos vacances. Donc, ce sera le... après.
0: Bah, ça sera peut-être un bon retour.
1: Bah oui, exactement. Exactement. En tous les cas, on vous envoie 100 francs de billets à gratter Suisse-Loss. On vous souhaite un bon grattage. On vous souhaite tous les jackpots du monde.
0: Bah, merci beaucoup.
1: Et puis, une bonne journée, Valérie. Bonnes vacances.
0: Eh bien, une bonne journée.
1: Au revoir.
0: À bientôt. Au revoir.
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1: Aujourd'hui, nous jouons avec Caroline. Bonjour Caroline.
3: Bonjour.
1: Caroline qui se fait chicaner par ses collègues qui sont censés la supporter, mais ils vous font du mal.
3: Ah oui.
1: Une fois que vous aurez gagné, ils vous feront les yeux doux.
3: Ouais,
1: c'est,
3: j'espère. Hein.
1: J'espère. En fait, vous vous en fichez de gagner éventuellement des bons cadeaux. Vous, ce qui compte, c'est surtout d'avoir le respect de ceux qui sont derrière vous. Là.
3: Oui, mais c'est d'avoir des questions auxquelles ils ne peuvent pas répondre.
1: Bon, bah, écoutez, on vous souhaite vraiment de pouvoir bien frimer. J'ai donc devant moi trois questionnaires de culture générale. Vous choisissez celui que vous préférez pour justement leur fermer leur caquet. J'en ai un sur la série télé Plus belle la vie, encore plus belle. J'en ai un sur l'astronomie. Et j'en ai un avec des mots qui contiennent la lettre K. C'est pas forcément que ça commence par K, mais il y a la lettre K dans la réponse.
3: Alors le K, s'il vous plaît.
1: Ça marche. Vous avez des K derrière vous et vous en aurez dans les réponses du questionnaire. Des mots avec la lettre K, c'est le questionnaire que vous avez choisi. Vous avez une minute pour répondre à 10 questions sur ce thème. Si vous butez sur une question, vous pouvez dire « je passe ». Et on y revient s'il nous reste du temps à la fin du questionnaire. Est-ce que vous êtes prête, Caroline ?
3: Oui.
1: Feu gaz ! Quel style musical est associé à James Brown ? Comment se nomme l'art floral japonais ?
3: Yuka.
1: Quel mot d'origine anglaise désigne la voiture utilisée dans les courses de trot ?
3: Pas.
1: Comment se nomme le bovidé robuste qui est utilisé comme animal de bât au Tibet ?
3: Le yak.
1: Quel type de sushi est roulé dans une feuille d'algue nori avec du riz et une garniture au centre ?
3: Maki.
1: Comment appelle-t-on l'action de cliquer sur « j'aime » sur les réseaux sociaux ?
3: Like.
1: Quel mot d'origine arabe désigne un notable, souvent chef d'une tribu ou guide spirituel ?
3: Pas.
1: Comment se nomme le vin blanc liquoreux produit au nord-est de la Hongrie ?
3: Le kir, et puis c'est un tchèque.
1: Quel animal vivant dans les forêts du Congo est parfois appelé girafe forestière ?
3: Pas.
1: Quelle est la race de chien iconique de Sibérie ?
3: Okay.
1: Quel mot d'origine arabe désigne un notable, souvent d'une tribu ?
3: Check.
1: C'est pour ça que je suis revenu à cette question-là, parce que vous m'avez donné avant.
3: Ouais.
1: C'était trop tard, quoi. On était vraiment trop tard.
3: Ah, vous êtes dur en
1: affaires. C'est pas que je suis dur en affaires, c'est que si je vous l'accorde,
3: non,
1: après ça vient. Il y en a d'autres qui vont devoir.
3: Oui, pas de soucis.
1: Qui vont me tomber sur le dos. Bon, j'ai bon dos, mais ça va.
3: Ouais, bah quand même.
1: La race de chien iconique de Sibérie, m'ont dit quoi ?
3: Husky.
1: C'est juste. Pour l'animal qui vit dans les forêts du Congo, qui est parfois appelé girafe forestière, vous m'avez dit ?
3: Rien du tout.
1: Et ouais, ça s'appelle un okapi.
3: Ah oui, un super restaurant choqué.
1: Oui, mais c'est d'abord un animal de la forêt.
3: Oui.
1: Le vin blanc liquoreux produit au nord-est de la Hongrie, c'était...
3: Le kir.
1: Non, c'est le toquet, ce n'est pas le kir.
3: Ah, dommage.
1: Le mot d'origine arabe qui désigne un notable, chef de tribu, effectivement, c'était un sheikh. Et malheureusement, ça n'a pas passé. Comment appelle-t-on l'action de cliquer sur j'aime sur les réseaux sociaux, liker ou un like, c'est correct. Ce sushi roulé dans une feuille d'algue nori, c'est un maki, c'est juste aussi bien joué.

0: Le yak, c'était évidemment ce fameux bovidé tibétain. Le mot d'origine anglaise qui désigne la voiture utilisée dans les courses de trot. On a une espèce de chariot à deux roues assez léger. C'est un sulky, ça s'appelle. S-U-L-K-Y.
1: Ok.
0: Je ne l'avais pas non plus, hein, pour tout vous dire. Comment se nomme l'art floral japonais? Il vous manquait un tiers de la réponse. La bonne réponse, c'est Ikebana.
1: Oh là là, oui, ok.
0: Enfin, le style musical qui est associé à James Brown, c'est le funk. Et celui-là, vous l'avez passé.
1: Oh, oui.
0: Ça vous fait 4 bonnes réponses.
1: Aïe.
0: C'est pas mal.
1: Oui.
0: Quelle tête y font vos collègues?
1: Dépité, c'est parfait.
0: Caroline, merci d'avoir joué avec nous. Peut-être ça tiendra la semaine. 4, c'est possible, mais il faudra croiser les doigts.
1: Oui, ça joue.
0: Bonne journée, bon appétit.
1: Au revoir, bon âme, merci.
0: Le décor est planté pour cette semaine, donc si vous voulez gagner les 100 francs en bon cadeau dans les stations Jubin de la région, c'est maintenant ou jamais. Vous pouvez bien sûr jouer avec nous demain dès 11h45. On sera par là.
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0: Et aujourd'hui, c'est Catherine qui joue avec nous. Bonjour Catherine.
3: Bonjour.
0: Catherine qui nous appelle pour affronter le Presse Citron et ses questionnaires. J'ai donc devant moi 3 thèmes. À vous de choisir celui dans lequel vous aimeriez briller pour espérer remporter les 100 francs de bons cadeaux dans les stations Jubin Frères de la région. J'ai un questionnaire sur la Star Academy 2025, la Star Academy de l'an passé. Ça peut vous intéresser si vous êtes affilié au programme. J'en ai un sur la chimie et j'en ai un sur les mots composés.
3: Les mots composés, oui, pourquoi pas.
0: Plutôt les mots composés, d'accord. On va jouer un peu avec ces mots qui sont doubles et qui s'associent pour former plus qu'une seule idée. Des mots composés, une minute pour répondre à 10 questions sur ce thème. Si vous butez sur une question, vous pouvez dire je passe et on revient à la question s'il nous reste du temps. Une fois qu'on aura passé une première fois le questionnaire en revue. Le score à battre est de 4. Est-ce que vous êtes prête?
3: Oui.
0: Allons-y. Le Presse Citron. Quel mot désigne l'action d'aider quelqu'un à grimper en devenant son appui?
3: Je passe.
0: Comment s'appelle un blues primitif joué rapidement au piano?
3: Blues primitif. Je passe.
0: Quel anglicisme désigne ces rendez-vous chronométrés pour célibataires?
3: Speed dating.
0: Quel mot composé est un synonyme de hobby?
3: Je passe.
0: Quel genre littéraire fantastique peut aussi désigner une histoire d'amour idyllique?
3: Un roman.
0: Comment appelle-t-on le costume du 19e siècle court devant et à longue basque derrière qui évoque un oiseau?
3: Le pic.
0: Quel personnage imaginaire est utilisé pour faire peur aux enfants désobéissants?
3: Je passe.
0: Comment appelle-t-on un objet que l'on garde pour attirer la chance?
3: Oh, une patte de lapin.
0: Ça aurait pu, mais c'était un porte-bonheur, tout simplement.
3: Un porte-bonheur,
0: eh
3: oui, tout simplement.
0: Eh oui, de toute façon, il aurait été un peu tard.
3: C'est compliqué, hein, quand on a la radio, comme ça.
0: Alors ouais, c'est effectivement une expérience à vivre, et ça peut, des fois, faire un petit peu trembler les genoux, et on perd un petit peu ses moyens. En tous les cas, je connais personne qui est meilleur quand il est en direct que quand il est chez lui ou dans un milieu qu'il connaît bien.
3: Okay.
0: On va voir un petit peu ce que ça a donné avec vos réponses, faire un peu le passage en revue de tout ça. La première question, c'était ce mot qui désigne l'action d'aider quelqu'un à grimper en devenant son appui, la courte échelle.
3: Ah oui, la courte échelle.
0: Effectivement, c'est devenu un mot composé, une idée qui est un concept. Comment s'appelle un blues primitif joué rapidement au piano? C'est le boogie-woogie.
3: Ah
0: eh oui. L'anglicisme qui désigne ces rendez-vous chronométrés pour célibataires, le speed dating, ça c'est juste. Le mot composé qui est un synonyme de hobby, un passe-temps.
1: passe-temps.
0: Ouais, ouais. Le genre littéraire fantastique qui peut aussi désigner une histoire d'amour idyllique, un conte de fées.
1: Wow.
0: Comment appelle-t-on le costume du 19e siècle, court devant et à longue basque derrière qui évoque un oiseau? C'est le queue de pie.
1: Queue de pie, oui.
0: Ouais. Mmh. Ce personnage imaginaire utilisé pour faire peur aux enfants désobéissants, qui peut prendre plusieurs formes, c'est le croque-mitaine. Et puis, le porte-bonheur, vous l'avez raté aussi. Une bonne réponse, mais bon, c'est le stress de la première, j'imagine.
1: Oui.
0: Eh oui, évidemment. Mais écoutez, maintenant que vous connaissez la maison, c'est ça, vous n'hésitez pas à revenir, ça nous ferait grand plaisir, Catherine.
1: Avec grand plaisir, oui, merci beaucoup.
0: Une bonne journée à vous.
1: Bonne journée à vous, ouais. Au revoir, merci.
0: Et c'est ici que bien s'arrête cette session du Presse Citron du jour. Le score à battre ne bouge pas, 4. Vous pourrez jouer avec nous demain vers 11h45.
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0: Bonjour, qui est là?
4: C'est Daniel.
0: Mais
4: je
0: Daniel...
4: Pas tout seul.
0: Bon, on espère pouvoir vous régaler pour cet acte de générosité. Merci.
4: Mais de rien.
0: Vous dites si ça vous dérange, si c'est trop pour vous.
4: Non, ça va très bien.
0: On n'est rien obligé, comme on dit chez nous.
4: Exactement.
0: Daniel, eh bien écoutez, on va jouer ensemble. Vous resterez avec nous après le jeu pour qu'on puisse prendre vos coordonnées, quoi qu'il arrive. J'ai devant moi 3 questionnaires de culture générale. Vous choisissez celui que vous préférez pour essayer de battre ce score de 4 de Caroline. J'ai Love en chanson, donc le mot Love en anglais, l'amour. J'ai un questionnaire sur la Tour Eiffel et un questionnaire santé et médecine. Tout ce que vous aimez, je suis sûr.
4: Exactement. Ben, on va prendre Love.
0: Love en chanson, 1 minute pour répondre à 10 questions sur ce thème. Si vous butez sur une question, dites je passe. Et on y revient s'il nous reste du temps à la fin du questionnaire. Ce qu'on rabattre, on l'a déjà dit 2 fois, c'est 4. Êtes-vous prêt, Daniel?
4: Je suis prêt.
0: Alors, on lâche les veaux. Durant l'été 66, quelle chanson de Michel Polnareff a été un tube?
4: Je passe.
0: Pour la BO de quel film Ellie Goulding a-t-elle enregistré en 2015 Love Me Like You Do?
4: Je passe.
0: En 67, quel groupe britannique a sorti All You Need Is Love?
4: Je passe.
0: Avec quelle chanson sortie en 81, Joan Jett a-t-elle connu le succès?
4: Johan Love, non, je ne sais plus maintenant. Je passe.
0: Pour quel film Disney Elton John a-t-il chanté Can You Feel the Love Tonight?
4: Je passe.
0: Avec quel DJ a collaboré Justin Bieber sur le morceau Let Me Love You?
4: Je passe.
0: Quelle chanteuse américaine a connu le succès en 2003 avec Crazy in Love?
4: Ben je passe.
0: À quelle chanteuse française doit-on le titre disco Love Me Baby sorti en 77?
4: Je passe. Aïe, ah, je pensais que c'était plus facile que ça.
0: Ah, l'amour, c'est compliqué, vous savez. Même en anglais. Ben écoutez, merci d'avoir tenté votre chance et d'être venu nous sauver malgré cet écueil qui s'est creusé sous vos pieds. Mais on vous a pas récompensé, malheureusement.
4: Non, mais il n'y avait vraiment pas aucun thème qui m'allait là.
0: Ouais, ben visiblement, celui-là, vous n'allez pas trop. On va quand même le passer en revue pour voir les réponses. Et puis, je suis sûr qu'il y en a certains. Vous les auriez eu. J'en mets ma main à couper.
4: Oui,
0: il y a cette chanson de Michel Polnareff, un tube de 1966, ça date un peu, mais c'était Love Me Please, Love Me. Peut-être déjà entendu. Okay. La BO de quel film contient un titre de Ellie Goulding qui s'appelle Love Me Like You Do? C'est un film de 2015, c'était 50 nuances de Grey, 50 Shades of Grey. En 67, un groupe britannique a sorti All You Need Is Love. All You Need Is Love.
4: Ta-ta-da-da-da.
0: Les Beatles.
4: Ah, oui.
0: Celui-là. Celui-là, vous n'auriez plus.
4: Bon, oui.
0: Avec quelle chanson sortie en 80, Joan Jett a-t-elle connu le succès? C'est I Love Rock and Roll. Celui-là aussi, on a déjà entendu.
4: Ah, là, celui-là aussi, oui, effectivement. Oui.
0: Mais après, il faut ressortir les titres. Et puis ça, c'est encore une autre
4: affaire.
0: Elton John a chanté Can You Feel the Love Tonight dans le film qui est plutôt un dessin animé, mais Le Roi Lion, film d'animation. Le Roi Lion.
4: Ah ouais.
0: Justin Bieber a collaboré avec DJ Snake pour Let Me Love You, c'était le DJ qu'on cherchait. Crazy in Love en 2003, c'était Beyoncé.
4: Ok.
0: Et Love Me Baby sorti en 77, c'était Sheila.
4: Oh, bah, écoutez,
0: Sheila Vie, comme on dit.
4: Exactement.
0: Daniel, vous restez avec nous. On va juste prendre vos coordonnées pour vous ajouter à la liste. Mais bon, ce ne sera pas pour cette fois-ci. Il faudra repasser.
4: Ok, ça marche.
0: Une bonne journée.
4: Vous aussi, merci. Au revoir.
0: Les autres, bien voilà, le score à battre est toujours de 4. Vous pourrez vous aussi tenter votre chance demain aux alentours de 11h45.
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0: Pour jouer avec nous aujourd'hui, j'accueille avec grand plaisir pour sa première fois Terry. Bonjour Terry.
5: Bonjour.
0: Une première fois au Presse Citron, pourquoi ? Qu'est-ce qui vous a convaincu à craquer pour venir jouer avec nous ?
5: Bah disons qu'actuellement je suis à l'assurance, donc je me suis dit, il faudrait que j'essaye une fois, donc j'essaye.
0: C'est par pur ennui, et ben vous y voilà. On espère que c'est pas trop grave, niveau assurance.
5: Non, ça va.
0: Bon d'accord. On va pouvoir se plonger donc dans votre premier Presse Citron de votre histoire. J'ai pour vous 3 questionnaires, vous choisissez celui que vous préférez. J'en ai un qui est relatif au mot « gueule ». J'en ai un qui s'appelle « l'accordéon ». Et puis le troisième qui s'appelle « vocabulaire littéraire ».
5: Alors accordéon et vocabulaire, ça me dit rien, donc on va prendre le mot « gueule ».
0: Très bien, relatif au mot « gueule », plein de questions qui tournent autour de ce mot-là, dans plein de domaines différents. Vous avez une minute pour répondre à 10 questions sur ce thème. Si vous butez sur une question, vous pouvez dire « je passe » et on revient à la question à la fin du questionnaire. Alors, une fois qu'on aura passé en revue une première fois toutes les questions. Le score à battre est de 4. Est-ce que vous êtes prêt ?
5: Oui.
0: Alors c'est parti. Le Presse Citron. Quelle expression utilise-t-on pour définir un lendemain de fête alcoolisée ?
5: Gueule de bois.
0: Qui chante en 79 « Quoi ma gueule, qu'est-ce qu'elle a ma gueule ?»
5: Johnny Hallyday.
0: En botanique, quel est l'autre nom du mufflier ?
5: Passe.
0: Comment surnomme-t-on les mineurs de charbon ?
5: Passe.
0: Quel est l'animal terrestre avec la plus grande gueule ?
5: Le crocodile.
0: Quel acteur a pour réplique « Je mets les pieds où je veux, Little John » et c'est souvent dans la gueule ?
5: Chuck Norris.
0: Quelle expression signifie « s'exposer volontairement à un danger » ?
5: Sauter dans la gueule du lion.
0: Familièrement, quel nom donne-t-on au petit four qui accompagne l'apéritif ?
5: Un gueuleton. Un muche-bouche, ouais.
0: Dans quel film Arnold Schwarzenegger dit-il « T'as pas une gueule de porte-bonheur » ?
5: Predator.
0: En héraldique, quelle couleur est désignée par le terme gueule ?
5: Ouh, passe.
0: En botanique, quel est l'autre nom du mufflier ?
5: Gueule de lion, je sais pas.
0: Non, c'est la gueule de loup.
5: Ah bah, tant pis.
0: Gueule de loup qui est une fleur, pour être exact. On en trouve un peu dans nos, dans nos contrées. On va passer un peu en revue tout ça. Comment ça allait pour cette première ?
5: Bon, ça va, c'est un peu moins stressé que je le pensais.
0: Voilà, un peu, on peut souffler maintenant. Et puis, essayer de faire le tour d'un peu toutes les questions qu'on a eues. Et puis, se taper la tête pour celles qu'on aurait pu avoir et qu'on a ratées. Ça, c'est les pires. On va voir tout ça. L'expression qu'on utilise pour définir un lendemain de fête alcoolisée, vous me dites « avoir la gueule de bois », c'est juste. En 79, qui chantait « Quoi ma gueule, qu'est-ce qu'elle a ma gueule ?» Johnny Hallyday, c'est juste aussi. La gueule de loup, vous l'avez raté. Comment nomme-t-on les mineurs de charbon ? On appelle ça les gueules noires dans le jargon.
5: Ah, ah j'ai déjà entendu une fois, effectivement. Ouais.
0: L'animal terrestre avec la plus grande gueule, ce n'est pas l'alligator ou le crocodile, c'est l'hippopotame.
5: Ouais, j'y ai pensé après.
0: Ouais, c'est ça, c'est ça. Bon, des fois, dans le stress, on a la première idée qui vient et puis si elle n'est pas si pire que ça, on l'apprend et puis après, c'est après qu'on cogite. L'acteur qui a pour réplique « Je mets les pieds où je veux, Little John » et c'est souvent dans la gueule, Chuck Norris, c'est une bonne réponse, une sortie un peu mythique, je ne sais plus le cadre, peu importe. L'expression qui signifie « s'exposer volontairement à un danger », se jeter dans la gueule du loup, C'est une bonne réponse. Familièrement, quel nom donne-t-on au petit four qui accompagne l'apéritif ? Vous avez dit le gueuleton un peu par réflexe, mais c'est effectivement les amuse-gueules ou amuse-bouche. On aurait voulu amuse-gueule parce que c'est un questionnaire sur le mot gueule. Mais gueuleton, ouais. Je ne peux pas vous le compter juste. Dans quel film Arnold Schwarzenegger dit-il « t'as pas une gueule de porte-bonheur » ? C'est dans Predator. C'est une bonne réponse. Et en héraldique, quelle couleur est désignée par le terme « gueule » ? Il s'agit du rouge. Voilà, sur les drapeaux, okay, sur les d'accord. écussons, des armoiries. Quand on dit « gueule » pour désigner l'armoirie, ça parle du rouge, il faut le savoir. C'est assez de niche, c'est assez de niche comme, comme concept, hein, je vous l'avoue. Ça vous fait quoi ? 1, 2, 3, 4...
5: Je suis aussi à 4.
0: 5, il y a eu Predator.
5: Ah. Ah,
0: une, deux, trois, quatre, cinq bonnes réponses. Vous prenez la tête et on vous retrouve demain pour la finale.
5: Ah, cool.
0: Bah, pour une première, hein, finalement.
5: Ah, bon, on croise les doigts pour demain.
0: Visiblement, vous avez eu la gueule de l'emploi. Thierry, on vous retrouve demain aux alentours de 11h45 pour la finale. Et puis, d'ici là, vous souhaite une bonne journée, une bonne nuit.
5: Merci, alors à demain.
0: Au revoir.
5: Au revoir.
0: Et oui, le score à battre est désormais de 5 au Presse Citron et comme vous l'avez entendu, on vous attend aux alentours de 11h45 demain pour faire la bagarre et surtout mettre en avant vos connaissances en culture générale qui, j'en suis sûr, sont absolument phénoménales.
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0: C'est Déborah qui joue avec nous aujourd'hui. Bonjour Déborah.
6: Non, c'est Dorothée, mais bonjour.
0: Je peux vous appeler Déborah ?
6: Oui, vous pouvez, si vous voulez, il n'y a pas de problème.
0: Dorothée, voyons. Ah là là, j'espère voilà, que vous ne m'en voudrez pas d'avoir écorché votre prénom.
6: Non, absolument pas.
0: Super. Alors, ma chère Simone, on va...
6: Voilà.
0: Dorothée, donc vous affrontez le score de 5 de Thierry, et là je me trompe pas, bonjour Thierry.
7: Bien bonjour.
0: Thierry qui, pour sa première fois, a pris la tête cette semaine, pour la première fois qu'il jouait au Presse Citron, a fait un 5 très honorable hier. On verra si ça tient pour aujourd'hui, mon cher Thierry. On va vous laisser patienter un peu le temps que de... Maintenant, j'ai peur que Dorothée fasse son heure. On vous dit à tout de suite, Thierry.
7: Ok, très bien. Et bonne chance à Dorothée.
0: On va le faire
6: merci.
0: Play. C'est beau, ce faire play. Dorothée, à nous deux.
6: Oui.
0: J'ai devant moi trois questionnaires de culture générale. Vous choisissez celui qui vous semble le plus abordable. J'ai un questionnaire sur le basketball. J'ai un questionnaire divers et variés. Et j'ai un questionnaire sur la mythologie grecque.
6: Divers et variés.
0: Ça part en divers et variés. Vous n'êtes pas sur la mythologie ni sur le basket. Ce n'est pas des choses qui vous parlent.
6: Mythologie, je confonds avec la mythologie romaine, alors
0: non. Ok, il y a un petit moyen mnémotechnique assez simple, c'est que la mythologie romaine, il y en a beaucoup, c'est des noms de planètes.
6: Oui, tout à fait, mais...
0: Après, c'est sur les histoires, ouais, effectivement.
6: Oui.
0: Cette idée de tout mélanger, quoi, leur panthéon, leur machin, aïe, aïe, aïe.
6: Exactement.
0: Bon, ben on n'en est pas là. Divers et variés, très bien. Une minute pour répondre à 10 questions sur ce thème. Si vous butez sur une question, vous pouvez dire « je passe » et on revient à la question s'il nous reste du temps à la fin du questionnaire, une fois qu'on aura passé une première fois toutes les questions en revue. Le score à battre est de 5. Êtes-vous prête, Dorothée ?
6: Oui, je suis prête.
0: Alors, on y va. Quel symbole floral blanc est présent à 4 reprises sur le drapeau du Québec ?
6: Le lys.
0: De quelle partie de la plante curcuma tire-t-on l'épice du même nom ? Quel acteur a interprété Cordwell Walker dans la série télé Walker Texas Ranger ?
6: Chuck Norris.
0: Sous quel prénom était plus connue la danseuse de ballet française Renée Marcel Jeanmaire ?
6: Passe.
0: Dans quel célèbre conte adapté par Disney, une rose est-elle au centre de l'histoire ?
6: La Belle et la Bête.
0: Quelle épidémie a décimé entre 30 et 50% de la population d'Europe au Moyen-Âge ?
6: La peste.
0: Laquelle ?
6: Moi.
0: Dans le roman d'Alexandre Dumas, quel est le nom du personnage connu comme le comte de Monte Cristo ?
6: Passe.
0: Quel est le nom des cerisiers dont les Japonais célèbrent la floraison au printemps ?
6: Passe.
0: La question suivante, c'était dans quel pays se situe le mont du pain de sucre ?
8: Ça, c'est
0: pain
8: de sucre,
0: je ne
8: sais plus.
0: C'est au Brésil. Rio de Janeiro. Et ben voilà, on va passer le reste en revue. Au moins pas de regret sur la dernière question. On va voir si vous avez atteint le score fatidique. On commence avec ce symbole floral blanc présent à 4 reprises sur le drapeau du Québec. Mais bien sûr, c'est le lys. C'est le lys, la fleur de lys. Le drapeau du Québec à 4 reprises, il y a la fleur de lys, à ne pas confondre avec le drapeau du Canada sur lequel il y a à une seule reprise une feuille d'érable.
8: Ah, mais voilà.
0: Oui. Oui. De quelle partie de la plante le curcuma tire-t-on l'épice du même nom ? C'est de ses racines ou de ses rhizomes ? Quel acteur a interprété Cordell Walker dans la série télé Walker Texas Ranger ? Vous me dites Chuck Norris, c'est juste. Deux bonnes réponses. Sous quel prénom était plus connue la danseuse de ballet française René Marcel Jeanmaire, qui a visiblement inspiré la sœur de Titeuf, enfin les parents de Titeuf pour nommer sa petite sœur ? C'est Zizi.
8: Oh, ah oui.
0: Dans quel célèbre conte adapté par Disney, une rose est-elle au centre de l'histoire ? C'est La Belle et la Bête, c'est juste. C'est bel et bien la peste noire qui a décimé l'Europe au Moyen-Âge. J'ai insisté pour que vous nous donniez l'adjectif. Mais bon, visiblement, ça ne vous aurait pas trop péjoré pour la suite. Dans le roman d'Alexandre Dumas, quel est le nom du personnage connu comme le comte de Monte Cristo, Edmond Dantès ? Vous ne l'avez pas eu ?
8: Non.
0: Et puis les sakura, vous ne l'avez pas eu non plus, ces fameux cerisiers au Japon. Ouais, il faut le retrouver quand même, les sakura.
8: Oui.
0: 4 bonnes réponses, c'était pas loin, mais le pouce était à côté malheureusement.
8: Ben, on sera mieux la prochaine fois.
0: Mais avec grand plaisir. Navré encore pour avoir écorché votre prénom, lamentablement.
8: Non, mais il n'y a pas de problème, il n'y a aucun souci.
0: On vous souhaite une bonne journée, un bon appétit Dorothée, à bientôt.
8: Merci, bon appétit à tout le monde, au revoir.
0: Eh bien voilà, mon cher Terry, vous découvrez non seulement les plaisirs de jouer au Presse-Citron, mais en plus de gagner au Presse-Citron cette semaine. Waouh ! Comment ça va ?
9: Bah ouais. Ouais, ça va, c'est une bonne première, on va dire.
0: On peut dire ça, ouais, effectivement. Alors après, bah, il faut le savoir, quand on joue au Presse-Citron, on est bloqué pendant quelques mois. C'est pour permettre quand même à d'autres personnes de venir jouer avec nous. Mais voilà, vous repartez. Ouais, exactement. Vous repartez avec 100 francs en bon cadeau à faire valoir dans les stations Jubin. Bravo pour cette grande première.
9: Merci bien, et puis merci à vous pour tout le travail que vous faites.
0: Avec grand plaisir, on vous souhaite une bonne journée, bon appétit, un bon week-end aussi.
9: Merci à vous aussi.
0: Au revoir Terry.
9: Au revoir.
0: Et bien voilà, on a fait un nouveau passionné pour le Presse-Citron. Un nouveau accro à notre jeu quotidien. Il reviendra la semaine prochaine, bien sûr. Soyez au rendez-vous. On vous attend lundi aux alentours de 11h45 pour jouer ensemble. Il se peut qu'on ouvre à nouveau les inscriptions un peu en avance dès 11h sur notre site internet, mais on aura l'occasion d'en reparler. Voilà. Bravo encore à notre candidat de la semaine, Terry. Et puis, rendez-vous la semaine prochaine pour une nouvelle salve de cadeaux. 100 francs en bon cadeau dans les stations Jubin.
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0: Pour ouvrir les festivités cette semaine, c'est Samuel qui joue avec nous. Bonjour Samuel.
10: Bonjour.
0: Samuel est entouré de ses collègues, si je comprends bien.
10: C'est ça.
0: Donc, on s'y met à plusieurs pour essayer de triompher de notre Presse-Citron. C'est aussi quelque chose qu'on vous encourage à faire de votre côté, à les autres, si vous venez jouer un autre jour. Essayez d'avoir du monde autour de vous, ça peut aider. Ça peut aussi déconcentrer, oui. Attention. Il faut savoir bien gérer son cheptel. Peut-être que le mot cheptel est un peu fort, mais bon. On a devant nous 3 questionnaires de culture générale. Vous choisissez donc celui que vous préférez pour essayer de décrocher 600 francs dans les stations Jubin. J'ai un questionnaire sur la bière, j'ai un questionnaire sur les saints patrons et j'ai un questionnaire sur le mot pile, P-I-L-E, en culture générale.
10: Ouais, pile. Déduction.
0: Ça part sur piles ou les piles en culture générale. Très bien. Bon, ben, on est parti pour une minute sur ce thème. Des questions qui tournent autour du mot pile en culture générale. La bière, on la gardera pour après. Si vous butez sur une question, vous dites « je passe », on y revient s'il nous reste du temps à la fin du questionnaire. Vous êtes les premiers de la semaine à jouer, donc pas de score à battre pour le moment. À vous de faire au mieux. Est-ce que vous êtes prêts ?
10: Oui.
0: Et derrière, ils sont prêts ?
11: Oui, oui.
0: Alors, on est parti. Quel physicien et chimiste italien est l'inventeur de la première pile électrique ?
10: Volta.
0: Comment sont aussi appelées les montres à piles ?
10: Je passe.
0: Quel jeu de hasard se joue avec une pièce de monnaie qu'il faut lancer en l'air et parier sur le côté qui sera visible ?
10: Pile ou face.
0: Avec quelle chanteuse doit-on le titre « Pile ou face » sorti en 1987 ?
10: Passe.
0: Quel animal est la mascotte des piles Duracell ?
10: Lapin.
0: Comment se nomment les piles utilisant un électrolyte basique, généralement à base d'hydroxyde de potassium. Quel métal léger sert de composant principal dans certaines piles modernes ? En numismatique, sur le côté face d'une pièce, si le côté face d'une pièce de monnaie est l'avers, comment s'appelle le côté pile ?
10: L'endroit ? Non.
0: Dans le sud de la France, quelle pièce de mobilier s'appelle la pile ? C'était l'évier.
10: Quoi ?
0: L'évier.
10: L'évier ?
0: Un évier dans le sud de la France, on appelait ça une pile.
10: Ok. Bon, ça va.
0: Oui, voilà.
12: On a du chocolatine, voilà. Bon.
10: L'horlogique leur appartient.
0: Attention à ne pas vous faire des ennemis, Samuel.
10: Bon, c'est le lithium, c'est chiant. Ouais, 2 points, je les aurais eu. Facile. Encore.
0: Ça va, vous voulez débriefer à ma place ou on fait comment ?
10: Non, allons-y, pardon.
0: Un physicien et chimiste italien, inventeur de la première pile électrique, Volta, Alessandro Volta, c'est une bonne réponse. Comment sont aussi appelées les montres à pile, les montres à quartz ? Le jeu de hasard qui se joue avec une pièce de monnaie qu'il faut laisser en l'air, c'est Pile ou Face, évidemment. Eh ben tiens, Pile ou Face, c'est une chanson sortie en 87 qu'on a tous en tête, mais qui chante cette chanson ? C'était Corinne Charby. Oh. L'animal mascotte des piles Duracell, c'est un lapin, c'est une bonne réponse. Les piles qui utilisent un électrolyte basique, généralement à base d'hydroxyde de potassium, c'est les piles alcalines.
10: Ok.
0: Voilà, vous avez la définition d'une pile alcaline, ça ne vous explique pas forcément ce que ça change des autres. Ouais, ce métal léger qui sert de composant principal dans certaines piles modernes, bah oui, le lithium, vous l'avez dit, mais trop. Ouais, oui. Vous aviez d'abord dit je passe, donc je suis obligé de prendre votre première réponse. Je me suis dit, j'allais essayer rapidement de faire le tour une première fois de ce questionnaire pour revenir sur cette question, mais malheureusement, ça a pris plus de temps. Enfin, en numismatique, si le côté face d'une pièce de monnaie est l'avers, ça s'appelle avers, A-V-E-R-S, le côté pile s'appelle le revers, le fameux revers de la médaille. Bon, ça vous fait 3 points, ce sera un peu limite pour tenir la semaine, mais c'est déjà arrivé, donc il faut croiser les doigts.
10: Non, j'espère pas, enfin, vous savez comment ça fonctionne.
0: C'est maintenant la bière, c'est ça ?
10: Non, maintenant je vais
0: recommencer. Bon, on vous laisse vous débrouiller entre vous, peut-être à vendredi, sinon on vous dit à une prochaine fois, grand plaisir.
10: Parfait, oui, grand plaisir aussi, merci beaucoup.
0: Bonne journée, bon appétit, au revoir.
10: Merci, pareil, au revoir.
0: Le score à battre est désormais de 3, vous l'avez entendu dans notre presse Citron. Vous pourrez tenter votre chance demain aux alentours de 11h45. On compte sur vous pour briller.
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0: Et aujourd'hui, j'ai le plaisir d'accueillir Damien pour jouer avec nous. Bonjour Damien.
13: Bonjour.
0: Damien qui revient de 6 mois de pause après avoir remporté un presse Citron au mois de septembre.
13: Exactement.
0: On remet ça aujourd'hui, peut-être pour l'embaucher et à nouveau vous donner rendez-vous dans 6 mois, sait-on jamais.
13: C'est un peu ça. On n'est peut-être pas trop vite au moins.
0: Ouais, c'est ça. Bon. J'ai donc devant moi trois questionnaires de culture générale pour espérer remporter les 100 francs en bon cadeau dans les stations Jubin. Pour ça, va falloir répondre à un maximum de questions à l'un ou l'autre de ces questionnaires. Vous choisissez celui que vous préférez. J'ai un questionnaire sur les fruits secs. J'ai un questionnaire sur les chansons françaises sorties il y a 50 ans. Donc on est en 1976 hein, pour les sorties. Et puis les pays qui commencent par la lettre P, comme pays.
11: Alors, là, les musiques des années 70, ouais, c'est trop vieux ça, mais plutôt avec les pays par P.
0: Les pays qui commencent par la lettre ouais. P. Une minute pour répondre donc à 10 questions sur ce thème. Si vous butez sur une question, vous dites je passe et on y revient s'il nous reste du temps à la fin du questionnaire. Le score à battre est de 3. Est-ce que vous êtes prêt?
11: Oui, je suis prêt.
0: En piste. Quel pays d'Asie du Sud-Est est un archipel composé de plus de 7000 îles?
11: Les Philippines.
0: De quel pays d'Europe centrale la Vistule est-elle le fleuve principal?
11: À la Pologne.
0: Quel pays d'Asie est situé entre l'Inde et l'Afghanistan?
11: Le Pakistan.
0: De quel pays d'Océanie Port Moresby est-elle la capitale?
11: Je connais pas. La Papouasie-Nouvelle-Guinée.
0: Dans quel pays se trouve la cité antique du Machu Picchu?
11: Au Pérou.
0: De quel pays dépend l'archipel des Açores?
11: C'est au Portugal, ça.
0: Quel pays a donné son nom au canal reliant l'océan Pacifique à l'océan Atlantique?
11: Le Panama.
0: À quel état d'Europe sont rattachées les îles antillaises autonomes d'Aruba et Curaçao?
11: Passe.
0: Quel pays se trouve entre la Bolivie, le Brésil et l'Argentine?
11: Paraguay.
0: Quel petit pays insulaire du Pacifique a pour capitale Ngerulmud?
11: Le Palaos, quelque chose comme ça, je crois.
0: À quel état d'Europe sont rattachées? Aruba, Curaçao, ça vous dit quelque chose? Rien.
11: Non.
0: C'est rattaché aux Pays-Bas.
11: Mais c'est
0: parti
11: aux Pays-Bas, ça.
0: Eh oui. Il restait plus beaucoup de pays d'Europe qui commencent par lettre P.
11: Ouais.
0: Par élimination, vous auriez dû y aller, mais voilà.
11: Pour moi, c'est assez ciblé, quoi. Après, on verra si c'est juste ou si c'est
0: faux. C'est ça. Alors, après, le reste, vous êtes allé quand même assez vite. On va voir si ça a payé. Pays d'Asie du Sud-Est, qui a un archipel composé de plus de 7000 îles, les Philippines, c'est juste les Philippines, évidemment. C'est une bonne réponse. 7000 îles, quand même, ça fait rêver. De quel pays d'Europe centrale la Vistule est-elle le fleuve principal? La Pologne, c'est juste. Ce pays d'Asie situé entre l'Inde et l'Afghanistan, j'ai senti un petit doute dans votre voix, mais c'est bel et bien le Pakistan.
11: Ouais,
0: par contre, le pays d'Océanie qui a Port Moresby pour capitale, vous y êtes allé un peu au pifomètre avec la Papouasie-Nouvelle-Guinée. Ouais. En fait, c'était la Papouasie-Nouvelle-Guinée. C'est une bonne réponse. Le Machu Picchu est bien au Pérou. Les Açores dépendent effectivement du Portugal. Ce pays qui a donné son nom au canal qui relie le Pacifique à l'Atlantique, le Panama, évidemment. Qu'est-ce qui se trouve entre la Bolivie, le Brésil et l'Argentine? Vous m'avez dit le Paraguay. C'est une bonne réponse. Et enfin, le petit pays insulaire du Pacifique qui a pour capitale Ngerulmud, où il dit Palaos, c'est juste, Palaos ou Palao en français. Ouais. C'est quasiment un sans faute. Les Pays-Bas vous auront manqué, mais c'est un 9 points. On dirait que vous allez triompher cette semaine.
11: C'était déjà sur un questionnaire de géo, là, mais il faut que j'ai aussi gagné. Donc on verra.
0: Vous avez eu fané, et c'est ce qui compte. Ben voilà, c'est le destin, quoi. Vous tombez sur les trucs qu'il faut au bon moment. Les planètes s'alignent.
11: Voilà.
0: Vous vous sentez plutôt chanceux, Damien, dans la vie?
11: Un petit peu. Oui.
0: Il paraît que ça se provoque, la chance. Qu'est-ce que vous lui dites?
11: Quelqu'un qui peut faire 8 encore, hein?
0: Bon, ça, c'est sûr. Ou 9, puis vous serez à égalité.
11: Ben oui, exactement, ou 9, quoi.
0: Bon. Alors, quelle insulte vous dites à la chance pour l'insulter, pour la provoquer?
11: Ouf, je sais pas.
0: Il fait beau. Wow. Bah vous, on ferait plaisir de se faire insulter par vous. Mon cher Damien, vous faites donc un score de 9. À mon avis, on vous retrouvera vendredi, merci. Mais sait-on jamais. Donc, d'ici là, on vous souhaite un bon appétit et une bonne journée.
11: Bonne journée.
0: Au revoir.
11: Au revoir.
0: Le destin, mes amis, le destin. Il n'en faut pas plus pour briller dans ce jeu du presse-citron. Bravo donc à Damien. Bonne chance à vous qui nous écoutez, qui allez devoir pédaler ces jours prochains. Après, on peut toujours jouer pour le plaisir d'être à l'antenne. On vous reçoit avec, bien sûr, beaucoup de joie. Vous pourrez tenter votre chance au Presse Citron tout à nouveau demain aux alentours de 11h45.
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0: On a un appel pour jouer avec nous aujourd'hui. Bonjour, qui est là ?
14: Bonjour, alors qui est là ? C'est Yannick.
0: Bonjour Yannick, comment allez-vous ?
14: Je voulais pas prendre la place aux personnes, mais apparemment ça se bouscule pas, alors je me suis dit j'essaye. Ouais.
0: Vous savez pourquoi ça se bouscule pas ?
14: Non.
0: Parce que le score à battre est de 9.
14: Ah oui, bah oui, c'est juste, c'était hier, il était trop doué. Oh mince, oh bah c'est pas grave, c'est vrai, c'est maintenant que vous le dites que ça me revient. Il était trop bon avec ces pays en paix. Moi, j'aurais pas fait si bien, en tout cas.
0: Ah oui, c'est... effectivement, il a eu un questionnaire sur les pays en paix qui lui a plutôt bien réussi. Ouais. Et il a brillé. Peut-être que vous allez briller aussi, hein, on ne sait jamais.
14: C'est vrai que c'est le top 9, hein, mais c'est pas grave. Hein. Comme
0: ça, on va y arriver.
14: Oui, on y va.
0: Comme ça, si vous gagnez, ce sera encore plus beau.
14: Ouais, hein, un vaincre sans péril, un triomphe sans gloire.
0: Exactement, que j'aime cette phrase. Ma chère Yannick, j'ai donc pour vous 3 questionnaires, vous choisissez celui que vous préférez. Vous en avez un sur les personnalités qui nous ont quittés en 2025, donc l'année passée. On a un questionnaire sur les sorcières, et puis on a un questionnaire autour du mot capitaine.
14: Capitaine. Oh là
0: c'est surtout là. Des capitaines dans la... comment dire ça, dans l'imaginaire, dans la culture, littérature, il y en a plusieurs un peu partout. Il n'y a pas que ça, mais entre autres.
14: Bon, ben je vais essayer ça. Ceux qui sont morts l'année passée, c'était pas mal, mais des fois, il y en a qu'on ne connaît pas forcément. Hein.
0: Comment ça, ceux qui étaient morts l'année passée, c'était pas mal?
14: Oui, ben ça s'est fait, mais des fois, y avait Brigitte Bardot, mais bon... Les autres, il y en a peut-être des qu'on attache moins d'importance.
0: C'est vrai, ou qu'on connaît moins, ou les noms ne reviendront pas. Enfin, voilà, tout est possible. Mais tout est possible aussi autour du mot capitaine. Mais bon, vous avez fait votre choix. Voilà. Une minute pour répondre à 10 questions sur ce thème autour du mot capitaine. Si vous butez sur une question, dites « je passe » et on revient à la question s'il nous reste du temps à la fin du questionnaire. Ce qu'on rabattra, ben, c'est 9 sur 10. Il ne va pas falloir chômer. Est-ce que vous êtes prête ?
14: Allez, go!
0: Let's go! Quelle chanson du groupe Gold, sortie en 85, rend hommage
14: au... Capitaine abandonné.
0: Dans quel album de Tintin apparaît pour la première fois le capitaine Haddock?
14: Le secret de la licorne.
0: Au capitaine, mon capitaine, est une réplique culte de quel film de Peter Weir? Oh, capitaine, mon capitaine.
14: Je sais pas.
0: En dessin animé, qui n'est pas de notre galaxie si on en croit son générique?
14: Capitaine Slam.
0: Quel pirate est le rival juré de Peter Pan?
14: Capitaine Crochet.
0: Comment s'appelle le capitaine de police incarné par Corinne Maciero?
14: Marlowe.
0: Qui est le capitaine du Black Pearl dans Pirates des Caraïbes?
14: Le capitaine Black Pearl, c'est quoi? Johnny Depp? Non, c'est pas ça.
0: Qui est l'actuel capitaine de la Nati?
14: La Natil, capitaine, c'est Shakiri. Non, mince, c'est plus.
0: Qui est le commandant du sous-marin Nautilus dans 20 000 lieues sous les mers de Jules Verne?
14: Capitaine Nemo.
0: Avec quelle chanteuse Stilto a-t-elle enregistré en duo le titre Capitaine?
14: Comment? Stilto.
0: Avec quelle chanteuse Stilto, qui est une chanteuse, a-t-elle enregistré en duo le titre Capitaine?
14: Oh, ce ne sais-je, une chanteuse. Je ne sais plus. On l'entend souvent, mais je ne sais plus. Voilà.
0: C'est Louane. Et vous avez tout à fait raison. On l'entend tout le temps. Elle est plutôt dans la nouvelle génération. Donc, c'était Louane. Malheureusement, vous ne l'avez pas eu. Mais est-ce que le reste, vous l'avez eu? Ça va être compliqué parce qu'il y a deux ou trois fois où vous avez passé. On n'a pas eu le temps d'y revenir. Mais on va corriger tout ça et puis on verra où ça nous mène. La chanson du groupe Gold, sortie en 85, j'ai même pas fini ma question, vous voyez, qui rend hommage aux grands sportifs et aux aventuriers, capitaine abandonné, vous aviez déjà donné la réponse avant même que je donne les derniers mots, c'est juste. Dans quel album de Tintin apparaît pour la première fois le capitaine Haddock? C'est pas le secret de la licorne, c'est le crabe aux pinces d'or.
14: Oui, voilà.
0: Ils sont dans le désert.
14: Tellement, c'est vrai, voilà.
0: Ouais. Oh capitaine, mon capitaine, est une réplique culte d'un film tout aussi culte de Peter Weir, c'est le cercle des poètes disparus, si vous n'avez pas vu ce film. Je vous invite à le voir.
15: Je l'ai vu il y a très longtemps.
0: Donc ouais, c'est vrai qu'il date un peu. Il date un peu, mais ça reste un excellent film. En dessin animé, qui n'est pas de notre galaxie, si on en croit son générique, Capitaine Flamme, qui n'est pas. Voilà, vous l'avez.
15: Peut-être que nos années, mais bon.
0: Quel pirate est le rival juré de Peter Pan? Le Capitaine Crochet, c'est juste. Corinne Maciero incarne une capitaine de police. Vous me dites Marlowe, et c'est une bonne réponse. Bien joué. Qui est le capitaine du Black Pearl dans Pirates des Caraïbes? C'est bel et bien Johnny Depp, mais on aimerait son nom d'acteur, son nom de personnage. Parce que Johnny Depp n'est mais pas capitaine de Black Pearl.
15: Ah, je sais plus.
0: Jack Sparrow.
15: Non, bordel.
0: On dit, s'il vous plaît, hein, restez poli. Il y avait aussi Hector Barbossa qui a aussi piloté la bête en son temps et qui aurait été valable. Qui est l'actuel capitaine de la Nati? Eh ben non, c'est pas Shakiri déjà. Shakiri joue plus avec la Nati.
15: Ben oui, ben il joue plus, c'est bien, mais c'est dans l'excitation.
0: Est-ce que Granit Xhaka vous dit quelque chose?
15: Ben voilà, c'est un petit peu, je voulais dire, c'est un petit peu le, comment dire, un peu la même région.
0: Ouais, ouais, exactement, c'est le cousin. Qui est le commandant du sous-marin Nautilus dans 20 milieux sous les mers de Jules Verne? C'est le capitaine Nemo, c'est une bonne réponse. Et puis loin de vous l'avez raté. Vous avez quand même fait un très digne 1, 2, 3, 4, 5 bonnes réponses. Vous aviez fait la moitié du chemin. Malheureusement, ce score de 9 est décidément trop éloigné.
15: Mais c'est pas grave, j'ai eu du plaisir. Toute belle journée à tous.
0: Et vous avez été absolument brave. On a vu que vous étiez combative. Mais malheureusement, ce n'est pas passé, mais c'est tout à votre honneur. On vous dit à bientôt, Yannick. Une bonne journée.
15: Bye bye.
0: Au revoir.
15: Au revoir.
0: Le score à battre est toujours de 9, tu m'étonnes. Si vous voulez tenter votre chance, il y aura de la place demain. Mais oui, aux alentours de 11h45. Et évidemment, on y sera.
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0: Nous avons Myriam pour jouer avec nous aujourd'hui au Presse Citron. Bonjour.
17: Bonjour.
0: Myriam, on va faire ça à l'ancienne. Hein.
17: Oui.
0: Donc je vais prendre deux morceaux de bois et taper sur un tambour. Et vous allez devoir deviner la chanson. Non, c'est pas ça. on ne va pas aller si à l'ancienne que ça, mais on va le faire sans tout ce qu'on appelle l'habillage sonore, hein, bien sûr, tout le décorum musical de ce jeu. On va jouer ensemble et j'ai fait un petit minuteur sur mon téléphone pour vous donner une minute et vous permettre de jouer avec nous au Presse Citron. Alors, comme d'habitude, vous choisissez parmi les trois questionnaires que je vais vous proposer pour pouvoir faire un maximum de points et essayer de détrôner Damien et ses 9 points qui font trembler tout le monde, mais pas vous.
17: C'est personne qui appelait, en fait, ouais.
0: C'est pour ça. Oui, c'est pour ça que les gens sont un peu timides et se disent « Ah non, mais on va pas trop. » Du calme, du calme. Ma chère Myriam, donc j'ai devant moi trois questionnaires de culture générale. Vous pouvez choisir entre les chansons de l'année 1964, le cinéma au sens large, et puis des animaux marins.
17: On va prendre le cinéma.
0: Vous allez partir sur le cinéma ?
17: Oui, oui, oui.
0: D'accord, vous êtes un peu cinéphile comme ça ?
17: Oui, j'aime bien aller au cinéma. Bon, les films américains, je ne connais pas trop, mais on verra.
0: Super, oui. Vous savez quoi, j'ai en plus une bonne nouvelle, on a retrouvé notre machine.
17: Ouais.
0: Ouais, on a des petits lutins qui travaillent d'arrache-pied quand ça arrive, et puis des fois il y a des miracles. Trop bien, du coup vous aurez un chronomètre en plus, digne de ce nom, et on va pouvoir jouer ensemble. Donc une minute pour répondre à 10 questions sur ce thème du cinéma. Si vous butez sur une question, vous pouvez dire je passe et on y revient s'il nous reste du temps à la fin du questionnaire. Le score battrait de 9. Êtes-vous prête?
17: Je suis prête.
0: Eh bien, ça tourne. En 1972, quel acteur a réalisé et joué dans La Fureur du Dragon ?
17: Bruce Lee.
0: Dans quel film le personnage de James Bond est-il interprété par l'acteur George Lazenby ?
17: Pass.
0: Quel est le nom du volet de la saga Avengers sorti l'an passé ?
17: Le Retour.
0: Comment s'intitule le film suisse qui raconte l'amitié entre un enfant et un célèbre Saint-Bernard ? Quel acteur a incarné le personnage principal dans les trois premiers films de la saga Mad Max ?
17: Mel Gibson.
0: Comment s'appelle le troisième film de la saga Avatar?
17: Oh là là, je ne sais pas.
0: Quel film de Patrice Leconte est tiré d'une pièce de théâtre nommée Amour, coquillages et crustacés?
17: Les bronzés.
0: Qui interprète Hold My Hand, chanson du film Top Gun Maverick? C'était Lady Gaga. Ça, c'est, on était plus sur la bande originale et la musique.
17: Ah ouais.
0: J'avais d'autres questions à vous.
17: Top Gun. Ouais, Top Gun, c'est plutôt les années 80, pas celui de maintenant.
0: Ouais, c'est ça. Évidemment, on a après nos références à nous, hein, ça peut effectivement varier. J'avais encore deux questions à vous poser. Par exemple, l'acteur qui interprétait le héros anglais Robin des Bois dans le film Prince des voleurs en 91.
17: Kevin Costner.
0: Eh ben voilà, dans Astérix aux Jeux Olympiques, qui a incarné Jules César? Ça aussi, c'est assez récent.
17: Alain Delon.
0: Oui, ben voilà, ça aurait fait deux points de plus pour essayer de s'approcher des 9 points de Damien, mais qui est imprenable cette semaine. Cela dit, il y a eu des belles choses. On va passer un peu en revue vos réponses. En 72, l'acteur qui a réalisé et joué dans La Fureur du Dragon, c'est Bruce Lee, effectivement. Bonne réponse. Ouais. George Lazenby était le personnage de James Bond, mais dans quel volet de la saga il y en a eu tant? C'était au service secret de Sa Majesté. Le volet de la saga Avengers sorti en 2025, c'est Doomsday. Ce n'est pas le retour, même si vous y avez mis les formes. Comment s'intitule le film suisse qui raconte l'amitié entre un enfant et un célèbre Saint-Bernard? C'est Mon ami Barry.
17: Ah ouais.
0: L'acteur qui a incarné le personnage principal dans les trois premiers films de la saga Mad Max, c'est Mel Gibson.
17: Ouais.
0: Le troisième film de la saga Avatar, c'est De feu et de cendre. Et
17: okay.
0: puis, le film de Patrice Leconte, tiré d'une pièce de théâtre qui s'appelle Amour, coquillages et crustacés, eh bien, c'était Les Bronzés. Bonne réponse de ce côté-là, bien joué. Ça vous fait trois bonnes réponses, ça ne suffira pas pour détrôner Damien.
17: Ben, on recommencera.
0: Ben oui, vous reviendrez plus forte. Et quand c'est vrai, on n'aura pas des Damiens en travers du chemin.
17: Voilà.
0: Bonne journée, bon appétit, Myriam. Au revoir.
17: Merci, à bientôt. Au revoir.
0: Et voilà, le Prêt Citron s'arrête ici. Il reviendra demain pour la finale. Mais oui, venez jouer avec nous. 9 points, c'est rien. C'est rien. Sur 10, bon, c'est un peu beaucoup, mais...
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18: Le Prêt Citron de cette semaine qui est détenu pour l'instant par Damien. Bonjour Damien.
19: Bonjour.
18: Comment allez-vous Damien?
19: Ça va bien et vous?
18: Bah écoutez, ça va pas mal. Surtout, j'imagine que vous allez bien. Vous avez marqué 9 points. C'était le 17, c'était il y a 3 jours. Mais on ne sait jamais, on ne sait jamais. Il y a Isabelle qui est à Malraix qui va tenter sa chance. Bonjour Isabelle.
20: Bonjour.
18: Alors Isabelle, vous pensez pouvoir marquer 9 points ou plus?
20: Sincèrement, je doute.
18: Bon, alors on va vous souhaiter bonne chance. Damien, on lui souhaite bonne chance, bien sûr.
19: Oui, bien sûr.
18: Alors, je vous garde en ligne, évidemment, Damien. Et nous avons trois formulaires, trois questionnaires pour vous, ma chère Isabelle. Il y a tout d'abord le thème divers et variés, ou encore chansons des duos. Les duos, donc, en chansons. Et puis la Corse, qu'est-ce qui vous plaît le plus? Elle rigole. Il n'y a rien qui vous intéresse, c'est ça?
20: Non, non.
18: Les duos, non. Divers et variés, non.
20: Oui, bah
18: la
20: oui.
18: Corse, peut-être, non. Vous êtes déjà allé en Corse?
20: Non, je ne suis jamais allé en Corse.
18: Bon, qu'est-ce qu'on dit?
20: Divers et variés, quoi.
18: Très bien, divers et variés. Mais oui, écoutez, de toute façon, c'est pour le fun, hein. On
20: voilà.
18: est d'accord. Et puis si vous si vous arrivez à marquer 9 points, eh ben vous serez à égalité. Et puis là, j'aurai une question subsidiaire pour vous deux bien sûr. Et par contre, si vous marquez 10 points, alors là, qu'est-ce que je fais? Je vous féliciterai évidemment. Alors, Isabelle, vous avez une minute pour répondre. Ça va très vite. Il y a 10 questions. Lorsque vous ne savez pas, vous passez. D'accord? Vous êtes prête?
20: Je suis prête.
18: Alors, on y va. Le Pré-Citron. Question 1. Comment s'appellent les créatures créées par Satoshi Tajiri en 1996 qu'on peut capturer, entraîner et faire évoluer?
20: Pokémon.
18: Dans quel océan se situe la Polynésie française?
20: Pacifique.
18: Quel outil à souffler permet de calmer les abeilles quand l'apiculteur récolte le miel?
20: Je passe.
18: À quel groupe britannique doit-on la chanson Radio Gaga?
20: Queen.
18: Quel est le nom de l'alliage métallique principalement composé de cuivre et d'étain?
20: Passe.
18: Dans quel pays d'Asie orientale Oulan-Bator est-elle la capitale?
20: Bhoutan.
18: Comment s'appelle l'école de parapente basée à Nau?
20: Passe.
18: Comment se nomme l'étude des champignons?
20: Je passe.
18: La mycologie.
20: Voilà, c'est ça.
18: En neuf, on a un petit peu traîné sur les questions, c'est dommage. Vous avez beaucoup, beaucoup hésité, mais en même temps, c'est normal parce que c'est